0: cousin du grand-duc et de la chouette.
1: Effectivement, vous savez, dans le passé, on clouait ces animaux aux portes des granges pour chasser le mauvais sort.
0: Oui.
1: Cependant, cet oiseau n'a pas toujours eu l'apparence qu'on lui connaît aujourd'hui. À une certaine époque, on le surnommait d'ailleurs le Bel Ardent.
0: Racontez-nous.
1: Le Bel Ardent était l'un des plus beaux oiseaux du règne animal. Aucun autre volatile n'égalait sa beauté. Son plumage était pourpre et or. Ses yeux brillaient comme des diamants.
2: L'hirondelle, en le voyant, maudissait ses ailes noires.
1: Le rouge-gorge enviait sa splendeur. Mais cette beauté se voyait toujours de loin. Personne n'avait encore jamais réussi à attraper un Bel Ardent dans le Morvan. La légende raconte que cet oiseau était immortel. Malheureusement, le Bel Ardent avait très mauvais caractère. Égocentrique, narcissique. Il était en fait très seul. Par un soir d'été, un rossignol curieux se pose sur une branche de hêtre juste à côté de celle où se reposait le beau volatile.
3: Mais sire, je suis désolée de troubler votre repos, mais me ferez-vous l'honneur de m'accorder quelques instants? J'aimerais deviser un peu avec vous.
1: Le Bel Ardent lui jeta un regard dédaigneux et méprisant. Mais pour qui se prenait donc ce cuistre? Dérangé dans son sommeil, il n'était pas très disposé à perdre son temps avec un rossignol, d'autant plus que le chant cristallin de son voisin le rendait un peu jaloux. Lui-même n'avait pas été doté d'une aussi divine voix, et il le regrettait vivement.
4: « D'accord !»
1: répondit-il finalement.
4: « Mais dépêche-toi! Je n'ai pas le temps de m'attarder sur les requêtes des gringalets de ton espèce, rossignol !»
3: Ne vous inquiétez pas,
0: lui répondit le petit oiseau brun.
3: J'aimerais juste que vous me donniez l'une de vos superbes plumes. Mon épouse rêve de décorer notre nid avec et je lui ai promis que je ferai tout pour accéder à son souhait. Pas la plus grande, bien sûr, une petite plume de votre magnifique robe fera l'affaire.
4: Te donner l'une de mes plumes ?
1: S'écria l'orgueilleux, outré devant tant de hardiesse.
4: Jamais personne ne m'a fait l'affront de réclamer un tel présent. Hors de ma vue, mendiant, et que je ne te revois plus. Dis à ton épouse que je n'ai pas pour habitude d'accéder à des requêtes aussi insolentes.
1: Choqué par tant de violence, le rossignol s'enfuit en poussant des petits cris. Ses compagnons, qui attendaient fébrilement son retour, le rejoignirent pour le consoler. L'affaire s'ébruita parmi les oiseaux et arriva bientôt aux oreilles du créateur.
4: Si je ne freine pas les élans de ce prétentieux,
1: songea-t-il,
4: il dominera bientôt tous ses semblables et se moquera totalement de moi. Il est de mon devoir de lui donner une leçon avant que le pire ne se produise.
0: Vient alors le jour de la rencontre entre Dieu et le Bel Ardent. À votre avis, comment l'oiseau du Morvan va-t-il s'en sortir face au Créateur ?
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0: Avec son plumage pourpre et or, ses yeux brillants comme des diamants, on retrouve l'oiseau, le Bel Ardent du Morvan face au Créateur. Une histoire de Sandra Amani extraite des Légendes et Mystères du Morvan aux éditions des Temps Impossibles.
1: Le Bel Ardent, imbu de lui-même, n'avait même pas peur face au Tout-Puissant.
4: Oiseau sans âme, je vais t'apprendre l'humilité. Désormais, tu ne susciteras plus la jalousie de tes congénères. Bien au contraire, ceux-ci détourneront le regard lorsqu'ils te verront. Va-t'en d'ici et surtout, ne t'attarde pas de suite au bord d'un ruisseau ou d'un étang du Morvan. Tu risquerais de t'y noyer en contemplant mon œuvre.
1: Furieux, le Bel Ardent redescend alors sur terre. Autour de lui, les autres oiseaux commençaient déjà à chuchoter.
3: Oh, mais regardez-moi cet étrange oiseau !
0: S'exclame un petit moineau.
3: Il est vraiment laid ! Même les chauves-souris ont plus de charme que lui !
1: Dit une hirondelle. Les autres oiseaux éclatèrent de rire avant de regagner la forêt.
6: Qu'est-ce qu'il est moche !
1: Pendant ce temps, le Bel Ardent cherchait un endroit pour se reposer. Sa rencontre avec Dieu l'avait agacé et il fomentait déjà une vengeance. Il arrive alors près d'un grand lac du Morvan. Soudain, posé sur la rive, il baisse les yeux. Aussitôt, il pousse un cri de terreur. Horrifié, il se demande qui est ce monstre qui le regarde. C'est alors qu'il comprend. L'horrible oiseau n'était autre que lui-même. Des plumes sombres avaient remplacé le somptueux plumage pourpre. Les yeux de diamant n'étaient plus que deux trous noirs, sans vie. Un chagrin immense le secoua au souvenir de sa splendeur d'antan. Non loin de là, une jeune bergère rentrait ses moutons. Elle s'arrêta près du ruisseau où s'attardait le prince déchu. Elle sursauta en le voyant.
6: Quel oiseau affreux ! On était ressorti tout droit de l'enfer ! Un chat-huant, à n'en pas douter ! Une vraie créature diabolique ! Vite, fuyons avant qu'il ne nous fasse du mal !
1: En arrivant à Saint-Léger-Vauban, elle fit le récit de sa rencontre avec le fameux chat-huant. À partir de ce jour, le bel ardent fut appelé ainsi. Le jour, il se cachait pour ne pas être vu, et le soir, il rôdait autour des chaumières en quête de nourriture. En plus, il n'était plus immortel. Ultime punition divine.
0: Mais l'histoire ne s'arrête pas là.
1: Souvenez-vous du petit rossignol qui avait demandé une des plumes du bel ardent. Un soir, en croisant le chat-huant pleurant, il lui dit
3: « C'est vrai que tu as été bien méchant avec moi, mais j'ai pitié de toi et si tu le souhaites, je passerai les nuits d'été à tes côtés. Peut-être que mon chant allégera un peu tes souffrances. »
1: Le chat-huant accepte, soulagé d'avoir enfin trouvé un confident. Il ignorait encore à quel point au cours des siècles, il serait rejeté et maudit.
0: Son calvaire ne faisait que commencer.

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2: Bonjour Arnaud Fromage.
3: Bonjour à tous.
2: La nécessaire minute comptoise, c'est maintenant. C'est vous que j'ai vu tout à l'heure, hein, le doigt dans le pot à pâte à tartiner. C'est quand même pas très propre, hein, tout ça.
3: Je sais, mais que voulez-vous, c'est tellement bon et tellement régressif, la pâte à tartiner, du chocolat, des noisettes et plein d'huile. Bon, ça aide pas à rentrer dans du 38, mais flûte à la fin, il faut savoir se faire plaisir. Et surtout, cette merveille a bien failli ne jamais exister.
2: Alors comment ça, à cause de Monsieur Ferrero, c'est ça?
3: Non, lui, il y est absolument pour rien, ce serait plutôt à cause de l'homme de Néandertal. Je vous explique. L'année dernière, des scientifiques de l'université d'Aarhus au Danemark se sont mis en tête de reconstituer le paysage et d'identifier les essences de plantes qui poussaient en Europe il y a 100 000 ans avant l'arrivée de l'homme. Pour cela, ils ont collecté des pollens anciens, les ont analysés et les résultats ne sont finalement pas si surprenants que ça. On y retrouve du tilleul, du hêtre, du charme et donc bien sûr des noisetiers. Beaucoup de noisetiers même, l'arbuste prolifère en effet dans les plaines, hors des forêts. Or, il faut s'imaginer qu'à cette époque, l'Europe était remplie de hordes de bisons, de rhinocéros, d'éléphants de 4 mètres de haut qui pouvaient peser jusqu'à 13 tonnes, autant dire des débroussailleuses. Des animaux géants qui, en empêchant la forêt de tout grignoter, assuraient ainsi indirectement un espace pour les noisetiers. Bon, les années passent, et il y a 45 000 ans, l'homme quitte son berceau africain pour gagner l'Europe. Les premiers humains s'habituent à leur nouvel environnement, ils commencent à chasser les grosses bestioles. Aucun risque pour ces espèces, les humains sont bien trop peu nombreux pour représenter le moindre risque. Mais il n'empêche que ça commence à modifier légèrement l'équilibre en place. Moins de grands animaux, moins de défrichage, donc plus de forêts et moins de noisetiers. Si bien que, nous dit encore l'étude, ils sont passés pas loin de l'extinction.
2: Alors qu'est-ce qui a sauvé les noisetiers justement, Arnaud ?
3: Eh bien, ces mêmes humains. En effet, alors que les noisetiers étaient sur le point de disparaître, nos ancêtres ont commencé à développer ce qu'on appellera plus tard l'agriculture. Or, le bois de noisetier, c'est très pratique si l'on veut se fabriquer des outils, des armes, réaliser un peu d'artisanat ou tout simplement manger des noisettes. Les premiers hommes ont donc commencé à les cultiver, sauvant ainsi les noisetiers de la disparition. Alors, aujourd'hui, on n'a plus d'éléphants sauvages de 4 mètres de haut en Europe, mais heureusement, il nous reste les noisettes, la pâte à tartiner peut donc exister, et ma journée peut commencer.
2: Ouf, je suis rassuré aussi parce que le petit déjeuner n'aurait pas la même saveur. Sinon, merci beaucoup Arnaud Fromage, et heureusement également qu'on n'a plus d'éléphants. Eh bien, à demain, je crois.
3: À demain.
2: Bah oui, c'est ça, demain, pour la nécessaire minute comptoise, en réécoute, évidemment, sur l'application ICI et sur ici.fr.
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1: Anthony est un enfant de Galiria. Et au village, il a tous ses souvenirs.
2: J'ai grandi ici depuis mon enfance. J'ai toujours vécu ici. J'ai été à l'école à Galiria. Et j'ai essayé de m'investir associativement à Galiria. Donc voilà, c'est pour cela qu'on a repris il y a maintenant 2 ans avec des amis à moi d'ici, des jeunes de Galiria, l'association du village qui se nomme l'Asso du Falazor Minkou. Donc c'est vrai qu'on met plutôt en avant tout ce qui est associatif pour Galiria, pour les jeunes, les futures générations et les plus anciens bien sûr. Donc on essaye de faire vivre Galiria au maximum en toute saison.
1: Et l'association propose plusieurs rendez-vous sur l'année.
2: Des balles, on fait 2 à 3 balles par saison en été. On fait également des concours de boules qu'on fait pareil en été. Et on a aussi également des concours de belote ainsi que des concours de beach soccer.
1: Le but, réunir les gens et les générations.
2: C'est plus ou moins difficile dans certains points, mais bon, c'est vrai que quand on fait un bal, il va y avoir toute génération. Pareil pour des concours de boules, ceux qui aiment jouer aux boules. La belote, c'est vrai que ça rapproche vraiment pas mal de monde parce qu'on a beaucoup d'anciens qui jouent, on a appris avec eux. On joue tout le temps avec eux, que ce soit au bar, à la maison. Voilà, c'est vrai que ça rassemble vraiment beaucoup de monde et c'est très important. Il y a plus de locaux qui participent à ces événements qu'au tourisme, quoi, on peut le dire.
1: Parallèlement à son engagement associatif, Anthony est étudiant à Corté.
2: Je suis en 2e année de technique de commercialisation en BUT. Alors à côté de ça, je suis aussi impliqué pour les pompiers volontaires à Galiria. Donc je suis pompier volontaire, ça fait maintenant 1 an que je suis rentré. Donc c'est vrai que ça m'aide beaucoup, que ce soit pour le village, pour le lien avec les gens, parce que vis-à-vis de ma famille ou les gens du village, c'est très important pour moi. Donner ma passion, apporter de l'aide aux personnes qui sont en cas de danger, être là et présent pour les gens d'ici, ça me tient vraiment beaucoup, beaucoup à cœur.
1: Anthony ne quitterait pour rien au monde son village.
2: Alors, ma vision sur le village, c'est que c'est un très bon village avec une très bonne mentalité. On essaye de le refaire vivre d'ailleurs, beaucoup plus qu'avant. Il faut continuer sur cette voie-là et on est bien parti pour mettre en avant Galiria.
1: Anthony Spinoz y fait partie de ces jeunes du village qui comptent pour l'avenir de Galiria.
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3: Printemps 1907, le midi viticole se soulève. À l'origine de la révolte des vieux, surproduction, concurrence de l'Algérie, vin frelaté, coupé ou chaptalisé, prix qui s'effondre, les vignerons n'en peuvent plus. C'est dans l'Aude que le mouvement se structure, dans le village d'Argelières, sous Marcelin Albert est viticulteur et cafetier. Avec des vignerons du Minervois, il crée le comité de défense viticole qui organise la toute première manifestation.
4: Au vin artificiel, vive le vin naturel.
3: Le 11 mars 1907, ils sont 87 derrière lui. Quelques jours plus tard, les voilà 300 à Salel d'Aude. Le comité décide alors de faire un meeting chaque semaine dans une commune différente. Marcelin Albert est un orateur qui galvanise la foule. Ils sont 600 à manifester à Bise Minervois le 31 mars, 1000 à Ouveillon le 7 avril, 5000 à Coursan le 14 avril, puis 10000 à Capestan, 25000 à Lézignan, 80000 à Narbonne où le maire Ernest Féroul s'engage à son tour, 150000 à Béziers où ont lieu de nombreux incidents, 180000 à Perpignan, 200000 à Carcassonne, 250000 à Nîmes le 2 juin et dit-on entre 600 et 800000 manifestants à Montpellier le 9 juin 1907. Des vignerons, commerçants, ouvriers, employés, on estime qu'un languedocien sur deux était sur la comédie ce jour-là. Une marée humaine. L'évêque de Montpellier fait même ouvrir les portes de la cathédrale et des églises pour que les gens y trouvent refuge. Malgré la démission de près de 400 maires, des débats houleux à l'Assemblée nationale, l'État fait la sourde oreille. Face à la menace d'insurrection, Clémenceau, président du Conseil, envoie l'armée à Narbonne. Bilan, 6 morts et 33 blessés. Et le soir du 20 juin, les soldats du 17e régiment d'infanterie se mutinent et refusent de tirer sur les manifestants sous les acclamations des Biterrois. Clémenceau n'a alors plus le choix. Il accepte de rencontrer Marcelin Albert et lui promet de porter une loi anti-fraude en échange du retour au calme. Mais le tigre, malin, glisse au leader de la contestation un billet de 100 francs pour prendre le train pour rentrer dans le sud. Et s'empresse de le raconter à la presse. Cette obole humiliante qu'Albert a eu la maladresse d'accepter lui vaudra d'être conspué par les siens, accusé de s'être laissé acheter. La loi protégeant le vin naturel contre les vins trafiqués est adoptée, les viticulteurs sont exonérés d'impôts sur les 3 années passées, les émeutiers sont amnistiés. Quant à celui qui avait rassemblé tout un peuple qui voulait vivre du travail de sa terre, Marcelin Albert, héros déchu, il s'exilera pour plusieurs années en Algérie.
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5: En 1994, c'est bien simple, en cette journée du 4 juin, c'est tout Carpentras qui attend la rockstar. Allez vous enfiler votre blouson de cuir, montez sur votre Harley Davidson, la balade commence. Et il faut remonter à 1992 pour bien comprendre la venue de Johnny Hallyday chez nous. C'est à cette date qu'il fonde avec un ami son premier groupe de bikers, les HDC Desperados. Ouvert à tous, et tous ceux qui ont une Harley Davidson, l'association va se rassembler à Carpentras pour la première fois, donc 2 ans plus tard, en juin 1994. Carpentras, bah oui, parce que l'un des meilleurs amis de Johnny Hallyday, c'est Joe Rodriguez. Alors, son nom ne vous dit peut-être pas grand-chose, mais ce carpentracien de naissance est le garde du corps de Johnny Hallyday pendant 5 ans. Et c'est vrai qu'il partage, comme Johnny, la passion des Harley. Ils ont même des tatouages en commun. En ce 4 juin 1994, notre ami Joe Rodriguez se marie.
6: Au nom de la loi, je vous déclare unis par le mariage.
5: Et il choisit qui en témoin ? Bah Johnny Hallyday. Et voilà, c'est comme ça que Carpentras voit arriver depuis le Var des milliers de motos, tour de ville, mairie de Carpentras, centre-ville. C'est juste la folie.
7: La moto est à vendre.
5: Ce que vous entendez là, c'est un extrait du reportage d'une chaîne câblée de l'époque qui suit le voyage de Johnny et de ses copains bikers. Cette visite aux allures de chef d'État impressionne une partie des Carpentraciens. Et d'ailleurs, il suffit de parler aux commerçants et aux habitants d'aujourd'hui pour comprendre ce souvenir de cette journée juste dingue. En fin de journée, Johnny, au bras de son épouse à l'époque, Adeline Blondeau, et de son producteur Jean-Claude Camus, prend la direction de l'hippodrome Saint-Penchon où se déroulent les courses hippiques. Là-bas, c'est presque 30 000 personnes qui l'attendent. Un mini-concert est organisé et Johnny, il faut le dire, il s'éclate. 6 titres chantés par la star, qui est ensuite rejoint par le guitariste Paul Persson. À l'époque, c'est l'animatrice Sophie Favier qui présente ce concert. L'entrée est de 50 francs et pendant 3 jours, c'est juste la folie, la fête ne s'arrête pas. Johnny partira avec Adeline en hélicoptère à la fin de ce week-end. Alors figurez-vous que j'ai pas mal cherché et ce n'est pas la première fois que Johnny chante à Carpentras. Il était déjà venu en 1961. À l'époque, il se produisait place de la mairie dans un tour de chant organisé par l'association des commerçants. Il était alors âgé de 18 ans.
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2: À quoi servent les maths?
3: Par exemple, si on est coiffeuse, pour faire payer ses clients, au lieu que de prendre une calculette, le faire de tête comme ça le plus rapidement, comme ça on n'utilise pas trop notre téléphone. Puis c'est intéressant les mathématiques.
4: Moi je trouve que ça sert à tout et à rien. Les profs disent faut savoir convertir, mais ça sert à rien quand on est grand en fait.
5: Dans n'importe quel métier, il faut savoir les maths. Convertir s'il faut, parce que ça se trouve, à un moment donné, l'occasion elle va venir, tu vas pas savoir et ça va être compliqué. Et moi, je préfère les maths que le français.
6: Moi, je me dis, c'est comme toutes les autres matières, plus tu sais de choses et tu es bon en maths, français, grammaire, plus tu auras plusieurs métiers à ta disposition.
7: J'ai jamais trop aimé les maths, mais je sais que je pense que ça va beaucoup servir.
8: En fait, les maths, c'est une des premières matières à être inventée. Les maths, c'est la base de l'école.
9: Pour payer quelque chose, il faut se servir des maths pour par exemple compter les pièces, les billets, etc. En fait, les maths, il y a beaucoup de choses qui servent à beaucoup de choses. Il y a des choses où tu vas jamais t'en servir en mathématiques, quoi. Par exemple, la géométrie, tu t'en sers que dans quelques métiers, tu vas pas t'en servir dans tous les métiers du monde.
10: On était parti à Cultura et j'avais pris des sous, mais j'avais mal compté. Donc, je demandais à ma mère de payer parce que j'avais pas assez. Mais du coup, faut compter tout, faut compter les centimes et les euros et tout ça.
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11: Nous sommes dans les années 1970. Un ovni se pose à Chasseneuil. Dans cette soucoupe volante, attention, pas d'extraterrestres, mais des gens en maillot de bain.
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11: Cette drôle de piscine en forme d'ovni est ce qu'on appelle une piscine tournesol. En fait, il s'agit d'un modèle qui a poussé en France dans les années 70 et qui a pour origine un programme lancé par l'État en 1969. Ce programme, nommé 1000 piscines, intervient dans un contexte marqué par deux événements. D'abord, le fiasco des nageurs français aux Jeux Olympiques de Mexico en 1968. Ensuite, plusieurs noyades tragiques impliquant des enfants. Résultat, eh bien, il faut apprendre à tous les Français à nager, vite et partout. Pour cela, un concours est lancé afin de concevoir des équipements innovants, économiques et facilement reproductibles. Et le type tournesol est l'un des plus caractéristiques. Il est l'œuvre de l'architecte Bernard Scholler. Alors attention, 1000 mètres carrés au sol, 6 mètres de haut, cette piscine était révolutionnaire à l'époque. Il faut imaginer 36 arches métalliques qui soutiennent un dôme de plastique en partie escamotable et pivotant afin de profiter au maximum du soleil, d'où son nom, hein, le tournesol. Dedans, on retrouve tout le nécessaire, un bassin de 25 mètres, des vestiaires, des douches, bref, un vrai vaisseau spatial aquatique.
13: Mais cette piscine tournesol de Chasseneuil-sur-Bonnieure était-elle le seul modèle construit dans notre région ?
11: En France, entre 1972 et le début des années 80, il y en a eu 183 construites sur les 250 prévues au départ, dont 18 en Nouvelle-Aquitaine. Mais attention, hein, la moitié a déjà disparu, à l'image de celle qu'il y avait à Châtel-Aillon-Plage. Il faut dire aussi que ces piscines tournesol, eh bien, elles ont tendance à mal vieillir. Maintenir ces structures à flot, sans mauvais jeu de mots, coûte cher et les rénovations ne sont pas toujours simples à réaliser. C'est pour cela que la piscine tournesol de Chasseneuil est un vrai petit morceau de patrimoine des Trente Glorieuses, toujours bien vivant avec près de 40 000 usagers par an. Les gens sont sensibles à son charme rétro-futuriste, à ses petits carreaux de faïence ou à ses grands hublots. Alors en cette fin d'été, eh bien, si vous passez du côté de Chasseneuil, n'hésitez pas à aller piquer une tête dans cet ovni.
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12: On part en Vendée ce matin à Bouin, tout près de Beauvoir-sur-Mer et Noirmoutier. Voici François, conteur d'histoire depuis 1987. Il transforme chaque balade en un voyage dans l'imaginaire. Il fait naître des histoires qui touchent petits et grands, mêlant tradition locale et émotion. Une passion présente depuis très longtemps pour François.
14: Ça vient de très loin, ça vient de ma grand-mère qui racontait des histoires à mon papa et de mon papa qui nous racontait des histoires quand on était petit, notamment une histoire que ma grand-mère lui racontait, l'histoire de Jean sans peur. C'est l'histoire d'un petit garçon qui part de chez lui et qui rencontre le diable.
12: Oh
14: ouais. Et c'est la première histoire que j'ai racontée devant un public. Et en fait, c'est là que j'ai réalisé que j'avais un don pour le conte.
12: Ça se sent, le fait d'avoir ce don pour raconter les histoires, c'est parce que c'est pas donné à tout le monde.
14: Alors pour moi, c'est donné à tout le monde, mais en fait, c'est une passion et puis c'est un plaisir d'emmener des gens juste avec l'imaginaire, avec très peu de décors et juste avec les mots. Alors moi, j'adore les mots. J'attache énormément d'importance aux mots, à leur sens. Et quand j'invente une histoire, eh ben, je choisis mes mots avec avec beaucoup de rigueur.
12: On est d'accord, c'est votre métier, François.
14: Alors, c'est mon métier. C'est devenu mon métier un peu après. Donc, moi, j'ai eu un parcours où j'ai vécu une vingtaine d'années à la montagne, du côté de Bourg-Saint-Maurice. Et j'étais gardien de refuge. Ben, je racontais des histoires au refuge aux gens, le soir, à la veillée. Et ils remontaient au refuge pour que je leur raconte mes histoires de colporteur d'histoires.
12: Quelle émotion, justement, vous recherchez à travers vos histoires, vous ?
14: Le rire, la joie. Et aussi, un des grands messages, c'est dire qu'on peut toujours se relever. Que dans chaque épreuve de la vie, on peut trouver quelque chose qui va nous faire rebondir.
12: Alors, elle est où la part de vérité là-dedans ?
14: Alors, dans le conte, il y a toujours de la vérité. D'abord, la première vérité, c'est le vocabulaire.
12: Ouais.
14: L'autre vérité, c'est que, ben, effectivement, dans la vie, on peut toujours s'en sortir. S'émerveiller de quelque chose, même quand on pense que tout est fini, qu'il n'y a plus d'espoir. Qu'il y ait plein de vie, même dans un lieu qui est quand même assez rigoureux.
12: Comment la Vendée vous inspire, vous, pour vos histoires ?
14: Ah ben, la Vendée, c'est mes origines, c'est ma famille, c'est mes oncles et tantes chez qui je suis allé beaucoup en vacances, c'est les bisous de mes grands-mères. Quand, après 20 ans en Savoie, je suis revenu en Vendée, je suis allé boire un café sur la route, et là, j'ai entendu l'accent. Un accent vendéen qui est très maternel, qui est très affectueux, qui est très affectif.
12: Comment vous imaginez votre avenir, tout simplement, François ?
14: 56 ans, j'ai encore une trentaine d'années à travailler.
12: Ouais, vous êtes un jeune homme.
14: Voilà, je pense qu'à 90 ans, ben, j'aurai la barbe encore un peu plus blanche, les cheveux tout blancs, mais je pense que je continuerai à faire des balades comptées au port du Bec, au port des Champs, à la Couplace, etc. Parce que ben, c'est pas un métier facile où on gagne des millions, mais ça c'est un choix. Et par contre, ben, c'est toujours le bonheur de faire rêver les gens, de les faire rire, énormément rire.
12: François, c'est un personnage attachant et généreux. Avec lui, une simple promenade devient un moment hors du temps.
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1: Comme ils sont susceptibles d'entendre ce petit cours, je vais faire attention, je vais être sympa avec nos chers petits anges aujourd'hui.
2: Le petit cours de breton.
1: Pote Péplard. Garçon ou fille, c'est la question que tous les futurs parents entendent évidemment dans tous les pays du monde. Quand on attend un heureux événement, l'entourage demande souvent « Anéhé, alors, pote Péplard, hein ?» Garçon ou fille, ça permet de choisir, de bien choisir le cadeau de naissance évidemment. Pote, c'est un gars, leur pote. En breton, ça fonctionne à tout âge. Leur pote, un gars ou un garçon. Et plard, leur plard, c'est une fille ou une femme d'ailleurs. Pote, péplard, gars ou fille. Mais on peut préciser, si on veut être sûr, pour les jeunes enfants, leur potric, un petit gars, un jeune garçon, potredigou au pluriel, un peu plus dur à retenir. Hein. Potredigou. Et plaric, c'est pour une jeune fille, une petite fille, plarigou au pluriel. Voilà, c'est simple, mais comme toujours, c'est simple quand on connaît. C'est sûr, c'est plus facile après. Donc, pour les gars, pote, potric, potredigou. Pour les filles, plard, plaric, plarigou, au pluriel.
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1: Eh bien non, un nom de bateau. Ça change et on en voit souvent dans les ports avec le mot avel, en mot composé. Avel, c'est le vent. Bon, c'est sûr que du vent, ça aide quand on est en mer. Donc les marins choisissent souvent des noms en rapport avec le vent. Avelvour, par exemple, du vent de mer. Avelvour, mais on entend aussi, on peut lire Aveldro, le tourbillon, ça c'est le vent qui tourne, Aveldro. Autre possibilité toujours, Avelpen ou Avelaben, expression moins appréciée car ça indique où ça parle du vent de tête, Avelaben, le vent de face qui n'aide pas beaucoup en mer, et sinon Aveldré ou Aveladré. Ben là, c'est pour ceux qui veulent du vent arrière. Mais voilà, ce sont de très beaux noms qu'il faut préserver, évidemment, comme les noms lieux, comme les noms de famille, comme notre belle langue, en fait. Mais ça se fera que si l'on fait tous un petit effort. Je vous laisse et je vous dis à demain, même heure, d'Ahenta et bon vent.
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4: Yatouni est d'origine mahoraise et nous raconte son parcours. Dites-moi Yatouni, qu'est-ce que vous aimeriez que les gens connaissent de votre culture mahoraise?
5: La richesse vraiment relationnelle. C'est vrai qu'à Mayotte, il y a vraiment une solidarité extrême entre les habitants. Si par exemple vous rencontrez des inconnus dans la rue, vous allez toujours ressentir ce lien. Je ne sais pas, c'est quelque chose qui est naturel. Alors qu'ici en France, les inconnus qu'on croise dans la rue, on ne ressent pas forcément un lien avec eux et on ne serait pas forcément apte à les voir, leur poser des questions et tout ça. Oui.
4: Moins d'entraide, moins de solidarité, on ne va pas facilement demander un peu de sel ou un peu de sucre chez le voisin en fait.
5: Oui, c'est ça, oui. À Mayotte, on a vraiment une relation assez intense avec les voisins. On les respecte et on vraiment montre beaucoup d'amour envers eux. Si jamais on vous manquait de quelque chose, parfois de l'eau ou du sel, peu importe, on peut aller toquer chez le voisin et lui demander. Et avec plaisir, la personne va lui offrir. Sauf qu'ici en France métropolitaine, je pense que ça paraîtrait un peu bizarre quand même.
4: Vous buvez, vous, un jus de pomme?
5: Oui.
4: Comment on dit pomme en maoré?
5: Et jus de pomme et jiva.
4: Jiva?
5: Oui. Qui veut dire le jus de pomme est très bon. Oui.
4: Ici. Ah bah c'est court, c'est facile.
5: Oui.
4: Vous avez hâte de retourner à Mayotte. Quelle est la première chose que vous allez manger quand vous arrivez?
5: Ça serait une mangue avec du sel.
4: Ça, ah c'est...
5: Oui.
4: Ça c'est étonnant ça.
5: Oui. C'est comme si on mangeait du chips, mais encore mieux. C'est super bon les mangues. C'est... Le goût est juste indescriptible. Oui.
4: Mais avec du sel.
5: Oui, avec
4: le sel qui va faire ressortir le goût de la mangue.
5: Oui, c'est ça. Oui, ça va vraiment faire ressortir le goût de la mangue.
4: Alors, votre maman, Siti Fatima, c'est elle qui cuisine à la maison. Qu'est-ce que vous aimez manger quand elle cuisine?
5: J'aime beaucoup manger le pilao. C'est un plat qui ressemblerait un peu au paella de l'Espagne. Plat très coloré.
4: Avec des épices un peu particulières que nous n'avons pas ici en France.
5: Il y a le curcuma, après il y a le masala, Et il y a aussi le poivron, et le citron aussi, et le sel, donc tous les ingrédients ici en France.
4: Vous vous intéressez à la cuisine, vous? Vous avez appris à cuisiner avec maman?
5: En fait, à Mayotte, c'est très important pour une femme de savoir cuisiner. Depuis l'âge de 6 ans jusqu'à mes 10 ans, donc j'avais l'habitude en fait de rejoindre ma mère, qu'elle m'apprenne à cuisiner.
4: J'ai entendu parler d'un fruit, le konona.
5: Konokono.
4: Kono, oui. Comment vous dites?
5: Konokono.
4: Ah oui.
5: Oui.
4: C'est pas du tout konona.
5: Non.
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6: Bonjour, je suis Romain Rongiras.
7: Bonjour Romain. Alors votre nom de famille, on l'entend beaucoup en Dordogne, car le stade de Périgueux porte depuis l'année 2009 le nom de Francis Rongiras. C'était votre papa. Est-ce que je peux vous demander quels souvenirs vous gardez de lui?
6: Alors des souvenirs, j'en ai très peu. Et les souvenirs que j'ai, étrangement, liés au rugby, notamment quand il jouait à Pau. Moi, d'aller sur des matchs et notamment aussi de jouer un peu sur le stade qu'il y avait à côté à Pau, à la Croix du Prince. Après, les souvenirs, avec le temps, peut-être se sont construits aussi, mais parce que j'ai pu entendre. Il avait démarré à Périgueux lorsqu'il était au lycée. Après, il est parti à Pau, dont il a été capitaine. Et il est revenu après sur Périgueux. Il n'était pas du tout professionnel. Donc non, il travaillait à côté, que ce soit à Pau ou à Périgueux. Il était technicien, notamment à l'office HLM à Pau. Il s'entraînait beaucoup moins régulièrement que ne le font les joueurs de première et deuxième division, voire troisième maintenant. Oui.
7: Alors Francis Rongiras est décédé lors d'un match de rugby, d'un problème de santé en 1991. Vous étiez tout jeune, vous aviez 9 ans. Est-ce que 34 ans après, on vous parle encore de Francis Rongiras, Romain, quand vous allez faire votre marché ou...
6: Oui, ça arrive qu'on parle encore des fois des personnes que je n'ai pas connues ou que je ne connais pas forcément, mais qui l'ont connu. Après, c'est vrai que étant dans le milieu du rugby toutes ces années, c'est sûr que j'en ai très souvent entendu parler.
7: Vous aussi, vous avez joué au rugby avec Hugo, votre frère. Est-ce que ce qui est arrivé avec votre papa, ça aurait pu aussi totalement vous dégoûter de ce rugby-là?
6: On était très jeunes. Moi, j'avais 8 ans, j'allais avoir 9 ans. Mon frère, 4 ans. Et on commençait dans le rugby. Et à vrai dire, de mes souvenirs, on ne s'est pas du tout posé la question. On a continué à jouer au rugby et puis s'est créé le Challenge Rongiras, qui est une manifestation sportive pour les jeunes, qui avait été créée à l'époque par des coéquipiers de mon père, notamment François Robert et d'autres.

0: Mais je suis aussi, j'y suis habitué maintenant depuis toutes ces années.
1: Merci Romain.
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7: Keikaouzout le mot cluc. Ça veut dire lunettes. Ken er mainat. Kem dizem toustem den liba la miyash cluc. Quand j'étais petit, on me disait toujours d'enlever mes lunettes avant de faire le sport. Et un jour, Udi n'est pas tirat la miyash cluc. Je les ai pas enlevées. Et Balou qui aimait ce Yaribat and Lookup. Et ma scluque qui est son copate. Il y a eu un ballon qui est arrivé dans ma tête. Et.

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4: Il s'appelle Frédéric Brand et ça fait maintenant 17 ans qu'il travaille à l'élaboration des créments, des 4 millions de bouteilles de créments de l'entreprise Louis Bouillot à Nuits-Saint-Georges. Il nous fait voir l'envers du décor, mais d'abord on s'équipe de chasubles orange fluo.
5: Sur le site, il y a une centaine de personnes qui travaillent sur le site et c'est un site classé IFS BRC, c'est-à-dire qu'on respecte des normes qualité et sécurité consommateur et donc mettre des chasubles qui permettent l'identification des visiteurs avec un enregistrement bien adéquat.
4: Eh bien, allons-y, ouvrons cette porte.
5: Oui, on va y aller.
4: Oula !
5: Donc, en fait, ici, nous n'avons pas de cave enterrée. Les cuves font jusqu'à 7 mètres de haut.
4: Ah oui.
5: 7 mètres de haut et une seule cuve représente le volume d'un petit domaine viticole. Ça représente environ 520 hectolitres de vin. Ici, nous avons dans cette cuverie-là 50 cuves différentes. Et cette diversité de cuves, cette quantité de cuves est importante parce qu'en Crémant de Bourgogne, nous sélectionnons les zones géographiques. Mais également, nous avons un grand travail au pressurage où nous séparons la cuvée et la taille que nous vinifions séparément. Et afin d'avoir une grande diversité de profils aromatiques qui vont nous servir de nos assemblages crémants futurs, nous avons besoin d'avoir une grande quantité de cuves qui vont pouvoir mettre en musique nos assemblages par la suite.
4: Donc malgré le fait qu'on soit dans un environnement plus ou moins industriel et gigantesque, on a quand même cette notion de terroir, c'est important de le rappeler.
5: C'est important. Si maintenant je mélange tout, parce que c'est effectivement une seule appellation que l'on vinifie, mais si je commence à tout mélanger pendant les vinifications, après les assemblages qu'on va faire n'auront plus aucun sens. Il faut vraiment respecter ces trois principes, donc le cépage, le terroir et le fractionnement au pressurage qui vont nous permettre justement d'accorder. Il faut savoir que Louis Bouillot a plus d'une dizaine d'assemblages différents et il faut que chacune de ces assemblages ait une personnalité bien précise avec son moment de dégustation et de plaisir propre. Et donc c'est grâce justement à ces diversités qu'on peut avoir ça.
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6: Fin février et début mars 2026 ont été exceptionnellement doux. À Paris, la moyenne des températures les après-midi a atteint quasiment 18 degrés pendant deux semaines. Et dans cette douceur, il y a eu des pics. En Champagne, on a frôlé les 19 degrés à Reims le 5 mars, 20,6 à Troyes le 6 mars, 25 degrés aussi dans le sud-ouest de la France, au Pays Basque. Une douceur agréable, certes, mais qui a tendance à réveiller la végétation trop tôt. Car d'expérience, on sait que les gelées ici sont possibles jusqu'à début mai et les fameux saints de glace. On risque donc de vite déchanter dans les vignobles, les vergers. C'est ce qu'on appelle le faux printemps, de plus en plus fréquent avec le changement climatique. Explication avec Serge Zaka, agroclimatologue.
7: Ces températures excédentaires font que les végétaux se réveillent plus tôt que d'habitude. Les arbres d'ailleurs fleurissent en un

0: moyenne en Suisse, en France, en Italie et en Espagne, 15 jours plus tôt qu'il y a 50 ans. C'est-à-dire que les faux printemps engendrent cette floraison plus précoce, et les arbres étant plus précoces, ils sont plus sensibles au gel, parce que quand ils ont les bourgeons fermés, ils peuvent résister jusqu'à moins 10, moins 20 degrés, alors que quand ils ont les bourgeons ouverts, à partir de moins 0,5, on peut avoir des dégâts, donc ils entraînent des végétaux qui sont plus sensibles au printemps.
1: Et ensuite, à cause de cette douceur précoce, vient des gelées qui ont toujours existé en mars, en avril, et qui posent problème, qui font des dégâts.
0: Exactement, et c'est tout le paradoxe avec le changement climatique. Certes, le climat est plus chaud, mais il y a toujours quelques gelées en mars et en avril, plus faibles, moins nombreuses, mais sur des végétaux qui sont plus sensibles. Donc dès qu'il y a des faibles gelées qui arrivent sur les végétaux, on a des dégâts maintenant, début avril, alors qu'avant, début avril, il pouvait y avoir du gel, moins 7 sur des bourgeons fermés, ça ne faisait rien du tout. Maintenant, il peut faire moins 3 sur des bourgeons ouverts, mais ça fait plus de dégâts. Alors ces dégâts concernent surtout l'arboriculture et la viticulture. Le maraîchage, du coup, ça peut impacter, mais vu que c'est nous qui maîtrisons la date d'implantation, on peut essayer de décaler ces dates d'implantation.
1: Des hivers de moins en moins froids, pourtant l'hiver, le gel, c'est important, c'est le meilleur insecticide, c'est aussi important pour les arbres fruitiers. Pourquoi ?
0: Alors effectivement, on a des hivers de moins en moins froids. Maintenant, quand on parle de moins 3 degrés, on parle de vagues de froid. Je rappelle que les vagues de froid à Reims, c'est moins 15, moins 20 degrés. Hein. On les a plus maintenant. Dès qu'il fait moins 5, c'est la fin du monde. Mais nos écosystèmes sont différents des humains. Nous, les humains, on n'aime pas le froid. C'est pas très agréable. Les écosystèmes, ils ont besoin de froid pour leur rythme. Et c'est très important. Par exemple, si on prend le rythme des arbres fruitiers, un pommier, il a besoin de 1000 heures en dessous des 7,2 degrés pour fleurir. C'est ce qu'on appelle la vernalisation. Le manque de froid n'impacte pas que les arbres, il impacte aussi les maladies. Parce que par exemple, à l'époque des années 50, 60, 70, on attendait ce gel pour nettoyer, entre guillemets, la vermine. Pucerons, mouches, moustiques. Et vu qu'il y a moins de froid, forcément, ces vecteurs de maladies résistent à l'hiver, se reproduisent à la fin de l'hiver plus tôt, et donc peuvent provoquer des dégâts sur les cultures plus tôt.
1: Ce manque de froid, ça va pas aller en s'arrangeant ? Pas de solution ?
0: On a des solutions d'adaptation agricole jusqu'à une certaine mesure. Les dates de semis, les variétés, la présence des arbres aussi autour des parcelles, les haies, mais jusqu'à une certaine limite. L'agriculture française peut s'adapter jusqu'en 2050 dans le sud et 2070 dans le nord. Derrière, quand il fera plus de 45 degrés certains après-midi en été, ce n'est pas possible. La meilleure façon d'adapter l'agriculture, en fait, c'est de réduire les gaz à effet de serre pour éviter justement ces températures excessives.
1: Merci Serge Zaka.
0: Merci à tous.

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4: Salut à toutes, salut à tous et bienvenue dans Décibel. C'est parti pour une heure en direct autour de l'actualité musicale. L'anniversaire du jour, les 120 ans de la naissance de la grande et panthéonisée, s'il vous plaît, Joséphine Baker. Alors, on chantera du Joséphine Baker à la fin de l'émission. Notre coup de cœur découverte, c'est un groupe, un duo, un frère et une sœur, les Molotovs. Vous allez les adorer. Le thème du blind test de ce soir, les mamans. Mais oui, je me suis rendu compte que c'était la fête des mères le week-end dernier. On n'avait pas fait notre blind test annuel spécial maman, donc c'est ce soir. Voilà, n'hésitez pas à vous inscrire pour venir jouer avec nous. Le numéro du standard, 0810 055 056, 0810 055 056. C'est Sadika qui vous attend au standard. Et le cadeau du jour, le cahier de vacances pour adultes des éditions Magnard. Ne vous en faites pas, il n'y aura pas de fractions ou de règles de géométrie à réviser. C'est un cahier qui s'appelle En avant la musique et qui va tester votre culture générale musicale que je sais excellente. Pierre Demar.
6: Oh, bonsoir Émilie, comment
4: bonsoir,
6: tu vas?
4: Bonsoir, je vais très bien et toi?
6: Mais je vais super bien, c'est la grande forme là.
4: C'est ton retour?
6: C'est mon retour, que j'attends presque plus que mes fans, je pense. C'est le retour, quoi, ça y est. Trois ans, je vais pas dire sans musique, parce qu'il y a eu un duo quand même.
4: Oui,
6: mais,
4: avec Dua Lipa en plus, c'est pas un duo, t'as pas fait un duo avec moi. Un duo international.
6: C'est sûr, ouais, que tout le monde l'aurait adoré. Mais non, mais t'as raison, c'est trop bon d'être de retour. Je suis ça fait longtemps que je suis impatient.
4: Ouais.
6: Et je suis très content de ce qui arrive et de ce qui est déjà sorti.
4: C'est ça, une nouvelle chanson dont nous allons parler, évidemment. Et nous allons écouter un petit extrait. Mais avant, puisque tu le disais, tu remontais un peu le temps en parlant des trois années passées. Moi, j'aimais bien remonter le temps carrément à 4 ans avec ce prix Talent France Bleu 2022. Et puis, voilà, la victoire, révélation de l'année en 2023. Cet album, Regarde-moi, ce premier énorme tube.
5: Docteur, un jour je marierai un ange.
4: Et une réelle montée en puissance pendant les années, je trouve, au niveau de ta présence sur scène. T'as fait un paquet de concerts.
6: Ouais, mon Dieu.
4: Alors ça maintenant, il connaît par cœur sa carte de France, je peux vous le dire. Il connaissait déjà bien la Belgique, mais là...
6: Je connais tellement de bleds, mais tu n'imagines pas.
4: Ah bah
6: je
4: si.
6: Sais tous te les dire.
4: Et les aires d'autoroute, maintenant il sait qu'il ne faut jamais prendre le triangle, le sandwich triangle avec les crudités, puisque ça détrempe évidemment le pain.
6: Je connais tous les Burger King de France, je connais tous les McDo de France, c'est terrible.
4: Oui, il y a eu ça. Et il y a eu quand même une expérience, je pense la plus récente sur scène, avec l'Orchestre du Capitole à Toulouse. Alors ça, c'était quand même un grand moment.
5: Moi,

0: sur scène avec un grand orchestre du Capitole à Toulouse. Ça, c'était quoi? C'était un rêve? C'était histoire de dire au revoir à ton premier album? C'est arrivé un moment un peu étrange, finalement?
1: Ouais, c'est arrivé tout à fait par hasard, en fait, parce qu'on nous a dit on adorerait t'avoir Pierre à Toulouse. Et évidemment, bah, je ne savais pas comment tu dis non à ça.
0: On ne dit jamais non à des Toulousains, donc... de toute manière, mais là, en plus, oui, c'est quelque chose.
1: Ça tombait à un moment, c'est vrai, étrange, t'as raison. Et c'est un truc, donc, est-ce que j'en ai rêvé? Ouais. Oui. J'ai rêvé de chanter avec un orchestre symphonique, mais pour moi c'était presque trop prématuré. Enfin, après l'avoir fait, non, pas du tout. Hein. Je pense que j'ai très bien fait. Je suis ravi.
0: Ben oui.
1: Mais quand on me l'a proposé, je me suis dit, mais est-ce que c'est pas beaucoup trop tôt? Est-ce qu'on fait pas ça au bout de 4 albums, tu sais?
0: Oui.
1: Et en fait, non. Leur approche, elle est assez. Enfin, elle est pas du tout snob, quoi. Il y a un truc où c'est simplement l'idée de revisiter, de mettre en musique, d'arranger, d'enrichir toutes les partitions du premier album. Et en fait, c'était juste trop beau, quoi. Je pense que c'est un de mes plus beaux souvenirs sur scène, un des plus émouvants, un des plus flippants aussi, parce que c'est très différent. Ça n'a rien à voir avec un concert normal comme quand j'en donne très, très souvent, parce que il n'y a pas de clic dans les oreilles. Bon, pour t'expliquer en deux mots, tu sais, on porte des oreillettes sur scène dans lesquelles on s'entend. Il y a un retour de la voix et il y a plein d'indications. Genre Pierre, 3, 2, 1, couplet. C'est genre comme si j'étais vraiment débile et qu'il me fallait ça. Mais en fait, il me faut un peu ça.
0: Bah oui, parce que c'est comme le conducteur
1: exactement,
0: de ce concert.
1: Un conducteur, ouais. Exactement. Et t'as un milliard d'informations qui sont importantes. Et notamment des aides. Quelquefois, je chante et j'ai ma voix derrière moi en studio. Vous ne l'entendez pas, bien sûr, mais moi, dans mes oreilles, je l'ai. Et là, pas du tout. Et donc, pas de métronome, rien. Et c'est un échange humain. Et c'est une espèce d'alchimie qu'il faut trouver avec 80 personnes.
0: Ouais.
1: Et c'était hyper impressionnant. C'était
0: et tu magique. Regardais qui? Alors, tu regardais le chef d'orchestre ou tu regardais le public? Parce que ça aussi, c'est très différent.
1: Bah, à vrai dire, moi, je pensais que j'aurais l'occasion de regarder le chef d'orchestre, mais pas du tout. Dans la configuration dans laquelle on était, je ne voyais que mon public.
0: Wow.
1: Et je lisais sur leurs lèvres et je me disais, d'accord, je fais ça. Non, mais c'est genre. Non, puis le chef d'orchestre n'était pas très collaboratif. En réalité, j'ai pas trop aimé. Mais par contre, les musiciens, formidables. Et j'ai passé, franchement, je pense, l'expérience la plus impressionnante de ma vie, parce que tu redécouvres tes chansons. Et je me suis dit, ah, c'est génial, en fait, j'ai composé ça. Parce que tu sais, à un moment donné, tu connais tes arrangements par cœur. Et en fait, le fait d'avoir plein de musiciens qui donnent vie à une chanson, bah, d'un coup, elle devient sublime, quoi.
0: Ah, c'est beau,
1: c'est un peu un truc de tricheur, mais ça marche bien.
0: Ah là là, vous avez quelques images, quelques extraits de ce concert de Pierre Demar avec l'orchestre du Capitole, et notamment cette reprise de Dalida, Mourir sur scène, qui est dingue. Prochain passage sur scène, Monsieur Pierre, ça sera les 8 et 9 décembre à Paris, à l'Olympia. Voilà, pour fêter ton retour. Est-ce que d'ici là, ton deuxième album sera sorti?
1: Oui, bien sûr, Émilie.
0: Formidable.
1: Il est prévu, ouais, bien sûr, pour l'automne. Je ne sais pas si c'est septembre, si c'est octobre, mais il sera sorti. Il est hors de question de chanter à l'Olympia alors que personne ne connaît les paroles de quoi que ce soit. C'est horrible.
0: Et puis, vous pouvez d'ores et déjà commencer à apprendre la nouvelle chanson de Pierre Demar. Je pense à vous.

0: Cette chanson, tu l'as choisie pour annoncer ton retour, pour présenter ce nouvel album qui arrivera à l'automne. Et il a fait réagir des artistes.
1: C'est vrai.
0: Dans le duo Big Flo et Oli, voici le grand frère, Big Flo, roi des idées de génie.
2: On est fan de ta dernière chanson avec ma meuf. Et je voulais te donner une idée de trend. On essaye de chanter le refrain à sec, a cappella, et c'est impossible, et ça a pleuré de rire. Je te donne un exemple. Je vais, je viens, je monte et je pense à vous. Ah, pas si mal là pour le coup. Je viens, ça monte et je pense à vous. C'est faux. Et en gros, le but, c'est de le faire juste sans ciao.
0: Évidemment, ça a pris, Pierre.
1: Je suis trop content que tu montres ça. Je savais pas que tu l'avais, je suis trop content.
0: Évidemment, moi j'ai découvert ça sur Instagram il y a quelques heures et je me suis dit, mais c'est formidable. Et ce qui est encore plus beau, c'est la réaction en chaîne que ça a provoqué.
1: Ah,
0: vous allez entendre le refrain de « Je pense à vous » chanté par, et par ordre d'apparition.
1: C'est presque un blind test en fait.
0: Ouais, c'est ça.
1: Faut le deviner.
0: Marine, Oli, le petit frère dans Big Flo et Oli, Clara Luciani et Christophe Willem.
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0: Christophe Willem a plié le game.
1: Incroyable.
0: À la fin.
1: En fait, j'ai cru que Clara était un homme et Christophe était une femme sur ces deux extraits, c'est parfait.
0: Clara ne sait pas trop ce qui s'est passé, elle fait un petit accent marseillais.
1: C'est son accent de Sanary, voilà. Elle a retrouvé ses racines. Et Marine, je pense, domine là. Là, c'est sublime là.
0: Ah,
1: elle a une reverb de salle de bain, je ne sais pas
0: mais
1: ce qu'elle faisait.
0: Mais je pense qu'elle s'est mise dans une salle de bain.
1: Ah, ouais,
0: pour
1: je pense
0: le
1: que c'est dit, je me fais kiffer, je me fais mousser.
0: Oui.
1: Et c'est génial. J'ai encore Marguerite et Bilal qui sont arrivés entre temps, mais je ne les ai pas encore publiés.
0: Ah.
1: Tu les verras ce soir.
0: Alors, il faut suivre absolument. Absolument Pierre Demars sur les réseaux pour voir la suite des aventures du refrain de « Je pense à vous ». Mais c'est beau aussi de voir toute cette scène et ces gens, que ce soit voilà, Big Flo et Oli, Clara Luciani, Marine, Christophe Willem, tu parlais de Bilal Hassani, qui célèbrent ton retour aussi, c'est beau.
1: C'est tout à fait, c'est pas inattendu, ça fait très victime de dire ça, mais c'est génial. Enfin,
0: bah ouais.
1: Tu sais, il y a un élan de générosité. Je sais pas si ça a toujours été le cas ou pas du tout, je peux te dire que c'est mieux qu'avant, mais j'ai pas eu l'habitude sur le premier disque et là ça y est, j'ai l'impression que je me fais plein de copains et qui sont contents de ce retour et
0: bah
1: qui
0: oui.
1: me le disent et tous ces gens-là m'avaient dit genre 3 semaines plus tôt qu'ils adoraient le titre et qu'ils l'écoutaient et il y a rien de plus beau. Alors bien sûr les retours de la famille, des fans, c'est extraordinaire, mais quand t'as un artiste que tu adores et dont tu célèbres la musique depuis toujours, qui te dit que ta chanson est belle, que c'est une prouesse technique. Je pense à... Moi, je suis tout à fait fan de Feu Chatterton et de Arthur Teboul.
0: Ouais.
1: Et le jour où c'est sorti, je sais qu'il m'a écrit un long message en me disant à quel point c'était bien, selon lui.
0: Oh, wow.
1: Et ça, pour moi, ça, c'est, ça vaut tout l'or du monde. Donc, j'étais très, très, très, très, très content.
0: C'est à vous maintenant d'apprendre par cœur « Je pense à vous », de vous enregistrer en train de chanter le refrain.
1: Absolument.
0: Et de l'envoyer
1: inchantable.
0: Sur l'Instagram.
1: Inchantable.
0: Je vais, je viens. Je...
1: Ça monte.
0: Ça monte. Et je pense à vous.
1: Putain, t'es fort.
0: J'essaie.
1: C'est une blague. Ah non, c'est hyper bien. J'ai plein de fans qui m'envoient des trucs horribles. Et il y en a qui sont forts aussi, bien sûr. J'ai des prouesses. Mais là, tu t'en sors. Mais c'est. Ah ouais, t'es dans le top 5%, je pense.
0: À vous, les amis.

0: vous.
1: Hyper important,
0: je pense
1: comme
0: à
1: Marine.
0: Vous. Pierre Demar, dans Décibels, c'est le retour. On est évidemment hyper heureuse et heureux de savoir que... qu'on va se régaler, aller applaudir Pierre Demar sur scène. J'ai annoncé les dates parisiennes, les 8 et 9 décembre à l'Olympia. Mais la tournée commencera dès le 5 novembre à Reims, à la Cartonnerie. Pierre, tu reprends le tour de France, des aires d'autoroute, ça y est. Le 6 novembre à Strasbourg, le 7 à Grenoble, le 12 à Lyon, le 13 à Arc-en-Senon. Rendez-vous le 14 novembre à Metz, le 25 à la Paloma de Nîmes, le 26 à Bordeaux, le 27 à Angoulême, et puis au mois de décembre, un petit tour en Belgique, à l'ancienne Belgique, à la baie, à Bruxelles, l'aéronef de Lille au mois de décembre également, Liège, l'Olympia, j'en ai parlé, Dijon, Genève, Brest, Rennes, Rouen, La Roche-sur-Yon, Toulouse et Nantes en février 2027.
2: Tu es fabuleuse de les dire toutes.
0: Mais parce qu'on nous écoute partout en France,
2: ouais,
0: et je pense
2: que... bien sûr, mais c'est cool.
0: Tu sais, c'est une tradition, c'est-à-dire que là, par exemple, il n'y a pas quoi. Il n'y a pas Nantes, si, à Nantes.
2: Ouais, en fait,
0: on va trouver la ville où tu vas pas. Dijon. Et les Dijonais vont envoyer des messages en disant
2: dégoûtés.
0: Pourquoi pas Dijon.
2: Je vais pas à Dijon.
0: J'ai pas trouvé Dijon.
2: T'as peut-être raison, mais ça, c'est nul.
0: Dijon,
2: parce que...
0: Dijon.
2: Parce que j'ai adoré.
0: Montpellier.
2: Ouais, Montpellier. Mais le sud est difficile à remplir, tu sais.
0: Ah, bah voilà, Dijon et Montpellier.
2: C'est votre faute. Non, mais on va annoncer. Il y a Marseille qui arrive en plus et tout ça. Et Dijon, j'ai un bon souvenir de fou de Dijon. On avait enchaîné Lyon-Dijon et c'était le meilleur week-end.
0: Ah,
2: et
0: c'est
2: donc,
0: vrai,
2: donc c'est merdique. Donc, faut qu'on y retourne.
0: C'est pour ça, je les cite toutes, pour que vous, à la maison, si vous dites, mais comment ça, il vient pas chez moi?
2: C'était la vapeur, je pense. C'était super.
0: Râler, exactement. Pierre. Cette chanson, je pense à vous, elle s'adresse justement à ton public.
2: Bien sûr.
0: Et elle s'inscrit dans une grande tradition. Il y a plein d'artistes qui ont chanté pour leur public. Il y a les grands classiques comme Barbara.

0: sentimental à moi. Et puis à Yael aussi. Alors, c'est une autre façon de déclarer son amour
1: préférée.
0: Au pays. C'est vrai, je t'aime encore.
1: Ah bah, c'est ma chanson préférée.
0: Qu'est-ce qu'il y a le texte, il est... Trop beau, je t'aime encore.
1: Le texte est magnifique. Ouais.

0: Je t'aime encore, là c'est un amour un peu contrarié avec le public.
1: Il est génial ce texte.
0: Elle raconte en effet
1: cette espèce de... Elle dit à la France qu'elle l'aime encore, parce que là, c'est vrai que tu connais l'histoire de Yael et de la France.
0: Ah oui, bah.
1: C'est qu'elle arrive comme une espèce d'anecdote, elle arrive avec cette blague avec Fatal Bazooka à l'époque, oui. Et que je veux te voir. Et la France, enfin la France plus que francophone, je pense globalement, s'est pas rendu compte en fait de l'immense artiste qu'elle est. Et après, elle a réussi partout ailleurs.
0: Ah, mais
1: elle
0: oui.
1: a fait coacher là, je pense, 2-3 fois. Elle joue au Brésil, elle joue partout. Enfin, c'est ce qu'elle raconte. Elle lui dit malgré tout, elle nous dit je t'aime encore, je vous aime encore.
0: C'est trop beau. Hein.
1: Puis les mélodies sont sublimes, c'est génial.
0: C'est enfin, toujours beau, en tout cas, les 4 chansons que j'avais sélectionnées. C'est toujours
1: super
0: beau de s'adresser au public. Est-ce que pour autant, c'est un exercice compliqué? Est-ce que cette chanson-là, tu l'as tournée et retournée un certain nombre de fois?
1: J'ai mis, je pense, un an à l'écrire, mais, parce que je suis naturellement quelqu'un de très lent, Émilie. Je rebondis pas vite, je te jure. Non, mais c'est vrai. J'écris vraiment très lentement.
0: Okay.
1: Pas tant que ça par fainéantisme, mais parce que je pense que j'entame plein de bouts de trucs comme ça à gauche à droite, et j'ai beaucoup de mal à me concentrer plus de 15 minutes sur un truc, et donc
0: j'entame
1: plein de choses.
0: Ah là là, mais oui.
1: Non diagnostiqué, mais peut-être. Et j'y suis revenu souvent jusqu'à ce que je la finisse, et j'adore cette chanson. Mais au-delà de la lettre d'amour au public, parce que c'est un peu vague, c'est aussi, en fait, c'était l'histoire un peu de célébrer la place qu'a la musique et globalement l'art dans ma vie. C'est-à-dire que pour moi, ça a toujours été un moteur de presque social, c'est genre comment me faire des copains en les impressionnant avec mes chansons. C'est-à-dire que je sortais les chansons, déjà j'avais 12-13 ans au collège, et je sortais les titres sur YouTube le dimanche soir, et je revenais le lundi à l'école triomphant.
0: Ah oui, donc t'avais une idée derrière la tête. C'était pas juste l'art pour l'art, c'était aussi pour les effets que ça pourrait avoir.
1: C'est pas bon à dire, mais oui.
0: Ouais.
1: Et plus le temps passe, et plus tout ça est très différent. Et maintenant, c'est l'art. Enfin, vraiment, je te jure que je me suis découvert une passion pour la musique un peu tardive.
0: Ouais.
1: Je pense que je suis arrivé là par hasard. Et que là, ça y est, ça fait plus de 2 ans que je sais que j'aime ce que je fais. Non, mais maintenant, c'est-à-dire que je passe mes journées au studio. Et avant ça, c'était, j'avais un malin plaisir à, je sais pas, à célébrer le succès des chansons, à sortir beaucoup. Enfin, et là, c'est plus tellement le cas, quoi. C'est pas que je suis devenu chiant, hein, mais c'est que je compose. Enfin, c'est plus la musique pour la musique.
0: Est-ce
1: et avant,
0: que ça
1: moi,
0: veut dire que tu prends ceci au sérieux, ce qui n'était pas forcément le cas avant?
1: Je pense qu'il faut rien prendre trop au sérieux, d'abord.
0: Ouais.
1: Mais non. Par contre, j'ai des attentes peut-être différentes d'avant. C'est-à-dire que là, j'ai envie que les gens comprennent que je fais les choses bien, que je suis hyper impliqué, que je produis tout sur l'album. Personne ne sait ça. Enfin, les gens ont tellement l'habitude de... Enfin, je pense que les chanteurs, en général, on se dit, bon, voilà, ils chantent. Bah, non, en fait. Et une association, on s'est dit, voilà, soit c'est le grand frère, soit c'est d'autres gens qui... Non, moi, je produis mes morceaux, je les compose, je les écris, je veux que ça se sache. Alors, peut-être que c'est une quête d'ego qui est un peu vaine, mais ça fait partie de mes envies, quoi, que les gens comprennent ça. En vrai, tout le monde s'en branle, mais je trouve ça important. Parce
0: ça
1: que
0: fait
1: c'est...
0: du bien de le dire. Tu sais avec qui j'ai parlé de ça?
1: Dis-moi.
0: Lara Fabian.
1: C'est vrai?
0: La
1: c'est
0: meuf
1: vrai que Lara, on se dit tellement interprète.
0: Des textes, des musiques
1: dingue.
0: Incroyables.
1: Ah, je suis d'accord.
0: Des tubes.
1: Elle était dans la classe de ma mère, figure-toi, au collège.
0: Oh non!
1: Très rigolo.
0: Ah, c'est drôle ça.
1: Ouais. Ma mère n'a pas eu le flair, elle n'en a pas fait une copine.
0: Ah, bah,
1: c'est
0: dommage.
1: Idiote sur le coup.
0: Mais elle, du coup, elle a fait la paix avec ça. Elle me dit, ah bah oui, bon, bah.
1: Mais elle a raison,
0: tubes,
1: en fait.
0: Voilà,
1: non, mais elle a raison.
0: J'en ai écrit, j'en ai composé.
1: Non, mais elle a raison, je pense qu'il faut faire la paix, il faut faire la musique et puis ne plus se plaindre et prendre ce qui vient. Mais voilà, je fais tellement attention à ça, je prends tellement de plaisir à ça, ouais. Et je prends un peu la production au sérieux, parce que c'est ce que j'aime par-dessus tout. Et donc, j'adore quand on me dit pas. Putain, ton prod, il est fort. J'adore quand on me dit bravo pour la production de Je pense à vous.
0: Pour la production de Je pense à vous, c'est vrai, parce que on te félicite sur les paroles, sur ton chant, évidemment, très acrobatique. Parce que vous avez essayé de chanter le refrain, vous n'avez pas réussi, ça n'est pas grave. Mais oui, bien sûr que la production est excellente. Et puisque, il y a une date à Dijon.
1: C'est vrai?
0: Oui, je viens de la voir.
1: Au Vapeur, alors?
0: Le 22 janvier, à la Vapeur à Dijon, bien
1: voilà,
0: sûr.
1: Voilà, la Vapeur, mec.
0: Bien sûr. Donc, il n'y a que Montpellier qui manque.
1: Ouais. Il manque mon voilà. Volet, ça j'en suis sûr.
0: Mais les Dijonnais, votre date est réapparue, 22 janvier. Qu'est-ce qui arrive alors? L'album arrive à l'automne.
1: Tout à fait.
0: Tu as donc fait très attention à la production, à la composition, à l'écriture de ces chansons. Est-ce que tu peux nous donner un peu des grandes lignes, Pierre?
1: Bien sûr. Je suis sûr que je peux pas le faire, mais je le fais pour toi.
0: Merci.
1: Alors, je reviendrai certainement pour le disque.
0: Mais j'espère
1: et
0: bien.
1: Et on creusera ensemble. Mais
0: oui.
1: En gros, non, mais ce que je peux te raconter, parce que c'est, en vrai, c'est dans la foulée de Je pense à vous, c'est que le disque, il raconte en quelques lignes, mes premières fois un peu tardives. En En gros, j'ai vécu une adolescence tardive. C'est-à-dire que jusqu'à mes 18 ans, je n'avais pas bu d'alcool. Je sortais pas. Moi, je suis gay. Et quand t'es gay, que t'as 15 ans en campagne, tu le dis pas trop.
0: Non.
1: Et donc, en fait, tu finis par l'assumer, l'accepter tardivement ou pas, ou jamais d'ailleurs. Moi, j'ai la chance de l'accepter à 18 ans, ce qui est déjà pas si mal. Et en fait, c'est à ce moment-là que tu vis tes premières histoires d'amour, parce que j'ai pas fait semblant pour le coup.
0: Avec les filles, oui, t'as pas roulé des pelles
1: à des filles. J'ai pas roulé des pelles à des filles. J'ai pas essayé.
0: Au collège, ouais.
1: Non, j'aurais déçu beaucoup de monde, je pense. Et donc, en fait, j'ai commencé à vivre toutes ces choses-là, que ce soit les premières cuites, les premières, enfin tout ça, l'intimité, l'amour, la première fois que je tombe jaloux aussi, enfin tout ça vient tardivement. Et l'album raconte ça. Et le premier, c'est marrant, je l'ai construit vachement en opposition avec le premier, parce que le premier, c'était le fantasme, c'était l'envie de, enfin c'était le rêve, l'envie de vivre plein de choses, mais un jour je serai une superstar, un jour je serai ceci, et puis un jour surtout je marierai un ange, je suis pas français, mais enfin on comprend.
0: C'est pas grave, on a tous compris.
1: On a tous compris. Et là, c'est tout à fait l'inverse. C'est regarder, ça y est, j'ai vécu plein de choses et tout est vrai dans ce que je vous raconte, à peu près, à quelques mensonges près, tout est vrai. Et c'est ça l'idée, en gros.
0: Ok. Et alors, l'ange, tu l'as rencontré ou pas?
1: Oui, j'ai rencontré un ange, absolument. Si, si. J'ai rencontré l'ange, ça y est. C'est beau, non?
0: Ah bah c'est très beau. Alors, on dit au revoir au fantasme une dernière fois, mais en le chantant très fort. Un jour, je marierai un ange. Pierre de Marais dans Décibels.

0: jour je marierai un ange, Pierre de Mar. On se souvient de notre coup de foudre sur cette chanson. C'était le premier album, Regarde-moi. Le deuxième arrivera à l'automne. J'ai peur de poser la question, Pierre.
1: Dis-moi tout.
0: Il a un titre déjà, cet album?
1: Il a un titre.
0: Il pourrait s'appeler Je pense à vous.
1: Il pourrait s'appeler Je pense à vous, mais je trouve ça un peu vague.
0: Donc c'est plus précis.
1: C'est très particulier.
0: Je pense à toi.
1: Je t'adore. Je ne te dirai rien du tout. Ça n'est pas ça non plus. Je peux te dire non à tout parce que tu l'auras jamais. Moi, je l'adore.
0: Revolver. Non, je tente un truc.
1: Non, mais tente tout ce que tu veux.
0: Abbey Road.
1: Mais dans l'idée, c'est un peu un disque qui raconte, c'est genre à la conquête du monde, quoi.
0: Okay.
1: Et de moi-même, surtout.
0: J'adore. J'adore. Pierre de Mar est l'invité de Décibel. Vous l'avez compris, des révélations pourraient arriver. Alors, restez dans le coin.
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0: Pierre de Mar est de retour avec une nouvelle chanson absolument irrésistible qui s'adresse à vous, les amis.

0: Je pense à vous déjà un tube chanté par Marine, Oli de Big Flo et Oli, Clara Luciani et Christophe Willem.
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0: Ah là là, ce parterre de stars qui fait une haie d'honneur pour le retour de Pierre Demar. Alors un sicou, eh bien, c'est un pistolet. Qu'est-ce que c'est que cette histoire? Explique-moi cette parole.
4: Le sicou, ça peut être le pistolet, ça peut être le micro, c'est l'outil avec lequel je fais mon art.
0: Ok. Et justement, comment elle se fabrique? Et cette chanson-là, tiens, par exemple, je pense à vous, qui est la chanson quand même que t'as choisie pour présenter ce nouveau projet, ce deuxième album, qui va s'appeler Coucou. Me revoilou? Non, je
4: sais pas. Tu sais que j'ai, mais c'est, tu sais, une de mes grandes références, ce Coucou me revoit de Paul Naref, que je
0: ouais,
4: trouve génial.
0: Il est beau, hein. Ouais.
4: Tellement drôle. Mais ouais. Un jour, on est tombé sur cette pochette et sur le titre avec mon frère, on s'est dit, mais génial, quoi.
0: Coucou me revoilou.
4: Génial, quoi. Quel humour, quelle efficacité. Il y a un peu d'humour dans mon nom d'album, tu verras.
0: J'ai hâte.
4: Le prendre comme ça, en tout cas.
0: J'ai hâte. Mais de toute façon, ça fait aussi ton sel et ton originalité, Pierre. C'est que, on sait qu'évidemment, quand t'ouvres ton cœur, là, ça va, on y est, etc. Mmh. Mais il y a, je pense, et c'est un signe de ta pudeur, quand vraiment c'est trop déchirant, t'as quand même un peu envie qu'on rigole.
4: Bien sûr, voilà. Tout à fait. Non, mais c'est, puis même ça me détend vachement, en fait. Ouais. Ça m'a toujours détendu de, quand j'arrive sur scène, je préfère faire une blague avant de chanter, tu vois.
0: Oui,
4: comme
0: oui.
4: Ça, je suis sûr que tout se passera bien.
0: C'est fou, ça.
4: Je sais pas, c'est une façon de séduire, sans doute.
0: Ça marche.
4: Bah, écoute, j'espère.
0: Alors, comment elle se fabrique, cette chanson? Je pense à vous. Qu'est-ce qui vient en premier? Tu penses à eux et tu commences
4: bien
0: à écrire
4: sûr.
0: Des paroles. T'es où à ce moment-là?
4: À ce moment-là, c'est une chanson que j'ai composée avec mon grand ami Jean Castel, qui est un producteur, compositeur et chanteur d'ailleurs génial. Et en fait, on était chez lui, et c'est marrant parce que j'étais chez lui ce matin, on a fait une nouvelle chanson. D'ailleurs, j'ai rendu mon disque il y a 2 semaines, ah. Et ça y est, je suis reparti sur le troisième. Tu vois. Quelle fin, quelle dalle de musique.
0: Ah, c'est beau.
4: Il s'arrête plus, c'est horrible. Et pour les détracteurs, c'est horrible. Détracteurs.
0: Oh, tant pis pour eux.
4: Non, mais je rigole.
0: Non, ça va. Il y a les élections l'année prochaine, vous pourrez râler à qui
4: voilà.
0: mieux. Ne nous emmerdez pas,
4: Pierre.
0: Voilà.
4: Non, c'est une blague. Mais donc, je pense à vous, ça commence, et je suis désolé de le dire, je ne pense pas à vous à ce moment-là.
0: Ah.
4: Je pense à la musique, toujours. En fait, ça commence toujours en musique,
0: okay.
4: Parce que c'est ça qui m'anime, c'est de faire une mélodie qui me plaît, c'est de faire une mélodie que j'ai envie de chanter genre 100 fois et d'écouter 100 fois, et c'est de trouver les sons. Ça commence par un piou-piou avant toute chose.
0: Le fameux piou-piou.
4: Qui inspire le sicou, tu vois, c'est ça qui est marrant.
0: Ouais.
4: C'est que la musique inspire les textes. Et c'est pas toujours comme ça, mais il y en a pas mal qui travaillent comme ça quand même. Quand j'entends Angèle Stromae parler souvent, c'est un peu ce qui revient. On fait la musique, on fait les mélodies, ensuite on remplit tout ça avec des mots. Et c'est ma façon de travailler. C'est assez rare que ça soit dans l'autre sens. Ça peut arriver. J'ai pas de processus absolument indiqué.
0: Ouais.
4: Tu sais, je pense que c'est mauvais. Je pense qu'il faut changer sa recette sur chaque disque.
0: Mais ça dépend. C'est-à-dire que toi, t'as l'embarras du choix puisque tu sais faire
4: ouais.
0: et les paroles et la musique et la production. Mais oui, ceux qui
4: t'as
0: font
4: raison,
0: que leurs paroles,
4: sûr,
0: par exemple,
4: sûr, certains commencent en écrivant.
0: Ouais.
4: T'as raison. Mais alors, ce que je trouve bien, c'est marrant, c'est une interview de Sébastien Tellier. Moi, je suis immense fan de Sébastien Tellier depuis pas si longtemps. Moi, je me refais ma culture parce qu'avant ça, c'était n'importe quoi. Il y a genre 3-4 ans, je suis devenu un peu plus cultivé. J'essaye, grâce à mes amis musiciens. Entre autres,
0: oui,
4: c'est le bonheur d'évoluer avec des musiciens.
0: Et puis peut-être aussi que plus ça va et plus t'es curieux.
4: Bien sûr, mais
0: voilà,
4: carrément, t'as raison, tout à fait. C'est vrai. Et c'est chouette parce que du coup, ça me laisse une marge de progression pour l'avenir. En fait. C'est-à-dire qu'avant, je connaissais rien, donc j'ai fait un disque à partir de rien. Puis le deuxième, là, j'ai appris des trucs, genre R, Christine the Queen, tout ça. J'y suis revenu et c'est génial. Enfin, je ne connaissais pas si bien. Et peut-être que je découvrirai encore de grandes choses d'ici le prochain. Donc c'est cool. Mais donc, ce que je te disais, c'était.
0: Oui, Tellier.
4: Tellier, il dit dans une interview, je sais plus où, son talon n'est pas couché, en face d'une. Quelques horreurs de chroniqueurs qui étaient là. Il raconte, je veux redevenir débutant à chaque fois que je commence un disque. Tu sais, ce syndrome du débutant, c'est génial parce que c'est comme ça que tu fais les trucs différents. Surtout pas de recette. Jamais la recette. Et donc, je pense qu'il faut changer de façon de faire. Il faut changer de logiciel. Il faut changer de collaborateur. C'est un peu dur à dire, hein, mais je pense que c'est bien. Bon, la fidélité, c'est important aussi. Je pense qu'il faut faire un peu des deux, tu vois. Mais, et donc, c'est ce que j'ai envie de me dire pour le prochain. C'est que je change encore. Peut-être chanter en anglais. Genre. Autre chose, tu vois.
0: Du zouk?
4: Du zouk. Et pourquoi pas
0: pourquoi
4: du zouk?
0: Pas. Et alors, vous allez faire quoi? Les râleurs. Vous allez faire quoi à Dijon? Hein, si Pierre Demar fait du zouk. Je te jure. Et alors, je cherche encore des informations sur ce nouvel album qui est quand même très très très secret et bien protégé. Mais on a déjà la date de sortie. On sait que ça sera à l'automne. On sait que dessus il y aura, je pense à vous. On sait, parce que je l'ai vu tout à l'heure que la pochette sera sublime, mais je n'en dirai pas un mot.
5: Merci.
0: Mais elle sera magnifique puisque je l'ai vu tout à l'heure en rentrant sans frapper dans la loge de Pierre qui attendait le début de l'interview. Oui, c'est vrai. Mais il n'était pas tout nu, mais il avait sa pochette
5: d'album
0: à la main. Y aura-t-il des duos?

0: t'entends avec These Walls, duo, donc avec Dua Lipa. Est-ce que ça t'a donné goût au duo et est-ce que tu auras des invités sur ton album?
1: Ça m'a vachement donné goût au duo. Je sais pas comment tu peux ne pas prendre goût au duo en chantant avec Dua Lipa.
0: C'est vrai,
1: c'était génial. Oui. Tu vois, t'as une réponse, je suis généreux, je donne une réponse en trois.
0: Je tente un
1: truc. Lettres. J'ai deux duos sur l'album.
0: Qui?
1: Deux femmes.
0: Deux femmes. Ah, c'est bien, c'est bien. J'aime ce garçon. D'accord.
1: Et deux femmes. Elles sont
0: françaises ou belges? Ou pas?
1: Mais tu sais quoi, je ne te dis pas plus d'informations, mais deux femmes. Et je te les dirai à nouveau une fois que les micros sont coupés.
0: Oui.
1: Mais deux femmes qui chantent divinement bien et qui ont écrit leur partie, qui sont venues avec une créativité débordante. Enfin, c'était pas une corvée. Elles étaient assidues, créatives. Elles ont fait le truc bien.
0: Elles étaient présentes.
1: Ah ouais, c'était génial. Franchement,
0: j'ai tellement hâte de découvrir cet album. La chanson et le clip de Je pense à vous sont disponibles. Les billetteries sont ouvertes pour les concerts à venir de Pierre Demar. La tournée française commence juste après la sortie du deuxième album, donc le 5 novembre à Reims, puis Strasbourg, Grenoble, Lyon. Il n'y a pas Montpellier. Arc-en-Ciel, Metz, Nîmes, Bordeaux, Angoulême, Bruxelles, Lille, Liège, Paris, l'Olympia, les 8 et 9 décembre. Et puis ensuite, en 2027, dès le mois de janvier, Dijon, la vapeur. Et puis Genève, Brest, Rennes, Rouen, La Roche-sur-Yon, Toulouse et Nantes. Pierre, on se revoit donc à la rentrée. Le rendez-vous est pris.
1: Absolument, je me réjouis.
0: Je crois que ta chanson préférée sur ton premier album, c'était Enfant 2.
1: Carrément.
0: Bah, moi
1: carrément.
0: Aussi. Alors, on l'écoute cool. En se disant bye bye. À la prochaine.
1: Ça me va très bien. Ça me fait plaisir.
0: Bonnes vacances.
1: Merci, toi aussi.
0: À bientôt, Pierre. Merci.

0: Pierre Demar, de retour, c'est la bonne nouvelle de la semaine et c'était dans Décibels.
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0: Ah, en revanche, Billy Joel, ça va pas du tout. Il est colère. Colère. Il a 77 ans et si vous avez vu le documentaire sorti l'an dernier intitulé So It Goes, vous savez qu'il a déjà tout raconté, hein, sa carrière, ses rêves, ses amours, ses échecs. Le docu est très très beau, So It Goes. Et si vous voulez le voir en ce moment en France, il faut shipper les codes Canal à quelqu'un. Mais voilà, il est disponible sur Canal. Mais là, on nous a annoncé il y a quelques jours un projet de film de cinéma monté dans le dos de Billy. Et Billy l'a appris. Il a donc réagi dans la presse, surtout quand il a appris qu'en fait tout le film est basé sur le témoignage de son premier manager, qui n'est donc plus son manager, donc qui a peut-être des petits comptes à régler. Bref, ça lui plaît pas. Il est très en colère, Billy Joel. Il explique qu'il s'oppose fermement à ce que quelqu'un d'autre que lui raconte son histoire et que de toute façon, il ne cédera pas les droits de ses chansons. Effectivement, un film sur Billy Joel sans Honesty, par exemple, personne n'en a envie.

0: aux paroles, à la musique, au piano et au chant, le merveilleux Billy Joel sur l'album 52nd Street Honesty. Oh, quelle beauté, c'était en 1978.
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0: Un blind test de fête des mères, un peu en retard. Oui, je suis désolée, j'ai oublié la semaine dernière de faire un blind test sur les mamans, alors que franchement, les chansons qui parlent de mamans, on les adore. Mais voilà, on rattrape ça ce soir et on joue avec Anne-Laure. Bonsoir Anne-Laure.
2: Oui, bonsoir.
0: Bienvenue dans Décibel, Anne-Laure. Oui. On joue ensemble ce soir avec aussi Kevin. Salut Kevin.
3: Salut Émilie, comment vas-tu?
0: Je vais très bien, et toi Kevin?
3: Ben ça va, comme le temps aujourd'hui, tout voilà, le Paris Saint-Germain a gagné, voilà, tout va bien.
0: Ah ben dis, ça dépend dans quelle partie de la France tu te trouves.
3: À Nemours, en Seine-et-Marne.
0: Ah voilà, c'est ça, donc toi t'es content que le PSG ait gagné, parce que j'ai entendu 2-3 Marseillais grincer un peu.
3: Ah bah oui, hein.
0: C'est ça. Mais en tout cas, toi en région parisienne, t'es content. Bah, ça me fait plaisir, Kevin. Écoute, que ça t'apporte beaucoup de joie. 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Anne-Laure, on est très foot ou pas du tout?
2: Non, moi je suis Pierre Demar.
0: Ah, est-ce que c'est pas la meilleure nouvelle, franchement, là, de ce printemps, son retour?
2: Mais si. J'ai pris mes places à Paloma, à Nîmes, avec ma fille, le 25 novembre.
0: C'est super. En plus, c'est magnifique comme ça, la Paloma à Nîmes. Très, très, très bon choix. Et Anne-Laure, il reviendra en septembre pour parler de son album. Et pour vous le faire gagner, évidemment.
2: Ah ben oui.
0: Bah oui.
2: Ah, ben on sera là.
0: Je sais. Oui. Pierre Demar, on a déjà pris rendez-vous. Ça, c'est géré. Maintenant, Anne-Laure et Kevin, en plus de vous offrir donc ce cahier de vacances pour adultes spécial En avant la musique, c'est marrant, hein, c'est les mêmes éditions que les cahiers de vacances pour les mioches. C'est Magnard. C'est les mêmes, voilà, le même éditeur que ces cahiers que moi je redoutais tellement en étant enfant. Et là, vous allez voir, on s'amuse beaucoup avec des exercices et des quiz autour de la musique. Donc ça, vous en avez un chacun. Kevin et Anne-Laure.
2: Oh, pourrez... Merci beaucoup.
0: Avec plaisir, vous pourrez emporter ça à la plage. Et maintenant que vous avez gagné, on va pouvoir jouer au blind test. Toutes les chansons donc parlent de maman et il faut retrouver leurs interprètes. Est-ce que vous êtes prêts?
3: Ok, bah, on y va alors.
0: Oui. On y va. N'oubliez pas de donner votre prénom avant de donner la réponse. Ça vous permettra de prendre la main. Anne-Laure, Kevin, première chanson de maman. Dites-moi qui chante ça.

0: C'est un des tout premiers tubes de Mylène Farmer. Bravo Anne-Laure. Hey.
1: Merci.
0: Excellent premier point. On continue avec une autre maman chantée par un autre artiste. Mais qui est-il ?

0: La mère à Titi, la maman italienne de son musicien, il me semble son guitariste, voilà, qui a eu sa chanson magnifique sur l'album Putain de camion. Eh ben, Anne-Laure, c'est la baraka. Bravo.
1: Merci, bravo. C'est gentil.
0: Je vais aller prendre des nouvelles de Kevin parce que je voudrais pas qu'il déprime. Ça va, Kevin?
2: Oui, tout va bien, oui.
0: Bon, parce que on va pas se mentir, c'est juste que Anne-Laure est hyper rapide, hein, mais
2: oui, Kevin. Oui, c'est très bien, oui.
0: Bah oui, tout roule. Alors, je peux envoyer le troisième extrait?
2: Oui, on y va.
0: Allez, c'est
2: on
0: est parti.
2: Oui.
0: Après Mylène Farmer et Renaud, qui est le troisième artiste qui chante sa maman?
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0: Bah, vous savez, non, mais parfois, on fait comme Trump. On se fait une petite réalité alternative où c'est plus confortable pour nos vieux culs. Et je vous jure, ça fait du bien. Moi, dans mon esprit, Louane a gagné l'Eurovision l'an dernier. Ça m'a mis d'une humeur de rêve. Voilà, faisons ça.
1: C'est bizarre l'Eurovision.
0: Je suis d'accord.
1: On n'y comprend rien.
0: Alors, ceci dit, la chanson cette année, on n'y comprenait pas grand-chose non plus. Mais voilà, Louane, franchement, elle méritait. C'était très mal payé, cette histoire. Oui. Donc voilà, je suis contente qu'elle soit dans le blind test et que vous l'ayez reconnue aussi vite, ce qui prouve que c'était vraiment un tube, cette chanson.
1: Ah oui.
0: Également. Bah, oui. Anne-Laure et Kevin, merci beaucoup d'avoir joué avec nous. Je vous souhaite une bonne soirée.
1: Merci.
0: Merci
1: également. Je vous demande aux visiteurs.
0: Ah ouais, merci. Vous revenez quand vous voulez pour jouer au Blind Test. Et nous, on va écouter une autre chanson de maman. Elle est signée Mika. Et la chanson s'appelle « Elle me dit ». Oui, elle raconte tout ce que sa mère lui raconte. Eh bien, comme dit la mienne, c'est pas piqué des hannetons.
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0: danse, danse. Il n'a pas fini de vous faire danser. Mika, une nouvelle chanson est disponible. Elle s'appelle Curstone et c'est un duo avec Stilto.
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0: Le coup de cœur du jour vient d'Angleterre, de très jeunes et très talentueux musiciens. Elle s'appelle Issei, elle a 20 ans et son petit frère Matthew en a 17. Ensemble, ils ont monté le groupe de rock le plus excitant du moment, The Molotovs, ouais, comme le cocktail. Mort, mort, c'est le nom de cette chanson, The Molotovs. Peut-être votre nouveau groupe de rock anglais préféré.

0: Notre coup de cœur du jour, l'album est disponible, il s'appelle Wasted on Youth.
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0: 120 ans, oui, 120 ans, les 120 ans de la naissance de Josephine Baker, née le 3 juin 1906 à Saint-Louis dans le Missouri aux États-Unis. Josephine Baker, notre héroïne au Panthéon, son enfance dans l'Amérique de la ségrégation, Broadway, la France, le musical, son rôle dans la résistance face aux nazis, elle était espionne, notre Josephine Baker, ses combats aussi auprès de Martin Luther King, les 12 enfants venus du monde entier qu'elle a adoptés. Sa vie, c'est un film, et ça tombe bien, on va bientôt le voir. La réalisatrice française Maïmouna Doucouré a décroché le projet. C'est la chanteuse américaine FKA Twigs qui tiendra le rôle iconique de Josephine Baker. Écoutons en attendant l'original chanter une chanson que vous connaissez bien.
2: Je vais vous chanter une chanson qui a été créée par la chanteuse, la plus grande chanteuse de notre époque, Edith Piaf, dans La vie en rose. 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
3: Bonjour la France, j'espère que tu vas bien. La France, on a perdu 27 degrés et je suis à deux doigts d'aller acheter le sapin de Noël, mais sinon tout va bien. Comment ça va Éric Bastien?
4: Bonjour, on embrasse Maria Carré, on a hâte du prochain
3: tube.
4: Oui,
3: moi, à titre personnel, je suis à ça de faire tous mes cadeaux.
4: All I want for Christmas, for summer, Maria.
3: Bien sûr. Alors, je vous rappelle que toute la semaine, nos candidats s'affrontent pour se qualifier pour la finale de vendredi. Je vous rappelle le premier prix. Alors là, cette semaine, les gars, on a du cadeau. Ça ne rigole pas.
4: Ah oui.
3: Déjà, le premier prix. 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
4: Il fait moins 4.
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3: 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Voilà. Allez, on accueille. Ouais, ici, vers en vert.
4: Bien sûr.
3: Et on accueille nos deux candidats du jour, Thierry et Carole.
4: Enfin, il est quand même nécessaire de rappeler que c'est le Dami d'Hollande et la présidente d'Amido qui vous accueille aujourd'hui. Parce qu'il y a un candidat décrété que Dami d'Hollande était un pays.
3: Bah, Dami d'Hollande est un pays. Merci Guy pour cette déclaration. Je suis dorénavant présidente.
4: Bonjour présidente.
3: Je vous en prie, mon ministre des
4: finances.
3: Des finances. Voilà. Bien, écoutez, en direct du Dami d'Hollande, je vais accueillir mon candidat du jour, Thierry. Comment vas-tu, Thierry?
5: Comme un jeune homme à 60 ans.
3: Eh bien, tu as mon âge, tu as 61 ans, c'est le meilleur âge.
5: Ben, je suppose que oui.
3: Bah. Bien sûr que... Mais évidemment que c'est le meilleur âge. Tu habites à Pau, dans les Pyrénées-Orientales.
5: Atlantique.
3: Ok, pardon.
5: Éliminé.
3: Je suis éliminé, merde. Adieu.
4: Et enlève le haut-parleur, ce sera encore mieux, parce qu'on t'entend de loin.
3: Tu es marié à Sandrine et tu as une fille, Lauriane, c'est ça?
5: Oui, tout à fait.
3: Tout à fait. Et on t'appelle Titi, parce que tous les Thierry, c'est les Titi. Voilà.
5: Voilà, exactement.
3: Et voilà, mon Titi. Alors, tu es employé de copropriété. Qu'est-ce que ça veut dire? Dis-moi tout.
5: Ben, on va dire pour valoriser la chose, je suis à la Serpillière, ce qu'Aristote et Platon sont à la philosophie.
4: Voilà, ça prend une teneur cette émission.
3: Il est manager de maison, voilà. Ça, c'est mettre en valeur ton métier. Bon. Manager de maison, tu vois. Tu voulais être sportif professionnel quand t'étais petit, et d'ailleurs tu fais beaucoup de sport. Tu fais du squash, du tennis, du vélo, et quand t'étais jeune, t'as fait beaucoup de tennis.
5: Ouais, je jouais beaucoup au tennis, mais bon, j'aurais eu du talent, je sais pas, en train de vous parler aujourd'hui, je vis chez mes royalties.
4: Il est bon, lui.
3: Oui, mais enfin, t'as quand même été sportif, je veux dire, moi...
5: Oui, voilà.
3: Voilà.
5: Toujours.
3: Et puis surtout, tu as énormément gagné de concours de pétanque.
5: Quelques-uns.
3: Eh oui, voilà. T'as plein de prix de pétanque. Bon, on va tout de suite marquer le premier point avec la première question, vrai ou faux. Tiens, une petite ambiance.
6: 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À mon avis, ça sera parfait. Mais si ça ne vous fait pas l'effet, ajoutez de la pénicilline.
3: Une magnifique chanson, une nouveauté. Alors écoute bien, Thierry.
4: C'est le dernier stilto.
3: Les effets secondaires de l'aspirine, eh ben c'est des maux de tête. Il peut y avoir des maux de tête. Est-ce que c'est vrai ou faux que les effets secondaires de l'aspirine comprennent des maux de tête? Top chrono, 5 secondes. Vrai ou faux?
5: A priori, c'est faux.
3: Eh ben non, c'est vrai, c'est paradoxal, mais c'est vrai. C'est un médicament qui est censé calmer la douleur, peut rarement provoquer d'autres douleurs. Et les maux de tête figurent parmi les effets indésirables de l'aspirine. Pas de point, Thierry, mais tu as appris un truc essentiel.
4: Bah oui, puis nous, on est allergique à la pénicilline avec Valérie.
3: Oui.
4: Mais c'est vrai, ça.
3: Bah, oui.
4: Carole, t'as des allergies? Bonjour, Carole, bienvenue.
7: Bonjour.
4: Allez, on se fait un petit bilan santé, comment ça va? Tout va bien?
7: Oui, ça va bien, et vous-même?
4: Bon, bah écoute, super, hein, on est tranquille. Il fait frais chez toi, ça y est, les températures, le dôme de chaleur est redescendu en Gironde.
7: Oui, largement même. Là, j'ai même mis un t-shirt à manches longues.
4: C'est vrai qu'on se caille un petit peu. T'habites à Libourne, alors c'est à côté de Bordeaux, hein, Libourne. T'es originaire de cette
7: 40
4: région?
7: 40 kilomètres, 35-40.
4: Ouais, c'est pas loin. T'es originaire de là-bas ou t'es installé comme ça dans la ville?
7: Pas du tout. Je suis girondine depuis ma retraite.
4: Ok, et avant, t'étais où avant? T'étais dans quelle région de France?
7: En région parisienne. Mais j'ai beaucoup vécu dans le sud-est, Lavandou, hier.
4: Sympa, ça, de Lavandou. Oui, donc t'as bien voyagé. Bienvenue en Gironde, on salue les équipes d'ici Gironde. Tu as deux filles qui sont déjà très grandes, hein, Géraldine et Morgane. Elles t'ont fait des petits-enfants ou pas?
7: Géraldine, oui.
4: Géraldine, d'accord.
7: Deux garçons, ouais. Qui sont grands maintenant, bien sûr.
4: Mathéo et Hugo, ils ont quel âge?
7: Alors, Mathéo va avoir 19 ans Hugo... 12-13 ans, j'ai un doute.
4: Petite incertitude, mais non, ça va. Enfin voilà, c'est des enfants encore, quoi. Ben oui. Carole, tu es retraitée, tu as travaillé pour une ONG dans le domaine de la coopération internationale pour le développement. Ben dis donc, ça impose le respect, ça.
7: Ah, je ne sais pas si c'est du respect, mais ça a été une expérience de 40 ans.
4: Bah oui, quand même.
7: Passionnant.
4: Bah oui, c'est toute une vie. T'as été volontaire pendant 2 ans au Rwanda, puis après t'as continué, t'as fait plein de choses. On va en reparler. Mais Carole, on est ravis de t'accueillir avec une toute première question qui va te permettre de marquer, je l'espère, un premier point.
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4: la banane de Philippe Catherine. Question. Au XVIIIe siècle, Carole, la banane était utilisée pour faire la lessive. Est-ce que c'est vrai ou faux? 5 secondes, la banane était utilisée, top chrono, pour faire la lessive.
7: Non.
4: Au XVIIIe.
7: La banane.
4: Allez. Vite.
7: Je dirais vrai.
4: Oui, alors 5 secondes de réflexion, là on est au-delà du chrono. Alors attention pour la prochaine, mais de toute façon c'était faux. Tu n'avais pas la bonne réponse. En revanche, la banane était utilisée comme un cirage naturel grâce à l'intérieur de sa peau, en fait, qui est riche en huile et en potassium. Voilà, c'est pas grave Carole, il y a d'autres points à marquer.
3: Bien, allez, 0 plus 0 égale la tête à Toto. Mais là tout de suite, c'est l'hymne du Damidoland.
4: Ah
3: oui, c'est mon hymne. I want to break free. Car le Damidoland est un pays libre et Queen est son idole. Allez, à tout de suite mes petits chéris, vous écoutez ici.

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0: Bien sûr, ce sera le tube de l'été, le Dami d'Hollande. On vous prépare la chanson 12h16. Écoutez ici, j'ai hâte d'enregistrer ce tube.
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0: Dami d'Hollande, Dami d'Hollande. 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
1: Ici, nous sommes avec Thierry et Carole. Thierry qui joue avec nous depuis la ville de Pau. Thierry qui fait beaucoup de sport. Par contre, tu bricoles pas du tout, t'aimes pas ça le bricolage, hein, c'est pas ton truc.
2: Oh mon Dieu, ça me parle même pas, il y a prescription là.
1: Mais t'as jamais aimé ou c'est parce que tu fais des conneries que t'as arrêté?
2: Ben, c'est-à-dire que dès que je commence à en faire, les conneries viennent très très vite, donc je suis pas persévérant dans ce genre de discipline.
1: Bah bon, voilà. Bah, oui, bon bah c'est pas très grave, hein, parce que en revanche, tu fais un truc hyper sexy, tu cuisines.
2: Ouais. Ouais, j'arrive à m'en sortir correctement.
1: Dis donc, tu fais des gratins, tu fais...
2: Des machines comme ça, ouais.
0: Des machines comme ça.
2: Sans prétention, mais qui tiennent la route.
1: Voilà. Bah, c'est vachement bien. Et il paraît que tu adores la raclette.
3: Une raclette.
0: Ouais. En même temps,
1: vu le temps qu'il fait, on va peut-être tous se taper une petite raclette. Tu es bénévole dans l'âme. C'est-à-dire que toi, tu adores rendre service, tu adores les gens. Et tu t'es longtemps investi dans l'association Presse Purée. Qu'est-ce que c'est que cette association?
2: Alors, Presse Purée, c'est pas pour presser les pommes de terre, pour faire de la purée pour les personnes âgées. C'est le logement intergénérationnel. Voilà, c'est l'échange d'un toit contre une présence des personnes âgées qui sont un petit peu livrées à elles-mêmes, acceptent un étudiant pour éviter des frais pour l'appartement, tout ça, et prêtent une chambre. Et en échange de présence, quoi, pas d'intervention médicale ni de quoi que ce soit, des petites attentions comme ça, un petit peu de soutien moral, voilà, et puis une maigre participation financière pour quelques frais, et puis voilà,
1: c'est super.
2: C'est comme ça, c'est trié sur le volet, sélectionné pour que les choses se passent très bien.
1: Mais c'est génial, on adore. Moi,
2: c'est l'intergénération.
1: Et voilà. Ben ça, c'est bien, bravo. Alors, est-ce que tu vas marquer ton premier point? Nous allons tout de suite partir en Italie.
4: Il est venu le temps des cathédrales.
1: Qu'est-ce que c'était bien, Notre-Dame de Paris. Alors, écoute bien cette chanson. Non, cette question. Alors, le Duomo di Milano, le Duomo de Milan, c'est la plus grande cathédrale du monde. Le Duomo de Milan, c'est la plus grande cathédrale du monde. Est-ce que c'est vrai ou faux? Top chrono, 5 secondes.
2: Allez, mais j'impose.
1: Et c'est faux, le Duomo de Milano, ce n'est pas la plus grande cathédrale. La basilique Saint-Pierre de Rome, c'est immense, mais ce n'est pas une cathédrale. La plus grande cathédrale du monde est à Séville.
0: Ah
1: elle
0: oui.
1: fait 11 000 mètres carrés. Voilà. Eh bien, voilà.
0: Carole est avec nous, elle est du côté de Libourne, à 40 km de Bordeaux, elle a vécu en région parisienne, également au Lavandou, elle a travaillé, tu le disais Carole, pour une ONG dans le domaine de la coopération internationale. T'as fait toute ta carrière là-dedans, mais gamine, tu voulais être...
5: Toute ma vie, j'ai rêvé d'être une hôtesse de l'air. Toute ma vie,
1: moi aussi, je voulais être hôtesse de l'air, mais...
0: Ah oui, hôtesse de l'air, c'était quelque chose qui te faisait rêver, ça Carole.
6: Oui, et effectivement, hôtesse de l'air, c'était voyager.
0: Bah,
6: avant
0: oui.
6: tout, donc...
0: Mais non, mais tu, voilà. tu voulais faire hôtesse de l'air, mais tu voulais faire de la télé, tu voulais faire du cinéma également.
6: Oui, j'ai toujours été attirée par... je voulais être aussi mannequin. J'ai toujours été attirée par ce type d'activité.
0: Par la lumière. Et oui. Alors, c'est intéressant, parce que je disais tout à l'heure que tu es à la retraite, et puisqu'on parle de cinéma, tu fais de la figuration, ou tu cherches en ce moment à faire de la figuration dans des films ou dans des séries?
6: Exactement, oui. Récemment, il y a un film Meurtre à Saint-Émilion qui s'est tourné avec Anthony Delon.
0: Ouais.
6: Voilà, et j'ai dit, mais c'est dommage que je ne l'ai pas su.
0: Bah, t'aimerais bien, oui, tourner, figurante.
6: Je comprends. Figurer, quoi.
0: Mais il y a des gens qui font que ça, d'ailleurs, qui vivent de ça, qui font plein de tournages,
1: ouais,
0: qui deviennent figurants ou silhouettes.
6: C'est pour m'amuser, moi.
0: Ben ouais, mais puis c'est pas trop mal payé, très honnêtement. Et quand on a la retraite et qu'on a envie un peu de découvrir l'envers du décor et qu'on a du temps, c'est toi qui.
6: Ah.
0: Tu connais bien, toi, Valérie, tout ça.
6: Si vous avez un contact ou des.
0: Bah, écoutez, je connais la présidente du Dami d'Hollande. Et
1: sachez que le Dami d'Hollande, il n'y aura que des films sur les animaux. Le reste ne m'intéresse pas du tout.
0: Bah oui. Alors, un dernier mot pour dire qu'elle cuisine. Comme on aime bien parler à cette heure-ci de bonnes choses, de la rhubarbe, par exemple, ou encore des plats qui mijotent pour ce midi.
6: Ah oui, j'aime beaucoup ça.
0: Oh, des joues de porc au vin blanc.
6: Ou au cidre.
0: Bon, tiens, mais bien sûr. Et puis des gâteaux de courgettes et des gratins. Voilà la spécialité.
6: Voilà.
0: Ah, de Carole, question tout de suite pour un point de plus.
1: Et voici, un point tout court. Hein.
0: Oui, un point tout court, c'est vrai. Voici, oh là là, le générique d'un dessin animé. Écoutez.
3: Renard, sacré pan, sacré bouille, un coquet,
1: coquin. Renard, chanapan,
3: sacré bouille, sacré pour rien.
0: Ça, ça fait de bonheur des années 80, de ma jeunesse. On parlait de pétanque avec Thierry. Il y a un renard qui a volé, Carole, 19 boules de pétanque chez un couple en Dordogne. Est-ce que c'est vrai ou faux? Top chrono, 5 secondes. Un renard a volé 19 boules de pétanque chez un couple en Dordogne. Vite!
6: Vrai!
0: Je le prends, mais c'est la dernière fois que je t'accorde du temps en plus. Hein. Oui, c'est vrai.
6: Ah bon?
0: Bah oui, t'étais encore en dehors du chrono. À Saint-Vincent de Cognac, en Dordogne. T'inquiète, ça va.
6: Ça monte au cerveau.
0: T'inquiète, ça va. Ça va aller. Un couple passionné de pétanque a bien vu disparaître 19 boules avant de découvrir le coupable. C'est fou, parce qu'il filmait, c'était bien un renard qui a embarqué 19 boules de pétanque.
1: Et alors, qu'est-ce que ça? Les renards aussi, ils ont le droit de faire des tournois?
0: Alors, dans le Dami d'Hollande.
1: Au Dami d'Hollande, les renards font
0: d'accord.
1: des tournois de pétanque.
0: Exactement.
1: Ok. Je suis
0: tellement d'accord.
1: Sache
0: avec
1: que
0: vous.
1: Les ânes font des tournois de tennis.
0: Les poules font du foot.
1: Les poules font du foot et voilà. Les vaches. Donc Bridget et Bouboule, elles font du paddle. Voilà.
0: Ah oui.
1: Allez, un point pour Carole, pas de point pour Titi. Titi, va falloir que tu te réveilles, mon petit cœur.
0: Les lapins font du patin à glace, on me dit aussi.
1: Voilà, Titi. Titi.
2: Il commence à déprimer sévère.
1: Non, chérie, tu déprimes pas, tu te reprends, t'es un winner. On va écouter Marine, ma faute, et ensuite, quand tu reviens, tu cartonnes. Allez, Marine, ma faute.
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0: Ma faute et Marine, et ce jeudi dès 20h, vous retrouvez Marine sur votre radio ici pour un concert enregistré au musée du Louvre. 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
1: Magnifique, jingle mon Flo-Flo.
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1: Nous sommes au taquet avec Thierry et Carole. Titi qui n'a pas de points, mais Titi, tu vas te réveiller maintenant parce que c'est ton moment. On va faire le quiz musical.
3: Allons-y.
0: Ah, c'est chaud.
3: Titi. Non, mais c'est bon, j'ai pris un astérine et maintenant j'ai la banane.
1: Ah, magnifique, mon
0: ouais,
1: chéri.
0: Mais ça peut faire mal à la tête.
1: Écoute bien. Nous allons écouter une chanson d'Annie Cordy. Elle va s'arrêter. Putain, c'est pas vrai, non. Annie Cordy, tu la connais, je voudrais bien. Bien sûr, je t'entends, mon chat. Alors, c'est une chanson d'Annie Cordy. À chaque fois qu'il va y avoir un mot à trouver, tu entendras le mot pouette-pouette. Et puis, tu devras trouver deux mots dans cette phrase de la chanson. Écoute bien, Annie Cordy.

0: Alors, Tata Yo-Yo, qu'est-ce qu'il y a sous ton grand chapeau ? Tata Yo-Yo, dans ma poète-poète, il y a des tas d'oiseaux. Tata Yo-Yo, on m'a dit qu'il y a même un poète-poète. Qu'est-ce que c'est ?
1: Alors, le premier, c'est ma tête.
0: Ouais.
1: Et le deuxième, c'est grelot.
0: Po-po-po-po-po-po-po-lolo ! Tata Yo-Yo, qu'est-ce qu'il y a sous ton grand chapeau ? Tata Yo-Yo, dans ma tête, il y a des tas d'oiseaux.
2: Un point. C'est bien.
0: Tata Yo-Yo.
2: Oh, Carole.
0: On
2: Carole.
0: M'a dit qu'il y a même un grelot. Eh ben, t'as deux points, mon chat.
2: Je peux plus l'arrêter, ça y est.
0: Ah, bah, tu sais, Annie Cordy, toute mon enfance. Mais,
2: je vois ça. Hein. Ouais. Deux points pour Thierry, zéro pour Carole. Carole qui
0: non, mais Carole, elle a un point.
2: Qu'est-ce qui est d'où elle a un point ? C'était quand ?
0: Parce que tu lui as accepté renard et donc elle a un point.
2: Ah, c'est vrai.
0: Faut suivre. Hein.
2: Oh, oui, exactement.
0: Je sais pas si tu vas être ministre des Finances au Damien Hollande, hein, parce que.
2: Oui, vous avez raison. Il faut hésiter. Carole.
3: Oui.
2: Ça va, Carole. Carole, on y va. Carole, on va chanter. Carole, on y va sur le quiz. On a deux moments quand je t'ai pris un classique. Je t'ai pris le Taulier. Ah, je t'ai pris du Johnny Hallyday. On y va ? Ouais. Quand on entend point de poète, il y a des mots à compléter. Allez.
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2: Je te relis la phrase. Toute la musique que j'aime, elle vient de là, elle vient du blues. Les mots ne sont jamais les mêmes pour ce qu'est le blues. J'y mets mes joies, j'y mets mes peines. Top chrono, quels sont les mots manquants ?
3: J'y mets mes joies, j'y mets mes peines.
2: Ok, et le premier pour ce qu'est le blues ? Pour ? Et c'est
0: allez,
2: tard.
0: Un point.
3: Pour oublier.
2: On vérifie.
4: Toute la musique que j'aime.
2: Wow !
0: Elle vient de là, elle vient du blues. Les mots ne sont jamais les mêmes.
2: Pour
0: exprimer ce qu'est le blues.
2: Exprimer, ouais, c'est le mot.
0: Et j'y mets mes joies, j'y mets mes peines. Ça fait un point pour Carole. Deux,
2: bravo.
0: Deux pour Thierry, deux pour Carole.

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2: Et toute la semaine, nos candidats s'affrontent pour la finale de vendredi. Le premier prix, c'est un week-end exceptionnel au Festival Off d'Avignon. Deux chambres doubles à l'hôtel Le Chardonnay, les petits-déj compris, 100 euros de carburant, deux spectacles par jour, soit 4 spectacles au total. 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Et quoi qu'il arrive, tous les participants cette semaine gagnent pour fêter les 100 ans des guides de voyage Michelin, un guide du voyage Michelin. Voilà, on reprend la compète, jingle. Alors, Titi qui joue avec ici, Béarn de Bigorre, qui habite à Pau, qui a 61 ans, quel bel âge. Alors comme ça, on est chonchon ?
3: Maxi Ronchonchon. Ouais, je suis un petit chonchon.
2: Attends, j'ai un petit chonchon de quoi ? Il paraît que tu râles quand tu penses que t'as raison.
3: Ouais, je suis un bougonneur. Ouais. Je bougonne. Mmh. Je me mets dans ma bulle, je fais le bougon.
2: Ah, tu fais le loin.
3: Voilà.
2: Ouais, tu fais du chonchon. Tu fais du chonchon.
3: Bon, ça, c'est vos expressions de votre région. Hein. Oui, je sais pas.
2: Ah, alors c'est quoi, excuse-nous, c'est quoi l'expression dans ta région?
3: On bougonne, on ralouse.
2: Ah, voilà, ok, d'accord. Bah, mon petit bougon, alors. Qu'est-ce qu'elle dit, Sandrine, quand tu râles comme ça, quand tu bougonnes?
3: Ça la gonfle parce que... Il vaut mieux une bonne engueulade, des fois.
2: Oui, c'est vrai. Moi, j'aime pas les râles.
3: Il vaut mieux briser la glace, il vaut mieux sortir le carton rouge d'entrée plutôt que me laisser dans une couleur entre deux, quoi.
2: Ouais, ben oui, ça, on en connaît, je travaille avec un chonchon.
4: Non, j'ai fait des efforts, quand même.
2: Ouais, bien sûr, t'as raison. Ouais. Alors, dis donc, si t'étais un animal, tu aimerais être un aigle?
3: Ouais, j'ai eu du mal à voler de mes propres ailes, pas assez tôt à mon goût.
2: Ouais.
3: Et un aigle, ouais, ça, ouais, c'est une petite métaphore pour dire, voilà, c'est l'indépendance et l'aventure, quoi.
2: Voilà. Alors, on t'a demandé si tu devais déjeuner avec quelqu'un de connu, toi, tu voudrais déjeuner avec Roger Federer.
3: Ouais. Roger,
2: Mayday, Mayday. Ok, Roger Federer. Alors, tu regardes, évidemment, j'imagine, le tennis, beaucoup.
3: Ouais, je suis encore resté sur la finale de Wimbledon 2019. Depuis, j'ai pas débranché, je suis encore en collège. Je bougonne encore sur cette finale de 2019.
2: Ah ouais, ça dure longtemps la bougonnerie dans ta région là. Ah
3: oui, mais ça n'atteint pas la famille là.
2: Ah d'accord, bon là ça c'est bien.
4: Il n'y a pas de Français à Roland-Garros, hein.
2: Oui, bah ça c'est normal, c'est chaque année pareil. Alors, mon chasse...
3: Il faut rader les premiers tours,
2: Mais...
3: Après, il n'a plus.
2: Alors, on va tout de suite jouer, ça va te faire plaisir, c'est la question à choix multiple, ça va parler de tennis. Je vais te poser la question, te proposer des réponses, et puis tu auras 10 secondes pour me donner ta réponse. Tiens, on chante. Cumpleaños feliz, cumpleaños feliz. Alors,
3: Rafa.
2: Et oui, aujourd'hui, le 3 juin, Rafa fête ses 40 ans, et la star du tennis a un rituel très précis qui est devenu un peu emblématique juste avant de servir. Alors, lequel est-elle ? Tirer sur ses manches, puis replacer son bandeau. Toucher ses cheveux, son nez, ses oreilles et ajuster son maillot. Faire rebondir 12 fois la balle avant chaque point. Ou appeler Éric Bastien. Alors, qu'est-ce qu'il fait ? Il tire sur ses manches et il replace son bandeau. Il touche ses cheveux, son nez. Ah, il touche ses cheveux, son nez, ses oreilles ?
3: Ouais, il touche tout. Il s'essuie sans cesse, là, et voilà.
2: Ok, bah écoute, est-ce que c'est vrai ? Est-ce que c'est faux ? Oui ! Il touche ses cheveux, son nez, ses oreilles, il ajuste son maillot. Il a des routines obsessionnelles. Hein. C'est bon, bah voilà, écoute, bravo, tu as 3 points, Thierry, ça te fait 5.
4: Bon, Carole, pour l'instant, on n'a qu'un point, Carole.
2: Non, deux, elle en a deux.
4: Décidément, j'arrive pas à suivre avec toi, Carole. Tu as 2 points.
2: T'arrives pas à suivre tout court.
4: Oui. Mais engueule-moi, Carole, dis-moi, attends, Eric, t'oublies mes points quand même, j'ai 2 points, c'est pas rien. On parlait des défauts, il est chonchon. Toi, t'es impatiente.
5: Ah oui, ça c'est un défaut, oui, que je considère un défaut.
4: Mais vraiment, tu t'énerves, le truc n'arrive pas, c'est pas, voilà, ça se fait pas au moment où tu voudrais.
5: Ah, je m'énerve en moi-même. Je
4: fais
5: attention à pas trop l'exprimer, mais c'est pas beau.
4: Donc l'entourage n'est pas touché. Bon, hein, ça va. Voilà. T'as quelques qualités.
5: J'aime bien, ça arrive vite.
4: Comprends. Tu as des qualités, t'en as plein, hein, puisque t'as fait de l'équitation, tu bricoles, tu fais de la peinture, du papier peint, du bricolage d'entretien.
5: Ça c'était avant, hein, c'est plus maintenant, là. Hein.
4: Écoute, non, alors, si vraiment t'as perdu des notions de bricolage et de décoration, j'ai bien une astuce pour toi. À partir de la rentrée sur M6, c'est bien qu'on parle bien d'M6 aujourd'hui parce qu'ils sont dans le collimateur, il y a Valérie Damido qui revient dans Déco.
2: My house.
5: Mais oui.
4: Mais oui.
2: In the middle of the street.
4: Bah, à la rentrée. C'est Valérie Damido.
5: Oui, je cherche à m'inscrire justement.
2: Ah. Eh oui, M6+, faut y aller.
4: Eh oui, bah faut y aller maintenant.
5: Eh oui.
2: Eh oui.
5: Oui, oui.
4: Valérie Damido qui...
5: J'ai commencé à remplir le questionnaire. Mais
2: Voilà, bah c'est bien.
4: Qu'est-ce que je vois, moi, ce matin?
5: Oui, mais l'informatique, c'est pas trop mon truc, alors... Bon.
4: Non, mais on va s'arranger.
2: On va s'arranger.
4: T'inquiète pas, on va s'arranger. Dis donc, j'ai regardé Voici ce matin, vous êtes dedans, hein?
2: Non, mais oui, je suis présidente du Damido Land.
4: Oui,
2: Voici
4: en parle. Très bel article et une belle photo de vous dans Voici cette semaine. Tout ça n'est pas une vanne.
2: Présidente du Damido Land.
4: Exactement.
2: Voilà.
4: Avant de jouer, parce qu'on a une petite minute, je voudrais qu'on décolle un instant avec Carole. Il lui arrivait quand même un truc de fou. Elle devait prendre l'avion pour aller au Rwanda. On en a parlé tout à l'heure, vers Tanzanie. Tu t'es installé dans l'avion, t'as mis ta ceinture classique. L'hôtesse te fait des signes, tu comprends pas trop. Et en fait, l'hôtesse t'emmène dans le cockpit. Pourquoi?
5: Effectivement, je devais rejoindre mon petit ami depuis Kigali, où j'étais volontaire, jusqu'à Dar es Salaam en Tanzanie.
4: Ah ben oui.
5: Et donc, vous l'avez très bien expliqué, et il m'emmène dans le cockpit. Moi, elle me faisait des signes, je pensais qu'on voulait me sortir de l'avion, que mon bagage n'était pas conforme, ou etc. Et ben, la porte du cockpit s'ouvre. Et là, un grand sourire du commandant de bord, avec le copilote, me demande si je veux vous faire le voyage avec l'équipe.
4: Oui, alors ça c'est un privilège, mais ça va plus loin quand même, avec le pilote.
5: Oui, oui, ça va plus loin, surtout avec le copilote qui, j'apprends, on devait faire escale à Roucha, c'est au Kilimandjaro, n'est-ce pas? Et le commandant de bord dit, je laisse les commandes au copilote. Ah bon, pas de problème. Juste, il ajoute, et je suis en train de le former. Alors là, je suis devenue livide. Déjà, j'avais très peur de l'avion.
4: Ouais.
5: Mais là, je suis devenue livide.
4: Je comprends.
5: Je peux vous dire que on parle de fesses, mais j'ai serré les fesses, mais plus que les fesses.
4: Je voudrais juste préciser, et puis on joue, que le pilote a quand même glissé ta carte. En te proposant un verre le soir même, donc t'avais clairement tapé dans l'œil du pilote. Et c'est pour ça l'hôtesse de l'air, est venue te chercher, donc c'est quand même. Voilà, il avait repéré la petite blonde.
5: Oui, il y a eu le retour.
4: Attends. Le retour, on en parle juste après, parce qu'on a envie de savoir ce qui s'est passé au retour.
2: Et qu'on est à la bourre.
4: Mais là, on joue. Je t'ai fait un gros teasing, là. On a envie de savoir ce qui s'est passé au retour. Mais avant cette question.
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4: Enrico, parmi ces villes françaises, laquelle est située le plus au nord? Lille, Calais, Dunkerque ou Damido City, bien sûr, dans le Damido Land. Lille, Calais, Dunkerque, Damido City, top chrono parmi ces villes. Laquelle est située le plus au nord? Lille, Calais, Dunkerque, Damido City.
5: Oh, je dirais Calais.
4: Calais. La ville française qui est située le plus au nord, c'est Dunkerque. Elle est située tout près de la frontière belge. Et oui, c'est l'une des villes les plus au nord du nord de la France.
2: Mais évidemment, parce que Damido Land, c'est là où il fait chaud.
4: Ouais, oui.
2: Allez, ça fait 5 pour Thierry, 2 pour Carole. Et tout de suite, vous écoutez ici. Et on va partir en Haute-Savoie avec Francis Cabrel, voir la dame de Haute-Savoie. Tout de suite, mes chéris.

0: ça. Madame de Haute-Savoie, Francis Cabrel à 12h43.
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1: Et ici, nous sommes avec Thierry qui joue avec ici Berne Bigorre et Carole qui joue avec ici Gironde. Alors comme ça, mon petit Titi, il paraît que tu sais toucher ton nez avec ta langue ?
3: Un petit aparté, si vous permettez. Excellente programmation musicale.
1: Ah,
0: ça
1: merci.
0: Fera plaisir, l'équipe.
1: Eh bien, on embrasse Bulle. Alors, tu peux me dire, tu touches ton nez avec ta langue ?
3: Ah ouais, bon, mais là, c'est la honte, quoi, elle n'a pas été dire ça.
1: Bah, comment ça
3: ouais, je fais, ouais, c'est le genre d'acrobatie qui... c'est le genre de truc complètement inutile, qui sert à rien, qui fait juste...
1: Oui, bah voilà, bah, moi, je ne sais pas le faire, hein. Donc, tu vois.
3: Je suis très souple de la langue. Voilà, je parle beaucoup aussi.
1: Ok, mon petit souple. Alors, une anecdote qui m'a fait un peu rigoler, qui montre bien... Titi, qui tu es? Tu as 14 ans, tu es à la piscine. Et la plus
3: non,
1: belle.
3: Ça.
1: Ah, bah si.
3: Je dois y aller, je suis en retard.
1: Ah, t'es en retard, mais fallait pas le raconter, tu sais, mettre
0: tous les
1: dossiers. Alors, t'as 14 ans, tu es à la piscine, et la plus belle fille du groupe de copains t'a provoqué en te disant que si tu sautes du plongeoir de 3 mètres, eh ben, elle te fait un bisou sur les joues et sur la bouche. Qu'est-ce que t'as fait?
3: En fait, c'était pas sauter, hein, c'était plonger, parce que sauter, tout le monde y sera allé, quoi, et même à l'envers, quoi.
1: Ouais, bien sûr.
3: Voilà.
1: Et alors?
3: Donc, ouais, et c'était une appréhension que j'avais, justement, pour le plongeon, parce que j'aimais beaucoup plonger, je plongeais du digue de plage et tout ça. Et là, le plongeoir, j'arrivais pas. Puis elle a eu me provoquer, donc ouais, j'y suis allé, mais alors, il m'a pas fallu longtemps pour réfléchir. Hein.
1: Ah bah tiens, tu m'étonnes. Allez. Et t'as plongé, donc?
3: C'était ma première belle expérience amoureuse.
1: Ah là là, t'as plongé, t'as eu les bisous, oh là là.
3: Ah ouais,
1: là là.
3: Mais je me suis fait mal. J'ai mal au dos, j'ai pas voulu faire un plat, et puis je me suis retrouvé un petit peu les jambes qui sont retournées, et puis je me suis un peu tiré le dos. Ah mais bon, le bisou m'a bien consolé.
0: Elle t'a massé.
1: Est-ce que tu te rappelles comment elle s'appelait?
3: Ouais. Sophie.
1: Eh ben Sophie, on t'embrasse.
0: Eh bien, elle est là.
1: Elle est là, tam, tam, tam, tam. Alors, écoute bien, c'est la question à 5 points. T'es en tête, tu as déjà 5 points. Je te propose 5 points de plus, il y a une ambiance.
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1: on repartiront. Alors, il va falloir que tu complètes le début. J'ai le proverbe, j'ai que le début, il va falloir que tu complètes le proverbe. Qui sème le vent, c'est quoi la suite de... Qui sème le vent, top
3: récolte
1: pronom.
3: La tempête.
1: Récolte la tempête. Et c'est une... Mais c'est une bonne réponse. Qui sème le vent, récolte la tempête. Ça veut dire que tu fais de la merde, et ben ça te retombe dessus. Voilà, bravo, tu as 10.
0: Est-ce qu'on peut connaître, Carole, la suite de cette histoire pour ceux qui nous rejoignent? On était dans l'avion, il y a eu une rencontre assez sympathique avec le pilote. Bon, voilà, tu lui as tapé dans l'œil, il t'a invité à voler avec toi, il t'a donné sa carte, il t'a proposé un verre le soir même. Tu y as été ou pas?
5: Non.
0: Ben non, parce que tu nous as dit que tu rejoignais ton petit ami. Voilà, ça j'ai bien compris.
5: Exactement. Voilà. Et bon,
0: alors, mais...
5: même si j'étais un peu naïve, faut pas exagérer. Quoi.
0: Bon, et le vol retour, parce qu'il y a un vol retour, on est suspendu à tes lèvres là. Qu'est-ce qui s'est passé?
5: Bien, je m'en vais sur. Je marchais sur le tarmac pour monter dans l'avion. C'était un jet, hein. C'était pas un Airbus ou.
0: Okay.
5: C'était un jet, hein. Enfin, Airbus, ça n'existait pas, Boeing.
0: Hein?
5: Et là, qui me fait coucou depuis le cockpit à travers la vitre ben, c'était le pilote.
0: C'était le même. C'était le même. Ah ouais.
5: Le même.
0: Oh là là.
5: Le même. Le même.
1: Alors, mec, il y a de la suite dans les idées.
5: Je monte dans la cabine pour m'installer sur mon siège. Rebelote, on vient me chercher pour le voyage, mais là j'ai refusé.
0: Oh d'accord. Voilà. Oh là là. Et le gars, il a rien lâché, hein. C'est fou, tu te retrouves dans le même vol au retour et il te repropose de venir.
5: Exactement.
0: Oh là là, l'histoire de dingue. Allez, une dernière petite histoire. T'as été voir des gorilles. T'as fait 4 heures de marche dans la forêt pour trouver des gorilles et tu t'es retrouvé près de la maison de Diane Fossé. Voilà que t'es la spécialiste des gorilles. Alors, ta rencontre, raconte, impressionnant.
5: Ah, j'en ai encore des frissons dans le dos. On se sent tellement petit, mini, tellement faible, tellement qu'on devient très humble.
0: Ouais.
5: Et que on se met même pas accroupi, hein,
0: ouais,
5: les jambes croisées par terre. Et là, ben, on fait semblant de manger de l'herbe. comme eux.
0: Ah oui, une espèce de signe de soumission par rapport aux gorilles.
5: Ah ben, complètement.
0: Extraordinaire.
5: Surtout, quelle expérience. Surtout se soumettre
0: je comprends.
5: Et surtout ne pas se trouver entre une,
0: j'imagine.
5: Un petit et une maman gorille.
0: Évidemment. On va jouer, Carole. Et on est content d'écouter toutes ces expériences. On aimerait en parler pendant des heures, mais malheureusement, on n'aura pas assez de temps parce que moi, je veux que tu sois avec nous vendredi. Voici un extrait. C'est plutôt un bruitage de scooter, de moto, oui, de scooter. Pour 5 points, question cash, quel scooter est devenu aussi emblématique de l'Italie que les pâtes et le café serré? Le scooter emblématique de l'Italie, aussi réputé que ses pâtes ou son petit cappuccino espresso. Top chrono, 10 secondes.
5: La Vespa.
0: Ah oui, bien sûr que c'est la Vespa, bien sûr.
5: Yeah.
0: Et en Italie, juste après la Seconde Guerre mondiale, c'est le scooter qui est le symbole de la Dolce Vita, la balade, les chevaux au vent.
1: Thierry 10, Carole 7. Et là, tout de suite, vous écoutez ici, on va écouter Miley Cyrus. Dream as one. À tout de suite.

0: Ouais. Ouais, maintenant, ouais, c'est marrant comme ça change, parce que quand on est jeune, ben, on est un peu tout fou, on veut aller dans tout, et après, ça donne, rien que de le voir, ça donne mal à la tête.
1: Exactement. Bon, alors, on va...
0: Ma fille a pris le relais.
1: Eh ben, c'est bien, moi, j'ai jamais pris le relais. On va te faire écouter une petite chanson pour t'encourager, une chanson que tu adores, tiens. Hop là. Mon petit chat, là, il faut que tu emportes le bingo si tu veux être avec nous vendredi pour la finale. À mon top chrono, tu vas devoir me donner un maximum de choses qui sentent bon. Mais attention, dans les choses qui sentent bon, ça peut être des trucs que, par exemple, tu ne le répondras pas. Mais moi, je trouve que l'essence, ça sent bon. Tu vois ce que je veux dire ? Il y a des gens, voilà. C'est totalement...
2: Subjectif.
1: Mais c'est subjectif. Voilà. Il y a des gens qui adorent l'odeur de l'essence.
2: Qu'est-ce qui sent bon ? L'essence.
1: Qu'est-ce qui sent bon ? Bien maximum sûr. De choses qui sentent bon. Top chrono, 10 secondes.
0: Le produit vaisselle.
1: Oh. Hey, mais continue, il faut que tu m'en donnes plein.
0: Les fleurs, l'après-rasage, le parfum.
1: Allez, 4, tu m'en as fait 4. Il y avait la peau de bébé, le café, l'encens, la bougie, le cuir, la colle Cléopatra, la crème de beauté, le linge propre, le pain, le savon, tu me l'as dit, la lessive et les huiles essentielles. Voilà.
2: Oh, la colle, c'est vrai.
1: La colle Cléopatra,
2: c'est,
1: les gars.
2: C'est le pot blanc, là, avec le petit truc orange qu'on mettait au milieu.
1: Et t'as
2: là,
1: des gens, si tu leur demandes, moi, par exemple, j'adore l'odeur de l'essence. Voilà.
2: Céline Lebras, qui réalise l'émission sur le pot de colle dont je parle, a dit, moi, je l'ai mangé.
1: Bah oui, mais il y a plein de gosses qui la mangeaient. C'est pour ça qu'ils ont arrêté de la faire si bon.
2: Voyez voilà. Un petit peu le résultat maintenant, hein, parce que ça faisait cuillère, le truc de la colle. Oui. Enfin, bref. Bon, Carole, t'as repris un avion? T'as croisé encore un pilote, là, le temps de la réclame? Non?
3: Non. Bon. Non. Oh, je suis trop vieille pour ça.
2: Oh, Carole, tu habites à Libourne.
3: Mais à l'arrière de là. Mais oui. À l'arrière de l'avion maintenant.
2: Non, mais alors, bien à l'arrière de l'avion. 68 ans, célibataire, 2 filles, à Libourne. Merci d'avoir été avec nous tout au long de cette émission pour tes belles histoires, ta rencontre avec les gorilles, les voyages. Un dernier mot, parce que je ne savais pas ce que c'était. Tu fais une collection, tu la fais toujours, de cendriers d'eau. Et je ne savais pas ce qu'étaient les cendriers d'eau. Tu sais, toi?
1: Les cendriers d'eau?
2: Oui.
1: Bah, j'imagine que c'est les cendriers qui flottent?
2: Non. C'est, alors, tu sais, c'est les cendriers. Tu me dis, Carole, où tu sais, tu appuies et t'as un truc qui tourne.
1: Ah, les tu trucs vois ce que c'est? Le truc de chez ma grand-mère.
3: Oui, tu vois bien, oui, c'est un petit plateau qui tourne.
2: C'est
3: oui, ça. Il y a un ressort. Oui, non, c'est pas ça. Alors, un cendrier d'eau, c'est pas facile. C'est un petit récipient, d'accord?
2: Ouais.
3: Et au-dessus, il y a un couvercle.
2: Oui, oui, mais on voit bien, on a été regardé sur Internet. Non, mais on voit bien.
1: Allez
2: bon, on ira voir. Pour ceux qui s'intéressent, allez voir.
1: On encourage Carole.
2: Mais bien sûr, on l'encourage avec une chanson que le Damien d'Hollande adore.
1: Cette chanson, il n'y a pas ça, cette chanson au Damien d'Hollande. Il n'y a que des chansons de Johnny et du rap.
2: Ah, vous ne l'avez pas vu? Vous ne l'avez pas pensé, Michel?
1: Allez, non.
2: Et tu adores Michel Sardou, j'espère que ça va te porter bonheur pour te dire qu'il faut 5 points. Voilà, on est sur un bingo qui vaut 10. Celui qui encaisse les 10 points, c'est celui qui marque le plus de points quoi, dans son bingo. Il a fait 4, il faut que tu fasses 5 et tu peux faire la remontada et t'es avec nous vendredi. Est-ce que tout est clair, Carole ?
3: Tout est clair, mais Michel Sardou, c'est sa chanson Le Connemara que j'adore.
1: Ah bah oui.
2: C'est ce qu'on vient d'écouter là.
1: C'est ce qu'on vient d'écouter.
2: Exactement.
3: C'est bien cette chanson, uniquement la chanson. Voilà.
1: Ah oui, d'accord. Okay. Toi, t'as envie de venir visiter le Damien d'Hollande, toi.
2: Tout le monde s'est compris. Alors, un bingo exceptionnel. Je reconnais, Valérie, que tu t'es surpassé sur ce bingo.
1: J'adore. Allez.
2: Et nous te demandons un maximum de choses qui puent.
1: Top voilà, chrono,
2: toutes les choses
1: 10 secondes.
2: Qui sentent mauvais. Top chrono. Qu'est-ce qui sent mauvais?
3: La merde, le pipi, le purin.
2: Ben oui.
3: Le foin. La pourriture, la moisissure.
2: Oui.
1: Attends, le purin et la merde, c'est pareil. Hein,
3: la
1: donc.
3: Peinture, le.
1: Ça y est, c'est fini, hop.
2: Non, mais elle est là jusqu'à 15h.
1: Il y en a que.
2: Pour moi, il y en avait 5. Si on enlève même ce que tu dis, on va demander.
1: Non, mais le foin, ça pue pas, le foin.
2: Ah, bah, est-ce que les sons, ça sent bon? Attends.
1: Bon, maître. 5.
2: On est sur 5, ouais, on nous confirme 5. L'œuf pourri, les boules puantes, les couches de bébé, le gaz, les proutes, le moisi, le pourri, bon voilà, le lait, le vomi, la sueur.
1: Évidemment. Alors, ça veut dire que Carole sera avec nous vendredi. Je suis triste pour toi, mon Titi. Mais Titi, tu gagnes quand même le guide Michelin, hein, pour fêter les 100 ans du guide Michelin.
2: Carole, elle s'en remet pas.
1: Carole, ça va
2: bien
1: se passer.
2: T'as gagné, Carole.

0: Je vous rappelle donc que la finale, c'est vendredi. Titi, je t'embrasse. Carole, à vendredi. Merci à Céline à la Réal, Maître Coupez au savoir, Flo Flo à la technique, Alex au standard, Eric Bastien, je sais pas à quoi.
1: T'es au ministère des Finances, je vous le rappelle quand même.
0: Ouais, on va réfléchir. Allez, donnez-moi des idées d'hymnes nationaux ou de fonctions pour Eric Bastien sur les réseaux, comme ça je saurai. Je vous embrasse tous et à demain, mes chéris. Il est 5h, Paris s'éveille et Yoann Guérin arrive.
1: Il est très en forme, Yoann Guérin. Il vous accompagne jusqu'à 6h du matin. Donc, c'est dans les prochaines minutes. On vient quand, nous, Valérie ?
0: Oh, bah, nous, on revient à midi, mon chat.
1: Ah, bah, on va se faire une petite chaise quand même avant, hein.
0: Évidemment.
1: À tout à l'heure.

0: Eddie Mitchell, il ne rentre pas ce soir. Soyez les bienvenus. Bon réveil, c'est les 5h.
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0: Bonjour, très heureux de vous retrouver. On démarre la journée ensemble avec l'équipe des Lefto, Emeline, Saveria, Mélodie, Pierre et Cyril Ardo. Bonjour Cyril.
3: Bonjour, certains ne rentrent pas ce soir, nous sommes là ce matin.
0: Exactement, alors question quand même, certains peut-être ne rentreront pas ce soir non plus à cause de la SNCF. En tout cas ce matin ne partiront pas au travail.
3: C'est ça, eux ne seront pas tous là ce matin. On parle des trains, trafic perturbé sur le réseau TER, trafic perturbé également sur les intercités et les TGV, on y revient dès le début de ce journal.
0: Dans Paris, ici les économies, on parle ce matin de votre consommation de viande avec des alternatives bonnes pour votre santé, pour la planète et pour votre porte-monnaie. Les détails dans 5 minutes avec Valère Coréard, mais avant, on vous offre un exemplaire du guide de voyage Michelin qui fête ses 100 ans. 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
0: Mercredi 10 juin, très bon réveil. Merci de votre fidélité. 5h. Cyril, on l'évoquait, il faudra être patient aujourd'hui si vous avez un train à prendre.
3: De grosses perturbations prévues aujourd'hui sur le réseau SNCF. Il n'y avait pas eu de telle grève depuis fin 2024. Dans le détail, un trafic TER très impacté, un intercité sur deux et un TGV sur trois supprimés. Les syndicats réclament de meilleurs salaires et dénoncent la réorganisation des temps de travail. Pierre Prodhomme est secrétaire départemental adjoint de Sudrail, basé en gare d'Orléans.
4: C'est le signe d'un ras-le-bol général, mais c'est en réponse plus particulièrement aux annonces de Castex de vouloir s'attaquer à nos conditions de travail, à notre réglementation du temps de travail plus précisément, c'est-à-dire nous faire travailler plus de jours, revoir nos amplitudes, nos repos quotidiens. Enfin, ça passe pas pour bon nombre de cheminots qui travaillent déjà en horaire décalé, dans des conditions pas souvent facile, qui voient pas souvent leur famille. C'est lié notamment à l'ouverture à la concurrence. La SNCF prépare les futures filialisations, veut nous rendre plus productifs, plus rentables, alors que la SNCF a déjà fait 1,9 milliard de profits. Donc la grève s'annonce bien suivie. Enfin, moi, je travaille en gare d'Orléans, personnellement. Beaucoup de collègues de la gare sont en grève. J'ai les mêmes retours dans beaucoup de services, à la conduite, au contrôle, chez les personnels qui entretiennent les voies. Enfin, partout, ça a soulevé de la colère, quoi, en tout cas.
3: Et les prévisions SNCF pour cette journée de grève sont à retrouver dès maintenant sur ICI.fr.
0: Une minute de silence observée hier à l'Assemblée nationale.
3: En hommage à Liana, cette collégienne de 11 ans, tuée dans le Gers, mais également à Nouham, un jeune homosexuel de 19 ans, tué à Metz fin mai, et aux gendarmes, mort dans un crash d'hélicoptère dimanche dans le Loiret. Et les questions au gouvernement, elles ont presque toutes été consacrées à l'affaire Liana. Nicolas Joly, des députés, ont mis en cause sa gestion par l'exécutif et réclament des mesures rapides.
5: D'abord, une loi cadre sur les violences contre les femmes et les enfants. Texte soutenu par la présidente de l'Assemblée nationale, Yaël Braun-Pivet.
6: Je précise à la représentation nationale que j'ai saisi dès hier le Conseil d'État sur la proposition de loi intégrale transpartisane signée par 116 députés de cet hémicycle. Et je donne la parole à sa première auteure, Madame Céline Thiébaud-Martinez, pour le groupe socialiste.
7: Le meurtre de Liana, ce n'est pas un simple drame. Liana, c'est le visage d'une réalité que notre pays ne peut plus ignorer. Monsieur le Premier ministre, au nom de toutes celles et de tous ceux qui veulent être écoutés, protégés et défendus, je vous demande d'inscrire à l'ordre du jour la proposition de loi intégrale visant à lutter contre les violences faites aux femmes et aux enfants.
5: Le Premier ministre, Sébastien Lecornu, veut accélérer l'examen de cette loi. Il veut aussi modifier le projet de loi sur la protection de l'enfance. Rallongement des peines, débat sur la prescription, transparence des procédures et garde à vue plus rapide.
8: Nous encadrerons dans un quantum de 3 mois, un quantum de délai, de temps, qui permettra aux enquêteurs, qui obligera et les enquêteurs et les parquets d'effectuer les premiers actes d'enquête qui permet ou non d'emmener un présumé coupable à la garde à vue.
5: Ce projet de loi doit être examiné à l'Assemblée le 15 juillet.
3: L'affaire Liana toujours avec un hommage hier soir à Saint-Jean-d'Angély, près de Saintes en Charente-Maritime. Plus de 1000 personnes ont marché silencieusement à l'appel des grands-parents de la collégienne qui vivent dans cette commune. Il est mis en cause à ce stade par plusieurs femmes. Patrick Bruel doit être présenté ce matin à un juge. Le chanteur et comédien de 67 ans est en garde à vue depuis lundi dans le cadre d'une enquête qui concerne à ce stade 13 victimes pour des faits de viol, de tentative de viol et d'agressions sexuelles. 9% des élèves de CAP, 4% des collégiens et 3% des écoliers victimes de harcèlement scolaire, selon une étude du ministère de l'Éducation. Rapport réalisé sur la base d'une auto-évaluation que les élèves ont remplie en novembre dernier. Les filles sont autant touchées que les garçons.
0: 5h04 sur votre radio. Ici, les Françaises de l'équipe de foot verront le Brésil.
3: Elles se sont qualifiées pour leur mondial qui aura lieu l'été prochain en battant l'Irlande 1-0 hier soir à Grenoble. But de la rencontre marqué par l'attaquante Melvin Mallard, forcément très heureuse de la qualification.
9: Franchement, oui, il y a beaucoup de satisfaction, beaucoup de soulagement. Comme vous avez dit, cette équipe d'Irlande, c'est une équipe qui lâche pas. Elles ont faim, mais l'équipe a tenu. Et ce soir, on est qualifié, donc c'est cool. Ouais, c'est un rêve de petite fille. C'est un rêve de footballeuse. Là-bas, on sait que voilà, c'est le monde du football, c'est le pays du football, et ça va être énorme d'y être. Avant ça, du coup, il y aura plein de matchs. Il y aura aussi nous en tant que joueuses, du coup, de montrer qu'on mérite cette place-là.
3: Et côté garçon, le mondial débute demain avec un premier match pour les Bleus mardi prochain face au Sénégal. L'équipe de France arrive ce soir, heure française, dans leur camp de base de Boston aux États-Unis. Et puis on reste justement aux États-Unis avec une très belle image, celle de la patrouille de France qui a survolé la statue de la Liberté hier à New York, laissant derrière les avions le tracé bleu, blanc, rouge. Les États-Unis célèbrent les 250 ans de leur indépendance et au passage l'amitié franco-américaine. C'est à voir en photo sur ici.fr. Bon, et en France, le soleil sera plus présent dans le sud. Hein.
0: Ouais, c'est vrai, de la Méditerranée au sud des Alpes et en Corse, le soleil l'emporte très largement avec du vent jusqu'à 70 km/h ce mercredi. Partout ailleurs, le temps est plutôt instable avec un ciel souvent nuageux. Quelques averses dès ce matin sur les côtes et des averses nombreuses aussi sur le nord-est du pays. Cet après-midi, les pluies seront plus marquées. Elles concerneront la Lorraine, l'Alsace et la Franche-Comté. Elles seront même parfois orageuses. Quelques averses circuleront aussi sur le reste de la moitié nord, notamment sur l'Aquitaine et les Pyrénées. Côté Mercure, ce matin, comptez à Lille, Rennes, Rouen et Guéret 9 degrés. À Dijon, nous avons 10, 11 à Strasbourg et à Bordeaux. À Paris et Bourges, 12. À Grenoble, 13, 14 à Toulouse et jusqu'à 20 degrés à Marseille. Puis cet après-midi, à plus de 15 à 20 degrés au nord, de 18 à 22 au sud et entre 24 et 30 près de la Méditerranée.
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0: 5h06 à l'heure du réveil, on se projette déjà ce soir. 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

0: Benabar et le dîner à 5h09. Très bon réveil et bon petit déj à vous.
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0: Parlons de la Formule 1. Il y avait le Grand Prix de Monaco, c'était dimanche dernier. Tiens, ici, la Formule 1 faisait son grand retour en France. Et où ça? Dans le département de la Sarthe. En fait, depuis la disparition du Grand Prix national en 2022, c'est le grand désert pour les fans tricolores. Mais une petite phrase vient de rallumer la mèche. En marge de la présentation du nouveau musée du Mans autour de l'automobile, Pierre Fillon, le patron de l'Automobile Club de l'Ouest, a lâché cette petite phrase. C'est une porte qui n'a jamais été fermée. Alors attention, pas de jaloux, puisque le circuit du Mans n'a accueilli la F1 qu'une seule fois, c'était en 1967. Et pour réitérer l'exploit, en fait, il faudrait des travaux quand même colossaux. Le vrai problème reste politique. Sans soutien de l'État, le projet est au point mort. Et Stefano Domenicali, le patron de la F1, l'a dit très cash. Le téléphone ne sonne pas en France. En clair, on ne fait rien pour. En attendant, la France, elle, va vibrer cette semaine avec les mythiques 24 heures du Mans, 94e édition qui démarre aujourd'hui. Voilà, ce sera aussi à suivre. On aura des infos notamment sur ici.fr. 5h11, un constat, Cyril. Ce matin, on jette de plus en plus de vêtements.
3: Oui, et ce en raison de la fast fashion. On jette plus et des vêtements de moins bonne qualité, ce qui ne fait pas du tout les affaires des bornes relais. Vous savez, ces bornes de collecte. Mmh. On y revient dans l'information dans 5 minutes.
0: Et vous, justement, vous avez mis votre petite veste ce matin. Vous êtes allé la récupérer.
3: Oui, et celle-là, ça fait des années que je l'ai. Et je suis pas prêt de la jeter, je l'adore.
0: C'est vrai qu'il fait frais dans le studio. Pour la musique du réveil, c'est avec Bruno Mars. Ça fait du bien. I Just Might, Bruno Mars. On écoute avant 5h30, le temps de votre rendez-vous par ici les économies.
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0: Bonjour Valère Correa.
5: Bonjour Johan.
0: Chaque jour avec vous, un bon plan pour notre pouvoir d'achat. Aujourd'hui, vous vouliez nous expliquer comment réduire notre budget alimentation sans forcément se priver.
5: Et si je vous disais qu'un des moyens les plus efficaces pour faire baisser sa facture de course, c'est tout simplement de manger un peu moins de viande. J'ai dit un peu moins. Pas de panique, je sais qu'en France c'est un sujet. Attention, je ne vous parle pas donc de devenir végétarien du jour au lendemain, mais quand on regarde les prix, la viande fait partie des produits qui ont le plus augmenté ces dernières années. Un kilo de bœuf peut facilement dépasser les 20 euros, alors que des protéines végétales comme les lentilles, les pois chiches ou les haricots secs coûtent souvent moins de 4 euros le kilo. L'idée, c'est donc de remplacer une ou deux portions de viande par semaine par des alternatives moins coûteuses. Un chili aux haricots rouges, un curry de lentilles, une salade de pois chiches ou même une omelette permettent de nourrir toute une famille pour quelques euros seulement. Les œufs, bien sûr, une source très intéressante de protéines, puis pas besoin de viande à chaque repas pour être en bonne santé.
0: Et les économies peuvent donc vraiment être importantes?
5: Ah oui, selon les profils de consommation, une famille de 4 personnes peut économiser plusieurs centaines d'euros par an, simplement en réduisant sa consommation de viande et en privilégiant davantage les protéines végétales ou les œufs. Les œufs, c'est la vie, c'est magnifique. Et puis, il y a aussi une autre astuce, considérer la viande comme un accompagnement plutôt que comme l'élément central du repas. Vous inversez les choses. Quelques morceaux dans une poêlée de légumes, quelques lardons, un plat de pâtes ou un gratin suffisent souvent à apporter du goût tout en réduisant la quantité achetée et donc le prix. Au passage, ça permet aussi de diversifier son alimentation et donc de découvrir de nouvelles recettes. Alors, est-ce que vous avez des bons plans d'ailleurs pour faire baisser le budget alimentation? Pensez à m'écrire par ici les économies @radiofrance.com.
0: Merci beaucoup Valère, et demain focus sur les aides pour les étudiants qui partent à l'étranger. Par ici les économies, le rendez-vous à votre service côté budget, et c'est ici chaque matin.
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0: 5h14, Cyril, une question ce matin. On va les mettre où, les vêtements dont on n'a plus besoin?
3: Car les bornes relais, l'entreprise solidaire qui s'occupe des bornes près de chez nous, est en difficulté. 60 emplois en insertion supprimés, un quart des points de collecte fermés. La faute à l'ultra fast fashion. On jette en fait beaucoup trop de vêtements et ils sont de trop mauvaise qualité. Et tout cela nuit à l'activité de beaucoup d'associations. Yves-René Tapon, vous l'avez constaté en Vendée, en Loire-Atlantique et en Charente-Maritime.
7: Des boutiques de seconde main, associations issues de l'économie sociale et solidaire, fonctionnent grâce à ces bornes relais. Isabelle Nicolas dirige l'une d'elles en Charente-Maritime.
8: Depuis une dizaine d'années, avec le relais, on avait une convention qui stipulait qu'ils venaient chercher le surplus des textiles qu'on ne pouvait pas vendre. 2024, j'ai récolté 42 tonnes de textiles et 2025, 38. Donc je ne peux pas tout revendre. Donc le relais passait les chercher.
7: Et le dilemme est le même au Secours populaire de Saint-Nazaire qui ne dispose plus depuis l'été dernier de ces bornes.
9: Nous faisons un tri et nous conservons qu'environ 20% de ce qui nous est remis.
7: Son secrétaire général, Yvon Ropers.
9: Il y a de plus en plus la fast fashion. Les gens achètent des choses pas chères et il y a des volumes qui augmentent.
7: Et les bénévoles sont obligés d'aller remplir les bornes encore disponibles en ville. L'afflux de textiles remonte à plusieurs mois, constate Hélène Vaugelin, directrice de Secours catholique en Vendée.
10: Le risque, c'est que les particuliers viennent dans nos 31 boutiques de vêtements, donc on risque d'avoir une arrivée de vêtements encore plus conséquente, avec des vêtements qui ne sont pas toujours réutilisables. La filière textile en général est en crise en fait depuis presque 2 ans.
7: En attendant, il est conseillé de garder chez soi ses cartons de vêtements.
3: Un reportage d'Yves-René Tapon, ici Loire-Océan.
0: À 5h16, que regarder ce soir à la télé? Bah, la finale de Top Chef.
3: J'adore.
0: Et une question au maître de l'émission, est-ce que Stéphane Rothenberg goûte aussi les plats des candidats? Il nous répond dans les coulisses télé, mais avant, en bas là-bas, c'est Maxime Le Forestier. Très bon réveil. C'est vrai que ça ouvre l'appétit ce matin.

0: En Balaba avec Maxime Le Forestier, 5h20 sur votre radio ici. L'éphémérite de ce 10 juin, on souhaite un bon anniversaire aujourd'hui à Camille Lelouch, actrice mais aussi chanteuse qui a 40 ans, 44 ans pour l'humoriste Issa Doumbia et puis 84 ans pour cette dame. Chantal Goya.
1: On l'adore.
0: 84 ans. Mais oui, on l'adore avec Pandy Panda. Ça fait très plaisir d'ailleurs à notre réalisateur Pierre. Ça lui rappelle toute son enfance, visiblement.
1: C'est vrai qu'il dandeline de la tête.
0: Mais oui, exactement. En tout cas, le 10 juin. Tiens, on va revenir un petit peu en arrière. Le 10 juin 1752, Benjamin Franklin a bravé un violent orage à Philadelphie pour faire voler un cerf-volant équipé d'une clé métallique. Pourquoi ? Son but, en fait, était tout simple, prouver que la foudre est une force électrique. L'expérience a fonctionné sans le tuer sur le coup par miracle, mais il lui a permis en tout cas d'inventer le paratonnerre.
1: Vous Merci à lui.
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0: Retrouvons Patrice Gascoigne avec ses coulisses télé. Aujourd'hui, Patrice, vous nous parlez de Top Chef, car c'est ce soir que l'émission culinaire de M6 rend son verdict.
3: Pour vous mettre dans l'ambiance de la finale de cette 17e saison de Top Chef, j'ai confié le micro à Philippe Etchebest.
4: Allez, on défonce tout !
5: Ce que je peux apporter à des jeunes comme ça, c'est ma plus belle récompense.
3: Philippe Etchebest, qui est passé par toutes les émotions dans cette édition 2026 qui s'achève ce soir sur M6, et notamment l'émotion de ne pas avoir de poulain, lui, en finale. Eh ouais, les deux finalistes se nomment Viviana, coachée par Hélène Darroze, et Alexis, dans l'équipe de Glenville. Pour cette grande finale, tout le monde se retrouve dans le cadre prestigieux du palace parisien, le Four Seasons Hotel George V à Paris. Je dis tout le monde parce que la dernière épreuve des deux finalistes est un vrai défi. Concevoir et réaliser un menu gastronomique d'exception, composé d'une entrée, d'un plat, d'un dessert, un menu capable de conquérir les papilles de 100 bénévoles de la Croix-Rouge, ainsi que celle des 5 chefs du jury. D'ailleurs, Stéphane Rothenberg, vous qui présentez Top Chef, est-ce que vous goûtez les plats des candidats? Et sinon, est-ce que ça vous démange parfois de sortir une petite fourchette pour déguster un plat? Stéphane Rothenberg.
6: Ah non, je suis pas frustré ça parce que je goûte à tout, quasiment tout. Je suis le premier à arriver en cuisine, j'arrête les candidats. Donc je ne touche pas aux assiettes de concours, bien sûr, elles sont pour les chefs, mais les candidats lancent bien sûr plusieurs pièces en cuisson. Il y a les jus, les sauces, les accompagnements dans les casseroles. Donc non, je goûte quasiment à tout. Alors il y a des parfois, quand il y a beaucoup de candidats sur une épreuve, j'ai parfois pas le temps de tout goûter avant qu'ils nettoient et ils rangent tout pour l'épreuve suivante. Non, mais je goûte à tout. Et je fais même mon petit pronostic. Je chuchote à la régie avec les micros qui sont sur ma veste. Je chuchote pour mon petit classement et on voit après le résultat. Alors, j'ai pas toujours raison, mais parfois j'ai raison. Et donc voilà. Et puis, alors, du coup, je mange énormément hein, pendant les 45 jours du tournage puisque je suis de toutes les épreuves, contrairement au chef. Donc, je mange quasiment à tout. Je me régale et c'est effectivement passionnant à vivre et dans les coulisses. Mais non, ça se voit pas à l'image, mais je mange.
3: Et bien voilà, vous saurez regardant Top Chef que sont présents. Eh bien, il se régale, il goûte à presque tout. Ce soir, c'est la grande finale de Top Chef en présence d'Adriana Carambeu, ambassadrice de la Croix-Rouge. On passe à table dès 21h10 sur M6. Et moi, je remets le couvert demain pour de nouvelles coulisses télé.
0: Merci beaucoup Patrice Gascoigne. Et si un jour Stéphane Rothenberg prend sa retraite avec Cyril, on est là pour, pour le remplacer.
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0: Ce sera avec plaisir. 5h23, tiens, on vous emmène dans les Alpes ce matin. Megève, la station chic, a été inventée pour rivaliser avec une autre station. Oui, mais laquelle? Vous avez 3 minutes pour y réfléchir. Réponse de Stéphane Bern, mais avant, I Just Might, c'est Bruno Mars. Bon mercredi.

0: On l'adore, ce titre de Bruno Mars, I Just Might. Bruno Mars qui sera en concert chez nous, c'est ce mois-ci, les 18, 20 et 21 juin prochains. Ce sera au Stade de France, 5h27. Un peu d'histoire avant l'actu. Stéphane Bern, ce matin, on voyage au temps des premières stations de ski.
1: En Haute-Savoie, dans les années 20, certains construisent des chalets et d'autres inaugurent carrément une station de ski. Autrement dit, certains empilent des planches, d'autres dévalent déjà dessus. Sur les hauteurs de Megève, au plateau du Mont d'Arbois, un palace ouvre ses portes. L'hôtel du Mont d'Arbois. Un établissement haut de gamme, posé face au Mont Blanc. Autant dire que la chambre avec vue ne donne pas sur le local à ski. À l'origine du projet, une baronne.
2: Je pars du principe que les gens qui arrivent à l'heure ne doivent pas attendre celui qui n'est pas à l'heure.
1: Noémie de Rothschild, bien décidée à créer une station d'hiver française capable de rivaliser avec la très chic St. Moritz. Son objectif, rajouter du luxe au luxe. Car avant cela, Megève, c'est surtout un village agricole de montagne, vivant au rythme des alpages, du bétail et des saisons. Un endroit authentique où on ne paye pas une tartiflette le prix d'une voiture de sport. L'idée germe, transformer ce village savoyard en station élégante pour l'aristocratie et la grande bourgeoisie parisienne. Le palace de 1921 devient le point de départ. Puis arrivent les infrastructures. Un golf dès 1923, des chalets, des hôtels, des activités d'hiver. 10 ans plus tard, le téléphérique de Rochebrune révolutionne l'accès aux pistes. Très vite, têtes couronnées, financiers et artistes montrent respirer l'air pur et parader avec leur ski dernier cri. Car ici, on vient pour montrer qu'on skie, mais surtout pour se montrer tout court. En quelques années, Megève passe donc du village de ferme d'alpage à l'une des stations les plus prisées des Alpes. Du sport, du paysage et beaucoup de chic. Et beaucoup de fric aussi.
3: Pas d'hôtel.
4: Monsieur,
3: appelez-moi le directeur.
4: Bien, monsieur.
1: Et il y a plus de 100 ans, Noémie de Rothschild n'a pas seulement inauguré un palace, elle a surtout lancé la première start-up alpine du luxe, sans business plan, mais avec vue sur le Mont Blanc. La montagne, évidemment, pas la crème des serres.
0: Merci Stéphane Bern. Tiens, si on pensait déjà aux prochaines vacances, pourquoi pas à la montagne? 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Nous sommes le mercredi 10 juin. Si vous devez prendre le train ce mercredi, trafic fortement perturbé à cause de la grève à la SNCF. Les raisons de la colère sont dans l'info du jour dans moins de 2 minutes. Mais avant 5h30, toute l'actualité en France et dans le monde, c'est le 90 secondes. Avec vous, Cyril Ardo.
5: Quelle suite dans l'affaire Patrick Bruel? Le chanteur et comédien doit être présenté ce matin à un juge. Il est en garde à vue depuis lundi, mis en cause par 13 victimes pour des faits de viol, tentative de viol et agression sexuelle. Le principal suspect du meurtre de Liana, Jérôme Barella, placé à l'isolement à la prison de Mont-de-Marsan dans les Landes. Il est seul dans sa cellule et ne croise que le personnel et ses avocats. Dispositif pour des raisons de sécurité car les pédocriminels présumés peuvent être pris pour cible. Hier, à l'Assemblée nationale, une grande partie des questions au gouvernement a été consacrée à cette affaire. Une enquête ouverte pour homicide et blessures involontaires par le parquet de Montargis dans le Loiret. Cela fait suite au crash d'un hélicoptère de la gendarmerie dimanche. Un gendarme a été tué. La pilote et le mécanicien ont été gravement blessés. La grève à la SNCF aujourd'hui pour de meilleurs salaires et contre le climat social. Trafic très perturbé sur les TER. Un TGV sur 3 et un intercité sur 2 sont à l'arrêt. Prévision complète à retrouver sur ici.fr. Une mystérieuse notification sur les téléphones de 10 millions de personnes hier après-midi. Test Cédric, un simple test interne qui a été envoyé à par erreur à tous les clients du Crédit Agricole. Beaucoup ont cliqué dessus au même moment, ce qui a provoqué des difficultés pour accéder au service. Et puis les Bleus ES disputeront la Coupe du Monde de foot l'été prochain en 2027 au Brésil. Victoire 1-0 hier soir à Grenoble, des filles de l'équipe de France face à l'Irlande.
0: L'info du jour et cette journée compliquée aujourd'hui sur les rails.
5: Une journée de grève à la SNCF à un niveau inédit depuis fin 2024. Trafic fortement perturbé localement sur les TER. un intercité sur deux et un TGV sur trois supprimés. Les salariés réclament de meilleurs salaires, dénoncent un mal-être global et Salomé Martin demande un moratoire sur l'ouverture à la concurrence.
3: Les cheminots ne vont pas bien, alertent les syndicats. L'ouverture à la concurrence pousse la SNCF à multiplier ses filiales comme Sud Azur ou l'Étoile d'Amiens. Des réorganisations permanentes pour les salariés qui sont transférés et des cadences trop soutenues, déplore Thierry Nière, secrétaire général de la Fédération CGT des cheminots.
4: Ils sont inquiets, en colère, tous les jours quasiment. Il y a des changements dans les commandes de personnel, il y a des exigences et des objectifs qui sont aujourd'hui irrationnels, qui entraînent des problèmes au travail et ça se traduit par de nombreux accidents.
3: Selon lui, le nombre d'accidents au travail a même augmenté de près de 16% entre 2024 et 2025.
4: C'est un chiffre très important, c'est 21,7% si on inclut les filiales.
3: Et il alerte, certains n'osent même plus dire qu'ils ne vont pas bien car ils sont incités, selon lui, à ne pas se mettre en arrêt.
4: Il y a des challenges qui sont mis en place aujourd'hui, par exemple dans les ateliers du matériel, à savoir si dans un collectif de travail, il n'y a pas d'arrêt de travail, il y a des récompenses, des bons pizzas. Donc on est dans des situations complètement folles où les objectifs sont le seul leitmotiv. Nous on dit, la SNCF, ça ne peut pas être une entreprise soumise à la loi du marché et aux injonctions permanentes.
3: Les syndicats demandent à la direction de la SNCF de les recevoir au plus vite et avant la réunion initialement prévue le 23 juin par Jean Castex.
5: Et de son côté, la direction de la SNCF assure aussi prendre très au sérieux les sujets de santé mentale. Elle affirme que depuis 2022, il y a chaque année 1500 embauches de plus que de départ et d'y être très attentive au pouvoir d'achat des salariés. 5h33 sur votre radio locale. Ici, un coup d'œil sur le ciel. Globalement, Johan, c'est du soleil au sud.
0: Ouais, c'est ça, de la Méditerranée jusqu'au sud des Alpes. En Corse aussi, le soleil l'emporte avec du vent jusqu'à 70 km/h. Partout ailleurs, c'est un temps instable qui s'impose avec un ciel souvent nuageux et avec quelques averses dès ce matin sur les côtes et des averses nombreuses sur le nord-est. Cet après-midi, les pluies seront marquées. Elles concerneront la Lorraine, l'Alsace et la Franche-Comté. Elles seront parfois orageuses. Quelques averses aussi qui circuleront sur le reste de la moitié nord et notamment sur l'Aquitaine et les Pyrénées également. Côté température, ce matin, comptez à Lille, Rennes et Rouen 9 degrés, à Dijon 10, à Strasbourg et à Bordeaux 11, à Paris et Bourges 12 degrés, à Grenoble 13, on a 14 à Toulouse, 20 degrés en ce moment à Marseille. Vos messages aussi sur la page Facebook ici avec Marie-Andrée, tiens, qui est rentrée de voyage. Elle était partie à Athènes, elle vient de rentrer, elle est dans le nord à Sainte, elle a relevé 9 degrés ce matin. Il y a un petit écart de température entre Sainte et Athènes. 11 degrés, ça c'est en Corrèze. On salue Paul. Même température à Wissembourg, c'est en Alsace. On salue Doris. 11 à Guéret. Merci Maya. 15 degrés 7, c'est à Prades avec le fidèle André qui est dans les Pyrénées-Orientales. Et puis Vladimir qui est à Villefranche-sur-Mer. 20 degrés. Pour cet après-midi, on attend entre 15 et 20 au nord, de 18 à 22 degrés au sud et entre 24 et 30 toujours près de la Méditerranée.
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0: Bon réveil, on pense bien fort à vous qui êtes peut-être impacté par cette grève à la SNCF. On vous accompagne avec toutes les infos près de chez vous à retrouver sur ici.fr. Et cette journée, on va quand même très bien la démarrer en musique avec Gold. Laissez-nous chanter, 5h35.

0: Laissez-nous chanter Gold, 5h39, très bon réveil.
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0: À chaque matin, on est là pour vous alerter face aux arnaques et aux fake news dans votre rendez-vous, c'est pas vrai.
3: Et ce matin, attention à la vente de faux billets et de faux jeux d'argent. Les arnaques se multiplient autour de la Coupe du Monde de foot et c'est même le FBI qui alerte. Décryptage avec Aude Razo dans 5 minutes.
0: Côté musique, rien de mieux que Damiano David. Next Summer, Damiano David arrive dans un instant. Ça fait plaisir, je vous vends en joie, Cyril.
3: On ne s'en lasse pas, j'adore cette chanson.
0: Eh ben voilà, c'est une dédicace pour vous. Je le savais en fait.
3: Vous l'avez programmée pour moi.
0: Exactement, c'est du coup pour vous, c'est un cadeau. Bon, justement, nous, tiens, en parlant de cadeaux, on en a un à vous offrir. C'est le guide Michelin, le guide de voyage Michelin qui fête ses 100 ans. Et c'est Roland qui est avec nous ce matin depuis Étretat, c'est dans les Bouches-du-Rhône. Bonjour Roland.
4: Bonjour et bonjour tous les deux.
0: Bonjour
4: et
0: Roland.
4: Bonne journée à tous les auditeurs.
0: Ah bah franchement, ça c'est sympa. On vous sent bien réveillé ce matin à 5h40, Roland.
4: J'ai un petit problème quand même de santé.
0: Ah bah en tout cas, ça ne s'entend pas. Vous pétez la forme, en tout cas, Roland.
4: Il faut gérer.
0: Ouais, c'est ça. Mais en fait, tout est là. Il faut gérer. Roland, je découvre que vous avez une passion alors pour toutes les musiques, pour le sport, pour les voyages. Et il y a notamment un voyage, vous, qui a marqué un moment de votre vie. Racontez-nous.
4: Eh bien, moi, c'est avec ma petite famille, dont 7 personnes. Nous sommes partis pour nos 50 ans de mariage avec mon épouse en Polynésie.
3: Wow. Magnifique, incroyable. Je pense que c'est le voyage qui fait rêver tout le monde.
0: Ah ouais.
3: À mon avis, quand on dit voyage de rêve, tout le monde pense à la Polynésie française. C'est incroyable.
4: Ah oui, c'est magnifique.
3: Ouais, ouais. Ça a l'air. Hein.
4: Y a d'autres coins, mais là, c'est très particulier, étant donné que ma fille est née là-bas.
0: Ah, d'accord. En plus. Ah oui, donc vous avez un vrai lien.
4: Ah oui.
0: Ah c'est génial. Ah bah franchement, si vous avez des bonnes adresses, on est preneur avec Cyril.
4: Il n'y a pas de problème, vous avez mes coordonnées.
0: Très bien, on va rester comme ça en contact. Et voilà, je pense qu'avec Roland, ça va être notre super pote.
3: Oui, je crois qu'on va devenir copains. Pas trop long le voyage, je crois que c'est quoi, 24 ou 30 heures de 30 heures d'avion, je crois.
4: Oui, et le gros problème, je plaisante là, parce que là, avec la Coupe du Monde de foot, ça va être le problème, c'est le transit à Los Angeles, parce que là, c'est pagaille et compagnie.
0: Oui, c'est vrai que tous les avions, en fait, font un stop à Los Angeles avant de poursuivre direction la Polynésie.
3: Parce que c'est trop loin.
0: Oui, exactement, c'est vraiment très très loin, mais en même temps, ça en vaut, je pense, la chandelle.
4: Enfin, quand on est à Los Angeles, qu'on décolle, on est bien content, parce qu'on peut le dire, on plonge vers la Polynésie française.
0: Ouais, exactement. Et ben nous, ce matin, on va vous offrir pour d'autres voyages chez nous en France, un guide de voyage Michelin qui fête cette année ses 100 ans. Roland, vous souhaite une très très belle journée et merci pour ce dépaysement que vous nous avez offert ce matin. À très bientôt.
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0: C'est pas vrai, le rendez-vous anti-arnaque. Aude Razo, J-1 avant le coup d'envoi du Mondial de foot. Et aux États-Unis, le FBI. Ouais, le FBI lance une alerte aux faux billets.
7: Oui, je vous alertais déjà la semaine dernière sur les fausses boutiques internet qui essayent de nous piéger avec des maillots de foot et des mascottes du Mondial à prix cassé. Là, le FBI, cette fois, a repéré tout un tas de sites internet qui tentent de surfer sur la passion des supporters pour leur siphonner leur nom, prénom, adresse, téléphone, numéro de carte bleue, bien sûr, avec des faux billets. Alors, je suis allée voir, parce que oui, certains de ces sites sont toujours actifs. Je fais le test. Déjà, j'ai vraiment l'impression d'être sur une billetterie de la FIFA, la Fédération Internationale de Foot. Allez, je clique sur France-Sénégal le 16 juin. On me propose un billet, effectivement, $900. Un autre site me vend lui un billet à $4,800. Et dans les deux cas, tenez-vous bien, le stade n'est même pas le bon. On me dit que je dois aller à Mexico, à San Francisco, alors que le premier match des Bleus est du côté de New York. Sur d'autres sites, je vois l'inverse avec des billets bradés à 60€ et un compte à rebours bien stressant pour me pousser à acheter très très vite sans réfléchir.
0: Et Aude, on se méfie aussi des pubs sur Facebook ou encore sur Instagram.
7: Oui, et pareil d'ailleurs sur les messageries WhatsApp ou Telegram. Des experts en cybersécurité ont repéré des dizaines de campagnes de pub frauduleuses. Meta, l'entreprise qui détient Facebook et Instagram, annonce aussi avoir démantelé tout un réseau lié à des faux sites de la FIFA et qui faisait la promotion de faux jeux d'argent. Ne vous fiez pas aux sites qui affichent le logo de la FIFA, ça ne veut pas dire que c'est la FIFA. Le vrai site, c'est FIFA.com.
0: Grande prudence, en tout cas, merci beaucoup Audrazo pour ces points de vigilance. Et c'est vrai que les arnaques, on est certain, vont se multiplier avec ce mondial de foot. Vous retrouvez la chronique C'est pas vrai sur ici.fr et côté musique, vous retrouvez Damiano David avec Next Summer.

0: C'est vrai qu'il est toujours aussi efficace.
1: Qu'est-ce que c'est beau.
0: Ce titre Next Summer de Damiano David, le chanteur de Maneskin qui est donc parti en solo. Et tiens, en parlant de l'été prochain, le magazine Oui Demain s'est penché sur l'évolution de nos choix de vacances. Qu'est-ce que nos destinations en fait disent de nous? On voit ça très clairement dans moins de 2 minutes sur votre radio ici. Très bon début de journée, c'est l'équipe d'ici matin qui nous rejoint en studio à 5h48, tour d'horizon de l'actualité près de chez vous. Bonjour.
2: Bonjour à tous. Le Limousin vit, vous le savez bien, 2 jours de recueillement depuis hier avec les commémorations des martyrs de Tulle, puis aujourd'hui celle du massacre d'Oradour-sur-Glane. Nous étions bien sûr hier à la cérémonie en Corrèze, la toute première du nouveau maire de Tulle, Laurent Melun, vous l'entendrez. Et puis à Oradour, c'est la question du chantier du centre de la mémoire qui nous intéresse. Il va rouvrir dans un an. On fera le point justement dans l'info d'ici à 6h30. On vous parlera ce matin et toute la journée de cette grève à la SNCF aujourd'hui. Attention, la moitié des intercités est supprimée sur la ligne Paul. Ça touche aussi les lignes régionales TER. Vous entendrez dans la matinale d'ici Limousin également des AESH, ces assistantes d'éducation auprès d'enfants en situation de handicap. À Limoges, comme partout en France hier, il y avait cette journée de grève. Leurs problèmes, on les connaît. Elles ne sont pas assez nombreuses et elles sont sous-payées. Ce matin, également, 2 gros dossiers sportifs sur votre radio, le CAB d'abord, avec le président Blandinière qui s'exprime après cette saison un peu décevante et qui le dit en toute franchise, la montée en top 14 n'est pas l'objectif de la saison prochaine pour Brive. Il faut laisser du temps au club qui a besoin de souffler un peu après 2 ans difficiles. Vous l'entendrez dans Ici Limousin Sport à 7h20. L'autre dossier sportif du jour sur Ici Limousin, c'est le tour du Limousin. Ça démarre dans un peu plus de 2 mois. On est très heureux d'en être les partenaires. Hier, il y avait une soirée de présentation aux partenaires à Vérac, la commune du nord de Limoges qui accueillera le départ de la première étape. On recevra le président du Tour du Limousin. Ce sera à 8h moins le quart.
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0: 5h49, la une de la presse.
1: Ce que les vacances disent de nous, c'est le dossier à lire dans le dernier numéro du magazine Oui Demain.
0: Et on développe avec la journaliste Florence Centreau. Bonjour Florence.
4: Bonjour.
0: Merci d'être avec nous ce matin. C'est vrai, bientôt les vacances pour certains. Depuis l'obtention des congés payés, les vacances ont changé notre rapport au travail et au temps. Revenons déjà au début. Comment les congés payés sont apparus en France?
4: Alors ça se passait en 1936, où ils sont apparus en fait dans un contexte très particulier, c'est-à-dire que la France à cette époque-là est paralysée par des grèves massives, avec des milliers d'ouvriers qui occupent les usines. C'est suite au licenciement d'ouvriers qui ne voulaient pas travailler le 1er mai en fait. Et le Front populaire vote alors 2 semaines de congés payés. Ce qui est intéressant, c'est qu'à l'époque, personne ne sait vraiment quoi faire de ce temps libre. On n'a pas l'habitude. Comme l'explique le sociologue Jean-Didier Urbain, les vacances, c'est d'abord un temps vide.

0: 1990. Et il y a un changement sur le style des vacances qui s'opère.
1: Oui, tout à fait. Les années 90, ça marque un tournant. Pendant plusieurs décennies, les vacances sont très collectives. Comme je disais, on part en colonie vacances, en village de vacances, en séjour organisé. Et puis les mentalités évoluent. Les Français veulent davantage choisir leur destination, leur rythme, leur activité. Ils veulent de l'autonomie. On passe alors progressivement d'un modèle collectif à un modèle beaucoup plus individualisé. Jean-Didier Urbain explique que les vacances deviennent plus fragmentées. C'est-à-dire que certains vont rechercher le bien-être, d'autres des expériences sportives, culturelles, communautaires. Et aussi, on note aussi que les plateformes numériques vont amplifier ce mouvement. C'est-à-dire que les vacances ne sont plus seulement un moment partagé selon des codes communs. Ça devient un projet personnel, presque sur mesure. Et voilà, on passe à un choix individuel.
0: Je vais reprendre aussi ce que vous mettez en titre, ce que les vacances disent de nous, parce que ces changements de style de vacances et d'envie, justement, qu'est-ce que ça dit de nous aujourd'hui ?
1: Alors oui, les vacances sont un formidable miroir de la société. Jean Viard dit souvent que le travail nous dit ce que nous devons faire, tandis que les vacances disent ce que nous voulons être. Dans les années 1930, les vacances incarnent une conquête sociale. Aujourd'hui, c'est davantage un révélateur de nos aspirations contemporaines. Besoin d'autonomie, recherche de bien-être, le désir de ralentir, mais aussi c'est un miroir de nos contradictions. Par exemple, 75% des Français rêvent de nature, mais très peu prennent réellement en compte l'impact écologique dans leur choix de vacances. C'est aussi ce que je disais, un besoin de lien. Comme le rappelle Jean-Didier Urbain, on ne découvre pas seulement le monde pendant les vacances, on découvre surtout les siens. Au fond, la manière dont nous partons en vacances raconte beaucoup de la société que nous sommes en train de devenir.
0: Et ça fait du bien en tout cas de parler de vacances. Florence, on te remercie de votre présence, de s'y aller dans le dernier numéro du magazine Oui Demain qui est à la une des kiosques. 5h53, tiens justement, avant les vacances, il faut les programmer, il faut choisir le lieu, le logement. Il y a comme un stress qui monte avant l'été. Est-ce que c'est votre cas? On voit ça avec Muriel Jordan, mais avant, place à Axel Red et Sensualité. Bon réveil.

0: Sensualité, Axel Red, 5h56. Chaque jour, Muriel Jordan nous parle d'un phénomène de société, d'une tendance qui raconte notre monde. Et Muriel, avec les grandes vacances scolaires qui approchent, l'anxiété n'est pas toujours très loin.
1: Oui, vous sentez le stress avant l'été, là? Non, mais dans quelques semaines, on verra apparaître les premières photos de doigts de pied poilus au bord de la piscine avec cette maudite légende. Et vous, ça va les travailleurs? Oh, et puis bientôt, cette phrase en boucle.
2: Maman, c'est quand qu'on arrive?
1: Bientôt, le sandwich triangle à 5 euros et aussi...
3: Maman, j'ai mal au cœur.
1: Mince, on va passer du sandwich triangle au rectangle de vomi, sur le siège arrière.
4: Le voici arrivé, le moment tant attendu. On va partir, on est parti. Départ soigneusement, méticuleusement organisé.
1: Votre mission, si vous l'acceptez, jouez à Tetris avec les bagages dans le coffre. Pensez au repas, à la litière du chat et évitez d'angoisser. Parce qu'on a tendance à péter une durite avant les grands départs. C'est pas moi qui le dis, hein, ce sont ces mignons petits-enfants qui balancent tout sur leurs parents.
5: Alors moi, ma mère, elle crie sur tout le monde, voilà.
6: Bah moi, ma mère, en fait, elle m'engueule parce que je me suis pas habillée le matin ou quelque chose comme ça et bah c'est chiant en fait.
7: Ma mère, elle me dit tout le temps, ah, il faut prendre ça, il faut prendre ci, ta valise, t'as pas oublié ton sac, le chargeur, tu l'as pris.
1: D'ailleurs, cette angoisse de faire ses bagages porte un nom. Hein. Ça s'appelle l'angoisse de la valise. Pour un quart des Français, les bagages sont une source de stress, d'après une étude révélée par La Dépêche en 2022.
8: Et d'après ces études, les Français veulent absolument voyager léger, un idéal rarement atteint, et c'est aussi ça qui nous stresse.
1: Ah oui, puis c'est pas tout, il y a aussi les checklists infinies quand on a des enfants. Pire encore quand ils sont en bas âge et qu'il faut rien oublier dans la valise. Oh, et évidemment, qui se coltine la prépa des bagages? Hein? Eh ben, je vais aller enquêter pour le savoir. La vérité sort de la bouche des enfants, paraît-il.
9: Pas moi, en fait, mon père, eh ben, il est toujours fatigué. Même une fois, il s'est endormi dans la voiture un petit peu.
10: C'est pas lui qui conduisait?
9: Si. Mais en fait, moi, mon père, il est jamais organisé pour faire les bagages. Du coup, c'est ma mère qui s'occupe un peu de tout et il est comme ça sur son téléphone. Oh non, mais regarde, on m'envoie un message. Oui, je regarde des vidéos de basket. Non. Et ma mère, elle est comme ça. Allez, vite, faire les bagages, faut être à l'heure,
1: c'est ça. Eh ben voilà, on en revient encore à la charge mentale et au déséquilibre qui persiste dans les couples.
11: En général, en vacances, ça se passe plutôt pas trop mal.
12: À préparer, oui, c'est la guerre. Ah oui, la guerre, préparer les valises, préparer tout ce qu'il faut pour les enfants.
11: On est tous les deux décontractés, on a le temps.
12: On n'est pas fait pareil pour l'organisation.
11: On n'a pas le stress du boulot, donc tout se passe bien.
12: Nous, on prépare deux, trois, une semaine avant, tout dépend.
13: Le jour J, le matin même, ils préparent la valise.
12: Oui, et encore, il faut les lever pour qu'on parte.
11: Ça, c'est les femmes qui disent ça, mais celui qui charge la voiture et qui décharge la voiture, c'est toujours le même aussi. C'est pas les femmes.
12: Est-ce que c'est le même boulot?
11: On est complémentaires. Lorsqu'il faut porter un sac de 50 kilos ou démonter une roue, on est là.
1: Entre porter un sac de 50 kilos ou porter tous les jours une charge mentale de 2 tonnes, mon cœur balance. Bref, le stress avant les vacances, c'est tendance et c'est normal. Ne paniquez pas trop. Allez, vivement qu'on parte.
0: Ça c'est clair, on sait qui tient la charge mentale à la maison. Merci beaucoup Muriel, en tout cas pour un réveil sans stress. Oui. Il y a l'équipe d'ici matin qui nous rejoint en studio.
14: Oui.
0: Passez un très très bon mercredi.
14: Oui Johan, est-ce que je peux en placer une? Oui Johan, bonjour. On va s'occuper de votre charge mentale ce matin. Ça va aller tranquille. Ici matin est là toute l'équipe réunie autour de vous. Nous avons Fabienne Joigneau pour les informations. Bonjour Fabienne.
15: Bonjour, grosse charge mentale avec tous ces journaux. Ces rendez-vous
14: là. Mais oui, je vous raconte pas. Nous avons aussi Jérôme Bessé et son coucou du matin. Voilà, pour vous saluer, qui est à la réalisation. Cyprien Rose va mettre en image entre 6h30 et 9h. Et Sabine vous attend au 05 55 34 5000. La belle équipe, j'ai envie de vous dire. C'est mercredi, nous sommes le 10 juin. Il est 6h du matin. Soyez les bienvenus. Et Fabienne, la foule hier soir à Tulle pour les commémorations du 9 juin 1944.
15: Entre 800 et 1000 personnes ont suivi la cérémonie au haut lieu de Cueil, avec comme toujours la lecture des noms de tous les suppléciés, les 99 hommes pendus au balcon et réverbère de la ville par la division SS d'Assreich, les 101 déportés qui ne sont pas revenus des camps. La conclusion, en fait, de 2 jours de commémoration pour les familles de martyrs, et aussi pour le nouveau maire de Tulle, Laurent Melun a vécu tout cela avec le sentiment d'entrer pour de bon dans la fonction.
16: Depuis 2 jours que je suis toutes les commémorations en relation donc avec ce drame qui est arrivé le 8 et 9 juin, je le vis vraiment avec beaucoup d'émotion, beaucoup de solennité et j'apprécie le fait qu'on puisse justement partager ces moments si douloureux avec l'ensemble des générations. Ça fait effectivement partie de la culture tulliste et qu'on sort effectivement différent Hein, il y a le avant 8 juin pour ma part aussi, et il y aura après le 9 ce soir. C'est incontestable. Ça fait partie effectivement des obligations, du devoir d'un maire. C'est incontournable pour une ville comme Tulle, qui est une ville de mémoire, et j'ai pu le vérifier durant ces deux jours.
15: Une ville de mémoire un peu déchirée, cela dit, par la présence pour la première fois d'une délégation de 6 représentants du Rassemblement National aux côtés de Thierry Grec, premier élu RN à Tulle depuis mars dernier. Si le comité des martyrs ne voit pas y redire, l'association des anciens combattants et résistants, l'ANACRE, avait exprimé son opposition en amont de la cérémonie. Et aujourd'hui, c'est au Radour-sur-Glane qui va se rappeler le massacre du 10 juin 44, 643 habitants assassinés par la même division SS qu'à Tulle. Alice Ruffo, ministre déléguée auprès de la ministre des Armées, sera présente au nom du gouvernement, aux côtés de l'ambassadeur d'Allemagne en France. Les cérémonies débutent comme toujours à 14h par la messe, en présence de Monseigneur Benoît Aubert, qui sera ordonné évêque de Limoges dimanche. Radour, qui reste privé de son centre de la mémoire pour ce 82e anniversaire. Nous irons justement voir où en sont les travaux à 6h30 dans l'info d'ici.
14: Un réseau de trafic de drogue démantelé entre Limoges et Ussel.
15: 11 personnes ont été interpellées ces derniers jours dans les deux villes. Les gendarmes et policiers corréziens les soupçonnent de faire commerce de cannabis et de cocaïne depuis un an au centre-ville d'Ussel. Parmi les interpellés, 3 hommes et une femme seront jugés le 20 juillet à Tulle. Ils restent d'ici là en détention et 3 autres, considérés comme revendeurs, ont été jugés en comparution immédiate. Ils écopent d'un an de prison ferme aménageable avec bracelet électronique. Un incendie a détruit une dépendance de l'abbaye d'Aubazine hier matin, sans atteindre l'église elle-même. Le bâtiment touché servait de résidence à 2 sœurs de l'abbaye. L'une d'elles était absente, l'autre, âgée de 97 ans, a été sortie avant même l'arrivée des secours grâce à l'intervention d'un jeune riverain.
14: Il y aura peu de trains aujourd'hui en Limousin.
15: Seulement 2 TER sur 10 en moyenne et 1 intercité sur 2. Les 4 syndicats représentatifs à la SNCF appellent à une grève nationale de 24 heures pour réclamer un moratoire sur l'arrivée de la concurrence et aussi une augmentation générale des salaires. La Haute Autorité de Santé renouvelle la certification haute qualité des soins à la Polyclinique de Limoges. L'évaluation revient tous les 4 ans. Elle a été menée en décembre par un groupe de 7 experts présents toute une semaine dans l'établissement.
14: Ici, matin 6h03, le président du CABREV prend la parole ce matin sur votre radio ici Limousin.
15: Thierry Blandinière s'exprime pour la première fois quelques semaines après la défaite en barrage face à Aix-en-Provence. Vous l'entendrez longuement à 6h40 dans ici Limousin Sport. Mickaël Chailloux, le président, fixe le cap sur la et même les saisons à venir.
10: Clairement, la montée en top 14 n'est pas la priorité de l'année prochaine, mais un objectif à long terme, sur 2 ou 3 ans. Pourquoi la direction fait-elle ce choix? D'abord pour penser les plaies toujours béantes de la non-montée l'an dernier, ça avait créé un vrai séisme en Corrèze. Pour se reconstruire, Thierry Blandinière a demandé du temps, de la patience, notamment envers le nouveau coach, Grégory Pata, dont il assure qu'il sera le patron du sportif, signé comme Fabien Fortassin sur 3 ans. Et puis, il y aura la saison prochaine, moins de joueurs pro que l'an dernier, 35 environ. L'objectif, faire jouer plus de jeunes. Au passage, être aussi à 17 gifs de moyenne, réduire la masse salariale pour revenir dans une situation plus confortable, plus maîtrisée. Malgré tout, Thierry Blandinière assure que Brive restera dans les plus hautes masses salariales de Pro D2, largement, estime-t-on, de quoi être compétitif dans ce championnat.
15: La reprise est fixée à début juillet. Le club annonce les signatures de 2 piliers, l'anglais Christian Judge, venu de Béziers, et Louis-Marie, qui arrive de Grenoble, ainsi que les prolongations de Eto Benivalou, Constantine Mikotadze et Zachary Afan. Et puis les organisateurs du Tour du Limousin ont présenté hier la 59e édition, qui partira de Vérac le 18 août, et que vous vivrez en direct sur ici Limousin. C'est trop tôt pour donner les noms des coureurs présents, mais 19 formations sont annoncées, dont 3 équipes UCI World Team, l'élite du cyclisme mondial. On en reparlera en détail avec notre invité ce matin, le président de l'association Tour du Limousin, Christian Courbater, sera avec nous à 7h47. Pour l'heure 6h05, un petit œil sur la météo.
14: Et une journée agréable qui se profile en Limousin.
15: Comme hier.
14: Matinée qui débute sous un ciel un peu couvert par endroits. Il fait frais ce matin, vous nous le dites sur les réseaux sociaux. On fera le point dans la prochaine demi-heure. Mais voilà, les éclaircies vont progressivement gagner du terrain au fil des heures. Le soleil s'impose davantage et l'après-midi s'annonce plutôt lumineuse sur l'ensemble de la Haute-Vienne et de la Corrèze. Les températures maximales aujourd'hui, 22 degrés à Brive, 21 à Tulle-Bellac-Ussel, 20 à Limoges, Saint-Thierry-la-Perche, Saint-Junien. 19 à Nexon, 18 à Argentat-sur-Dordogne, 17 à Aimoutier, 15 à Meymac. Les minimales de la nuit prochaine restent fraîches, 4 à 9 degrés seulement. Jeudi, ça va rester sec avec de belles périodes ensoleillées.
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14: 6h06, bonjour le Limousin. Il y a des chansons qui sentent bon les années 80, là, dès les premières notes.
15: Oui.
14: Vous avez entendu ce petit synthé des années 80.
15: On reconnaît tout de suite.
14: Alors c'est quoi, madame, je sais
15: C'est Macumba.
14: Et c'est qui chante?
15: Oh, c'est Jean-Pierre.
14: Jean-Pierre Madère. Oui. Très bonne journée à tous. C'est ici Limousin, votre radio.

0: Elle danse tous les soirs. Oh Macumba, Jean-Pierre Madère sur votre radio locale ici Limousin, 6h10. Bon, ce mercredi matin, il faut parfois ressortir la petite laine. Philippe relève que 5 degrés à Angoisse ce matin. Marie-Pierre affiche 5,9 au Breuil de Salon-la-Tour. Éric, 6,5 à Saint-Angèle. À Chanac-Lémine, Christine a du 8,4. 8 à Neuvic pour Nan et une fraîcheur matinale. Voilà qui contraste avec les températures bien plus agréables attendues cet après-midi. Si vous avez manqué le bulletin là de 6h, ça revient tout à l'heure à 6h30. Puis voilà, merci pour tous ces messages que vous nous laissez sur la page Facebook.
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0: C'est la journée internationale des pieds aujourd'hui, qu'on se le dise. Mycose, ampoule, verrue.
3: Quel programme ? Ça
0: quel
3: fait
0: programme
3: envie.
0: Nos pieds sont mis à rude épreuve en été. On va s'occuper de tout ça avec le docteur Kierzek dans un instant.
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3: Merci Denise, on vous souhaite un très bon dimanche.
4: Eh bien, écoutez, un bon dimanche à vous tous, et puis on a un accueil formidable à l'appareil, là c'est... Ouh, ça fait du bien, hein.
3: Bon,
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3: Annette, vous faites quoi à Saint-Augustin, à part vous balader?
5: Ben là, nous sommes partis au jumelage des 4 Saint-Augustins de France, ce week-end.
3: D'accord.
5: En Seine-et-Marne.
3: Ah
5: et
3: ouais.
5: C'était super.
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3: On dit bonjour au docteur Kierzek à 6h12 ce matin. On prend son pied, docteur, car c'est la journée internationale des pieds.
4: Bonjour à toutes et à tous. Deux petites choses qu'on oublie tout le temps, les deux petites choses qui nous portent tous les jours. On les oublie jusqu'à ce que ces deux pieds nous fassent mal. Évidemment, vous l'avez compris, la journée internationale des pieds, oui, ça existe vraiment cette journée internationale. C'est l'occasion d'en parler parce qu'en été, entre les sandales, la chaleur, la piscine, la plage, ils sont vraiment en première ligne. Reconnaissons-le, on traite nos pieds comme des malpropres quand même. On les fourre dans des chaussures serrées toute la journée, on les oublie et dès qu'il nous fait mal, on s'étonne. Maintenant, il n'y a rien d'étonnant. Chaque pied contient 26 os, 33 articulations, une centaine de muscles, des ligaments, des tendons. C'est une merveille d'ingénierie. Mais en été, ils vont subir des agressions supplémentaires. La transpiration qui masse, le frottement des sandales neuves, le sable brûlant, le béton brûlant, et puis évidemment les fameuses piscines pieds nus où on attrape des verrues ou des mycoses. Et des symptômes à pas ignorer, hein, quand ça démange entre les orteils, c'est le premier signe peut-être d'un champignon, ce qu'on appelle le pied d'athlète. Des rougeurs, des plaques, ça c'est les mycoses aussi, des petites ampoules remplies de liquide. Frottement égale future plaie, ou une douleur sous le talon encore le matin au réveil, c'est peut-être une fascite plantaire ou une épine calcanéenne. Et puis un épaississement jaunâtre de l'ongle, bah là aussi c'est une mycose et c'est très fréquent.
3: Alors concrètement, quels sont les gestes simples à faire chaque jour, docteur, pour éviter toutes ces petites horreurs, surtout quand on porte des sandales et qu'on va à la piscine?
4: Conseil numéro 1, lavez-vous les pieds tous les jours. Ça paraît une évidence, mais voilà, c'est pas une évidence pour tout le monde. Donc de l'eau tiède, du savon doux, pas trop agressif, et surtout, on sèche soigneusement entre les orteils, parce que l'humidité, c'est le paradis des champignons. On utilise une serviette dédiée ou un sèche-cheveux en mode froid, si vous êtes pressé. Conseil numéro 2, on change de chaussettes et de chaussures. L'été, on alterne des sandales, des baskets en toile respirant, des tongs, ce que vous voulez, mais surtout, on évite les chaussures fermées en plastique ou synthétique, sauf pour aller dans l'eau, et on change de chaussettes tous les jours, s'il vous plaît. Conseil numéro 3, on ne marche jamais pieds nus dans les lieux publics humides, piscine, vestiaire, sauna, hôtel, où vous voulez. En fait, ça grouille de champignons et de virus, donc les petites sandales là de piscine, ça c'est pas mal, ou les claquettes. Et conseil numéro 4, on hydrate ses pieds. On pense à son visage, on pense rarement aux pieds. Et bien après la douche, c'est plutôt pas mal. Allez, je vous ajoute deux petites précautions. On se méfie du sable brûlant parce que ça provoque vraiment de vraies brûlures. Et puis à la piscine, rincez-vous les pieds à l'eau claire pour enlever le chlore, puis séchez bien. Le chlore assèche la peau et va favoriser les fissures. Vos pieds vous portent toute la journée, le minimum est d'en prendre soin. D'ici là, portez-vous bien.
3: Merci docteur Kierzek, à retrouver sur l'appli ici, le site internet ici.fr. Le Tour de France, Bastien Hébras l'a d'abord découvert avec son grand-père avant de le vivre de l'intérieur dans la caravane publicitaire. Une passion revenue à toute vitesse dans sa vie. Portrait d'ici quelques minutes.

0: dès le matin, la voix de Deezeries sur votre radio locale, ici Limousin, 6h18. Enfant, Bastien Hébras, regardez passer le Tour de France avec son grand-père. Des années plus tard, c'est au cœur même de la caravane qu'il découvre cette aventure populaire qu'il n'a plus quittée. C'est notre Limousin formidable du jour.
1: Bastien Hébras, chef caravane pour la caravane Leclerc sur le Tour de France.
2: Les Limousins sont formidables. Stéphane Pigateau.
1: J'avais un grand-père cycliste à l'époque et passionné, donc j'ai toujours vu le Tour de France à la télé quand j'étais petit. À la base, je suis un footballeur, donc ça n'a jamais été une passion dévorante dans la jeunesse, mais c'est venu sur le tard. Et aujourd'hui, je rate pas un grand tour et je suis tout d'assez près. Ouais.
3: Alors, c'est venu sur le tard parce que finalement, c'est plutôt les hasards de la vie. Vous êtes plutôt passionné par l'événementiel, par la com, et c'est par ce biais-là finalement que vous revenez sur le Tour de France.
1: Oui, tout à fait. Je faisais des études supérieures en communication événementielle. Et le Tour de France, pour moi, c'est le troisième plus gros événement mondial après les Jeux et la Coupe du Monde de foot. Et c'était l'occasion de mettre un pied dedans. Et je suis rentré en stage de fin d'études dans une agence événementielle qui s'occupe des caravanes du Tour de France. Et j'en suis jamais ressorti depuis.
3: Vous en êtes jamais ressorti pour quelle raison finalement? Qu'est-ce qui vous plaît le plus dans ce Tour de France?
1: D'abord, on est vraiment au cœur de l'événement. C'est en caravane du Tour de France, c'est quelque chose d'exceptionnel qui n'existe pas ailleurs de par son ampleur. On est au cœur de la foule, donc c'est assez grisant. D'un point de vue professionnel, c'est quelque chose de très complet. J'en découvre tous les ans, que ce soit humainement, que ce soit professionnellement, j'arrive pas à m'en lasser.
3: Alors justement, tiens, vous avez des cas différents tous les ans de découverte. Est-ce que vous auriez une petite anecdote comme ça, un peu croustillante, un peu déroutante, qui vous serait arrivée sur ces 11 tours que vous avez déjà fait?
1: Il y en a un paquet, mais si je peux sortir une anecdote qui nous va bien à nous en tant que Limousin, c'est la rencontre avec Raymond Poulidor en 2017. Et donc, j'ai fait tout un Tour de France avec lui. Lui qui est quasiment un voisin à l'époque, puisque j'ai de la famille à Saint-Priest-Orient, donc vraiment à 5 minutes de Saint-Léonard-de-Noblat. En plus, quelqu'un qui est de l'époque de mon grand-père, donc il y avait aussi des liens d'affection.
3: Vous avez vécu deux arrivées à Limoges. Alors, vous vivez plus à Limoges aujourd'hui. Cette année, le tour va passer par la Corrèze. Est-ce que c'est quelque chose d'un peu spécial toujours pour vous?
1: Oui, c'est toujours spécial, toujours agréable. Et moi, j'ai eu de la chance en l'espace de 10 ans. J'ai vécu deux arrivées à Limoges et avec une fin de parcours qui passait vraiment devant la maison de mes parents. C'est spécial d'arriver avec cette grosse machine qu'est le Tour de France et de passer juste devant chez soi et d'arriver dans sa ville, dans toutes les routes qu'on connaît, que j'ai toujours connues et que je parcours même à vélo dès que je rentre en famille. Donc c'est vraiment spécial. Et de revenir encore cette année sur les routes du Limousin avec une superbe étape, notamment en Corrèze, ça fait vraiment plaisir.
3: Aujourd'hui, je pense qu'il ne pourrait pas se passer une année sans que vous fassiez la caravane du Tour, Bastien.
1: Écoutez, depuis 2016, je n'ai pas vécu un mois de juillet chez moi. Je les ai toujours vécus sur la route du Tour de France. Si demain vous me dites qu'en juillet je suis sur la plage ou dans un transat, ça va me faire bizarre. Je rate très peu de courses de vélo, même le reste de l'année, parce que l'événementiel me passionne, mais le cyclisme aussi.
3: Alors vous nous le disiez, vous êtes plus football que vélo. Va y avoir un drôle de choix là, mois de juillet, Bastien. Ce sera Tour de France, ou il y aura quand même un petit coup d'œil sur la Coupe du Monde aux États-Unis?
1: On garde quand même un œil, même si on est vraiment dans une bulle pendant le Tour de France, on garde un œil sur ce qui se passe.
3: Donc votre mois de juillet, ce sera aller Paul Sexas et aller les Bleus, quoi.
1: C'est ça, un beau mélange.

0: Pascal Obispo, Francis Cabrel, nouvelle chanson, nouveau duo. Il faudrait que pleuve l'amour. 6h25, très belle journée à tous. Merci de nous rejoindre. C'est ici Limousin, votre radio qui passe à la télé d'ici quelques instants. Et avant ça, donc avant 6h30, on aura quand même l'horoscope de Catherine Viguier, comme chaque matin.
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0: Bientôt 6h30 avant vos informations. L'horoscope de Catherine Viguier, apparemment de l'impatience, de l'action et de nouveaux élans. Certains signes ont du mal à tenir en place. C'est assez agité, Catherine, on peut le dire aujourd'hui.
9: Oui, et certains signes trépignent, sont impatients. Bélier, oh, ça vous convient tellement bien. Vous êtes acteur, vous agissez pour vous, pour un autre peut-être. Taureau, vous n'êtes pas très à l'aise, vous, mais ces passagers, ne vous en faites pas, tenez bon. Gémeaux, belle journée, super intéressante, captivante, profitez-en. Cancer, vous êtes retenu dans vos actions, alors n'hésitez pas à demander de l'aide, vous l'obtiendrez. Lion, vous faites partie des heureux du zodiaque, avec un projet de voyage, de changement de vie qui se profile bien. Vierge, alors ce n'est pas la meilleure des journées, vous avez beaucoup à faire, cool, zen. Balance, vous rendez grâce à une personne qui vous fait du bien, et pour certains c'est au sujet de leur carrière. Scorpion, vous prenez davantage soin de vous et puis on vous confie un travail intéressant. Sagittaire, un mercredi positif, même si vos amours ont besoin de temps pour s'installer. Capricorne, vous allez au combat pour défendre votre famille et votre lieu de vie. Verseau, si vous êtes étudiant, vous serez dans de bonnes dispositions, aussi si vous prenez la parole ou si vous voyagez. Poisson, vous jetez un œil sur vos finances, on vous réclame une somme ou vous investissez. Et pour nous tous, laissons naître en nous un nouvel élan de vie.
0: Coucou tout le monde! L'équipe d'ici matin au grand complet pour vous réveiller, pour vous informer, pour vous divertir. Bonjour tout le monde, bientôt 6h30. Fabienne Joigneau est là pour les informations. Bonjour Fabienne.
10: Bonjour, bonjour à tous.
0: En ce mercredi 10 juin, anniversaire de star Camille Lelouch, 40 ans aujourd'hui, humoriste, chanteuse, comédienne, hein, on la situe. Et quelqu'un que vous aimez bien, François Morel.
10: Ah oui, j'adore.
0: 67 ans, comédien, chroniqueur, auteur, il nous fait bien marrer.
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0: 6h30 à la une, Fabienne Oradour commémore le 10 juin 44 et prépare l'avenir.
10: 82e anniversaire du massacre de la population par les SS aujourd'hui. Mais pas question de faire étape au centre de la mémoire avant ou après. Il est en plein travaux. Reportage juste après le 90 secondes de Cyril Ardo.
11: Vous pourrez demander un report ou un remboursement si votre train est annulé. Grève à la SNCF aujourd'hui. Un TGV sur trois et un intercité sur deux supprimés. Les TER fortement perturbés. Quatre syndicats dénoncent le climat social et réclament de meilleurs salaires. Patrick Bruel doit être présenté ce matin à un juge après deux jours de garde à vue dans le cadre d'une enquête pour des faits de viol, tentative de viol et agression sexuelle qui concerne à ce stade 13 victimes. Une marche blanche hier soir à Saint-Jean d'Angély, près de Saintes en Charente-Maritime, en hommage à Liana, la fillette de 11 ans retrouvée morte il y a près d'une semaine. Plus de 1000 personnes ont marché silencieusement à l'appel des grands-parents de la collégienne qui vivent dans cette commune. Les filles, aussi touchées que les garçons par le harcèlement scolaire, c'est l'un des apprentissages d'une étude du ministère de l'Éducation. Les élèves ont rempli un formulaire en novembre dernier. 9% des élèves de CAP se disent victimes, tout comme 4% des collégiens et 3% des écoliers. Il y aura du bleu à la Coupe du Monde féminine de foot en 2027 au Brésil. Les Françaises se sont qualifiées hier soir en battant l'Irlande 1-0 sur la pelouse de Grenoble. Et puis, 9 réserves biologiques forestières créées ou étendues en France. C'est ce qu'a annoncé le ministère de la Transition écologique. Des zones où l'exploitation du bois est grandement limitée, dans les Vosges, l'Hérault, la Meuse ou en Seine-et-Marne. Cela représentera 157 000 hectares de forêts protégées supplémentaires.
10: Cyril Ardoit, tout à l'heure, 7h30. L'info d'ici Limousin, en ce jour de commémoration du massacre de Radour-sur-Glane le 10 juin 44, nous emmène au centre de la mémoire. Depuis octobre dernier, pour encore un an, il est en travaux. Des changements sur la forme et le fond sont en train de s'opérer dans ce bâtiment qui date de 1999. Une toute nouvelle exposition réalisée en collaboration avec le CNRS y sera proposée. Maïfaï, vous avez pu suivre une visite du chantier.
12: Le centre de la mémoire d'Oradour-sur-Glane n'a jamais été si bruyant. Les rues balises et les échafaudages ont pris la place des panneaux d'information. Pourtant, quelques mètres à côté, le village martyr continue d'accueillir des visiteurs.
13: Nous allons maintenant nous tourner du côté de ce puits là-bas, qui sera le premier signe de la tragédie.
12: Cécile Faure, responsable du service accueil au centre de la mémoire, coordonne cette période particulière.
14: Nous avons toujours des groupes scolaires qui réservent des visites et puis aussi des ateliers qui quand même se passent à l'extérieur. Là, les tarifs sont différents. C'est un tarif de visite guidée qui a été fait, on va dire, sur un terme médian.
12: Il faut dire que le chantier est de taille. Une rue centrale traversante est prévue dans l'exposition, tout comme une végétalisation de l'extérieur du centre. Frédéric Frédon, directeur des bâtiments au conseil départemental de la Haute-Vienne, supervise ce projet d'envergure.
15: Le montant de l'opération, c'est 15 millions d'euros. Les travaux architecturaux, on est à 6 millions 8 hors taxes. Et les travaux scénographiques, on est à 2 millions 7 hors taxes. Financés essentiellement sur les fonds propres de la collectivité départementale et pour partie sur des subventions à hauteur de 4 millions.
12: Si le nombre de visiteurs stagnait entre 250 et 300 000 par an, le bâtiment se dégradait à vue d'œil. Ce grand chantier devrait donc permettre de réduire les dépenses énergétiques de 70%. Babette Robert, directrice du Centre de la Mémoire, voit aussi ce nouveau départ comme l'occasion de suivre des avancées historiques.
16: Les historiens interrogent différemment et travaillent sur des archives qui sont nouvelles. Donc l'histoire elle-même n'a pas changé, mais ce que l'on en connaît évolue et s'enrichit au fil des années. Donc ça, c'est absolument nécessaire de le partager avec le plus grand nombre.
12: Des dispositifs interactifs sont prévus dans ce nouveau musée et une place importante sera laissée aux visions artistiques du drame.
16: Ce n'est pas simplement une actualisation, une mise à jour de l'ancienne exposition, c'est une exposition vraiment complètement nouvelle.
12: Mais patience, la rénovation est loin d'être terminée. L'objectif est d'être prêt lors des commémorations du 10 juin 2027. Un calendrier que Frédéric Frédon estime pour l'instant tenable.
15: Les prochaines étapes des travaux, c'est toute la mise en place du chauffage, ventilation, climatisation, électricité, des faux plafonds, etc. Ensuite, on viendra finir les sols. Tout ça doit se faire pour qu'on livre le bâtiment à la fin d'année 2026 en matière de travaux architecture.
12: Seul aspect inchangé, la galerie des visages positionnée juste avant l'entrée du village martyr sera bien de retour.
10: Et rendez-vous dans un an donc pour découvrir ce nouveau centre de la mémoire. Les cérémonies commémoratives du 82e anniversaire du massacre du 10 juin 44. Elles se dérouleront cet après-midi. C'est Alice Ruffo, ministre déléguée auprès de la ministre des Armées, qui représente l'État. L'ambassadeur d'Allemagne en France sera également présent. Hier, c'est Tulle qui a rendu hommage à ses martyrs. Environ un millier de personnes ont suivi la cérémonie au haut lieu de Cueil. Les AESH en colère, une trentaine d'accompagnants, d'élèves handicapés ont manifesté hier à Limoges pour demander plus de reconnaissance, de meilleurs salaires et une vraie formation. On en reparlera à 7h. On parlera aussi du Tour du Limousin qui a dévoilé son plateau hier soir. 19 équipes, dont 3 UCI World Team, seront au rendez-vous à partir du 18 août. Et puis dans 5 minutes, le président du CA Brive donne le cap pour les prochaines saisons. Thierry Blandinière est dans Ici Limousin Sport. Et côté météo, Régis, belle journée.
0: Oui, une belle journée s'annonce, agréable comme tout, même s'il y a quelques nuages, si c'est un petit peu couvert ce matin, les éclaircies vont progressivement gagner du terrain. Au fil des heures, le soleil s'impose davantage, autant sur la Haute-Vienne que sur la Corrèze. Les températures maximales sont agréables, 22 à Brive, 21 à Tulbe et la Cucelle, 20 à Limoges, Saint-Thierry-la-Perche, Saint-Junien, 19 à Nexon, 18 à Argentat-sur-Dordogne, 17 à Émoutiers, 15 à Meymac. Jeudi devrait rester sec avec de belles périodes ensoleillées, les températures en légère hausse. La fin de semaine s'annonce également agréable. Sur la route, on fait gaffe les amis, on fait attention, il y a toujours du chantier sur votre trajet si vous circulez sur l'A89, chantier sens ouest-est de Naves à Gibel-les-Cascades et sur l'A20, chantier travaux d'entretien sens sud-nord de Noailles à Brive. Bonne route.
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0: Fabienne Joigneau, petit week-end à Rome, ça vous tente?
10: Oui, à l'occasion, pourquoi pas.
0: Ouais, non, moi je dis, ça serait
10: tous les deux sans personne.
0: Mais tous les deux sans personne, quoi. Ouais, non, je trouvais ça sympa. Mais en fait, c'est écouter la chanson d'Étienne Dao.
10: Ouais, je vais consulter le programme quand même avant, ouais.
0: Vous pensiez à quoi, vous?

0: à personne.
1: Week-end à Rome, Étienne Dao sur votre radio locale. 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Qu'est-ce qu'on vous offre ce matin? Du Coldplay. A Sky Full of Stars. Il y aura également Renaud avec cet incontournable Mistral gagnant. C'est mercredi aujourd'hui, nous sommes le 10 juin, c'est la journée mondiale du tricot et vous êtes peut-être en train de faire un petit tricot là en ce moment, en écoutant la radio ou en regardant la télévision. En tout cas dans les parcs, sur les places ou terrasses des cafés. On l'a vu à Limoges, hein, notamment l'année dernière, les passionnés sortent aiguilles, pelotes pour partager leur savoir-faire, pour habiller aussi le mobilier urbain. Voilà, c'est une journée conviviale aujourd'hui qui rappelle que le tricot n'est pas seulement une activité créative, c'est un moment de rencontre, de partage, de transmission et plein de clubs à découvrir en Limousin.
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1: Vous le savez, le matin, on aime bien s'occuper de vos animaux. Et puis là, en plus, avec l'été qui approche, les grandes vacances qui approchent, on va parler de plage, de vagues, de baignades, les vacances idéales pour un chien, à condition d'éviter quelques pièges. C'est ce qu'on va voir d'ici quelques minutes avec notre vétérinaire. Comment ça ici, Limousin Sport, Mickaël Chailloux à 6h41. On fait le bilan, tiens, de la saison du CA Brive avec son président.
4: Bonjour Thierry Blandinière.
5: Bonjour Mickaël.
4: C'est quoi les leçons justement à retenir de cette saison?
5: Je pense que, un déjà, comme j'ai dit dans les vestiaires aux joueurs après le match de Aix, il faut que chacun balaye devant sa porte. Les dirigeants ont besoin aussi de se remettre en cause et nous, on a eu besoin de travailler aussi notre proximité. Donc on a créé un directoire quelque part de proximité avec Dominique Anthony qui est là, fidèle au club. Et puis l'arrivée de deux vice-présidents, Xavier Deveau et José Lopez, qui sont des entrepreneurs reconnus en Corrèze et à Brive. Après, beaucoup de joueurs ont joué, en fait. Je regardais, on a fait jouer 51 joueurs sur la feuille de match. 51. Et donc là, d'ailleurs, c'est qu'il y avait une question de stabilité. Quelle est l'équipe type? Donc je pense que vous aurez l'occasion de discuter avec Grégory, le Pata, quand il sera là. Et vous verrez que sa vision est celle-là. Il a envie d'avoir moins de joueurs, moins de contrats pro, qui jouent plus souvent, faire jouer plus de jeunes. Et on va essayer d'atteindre 17 gifs sur la saison.
4: Il y a eu ce rapport qui a montré un déficit l'an dernier. On en est où? Est-ce que vous pouvez expliquer? Est-ce que c'est inquiétant aujourd'hui? Est-ce que Brive, aujourd'hui, est dans une position critique ou pas?
5: D'abord, ce qu'il faut comprendre, c'est que le déficit que vous connaissez est un déficit piloté. Pourquoi on a construit comme ça? Parce que, je rappelle, on descendait de top 14 et on s'est dit, on va essayer de compenser la baisse des droits télé, des 3 millions, et maintenir la masse salariale pour remonter tout de suite. Et donc, on va dire, bah, finalement, Yann a dit, bon voilà, on va mettre 3 millions en garantie pendant un an ou deux ans pour se garder cette masse salariale et remonter le plus vite possible. Donc, c'est un investissement, c'est pas une perte. Malheureusement, la situation n'est pas arrivée. Cette année est plus difficile parce que on doit absorber le choc parce qu'on n'est pas monté. Mais voilà, l'augmentation de capital a été validée, la 2R a validé notre situation nette au 30 juin, et on repart normalement pour la saison prochaine.
4: Bon, dernière question, Thierry Blandinière. On a parlé un peu de l'objectif de la saison prochaine et des saisons prochaines, parce que à vous entendre aussi, c'est un peu ça. C'est-à-dire que je crois comprendre que le projet, c'est vraiment installer un duo de coach, mais des coachs dans la stabilité pour pouvoir monter un échelon, quoi. Allez, trois ans, quoi, en gros.
5: Oui, c'est ça, c'est que Greg, Gori, Pata, Fabien et Fondation ont des contrats de 3 ans. Ils viennent sur un projet de moyen long terme. Donc, on sait qu'il y a 3 années pour construire une équipe compétitive en s'appuyant sur la formation réaliste. Donc, c'est pour ça que l'année 1, soyons bienveillants et patients pour l'année 1, et je serai le premier à l'être, parce qu'il faut laisser du temps à Grégory de mettre en place son système de jeu. Si on peut monter l'année prochaine, ne vous inquiétez pas, on saisira l'opportunité, hein, mais prenons le temps, on a 3 ans pour construire un système voilà, qui fait qu'on a un beau rugby et que après, mécaniquement, les résultats viendront et on saura saisir les opportunités si elles passent pour monter en top 14.
4: Merci beaucoup Thierry Blandinière d'avoir été avec nous sur Ici Limousin.
5: Merci.
1: Voilà, l'interview de Thierry Blandinière que vous retrouverez en intégralité sur ici.fr et puis aussi dans Ici Limousin Sport, le mag, votre rendez-vous sport du vendredi à 18h40.
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1: Et c'est le point toutou de 7h moins le quart avec notre vétérinaire, le docteur Pierre Fabin. On va parler de l'été, emmener son chien courir sur la plage et plonger dans les vagues. Ça ressemble aux vacances parfaites. Mais docteur, vous êtes là pour prévenir des dangers que la mer peut cacher pour eux.
8: Eh oui, l'océan, ce n'est pas un terrain de jeu inoffensif. Le premier grand danger, c'est l'intoxication à l'eau de mer. Un chien qui nage la gueule ouverte pour attraper sa balle avale de grandes quantités d'eau salée. Le sel à haute dose devient très toxique pour son cerveau et son système digestif. S'il en boit trop, il va vomir à répétition et avoir des diarrhées fulgurantes qui vont le déshydrater très vite. Et en plus, il exagère souvent aussi un peu du sable. C'est l'urgence classique des vacances. Le réflexe absolu, c'est de limiter le temps passé dans l'eau avec un jouet et de lui proposer de l'eau douce en permanence. Emporter toujours une gourde et sa gamelle sur la plage pour le forcer à boire de l'eau claire avant qu'il ne boive l'eau de mer par simple soif.
1: Et oui, on surveille l'eau avalée. Bien après la baignade, une fois qu'il a bien nagé, est-ce qu'on le laisse sécher tranquillement au soleil sur sa serviette ?
8: Alors, ça risque d'abîmer son pelage et sa peau. Quand l'eau de mer sèche au soleil, les crisseaux de sel restent collés sur votre chien. C'est extrêmement irritant, ça provoque de fortes démangeaisons et des plaques rouges. La règle d'or en rentrant de la plage, comme pour nous, c'est le rinçage obligatoire à l'eau douce et tiède, même s'il a les poils courts. Insister sous le ventre, les aisselles et entre les coussinets où le sable se loge. Et justement, attention au sable, les grains volent avec la brise et causent souvent des conjonctivites ou des otites très douloureuses. Si votre chien plisse les yeux ou se gratte frénétiquement l'oreille le soir, n'utilisez pas un simple coton-tige, rincez abondamment avec du sérum physiologique.
1: Et concernant, docteur, le soleil et la chaleur sur la plage, on imagine que sous le parasol avec l'air marin, ils sont à l'abri du grand coup de chaud.
8: Alors, pas complètement. Le parasol, ça ne bloque pas la réverbération des UV sur le sable. Et en plus, pour arriver à la serviette, un chien dépense beaucoup d'énergie en courant dans le sable mou et ajouté à la chaleur du sable, ça le fait monter en température. S'il commence à halter frénétiquement et qu'il n'arrive pas à s'arrêter, il faut le rafraîchir immédiatement avec une eau tempérée. Mais la seule vraie prévention, c'est de profiter de la plage très tôt le matin ou après 19h en pleine journée. Il est plus sage de le laisser se reposer au frais à la maison.
1: Merci beaucoup, docteur. Et tous les bons conseils de l'été à retrouver sur l'appli ici, le site internet ici.fr. Après plusieurs jours hésitants, on va dire, les éclaircies semblent vouloir s'imposer. Vous nous le dites ce matin comme un Aixon. Michel qui profite déjà d'un ciel clair avec 12 degrés, tout comme Alexandre à Saint-Léonard-de-Noblat, 8 degrés sous un ciel bleu. Au Lonzac, Annie relève 8 degrés 7 avec un ciel dégagé. Et puis à Brive, Kat, un magnifique ciel étoilé et elle s'est réveillée avec 12 degrés au thermomètre.

0: Eh ben dis-moi, ça réveille. Le groupe Coldplay sur votre radio locale ici Limousin à 6h52. La douceur des Mistral gagnants de Renault arrive d'ici quelques minutes. Avant ça, les 3 plus, vos 3 infos pratiques avec les ambassadeurs ici Limousin. Une première info que je vous délivre, qui est pour ce samedi 13 juin. Le centre social de Nexon accueille un café réparation de 14h à 17h30. Le principe est simple, vous venez avec un objet en panne ou abîmé et des bénévoles vous aident à lui donner une seconde vie. Pas mal l'idée, hein ? Petit électroménager, outils, vélos, jouets ou encore matériel informatique. Tout ce qui peut être réparé mérite parfois une deuxième chance. Au programme également, un atelier couture pour apprendre à utiliser une machine à coudre ou réaliser quelques retouches, ainsi qu'un espace jeu de société où chacun peut venir jouer et partager son jeu préféré. Il vaut mieux s'inscrire. On a le numéro pour tous les renseignements et inscriptions au 05 55 34 5000. Dominique Abrive, les enfants vont pouvoir découvrir pendant 2 jours le rôle essentiel des abeilles dans notre environnement.
1: Vous avez entièrement raison, puisqu'en effet, cette semaine, les jeudis 11 et vendredi 12, le parc des Perrières va bourdonner d'activités avec cette 11e édition, avec la fête des abeilles corréziennes. 13 écoles de Brive, mais également 6 établissements de l'agglomération participeront à cette opération organisée par la ville. Au programme, il y a des ateliers et des animations pour mieux connaître cette petite butineuse, mais aussi comprendre son rôle indispensable dans la biodiversité. L'abeille contribue surtout, comme chacun le sait, à la pollinisation des fleurs, mais aussi des arbres fruitiers et surtout de nombreuses, très nombreuses cultures. Une jolie manière de sensibiliser les enfants à la protection de la nature, simplement et concrètement.
0: Voilà, c'est donc demain et après-demain au parc des Perrières à Brive pour la fête des abeilles corréziennes. Sylvie, ambassadrice ici Limousin, est avec nous. Quoi de neuf aujourd'hui?
2: Et si on partait faire un petit tour en Corrèze?
0: Ben oui, pourquoi pas, je suis partant.
2: Si vous êtes partant, n'oubliez pas votre téléphone portable ou votre appareil photo.
0: Ça, j'ai pas de problème.
2: Car à l'occasion de l'arrivée de la 3e étape du Tour du Limousin 2026 à Égletons, la ville organise un concours photo sur le thème « Le vélo en Corrèze ». C'est du 1er juin au 31 juillet 2026. Le concours est gratuit, c'est ouvert aux photographes amateurs. Les photos sélectionnées seront exposées lors de l'arrivée du Tour du Limousin le 20 août 2026 à Égletons. Alors vous pouvez envoyer jusqu'à 5 photos à l'adresse mail communication@mairie-egletons.fr ou vous renseigner auprès de la mairie d'Égletons. Bonne chance à tous.
0: Et oui, bonne chance à tous. Je vous rappelle l'adresse email communication@mairie-egletons.fr. À très vite, Sylvie, ambassadrice ici Limousin.

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0: Renaud Mistral gagnant. Très belle chanson sur votre radio, ici Limousin. Dans deux minutes, les informations. Avant ça, l'humour en tube avec Fred Ballard et cette question, je vais aller trop vite. Pourquoi fait-on moins d'enfants qu'avant?
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0: Pourquoi les femmes ne sont plus aussi frétillantes à l'idée de devenir mère? Fred Ballard a essayé de décrypter ce phénomène dans l'humour en tube.
7: Tu vas voir Nadia, c'est fabuleux, ça va être le rôle de ta vie. Ferme-la! Mais je veux dire, admettons, si être maman c'est le rôle d'une vie, dans ce cas-là, l'accouchement c'est quoi? La cérémonie de remise de prix?
8: Alors c'est vrai, Nadia Rose l'a testé pour nous, il y a une petite similitude entre la remise d'un César et la remise d'un bébé dans les bras de sa mère, en salle d'accouchement, à ceci près qu'on ne coupe pas le cordon ombilical dans César. Mais sinon c'est tout pareil.
7: Et ce magnifique bébé de 3,380 kg est attribué à Nadia. Oh, bébé, je m'y attendais pas du tout. Oh, il est magnifique. Oh, oui, dans l'autre sens, c'est mieux. Oh, j'ai eu peur, je me suis dit, il a une tête de cul.
8: Oui, bon, il faut l'avouer, à la naissance, le petit humain est aussi fripé qu'un César, mais une fois rentré à la maison, c'est que du bonheur. Et des nuits blanches, et des changements de couche.
9: T'enlèves la couche, tu nettoies cucu, tu mets une nouvelle couche, là, tu remets un autre body, c'est là que le taré intervient. 15e pression, bébé te regarde. 16e pression, il sourit. A-t-il des dents? Même pas. 17e pression, il lève un sourcil. A-t-il des sourcils? Non plus. 18e, il lève les deux. 19e, il les fronce. 20e, il donne tout ce qu'il a.
8: Ah oui, c'est ça aussi la différence entre un César et un nourrisson. Hein. On change son César de place une fois éventuellement quand on l'a mis sur la cheminée. En revanche, on change son nourrisson 10 fois par jour. Et quand le bébé en tient une couche, Jérémy Crédville en remet une couche pour le meilleur et pour le rire.
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0: Bonjour, bonjour, nous sommes le mercredi 10 juin, il est 7h. Fabienne Joignot, les informations. 2026 restera une année un peu particulière pour les commémorations de Radour-sur-Glane.
10: Oui, même si ce n'est pas une étape obligée, le centre de la mémoire est exceptionnellement fermé en ce 10 juin, 82e anniversaire de la sombre journée de 1944 qui vit la division SS d'Assereich assassiner 643 habitants du village auviennois et incendier le bourg. Le centre, qui accueille 300 000 visiteurs par an, fait l'objet d'un énorme chantier depuis octobre dernier et pour encore une année. Un projet chiffré à 15 millions d'euros pour améliorer l'isolation du bâtiment, mais surtout revoir l'exposition permanente, la directrice Babette Robert.
11: C'est non seulement la scénographie, mais la muséographie qui a été refaite sous le contrôle d'un conseil scientifique. Il y aura une approche, on va dire, artistique, ce que les artistes ont pu dire et créer sur le massacre de Radour. Le but était d'actualiser les contenus en fonction des recherches réalisées depuis l'ouverture du centre en 99, et puis aussi de profiter des technologies que l'on a actuellement pour proposer des dispositifs interactifs. Et puis, nouveauté également, il y aura une présence importante du village lui-même de Radour dans l'exposition comme un fil rouge. C'était une demande régulière des visiteurs auparavant.
10: La réouverture est prévue en juin 2027, attend donc, on l'espère, pour la 83e commémoration du massacre. Aujourd'hui, les cérémonies débutent à 14h par la traditionnelle messe dans le nouveau village, en présence du nouvel évêque de Limoges, d'ailleurs, Benoît Aubert, qui sera ordonné dimanche, et de la ministre déléguée auprès de la ministre des Armées, Alice Ruffo, qui représente le gouvernement. À Tulle, les commémorations des 8 et 9 juin se sont achevées hier soir par la traditionnelle marche vers le haut lieu de Cueil, suivie par environ 1 millier de personnes, et notamment des élus du Rassemblement internationale, ce qui fait débat entre les associations d'anciens combattants et résistants et le comité des martyrs. Nous y reviendrons en détail dans le journal de 8h.
0: Une sœur de l'abbaye d'Aubazine sauvée des flammes hier.
10: C'est un jeune habitant de la commune qui a sorti cette nonne âgée de 97 ans de son logement où le feu avait pris, une annexe de l'abbaye détruite. On ne connaît pas à ce stade les causes de l'incendie qui n'a pas touché le monument lui-même. Une vingtaine de pompiers ont été mobilisés. Le parquet de Tulle annonce l'arrestation de 11 personnes dans le cadre d'une enquête pour trafic de cannabis et cocaïne. Les arrestations ont eu lieu à Limoges et à Ussel il y a quelques jours. Et parmi les interpellés, 3 hommes et une femme qui seront jugés le 20 juillet. Ils restent d'ici là en détention. 3 autres, considérés comme revendeurs, ont écopé d'un an de prison ferme en comparution immédiate. Peine aménageable sous bracelet électronique. L'émotion suscitée par la mort de la jeune Liana continue de secouer le gouvernement qui a cherché hier à proposer des solutions pour apaiser la colère. Le Premier ministre veut accélérer l'examen d'une loi cadre proposée par une députée socialiste, mais aussi modifier la loi sur la protection de l'enfance examinée le 15 juillet. Le vrai cœur du problème, a déclaré l'avocat des parents de Liana, ce sont les moyens qu'on accorde à la justice. Un argument qu'Emmanuel Macron avait rejeté d'emblée dans cette affaire.
0: Ici matin, 7h04, ils veulent un vrai statut et une formation digne de ce nom.
10: Une trentaine d'AESH et de syndicalistes enseignants ont manifesté à Limoges hier pour demander une nouvelle fois que l'inclusion des élèves handicapés à l'école s'accompagne des moyens nécessaires, c'est-à-dire que les accompagnants, des femmes pour la plupart, soient plus nombreuses, mieux rémunérées. On compte 1600 AESH dans l'Académie de Limoges, mais les besoins augmentent constamment. En ce moment, une cinquantaine d'élèves n'ont pas d'accompagnement alors qu'ils y ont droit, ce qui met vraiment à mal leur scolarité, souligne Sabrina Delavie, AESH elle-même au lycée Suzanne Valadon à Limoges.
4: Il y a des élèves qui ne peuvent pas aller en cours parce que sans accompagnement, c'est impossible. Et on a des élèves qui vont en cours, mais qui ont toutes les difficultés confrontées à leur handicap. C'est frustrant pour tout le monde parce qu'en fait, les familles se sentent abandonnées. Les profs doivent gérer ces situations-là tant bien que mal avec des effectifs à 35 par classe. Donc, je vous laisse imaginer qu'on ne peut pas prendre en charge une personne en particulier. Et puis, les AESH, parce qu'en fait, on est obligé de dire ben, « Non, je ne peux pas. En fait, c'est pas possible. Ou ben, j'ai plus d'heures. » On a le cas aussi d'élèves qui passent le bac, qui sont sur des troncs communs, où les devoirs, les contrôles qu'ils ont au cours de l'année comptent dans les notes pour le bac. Et donc, en fait, on devrait les accompagner sur ces épreuves-là, mais que des fois, on peut pas.
10: Et en début d'année, le Sénat a rejeté la création d'un statut de fonctionnaire pour les AESH. Des discussions ont repris avec le gouvernement. Une réunion est prévue dans une semaine. Mais à ce stade, la création d'un statut spécifique ne concernerait que 20% de ces personnels. Et puisqu'on parle du bac, faut-il que les correcteurs, et notamment ceux du bac de France qui se déroule demain, soient intransigeants sur l'orthographe? C'est la demande du ministre Édouard Geffray. Mais lui-même est-il incollable? David Ossiou va nous le dire dans Mon œil à 7h15.
0: On parle de sport à présent. Et les organisateurs du Tour du Limousin qui dévoilent leur plateau pour la 59e édition cet été.
10: Une présentation officielle hier soir, après une minute d'applaudissements en hommage à des fidèles de l'épreuve récemment décédés, notamment l'ancien conseiller technique régional Claude Louis. Le nom des équipes a été dévoilé, Jérôme Osterman.
12: Le Tour du Limousin pourra compter sur la ligne de départ, sur la présence de 3 équipes World Team, l'élite du cyclisme mondial, Groupama FDJ, Decathlon CMA-CGC et Lotto Intermarché. Il y aura également 5 formations pro team, notamment la Cofidis et Total Energy, un plateau complété par 8 équipes continentales pro et 2 formations continentales fédérales. Un peloton qui, lors de ses 4 journées de course, aura 2 journées particulièrement difficiles. La deuxième étape en Dordogne, avec 6 côtes référencées, un vrai casse-pâte à la veille de l'étape Rennes en Corrèze, avec là aussi 6 grimpeurs référencés et un passage, comme le 12 juillet prochain sur le Tour de France, par le Sud-Gomet à 2 pas de Chomeil. Parmi les nouveautés, un trophée Lanterne Rouge récompensera le dernier de chaque étape et l'arrivée finale à Limoges sera modifié en raison des travaux sur le boulevard Beaublanc. Il se fera avenue de Saint-Gens, une 59e édition qui sera aussi la dernière de Daniel Mangas comme speaker officiel avant sa retraite en fin de saison.
10: Le Tour du Limousin à vivre en direct cette année sur Ici Limousin. On va en reparler dès ce matin avec le président de l'association organisatrice, Christian Courbataire, sera notre invité à 7h47. Soyez patients et bienveillants avec les nouveaux entraîneurs du CAB. Message du président du club bréviste, Thierry Blandinière. Autrement dit, donnez-nous du temps pour viser la remontée en top 14. Entretien en longueur à retrouver sur ici.fr et aussi dans Ici Limousin Sport tout à l'heure à 8h40. Puis nous sommes à J-1 avant la Coupe du Monde de foot en Amérique. Les Bleus s'envolent aujourd'hui pour leur camp de base à Boston, à 6 jours de leur premier match mardi à New York face au Sénégal. L'équipe de France féminine, elle aussi, va disputer le Mondial. Ce sera l'an prochain au Brésil. Les Bleus ont décroché hier soir leur ticket en battant l'Irlande 1-0 au Stade des Alpes à Grenoble. Elles terminent même première de leur groupe de qualification. 7h07, la météo, Régis, encore une journée ensoleillée.
0: Oui, une journée agréable qui se profile en Limousin, même si on a quelques petits nuages là au réveil. Vous en faites pas, les éclaircies vont progressivement gagner du terrain au fil des heures. Le soleil s'impose davantage, les températures sont agréables, de saison j'ai envie de vous dire. 22 degrés à Brive, 21 Tulle, Bellacucelle, 20 à Limoges, Saint-Thierry-la-Perche, Saint-Junien, 19 à Nexon, 18 à Argentat sur Dordogne, 17 à Émoutiers, 15 à Meymac. Les minimales de la nuit prochaine, c'est plutôt frais, hein, 4 à 9 degrés. Et puis jeudi devrait rester sec avec de belles périodes ensoleillées et des températures en légère hausse.
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0: 7h08 en Limousin. Certains sont déjà à fond, comme Fabienne Joigneault. D'autres, prennent le temps avec leur deuxième café, comme moi. Mais finalement, pas de règles. Chacun fait ce qui lui plaît, vous
10: mais
0: êtes
10: oui.
0: d'accord
10: oui,
0: chacun fait ce qui lui plaît le matin.
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0: Dans ma voiture. 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
0: Légende, c'est manie.
3: Décalcomanie.
0: 7h du mat.

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0: Chagrin d'amour, chacun fait ce qui lui plaît sur votre radio locale ici Limousin. Il est 7h10, bonjour à tous, bonjour Fabienne Joigneau, bonjour Alain Ginesté.
1: Bonjour à tous.
0: C'est mercredi, nous sommes le 10 juin, on fête les Landry, on connaît tous un Landry.
2: Plein.
0: Anniversaire du jour et... Question autour de la table. On parle d'une chanteuse qui, depuis les années 70, accompagne l'enfance de plusieurs générations avec des personnages devenus cultes. Mmh. Elle a 84 ans aujourd'hui. Mmh. C'est
3: Chantal Goya.
1: Bravo
0: Jeannette. Vous avez gagné une gourde ici Limousin, la mignonnette, oui, on l'appelle comme ça.
1: Je sais pas, il y a 25...
3: Une gourde de poche.
0: Ouais, 25 centilitres là-dedans. Facilement. C'est pour les petites soifs. Effectivement, 84 ans pour Chantal Goya aujourd'hui. Vincent Pérez en a 62. On le connaît, hein. Auteur, réalisateur, enfin acteur surtout. Et puis François Morel, 67.
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0: Alain Ginesté, Les Échos du Limousin, 7h40, c'est quoi le dossier du jour?
6: En ce jour de souvenirs, notamment en Haute-Vienne, on va parler de la place qu'un résistant au Viennois, Raymond Lapouge, n'avait pas tout à fait dans la mémoire collective. Il y a quelqu'un qui s'occupe de ce dossier pour lui redonner la place de résistant qu'il a eu, notamment du côté de Journiac en Haute-Vienne. On en parle à 7h40.
0: Une belle histoire à suivre. Et là, tout de suite, on vous offre cette fameuse gourde, là, que je vous montre une nouvelle fois à la télévision. La gourde ici Limousin, vous la voulez? Oui, je vous comprends. Elle est toute mignonne. Il faut retrouver le mot que nous avons caché dans cette chanson de Dutronc, Jacques.
1: Ça va, easy.
0: Les doigts dans le nez. 05 55 34 5000. Jérôme Bessé, je te propose de nous faire écouter ce petit extrait une deuxième fois.
1: Aïe, aïe, aïe.
0: Alain fait la tête du Ginesté qui a envie de filer un indice, non?
6: Ce serait trop.
3: Envie de dire une bêtise plutôt,
0: oui,
3: non?
0: Oui.
6: Non, je disais, j'aimerais bien avoir la gourde aussi parce que on a dû œuvrer beaucoup avec Fabienne pour avoir le t-shirt que nous arborons enfin ce matin. C'est travail de haute lutte et nous allons donc lutter pour la gourde.
0: On est payé en gourde et en t-shirt, qu'on se le dise. 7h15.
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0: Il porte un certain regard sur l'actualité, David Oussiou, ça s'appelle Mon œil. David, on va pas se mentir, ce sont les derniers jours de révision pour les candidats au baccalauréat. Et cette année, il y a plus d'angoisse du côté de l'orthographe.
10: Maintenant, oui, c'est 24 heures chrono pour se remettre à niveau. Demain, l'épreuve de français pour les élèves de première. La semaine prochaine, la philo pour les terminales. Et au milieu des révisions, la phrase du ministre de l'Éducation nationale. Désormais, les correcteurs devront être plus exigeants sur l'orthographe, la syntaxe, la grammaire. Le problème, c'est que quelques jours après avoir dit ça, Édouard Geoffrey s'est retrouvé sur le plateau de télévision de C'est à vous, avec une dictée de quelques mots à faire devant les caméras. Au mot « accueil », il n'a pas mis le « u » et le mot « dilemme » lui a posé problème.
11: Dilemme ne.
2: Ah bon?
3: Je crois qu'on peut écrire les deux.
2: Ouais.
3: Il me semble que les deux orthographes sont procédés, non?
2: C'est deuxième.
3: C'est deuxième. Eh ben, c'est deuxième, vous voyez. Autant pour moi.
10: Bon, on va pas se moquer. Mais cette petite scène rappelle que l'orthographe en France est une discipline redoutable. Elle piège les élèves, les parents, les journalistes et même les ministres. La question est ailleurs. Peut-on vraiment devenir meilleur en orthographe? À quelques jours du baccalauréat, la FCPE, première fédération de parents d'élèves, regrette qu'on fasse peser sur les élèves des difficultés qui auraient pu être traitées bien plus tôt. Et chez les enseignants, les interrogations sont tout aussi nombreuses. Pour le SNES-FSU, les instructions sont floues. Les profs attendent toujours les consignes officielles. Le syndicat pense que c'est d'ailleurs plus un coup de communication qu'un véritable travail sur la question de l'orthographe. Mais personne ne sait vraiment où commence une copie qui n'aurait pas un bon niveau d'orthographe. C'est quoi, 10 fautes, 20, 30? Mystère. Demain, donc, les candidats feront ce que le ministre leur a conseillé, se relire, et si l'un d'eux trouve le moyen de glisser le mot « dilemme » dans sa copie, bien orthographié, ce sera peut-être la meilleure réponse à toute cette histoire.
0: Voilà, merci beaucoup David Ossiou. 7h18, comme chaque matin, les habitués sont au rendez-vous sur la page Facebook ici Limousin. Marie-Laure nous signale 9 degrés dans la vallée de Saint-Léonard-de-Noblat et François à 13 degrés tout rond à Brive. Voici un homme debout, Claudio Capeo. 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
1: Il est 7h20, l'écho d'ici Limousin à présent, avec vous Valérie Monnier.
4: Ce matin, on parle du Congrès national des dirigeants commerciaux de France. Il s'ouvre demain à Limoges et jusqu'à samedi. 700 personnes sont attendues pendant ces 3 jours. Pour en parler, nous sommes avec Jacques Ben. Bonjour.
5: Bonjour.
4: Directeur de ce congrès et secrétaire de l'Association des dirigeants commerciaux à Limoges.
5: Tout à fait.
4: Est-ce que le métier de dirigeant commercial a évolué ces dernières années et comment ?
5: Alors, c'est sûr que c'est un métier qui a profondément évolué ces dernières années. Avec l'arrivée de toute la technologie Internet qui fait que les clients aujourd'hui en savent plus que les vendeurs. Et donc le métier de vendeur, il est plus de faire la promotion du produit, mais plutôt de s'intéresser au service client. Et aujourd'hui, encore plus avec l'arrivée de l'IA, qui va sûrement modifier un certain nombre de choses dans le métier commercial. Et c'est pour ça qu'on a choisi de traiter ce thème dans le cadre de notre congrès, voir comment l'IA va impacter les commerciaux qui sont avant tout des gens qui recherchent le contact humain. Et donc, il y a une certaine antinomie entre ces deux choses qu'il va falloir traiter.
4: Oui, voilà, on le précise, le thème de ce congrès, c'est reconnexion, voyage au centre de la vente.
5: C'est ça, reconnexion, voyage au centre de la vente. Alors, pourquoi au centre de la vente ? Parce qu'on a voulu faire un acronyme avec Centre de la France, qui est le lieu où les commerciaux vont venir de toute la France. Et puis reconnexion, parce que il faut qu'aujourd'hui les commerciaux se reconnectent sur 3 domaines. D'abord la reconnexion à la technologie. Deuxièmement la reconnexion à la responsabilité, à l'éthique du métier de commercial. Et troisièmement, reconnexion à la transmission, voir comment on peut donner les bonnes idées aux commerciaux de demain.
4: Recruter un commercial, c'est compliqué. Est-ce qu'il y a toujours une vocation comme il y a pu y avoir il y a quelques années ?
5: Alors, c'est sûrement aussi compliqué que de recruter quelqu'un d'autre. Hein.
4: Est-ce qu'il y a encore des candidats ?
5: Mais aujourd'hui, effectivement, globalement, la France manque de commerciaux parce que c'est un métier très difficile, comme le disait au début, qui a beaucoup évolué, où il faut avoir une grande résistance à l'échec parce qu'il faut aller vendre les produits que fabrique l'entreprise. Donc, il y a probablement des centaines de milliers de postes non pourvus en France. Et donc, c'est aussi un appel à toute la jeunesse de leur dire c'est un très beau métier où on gagne très bien sa vie, où on rencontre des gens formidables parce que c'est un métier humain. Donc, n'hésitez pas à vous tournez vers les métiers de la fonction commerciale.
4: Le Congrès national des dirigeants commerciaux de France, qui se tient cette année à Limoges à partir de demain et pour 3 jours, avec la présence aussi de la ministre déléguée chargée de l'enseignement, de la formation professionnelle et de l'apprentissage, Sabrina Roubache. Merci Jacques Ben, directeur de ce Congrès des dirigeants commerciaux de France et secrétaire de l'Association des dirigeants commerciaux à Limoges.
5: Et je rajouterai la plus grosse association de France.
4: Merci beaucoup, bonne journée.
1: Merci beaucoup.
6: 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Diana Ross.

0: 7h27, le 90 secondes info arrive. Allez, dans 3 minutes à 7h30, on aura aussi Fabienne Joigneau pour les infos d'ici. Et puis avant ça, moi j'ai envie de recevoir Delphine de Pompadour, c'est dans un instant.
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0: Oula. Ouille, ouille, ouille. Il manque un mot dans cette chanson de Jacques Dutronc, les cactus. Nous sommes avec Delphine de Pompadour. Bonjour Delphine.
6: Bonjour.
0: Comment ça va ce matin?
6: Ça va.
0: Petite voix Delphine alors?
6: Non, on se réveille.
0: Oui, on se réveille, puis on est timide, on passe à la radio, à la télé. Tout le monde connaît Delphine de Pompadour, bien sûr.
6: Bien sûr.
0: Bah oui. Qu'est-ce que vous faites dans la vie Delphine?
6: J'ai une maladie rare, donc je ne peux plus travailler.
0: D'accord, ok. Donc vous êtes chez vous, tranquillou, à écouter la radio. Hein. Et alors, est-ce qu'on peut poser la question, cette maladie rare, si rare, c'est quoi?
6: C'est la maladie de Cushing.
0: D'accord.
6: Donc je suis suivie par l'hôpital de Limoges, et puis je reviens d'une hospitalisation.
0: D'accord, ok. Bon, et ma chère Delphine, ce matin, on va se faire plaisir. On vous offre la gourde ici, Limousin, si et seulement si vous nous dites quel mot a été caché dans cette chanson de Dutronc, c'est... Oui, pique, vérification. Moi, je me pique de le savoir. Ouille, ouille, ouille. Bravo, Delphine. On vous offre cette gourde ici, Limousin. Vous la voyez à la télévision. On pourrait mettre du lait dedans, parce qu'elle est toute blanche. On dirait un petit pot de lait. Pot au lait. On vous offre ça. On vous fait plein de bisous. Et à très bientôt. 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
6: Ici Périgueux,
0: c'est les collègues, c'est les voisins.
7: C'est notre collègue. Ils sont sympas,
0: bien sûr.
6: Salut,
0: 7h30 les infos, et à la une, Fabienne, la grève des AESH.
7: Les accompagnants d'élèves en situation de handicap qui demandent plus de stabilité, d'un salaire décent. Une manifestation a eu lieu hier à Limoges. Reportage juste après le 90 secondes de Cyril Ardot.
8: Après 2 jours de garde à vue, Patrick Bruel doit être présenté ce matin à un juge. Le chanteur de 67 ans est entendu depuis lundi dans le cadre d'une enquête pour des violences sexuelles qui concerne à ce stade 13 victimes. Jérôme Barella, le principal suspect du meurtre de Liane, a placé à l'isolement à la prison de Mont-de-Marsan dans les Landes. Dispositif pour des raisons de sécurité car les pédocriminels présumés peuvent être pris pour cible. Hier à l'Assemblée nationale, une grande partie des questions au gouvernement a été consacrée à cette affaire. La colère des syndicats de la SNCF qui dénoncent le climat social et réclament de meilleurs salaires. Journée de grève d'une ampleur inédite depuis fin 2024. Un TGV sur 3 et un intercité sur 2 supprimés, les TER fortement perturbés. Vous l'avez peut-être vu sur votre téléphone hier, cette notification test Cédric. Des millions de clients du Crédit Agricole ont cliqué dessus, ce qui a provoqué des difficultés pour accéder aux services de la banque. Pas un piratage, mais un test interne envoyé par erreur. Alors que les Bleus arrivent ce soir, heure française, à leur camp de base de Boston aux États-Unis pour le mondial de foot, les filles, elles, qualifiées pour leur mondial en été 2027. Elles ont battu l'Irlande 1-0 hier soir. Et puis les États-Unis célèbrent en ce moment les 250 ans de leur indépendance et de leur amitié avec la France. À cette occasion, la patrouille de France a survolé la statue de la Liberté à New York. C'est à voir en images sur ici.fr.
7: Ça fait toujours son petit effet. Merci Cyril Ardot. À tout à l'heure, 8h30. L'info d'ici Limousin, c'est donc la colère des AESH. Elles sont 1600 dans l'Académie de Limoges à accompagner des élèves en situation de handicap dans les écoles, collèges, lycées. Et elles voudraient plus de reconnaissance statutaire et financière. Elles l'ont dit hier lors d'une manifestation à Limoges, Nathalie Colle.
9: Contrat précaire, salaire de misère, jamais concerté. toujours oublié.
7: Parmi la trentaine de manifestants, Marie Granet, AESH au collège Calmette à Limoges, dresse un constat amer.
10: On a la vocation, mais en fait, on ne peut pas s'investir pleinement pour le bien-être de l'élève, parce que les moyens qu'on accorde à chaque élève baissent d'année en année.
7: Car en 5 ans, le nombre d'élèves en situation de handicap a augmenté de 31% dans l'académie de Limoges. Le nombre d'AESH a bien augmenté lui aussi, mais pas dans les mêmes proportions, reconnaît le rectorat. On se retrouve donc à gérer la pénurie, déplore Marie Granet.
10: On va accueillir un autre gamin. Bon, bah alors, il faut enlever 2 heures à Pierre pour habiller Paul. Sauf que Pierre, il en a vraiment besoin.
7: Et ces accompagnements sont de moins en moins souvent individualisés. On mutualise les moyens, regrette Sabrina Delavie. Elle est AESH au lycée Valadon à Limoges et suit 8 élèves de classe, de niveau et de handicap différents.
11: Au cours de la première année, on est censé avoir une formation de 60 heures. Bon, bah moi, je vous dis, ça fait 6 ans que je suis en poste, j'ai jamais eu cette formation. Donc, c'est pas satisfaisant, c'est pas fait dans de bonnes conditions, c'est pas optimisé pour qu'ils puissent avoir une scolarité correcte. On peut pas parler d'inclusion quand on met pas de moyens en face.
7: Et dans ces conditions, c'est tout un système qui est mis à mal, ajoute Patrice Arnoux, co-secrétaire académique du SNES-FSU.
12: L'école inclusive aujourd'hui, elle est maltraitante pour les AESH, qui ont des conditions de travail très précaires et des salaires indignes. Elle est maltraitante pour les élèves accompagnés, qui n'ont pas suffisamment d'accompagnement. Elle est maltraitante pour les autres élèves, qui parfois vivent des situations difficiles du fait du manque d'accompagnement. Et elle est maltraitante pour les enseignants. Donc il y a urgence à ce que la 7e puissance mondiale adopte enfin une politique pour une école véritablement inclusive.
7: C'est ce que demanderont les organisations syndicales lors d'une nouvelle réunion au ministère de l'Éducation nationale le 17 juin pour parler des AESH. En début d'année, les sénateurs ont refusé de leur accorder le statut de fonctionnaire. Le gouvernement laisse quand même la porte entrouverte, mais seulement pour 20% des effectifs et sous condition de remplir de nouvelles missions.
13: Mais de son côté, le conseil départemental de la Haute-Vienne salue l'engagement des AESH et se dit solidaire de leurs revendications, tout en soulignant que tout ça ne dépend pas de la MDPH, la maison départementale des personnes handicapées, devant laquelle se tenait cette manifestation. Le département qui renvoie donc l'État à ses responsabilités. Les élus du Rassemblement national ont-ils leur place aux commémorations du 9 juin 44 à Tulle? Leur présence, plus importante que jamais cette année, a suscité le débat ces derniers jours. Explications et réactions à suivre dans le journal de 8h. Aujourd'hui, c'est Oradour-sur-Glane qui commémore le martyr de 643 habitants assassinés par la division SS d'Asreich. Oradour qui attend la nouvelle version de son centre de la mémoire en travaux pour encore une année. Dans le journal, vous entendrez aussi le président du CA Brive, Thierry Blandinière, qui fait amende honorable alors que le club accuse un déficit de 5 millions d'euros. Le directoire va faire plus de place aux partenaires locaux, promet-il. Et puis le Tour du Limousin accueillera 19 équipes cet été, dont 3 de l'élite mondiale du cyclisme. Le président de l'association organisatrice, Christian Courbataire, sera notre invité dans 10 minutes pour en parler. En attendant la météo.
14: Mm-hmm. Une journée agréable, ça vous va? Vous signez, vous validez, ça va être pas mal, même s'il y a quelques nuages, ne paniquez pas, parce que là vous allez vous faire vous voler tôt ce matin, oh là là, il y a des nuages, ne vous en faites pas, ils vont disparaître, les éclaircies vont progressivement gagner du terrain au fil des heures, le soleil s'impose, et davantage cet après-midi, les températures maximales restent agréables, oui, 12 pour la saison, 22 degrés c'est normal ça, Fabienne, 22 degrés à Brive aujourd'hui pour un 10 juin.
13: Oui, ça me paraît correct.
14: Ça me paraît correct aussi. 21 à Tulle, Bellac et Ussel, 20 à Limoges, Saint-Thierry-la-Perche, Saint-Junien, 19 à Nexon, 18 à Argentat-sur-Dordogne, 17 à Émoutiers, 15 à Mémac. Les minimales de la nuit prochaine, oui, il fait très frais le matin, au réveil entre 4 et 9 degrés seulement. Mais jeudi reste sec avec de belles périodes ensoleillées et des températures en légère hausse. Sur votre route, que se passe-t-il? Il y a pas mal de chantiers ce matin en Limousin, sur la 20 notamment, de Noailles à Brive-la-Gaillarde, chantier également sur la 89, travaux de fauchage prévus aujourd'hui de Rosiers d'Aigleton à Soudeil. Bonne route et prudence surtout, hein.
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14: 7h36, entre les dossiers, les rendez-vous du jour, les kilomètres à parcourir, nos stress s'il vous plaît.
0: Ici Limousin est là pour vous accompagner, pour vous soutenir avec votre musique, celle d'Alain Chamfort.

0: 8h20, Alain Chamfort, déchaîne-moi sur votre radio locale ici Limousin. La suite en musique, Frédéric Goldman and Jones. Juste après, il y aura également Alex Warren. C'est mercredi, nous sommes le 10 juin. Ray Charles nous quittait un 10 juin, c'était en 2024, à l'âge de 73 ans. Pianiste, chanteur et compositeur de génie, il a révolutionné la musique en mêlant gospel, jazz, blues, soul. Des titres comme Georgia on My Mind ou alors The Road Jack ont fait une légende mondiale de ce personnage. Ray Charles, voilà, qui nous quittait le 10 juin 2004.
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0: Alain Ginesté nous rejoint pour les échos du Limousin. Et ce matin, et en ce jour d'ailleurs, oui, de souvenir, vous revenez sur le destin d'un résistant oviédois.
3: Oui, ou plutôt sur la place que ce résistant, Raymond Lapouge, devait avoir ou reprendre dans la mémoire collective. Raymond Lapouge avait été tué par une colonne allemande le 17 août 1944 à Journiac, en Haute-Vienne, avec quatre autres résistants, dont un certain Lucien Courtiot, et le neveu de ce dernier résistant, qui a d'ailleurs repris le prénom de son oncle en sa mémoire, il s'appelle donc aussi Lucien Courtiot, a découvert que Raymond Lapouge avait été un peu oublié dans les honneurs de l'histoire.
0: C'est-à-dire ?
3: Eh bien, premièrement,
4: on s'est aperçu que la mention mort pour la France n'existait pas pour lui. Nous avons recherché la justification de cette absence. En fait, il a été reconnu mort pour la France bien après le décès de ses camarades, et ce qui fait que les enfants n'ont pas pu être reconnus comme donc pupilles de la nation. Et maintenant, il y a une plaque sur laquelle il est mentionné mort pour la France, sur la stèle.
3: Première injustice, donc, réparée, ça c'est fait, ça a pris des années, mais maintenant c'est fait.
5: Et Lucien Courtiot ne s'est pas arrêté là.
3: Non, l'enjeu est maintenant de lui faire obtenir la médaille de la résistance, à titre posthume évidemment. Là aussi, gros travail de recherche et de dossier.
4: On ne l'attribue plus depuis donc le 31 mars 1947, sauf à titre posthume et à la condition d'être décédé au cours de combats, ce qui était son cas. Or, de combats, il fallait savoir ce qu'étaient les combats, parce que sur son dossier, là aussi, on ne savait pas où il était mort. Si c'était au Vigin, si c'était... Enfin bon, il y avait beaucoup d'imprécisions.
3: Et c'est un travail d'enquête énorme qui a été produit par Lucien Courtiot, qui veut convaincre à présent la commission sur la reconnaissance des faits de guerre d'attribution à Raymond Lapouge, donc la médaille de la résistance à titre posthume. Et cette commission d'ailleurs doit rendre sa décision dans les jours qui viennent, peut-être même là d'ici la fin de la semaine.
5: Mais finalement, Alain, pourquoi Lucien Courtiot se donne tant de mal ?
3: Eh bien, par passion simplement de l'histoire et par reconnaissance aussi.
4: Eh bien, je veux que ces gens qui ont donné leur vie pour nous, que ce soit pour vous, pour moi et pour tous les Français, eh bien donc aient une reconnaissance qui soit à la hauteur donc de leur don, puisque ce don suprême, la vie on n'en a qu'une, et quand elle part, elle est bien partie, et faire en sorte que cette reconnaissance avec un grand R existe.
3: Et pour que Raymond Lapouge trouve la place juste et la juste place à laquelle il a droit dans l'histoire avec un grand H.
0: Voilà, une très belle initiative voilà, de Lucien Courtiot, racontée par Alain Ginesté. Il est 7h43, à suivre Alex Warren.
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0: Alex Warren sur votre radio locale, ici Limousin, 7h47.
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0: Le Tour du Limousin Périgord Nouvelle-Aquitaine 2026 démarre dans un peu plus de 2 mois. Et hier soir, c'était la présentation officielle aux partenaires à Vérac, votre radio. Ici Limousin en fait partie d'ailleurs des partenaires. Ce matin, Fabienne Joigneau, le président du Tour, est notre invité.
3: Bonjour Christian Courbataire.
4: Oui, bonjour à vous.
3: Ce qu'on attend en général de savoir à cette époque, ce sont les têtes d'affiche. C'est encore un peu tôt. En revanche, on a la liste des équipes.
4: Voilà, exact. Bon, de toute façon, les coureurs, on les a que dans la dernière semaine. On peut pas les savoir alors, mais c'est normal. C'est sur toutes les courses comme ça.
3: Et oui.
4: Oui, effectivement, en revanche, on a bien les équipes qui sont là. Il y en a 19 au total.
3: Et dont 3 équipes de l'élite mondiale du cyclisme. Ça veut dire que le Tour du Limousin reste attractif.
4: Oui, bien sûr, bien sûr. Bon, l'année dernière, nous avions 4 équipes World Team au départ. Cette année, il n'y en a plus que 3 parce que l'équipe Arkea française a disparu, hélas. Oui. Voilà, mais bon, sinon ça reste quand même, il y a quand même les pro teams derrière, il y a les continentales, il y a un très très beau plateau d'équipes.
3: Et avec 4 étapes comme toujours, donc du 18 au 21 août, entre la Haute-Vienne, la Creuse, la Dordogne, la Corrèze, peut-être un mot sur le final, comme d'habitude à Limoges, est-ce que vous savez où précisément, puisque le Palais des Sports de Beaublanc est en travaux, est-ce qu'on pourra être dans ce secteur ou pas?
4: Alors, on va rester dans le secteur, mais bon, on va être décalé forcément, puisque, comme vous l'avez bien signalé, il y aura les travaux, il y a déjà les travaux. Donc, nous allons arriver avenue de Saint-Gens. C'est une très très belle arrivée, puisqu'on vient depuis le bas, le circuit est inversé, du coup, on vient depuis le bas du Moulin Rabot, là. Mmh. Ça monte énormément, ça monte terriblement, ce qui risque de changer un petit peu les habitudes qu'il y avait à Limoges, où il y avait traditionnellement une arrivée avec un grand sprint massif. Là, je pense que ça va être un sprint, mais plutôt très échelonné, quoi.
3: Oui, voilà, ce sera moins serré. Ce sera aussi une édition particulière. On pense à Claude Louis qui nous a quitté le 31 mai. Figure du cyclisme en Limousin, lui, il avait participé à la création du Tour dans les années 60. Donc, ce sera évidemment une pensée particulière.
4: Mais bien entendu. Alors, effectivement, comme vous l'avez souligné, il avait été à la création au départ du Tour du Limousin 68 avec le colonel Perrier. Plus il était resté longtemps secrétaire général, au moins une trentaine d'années, il avait terminé vice-président, et puis pas que, il était connu incroyablement dans le niveau du cyclisme régional, mais même national, les coureurs de l'époque s'en souviennent très bien, ils les avaient sélectionnés à droite et à gauche, et puis c'était une culture du cyclisme, c'était un monstre de connaissances incroyable. Donc, on lui fera un petit hommage, notamment, on passe dans son village cette année, où il est né, qui est Saint-Léger-Magnazé.
3: Saint-Léger-Magnazé, dans le nord de Vienne. Il y a une autre course qui fait parler d'elle en ce moment, c'est le Paris-Nice. Nos confrères du Populaire du Centre ont révélé hier que la course en mars 2027 passerait par la Haute-Vienne. Vous confirmez avec ce finish sur le Mont-Gargan?
4: Ben, écoutez, je l'ai appris dans la presse également. Bien entendu, ça va faire plaisir, bien sûr, aux Viennois. Je pense que le président Lebois est un petit peu derrière cette affaire parce que il y tenait à ce Mont-Gargan.
3: Ouais.
4: C'est un des hauts lieux de la résistance et puis également c'est un des plus hauts monts du Limousin et surtout de la Haute-Vienne. Donc c'est vrai que Paris-Nice arrivant là-haut, il y aura forcément un grand champion qui va l'emporter l'année prochaine. Au sommet du Mont-Gargan.
3: Bon, ce qui nous attend avant Paris-Nice et même avant le Tour du Limousin, c'est le Tour de France, avec cette étape 100% corrézienne le 12 juillet. On a su, il y a un mois, que Paul Sexas, le jeune prodige français, y serait. Il fait du bien, hein, au cyclisme français. Vous trouvez que c'est un bel espoir ou qu'on en fait un peu trop, qu'on attend trop de lui?
4: Faut se méfier, bien sûr, toujours, parce que je me souviens de beaucoup de jeunes auquel on avait promis un très bel avenir et puis finalement ça s'est pchit, donc on sait jamais, mais bon, franchement là il a l'air, comme on dit, d'avoir la caisse. Je vois que sur le tour d'Auvergne-Rhône-Alpes en ce moment où il court, il tient la dragée au meilleur, donc je pense que effectivement on a vraiment un grand espoir du cyclisme qui arrive.
3: On sera là pour l'encourager. Christian Courbataire, président du Tour du Limousin Association, merci d'avoir été notre invité ce matin sur Ici Limousin, radio partenaire de l'événement, on le rappelle. Bonne journée à vous.
0: Merci.
4: Bonne journée.
0: Merci. Interview retrouvée sur l'appli Ici, le site internet ici.fr.

qui sent bon le retour d'un temps agréable sur la Haute-Vienne et la Corrèze, et ça va être le cas aujourd'hui. Votre bulletin complet, c'est juste après les infos de 8h.

0: Qu'est-ce qu'on peut bien faire juste après ça, Frédéric Goldman and Jones? On peut faire quoi? On peut recevoir Stéphane Bern d'ici quelques instants qui va nous parler de l'une des stations de ski les plus chics des Alpes. Et puis il y aura vos infos à 8h.
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0: Et un fort avant les infos de 8h, c'est le moment de voyager dans le temps avec Stéphane Bern. On voyage au temps, Stéphane.

0: des premières stations de ski.
1: En Haute-Savoie, dans les années 20, certains construisent des chalets et d'autres inaugurent carrément une station de ski. Autrement dit, certains empilent des planches, d'autres dévalent déjà dessus. Sur les hauteurs de Megève, au plateau du Mont d'Arbois, un palace ouvre ses portes. L'hôtel du Mont d'Arbois. Un établissement haut de gamme, posé face au Mont Blanc. Autant dire que la chambre avec vue ne donne pas sur le local à ski. À l'origine du projet, une baronne.
2: Je pars du principe que les gens qui arrivent à l'heure ne doivent pas attendre celui qui n'est pas à l'heure.
1: Noémie de Rothschild, bien décidée à créer une station d'hiver française capable de rivaliser avec la très chic St. Moritz. Son objectif, rajouter du luxe au luxe. Car avant cela, Megève, c'est surtout un village agricole de montagne, vivant au rythme des alpages, du bétail et des saisons. Un endroit authentique où on ne paye pas une tartiflette le prix d'une voiture de sport. L'idée germe, transformer ce village savoyard en station élégante pour l'aristocratie et la grande bourgeoisie parisienne. Le palace de 1921 devient le point de départ. Puis arrivent les infrastructures. Un golf dès 1923, des chalets, des hôtels, des activités d'hiver. 10 ans plus tard, le téléphérique de Rochebrune révolutionne l'accès aux pistes. Très vite, têtes couronnées, financiers et artistes montrent respirer l'air pur et parader avec leur ski dernier cri. Car ici, on vient pour montrer qu'on skie, mais surtout pour se montrer tout court. En quelques années, Megève passe donc du village de ferme d'alpage à l'une des stations les plus prisées des Alpes. Du sport, du paysage et beaucoup de chic. Et beaucoup de fric aussi.
3: Maître d'hôtel.
4: Monsieur.
3: Appelez-moi le directeur.
4: Bien, monsieur.
1: Et il y a plus de 100 ans, Noémie de Rothschild n'a pas seulement inauguré un palace, elle a surtout lancé la première start-up alpine du luxe, sans business plan, mais avec vue sur le Mont Blanc. La montagne, évidemment, pas la crème des serres.
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6: Après ce petit moment de fraîcheur avec Stéphane Bern, il est 8h. Allez, on se réveille. Bonjour tout le monde. C'est mercredi. Nous sommes le 10 juin. Fabienne Joigneau, les informations. Et la foule, hier soir, à Tulle, pour les commémorations du 9 juin 1944.
7: Entre 800 et 1000 personnes ont suivi la cérémonie jusqu'au haut lieu de cueil, avec comme toujours la lecture des noms de tous les suppliciés. Les 99 hommes pendus au balcon et réverbère de la ville par la division SS d'Assreich, sans compter les 149 déportés, dont 101 ne sont pas revenus des camps. Une cérémonie marquée cette année par la présence d'une délégation d'élus du Rassemblement National, ce qui n'a pas manqué de faire grincer des dents, Philippe Graziani.
8: Ce n'est pas la première fois que le RN est représenté à Tulle. Valérie Elhoff, secrétaire départementale, y vient chaque année en tant qu'élu régional. Mais cette fois, il y a Thierry Grec, premier élu RN au conseil municipal de Tulle, plus 4 autres personnes. Ça fait beaucoup pour Patrick Chambon, descendant d'un déporté.
9: C'est dur parce qu'on sait ce qu'il représente, ce qui s'est passé avec l'arrivée d'Hitler au pouvoir et les idées aussi qui ont été portées par le FN et maintenant par le RN. Donc les voir à la cérémonie aujourd'hui, oui, ça me pose un problème.
8: Pour Thierry Grec, sa présence ne devrait susciter aucune contestation. Il est élu de Tulle, comme tous les autres du conseil municipal.
10: Je suis représentant de la population, en tout cas d'une certaine partie de la population, et je trouve que c'est tout à fait normal, c'est ma place, et c'est surtout mon devoir d'être là.
8: Dont acte répond Philippe Armand, petit-fils de martyr.
11: Malheureusement, ils sont élus de la République. Qu'est-ce qu'on peut dire par rapport à ça? Mais il n'empêche qu'avoir un élu RN à Tulle et des représentants du Rassemblement National ici, c'est... Voilà, la décence aurait voulu qu'ils s'abstiennent, mais je ne pense pas que le mot décence, il est appris à l'école.
8: La cérémonie s'est toutefois déroulée sans aucun incident. Seuls les 2 représentants élus du RN sont entrés dans l'enceinte du mémorial, restant en retrait derrière les autorités.
7: Et aujourd'hui, c'est Oradour-sur-Glane qui va se rappeler le massacre du 10 juin 44. 643 habitants assassinés par la même division SS qu'à Tulle. Alice Ruffo, ministre déléguée auprès de la ministre des Armées, sera présente au nom du gouvernement, aux côtés de l'ambassadeur d'Allemagne en France. Les cérémonies débutent à 14h par la messe, en présence d'ailleurs de Mgr Benoît Aubert, qui sera ordonné évêque de Limoges dimanche. Mais un acteur manque au rendez-vous cette année, le centre de la mémoire d'Oradour-sur-Glane. Fermé pour travaux depuis le mois d'octobre, il fait l'objet d'un remaniement complet, Maëfaï.
12: Tout repart à zéro. Le bâtiment est entièrement rénové et repensé autour d'une rue centrale traversante. L'extérieur, jusqu'ici très minéral, sera quant à lui végétalisé. Ce grand chantier devrait permettre de réduire les dépenses énergétiques de 70%. Une nouvelle exposition permanente en collaboration avec le CNRS sera aussi mise en place. Des dispositifs interactifs et des œuvres d'art portant sur le massacre sont notamment prévus. Seul aspect conservé de l'ancien musée, la Galerie des Visages gardera son rôle de corridor menant au village martyr. L'un des objectifs est de s'adapter aux dernières découvertes historiques. Il faut dire que le Centre de la Mémoire n'avait pas connu de modifications majeures depuis sa création en 1999. Les travaux architecturaux doivent se conclure en fin d'année avant la mise en place de la scénographie. Le nouveau centre devrait être prêt avant le 10 juin 2027 et la 83e commémoration du massacre d'Oradour-sur-Glane.
7: Marie Faye, et cette refonte complète du Centre de la Mémoire représente un budget de 15 millions d'euros. À propos de mémoire, Alain Ginestet nous parlait dans les Échos du Limousin du travail d'un descendant de résistants en Haute-Vienne. Il tente de faire reconnaître l'engagement et le sacrifice de Raymond Lapouge, un compagnon de lutte de son oncle, tué par une colonne allemande en août 44 à Journiac. Ça va écouter sur ici.fr.
6: Ici matin, 8h03, un réseau de trafic de drogue démantelé entre Limoges et Ussel.
7: 11 personnes ont été interpellées ces derniers jours dans les deux villes. Les gendarmes et policiers corréziens les soupçonnent de faire commerce de cannabis et de cocaïne depuis un an au centre-ville d'Ussel. Parmi les interpellés, 3 personnes jugées le 20 juillet à Tulle. Ils restent en détention d'ici là. 3 autres considérés comme revendeurs ont été jugés en comparution immédiate et écopent d'un an de prison aménageable avec bracelet électronique. Cette affaire est un échec pour nous tous. Réaction ce matin sur France Info du général Hubert Bonneau. C'est le directeur général de la gendarmerie nationale. Échec, dit-il, après la mort de Liana dans le Gers et sachant qu'une plainte déposée en août 2025 visant le principal suspect est restée sans suite.
6: Une sœur de l'abbaye d'Aubazine sauvée des flammes hier.
7: C'est un jeune habitant de la commune qui a sorti cette nonne âgée de 97 ans de son logement où le feu avait pris. Une annexe de l'abbaye, détruite donc, on ne connaît pas les causes de l'incendie, qui n'a pas touché le monument lui-même. Une vingtaine de pompiers ont été mobilisés. 4 départements du sud de la France en vigilance orange pour feux de forêt. Le risque, selon Météo France, est élevé pour l'eau, l'Hérault, les Bouches-du-Rhône et le Var. La sécheresse favorisant le risque de départ de feu et de propagation. Les phénomènes extrêmes deviennent la norme, s'alarme l'Observatoire climatique européen Copernicus, qui souligne dans un rapport publié ce matin que le mois de mai se classe deuxième en termes de chaleur. Il y aura peu de trains aujourd'hui en Limousin, seulement 2 TER sur 10 en moyenne et un intercité sur 2. Les 4 syndicats représentatifs de la SNCF appellent à une grève nationale de 24 heures pour réclamer un moratoire sur l'arrivée de la concurrence et une augmentation générale des salaires.
6: Le président du CA Brive prend la parole ce matin sur ICI Limousin.
7: Thierry Blandinière s'exprime pour la première fois quelques semaines après la défaite en barrage face à Aix-en-Provence et il fait son mea culpa, car si la saison n'a pas été aboutie du point de vue sportif, elle a aussi posé problème côté budget, avec un lourd déficit de plus de 5 millions d'euros lié notamment à la non-montée en top 14 l'an dernier. Ce qui justifie, explique Thierry Blandinière, l'arrivée de partenaires locaux au sein du nouveau directoire.
3: Oui, c'est une institution et c'est ses partenaires locaux qui forment ce club. Donc peut-être qu'on avait été trop vite dans la construction du projet économique et qu'on n'avait pas suffisamment souligné la présence incontournable des partenaires locaux. Et voilà, je suis ravi que 2 entrepreneurs de qualité se soient mobilisés pour nous aider à piloter le club au quotidien. Et en fait, c'est un club qui doit fonctionner avec 3 niveaux. Donc le local, voilà, avec des partenaires locaux à la manœuvre. Le national, on va dire, avec Paris et puis les partenaires du Premium Club. Et puis l'international avec les partenaires de Yann Osborne ou que d'autres peuvent apporter. Yann souhaite rester présent bien sûr dans la durée. Il a abondé dans l'augmentation de capital. Il sera peut-être légèrement majoritaire, mais il n'est pas là pour acheter club. Il n'est pas là pour être propriétaire du club. Il est là pour essayer de fédérer les énergies, ramener des investisseurs pour que le club ait les moyens de s'inscrire sur un projet professionnel de long terme.
7: Thierry Blandinière, le président du CA Brive, qu'on écoutera plus longuement tout à l'heure avec Mickaël Chailloux à 8h40 dans Ici Limousin. Un sport, la reprise pour le club est fixée à début juillet. Et puis les organisateurs du Tour du Limousin ont présenté hier la 59e édition qui partira de Vérac le 18 août et que vous vivrez en direct sur votre radio ICI Limousin. C'est un peu trop tôt, comme d'habitude, pour donner les noms des coureurs présents, on le saura seulement quelques jours avant. Mais 19 formations sont annoncées, dont 3 équipes UCI World Team, l'élite du cyclisme mondial. Côté parcours, le final sera un peu différent avec les travaux à Beaublanc. Ça promet une arrivée dans un sprint un peu plus échelonné le 21 août, avenue de Saint-Jean. C'est ce que nous disait le président de l'association Tour du Limousin, Christian Courbataire, qui était l'invité qui était notre invité il y a quelques minutes. Là aussi, c'est à réécouter sur ici.fr. 8h07, la météo, il va encore faire beau et mais relativement chaud.
6: Journée agréable qui se profile en Limousin. Même si on a 2-3 petits nuages ce matin, le ciel devrait s'éclaircir progressivement. Le soleil va gagner du terrain, notamment à la mi-journée et cet après-midi. Le vent d'ouest restera modéré avant de faiblir en soirée. Les températures maximales entre 15 et 22 degrés. 15 où ça ? À Mémac, 17 à Imoutier, 18 à Argentat-sur-Dordogne, 19 à Nexon, 20 à Limoges, Saint-Thierry-la-Perche, Saint-Junien, 21 à Tulle, Bellac et Ussel, 22 degrés aujourd'hui à Brive-la-Gaillarde. Jeudi, ça va rester sec avec de belles périodes ensoleillées et des températures en légère hausse. Et la fin de semaine devrait être pas mal.
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6: 8h07 en Limousin, un peu de soul, un peu de groove et beaucoup de talent pour accompagner votre matinée. Le grand Stevie Wonder, Part-Time Lover.

0: mais qu'est-ce que c'est bon, Stevie Wonder, Part-Time Lover sur votre radio locale ici Limousin. Oh là, mais qu'est-ce que c'est bon aussi. On va avoir Juliette Armanet dans la prochaine demi-heure. Et côté souvenir, François Feldman, rien que pour toi. C'est pas vrai, votre rendez-vous en anti-arnaque arrive également dans quelques minutes. J-1 avant le mondial de football et le FBI lui-même tire la sonnette d'alarme. Faux billets, faux sites de vente et publicités trompeuses se multiplient. Le FBI qui a appelé Odrazo en personne pour lui expliquer tout ça. On fait le point dans un instant.
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0: 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Tu verras, on a caché un mot. On est coquin à l'intérieur de cet extrait.
3: Ah, tu verras, tu verras. Tout recommencera, tu verras, tu verras.
0: Oh !
3: C'est fait pour ça, tu verras, tu verras.
0: Oh ! 05 55 34 5000, c'est plutôt facile, on l'écoute une deuxième fois.
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0: 8h14, c'est pas vrai, votre rendez-vous anti-arnaque avec Odrazo. Aude, J-1 avant le coup d'envoi du mondial de foot et aux États-Unis, le FBI, oui carrément le FBI, lance une alerte aux faux billets.
4: Oui, je vous alertais déjà la semaine dernière sur les fausses boutiques internet qui essayent de nous piéger avec des maillots de foot et des mascottes du mondial à prix cassé. Là, le FBI, cette fois, a repéré tout un tas de sites internet qui tentent de surfer sur la passion des supporters pour leur siphonner leur nom, prénom, adresse, téléphone, numéro de carte bleue, bien sûr, avec des faux billets. Alors, je suis allée voir, parce que oui, certains de ces sites sont toujours actifs. Je fais le test. Déjà, j'ai vraiment l'impression d'être sur une billetterie de la FIFA, la Fédération Internationale de Foot. Allez, je clique sur France-Sénégal le 16 juin. On me propose un billet, effectivement, 900 $. Un autre site me vend lui un billet à 4 800 $. Et dans les deux cas, tenez-vous bien, le stade n'est même pas le bon. On me dit que je dois aller à Mexico, à San Francisco, alors que le premier match des Bleus est du côté de New York. Sur d'autres sites, je vois l'inverse, avec des billets bradés à 60 € et un compte à rebours bien stressant pour me pousser à acheter très très vite sans réfléchir.
0: Bien évidemment. Alors Aude, on se méfie aussi des pubs sur Facebook et Instagram.
4: Oui, et pareil d'ailleurs sur les messageries WhatsApp ou Telegram. Des experts en cybersécurité ont repéré des dizaines de campagnes de pubs frauduleuses. Meta, l'entreprise qui détient Facebook et Instagram, annonce aussi avoir démantelé tout un réseau lié à des faux sites de la FIFA et qui faisait la promotion de faux jeux d'argent. Ne vous fiez pas au site qui affiche le logo de la FIFA, ça ne veut pas dire que c'est la FIFA. Le vrai site, c'est FIFA.com.
0: Merci Odrazo. Tiens, on reste dans le sport avec notre Limousin formidable dans un instant. Bastien Ebras, qui a d'abord découvert le Tour de France avec son grand-père, avant de le vivre de l'intérieur dans la caravane publicitaire. Portrait d'ici quelques minutes.

0: L'énergie communicative de Juliette Armanet sur votre radio locale, ici Limousin. Enfant, Bastien Ebras regardait passer le Tour de France avec son grand-père. Des années plus tard, c'est au cœur même de la caravane qu'il découvre cette aventure populaire qui ne l'a plus jamais quitté. Portrait.
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3: Bastien Ebras, chef caravane pour la caravane Leclerc sur le Tour de France.
2: Les Limousins sont formidables. Stéphane Pigato.
3: J'avais un grand-père cycliste à l'époque et passionné, donc j'ai toujours vu le Tour de France à la télé quand j'étais petit. À la base, je suis un footballeur, donc ça n'a jamais été une passion dévorante dans la jeunesse, mais c'est venu sur le tard. Et aujourd'hui, je rate pas un grand tour et je suis tout d'assez près. Ouais.
4: Alors, c'est venu sur le tard parce que finalement, c'est plutôt les hasards de la vie. Vous êtes plutôt passionné par l'événementiel, par la com, et c'est par ce biais-là finalement que vous revenez sur le Tour de France.
3: Ouais, tout à fait. Je faisais des études supérieures en communication événementielle. Et le Tour de France, pour moi, c'est le troisième plus gros événement mondial après les Jeux et la Coupe du Monde de foot. Et c'était l'occasion de mettre un pied dedans. Et je suis rentré en stage de fin d'études dans une agence événementielle qui s'occupe des caravanes du Tour de France. Et j'en suis jamais ressorti depuis.
4: Vous en êtes jamais ressorti pour quelle raison finalement? Qu'est-ce qui vous plaît le plus dans ce Tour de France?
3: D'abord, on est vraiment au cœur de l'événement. C'est en caravane du Tour de France, c'est quelque chose d'exceptionnel qui n'existe pas ailleurs de par son ampleur. On est au cœur de la foule, donc c'est assez grisant. D'un point de vue professionnel, c'est quelque chose de très complet. J'en découvre tous les ans, que ce soit humainement, que ce soit professionnellement. J'arrive pas à m'en lasser.
4: Alors justement, tiens, vous avez des cas différents tous les ans de découvertes. Est-ce que vous auriez une petite anecdote comme ça, un peu croustillante, un peu déroutante, qui vous serait arrivée sur ces 11 tours que vous avez déjà fait?
3: Il y en a un paquet, mais si je peux sortir une anecdote qui nous va bien à nous en tant que Limousin, c'est la rencontre avec Raymond Poulidor en 2017. Et donc, j'ai fait tout un Tour de France avec lui. Lui qui est quasiment un voisin à l'époque, puisque j'ai de la famille à Saint-Priest-d'Orient, donc vraiment à 5 minutes de Saint-Léonard-de-Noblat. En plus, quelqu'un qui est de l'époque de mon grand-père, donc il y avait aussi des liens d'affection.
4: Vous avez vécu deux arrivées à Limoges. Alors, vous vivez plus à Limoges aujourd'hui. Cette année, le tour va passer par la Corrèze. Est-ce que c'est quelque chose d'un peu spécial toujours pour vous?
3: Oui, c'est toujours spécial, toujours agréable. Et moi, j'ai eu de la chance en l'espace de 10 ans. J'ai vécu deux arrivées à Limoges et avec une fin de parcours qui passait vraiment devant la maison de mes parents. C'est spécial d'arriver avec cette grosse machine qu'est le Tour de France et de passer juste devant chez soi et d'arriver dans sa ville, dans toutes les routes qu'on connaît, que j'ai toujours connues et que je parcours même à vélo dès que je rentre en famille. Donc c'est vraiment spécial. Et de revenir encore cette année sur les routes du Limousin avec une superbe étape, notamment en Corrèze, ça fait vraiment plaisir.
4: Aujourd'hui, je pense qu'il pourrait pas se passer une année sans que vous fassiez la caravane du Tour, Bastien.
3: Écoutez, depuis 2016, j'ai pas vécu un mois de juillet chez moi. Je les ai toujours vécus sur la route du Tour de France. Si demain vous me dites qu'en juillet je suis sur la plage ou dans un transat, ça va me faire bizarre. Je rate très peu de courses de vélo, même le reste de l'année, parce que l'événementiel me passionne, mais le cyclisme aussi.
4: Alors vous nous le disiez, vous êtes plus football que vélo. Va y avoir un drôle de choix là, mois de juillet, Bastien. Ce sera Tour de France, ou il y aura quand même un petit coup d'œil sur la Coupe du Monde aux États-Unis?
3: On garde quand même un œil, même si on est vraiment dans une bulle pendant le Tour de France, on garde un œil sur ce qui se passe.
4: Donc votre mois de juillet, ce sera aller Paul Sexas et aller les Bleus, quoi.
3: C'est ça, un beau mélange.
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0: Et de jolis portraits à découvrir sur l'appli ici, le site internet ici.fr. Monsieur Pigato, Stéphane, on vous

0: Pour toi, rien que pour toi, souvenir des années 80 avec François Fellman sur votre radio locale ici de Mouzin. Dans 3 minutes, les informations, 8h30, le 90 secondes à info. Mais avant ça, on va recevoir Mireille à Uzerges qui va tenter sa chance.
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0: Oh Mireille, vous êtes là?
1: Oui, bonjour. Oui, bonjour.
0: Oh Mireille, comment ça va à Uzerche ce matin?
1: Ça va, et vous?
0: Bah super, on a Mireille au téléphone. C'est ce qu'on se disait.
1: Le soleil brille, c'est parfait.
0: Oui, on se disait avec Fabienne, mais tiens, on va voir Mireille d'Uzerche.
1: Ouais,
2: c'est super.
0: Elle est tellement gentille, Mireille. Elle a toujours la pêche.
1: Vous êtes trop gentille.
0: Mais non, attendez, on vous a pas encore offert le cadeau, hein.
1: Mais ça fait rien, même sans cadeau, vous êtes gentille, ça ne pêche pas.
0: Vous êtes trop mignonne. Mireille. Alors, oui. Quel est ce mot qui manque dans cette chanson de Claude Nougaro?
1: L'amour, c'est fait pour ça, ou l'amour, voilà.
0: L'amour, quoi.
1: Ouais, l'amour.
0: Allez, on vérifie.
2: Oui.
3: L'amour, c'est fait pour ça, tu verras, tu verras.
0: Mais oui. L'amour, c'est fait pour ça, tu verras.
1: Il en faut.
0: Mais il en faut de l'amour, tout le temps de l'amour. Ouais. Batterie portable, on vous l'offre avec amour. Une batterie portable ici Limousin pour votre téléphone. Parce qu'on l'aime aussi, votre téléphone portable. Vous nous écoutez dessus, bien évidemment, avec l'application.
1: Ah, ben oui.
0: Oui, tout le temps. Mireille, qu'est-ce que vous allez faire à Uzerche aujourd'hui?
1: Je vais garder mon petit-fils.
0: D'accord, ok. Ça, c'est une activité.
1: Voilà.
2: Quel âge, le petit-fils?
0: Il a quel âge?
1: Il va 3 ans et demi.
0: Trois ans et demi.
2: Oui, ça occupe bien.
0: C'est un petit bouchon, C'est un petit bouchon. Ouais. On l'embrasse, on lui fait un bisou. À vous aussi, merci pour votre fidélité.
1: Merci beaucoup. Je vous souhaite une excellente journée à toute l'équipe.
0: Mais oui, quelle est votre radio locale en Limousin?
1: Par contre, je récupère comment, s'il
0: vous plaît? Non, mais ça, c'est pas... Oh, y a Mireille. Quelle est votre radio locale en Limousin?
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0: Oui, madame, bravo. 8h30.
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0: À la une, Fabienne Oradour commémore le 10 juin 44.
2: Et prépare l'avenir avec un centre de la mémoire en plein travaux qui sera prêt d'ici un an. On va voir à quoi ça ressemblera juste après le 90 secondes de Cyril Ardoux.
5: Le parquet de Nanterre demande la mise en examen de Patrick Bruel et son placement en détention provisoire. Le chanteur et comédien de 67 ans est présenté ce matin à un juge. Il est en garde à vue depuis lundi dans le cadre d'une enquête pour viol et agression sexuelle. C'est un échec pour nous, dit le directeur général de la gendarmerie nationale sur la mort de Liana. Une plainte contre Jérôme Barella avait été déposée en 2025 et était restée sans suite. Hier, les questions au gouvernement à l'Assemblée nationale ont presque toutes été consacré à cette affaire après une minute de silence. Le trafic SNCF très perturbé aujourd'hui en raison d'une grève pour de meilleurs salaires et pour dénoncer le climat social. De nombreux TER supprimés, un TGV sur 3 et un intercité sur 2 restent à quai. Donner ne doit jamais coûter. Le Sénat a adopté hier à l'unanimité un texte pour empêcher les dépassements d'honoraires ou les jours de carence en cas d'arrêt de travail pour les donneurs d'organes. La proposition de loi doit aller à l'Assemblée nationale pour être définitivement adoptée. 4 départements du Sud placés en vigilance orange au feu de forêt par Météo France. Il s'agit de l'Aude, de l'Hérault, des Bouches-du-Rhône et du Var. Les conditions météo actuelles aggravent le risque de départ de feu selon l'Institut. Et puis il y aura du bleu sur les pelouses brésiliennes au Mondial de foot féminin en 2027. Les Françaises qualifiées après avoir battu l'Irlande 1-0 hier soir. Les garçons arrivent, eux, ce soir, heure française, dans leur camp de base de Boston, aux États-Unis.
2: Cyril Ardoux, merci et bonne journée. L'info d'ici Limousin, en ce jour de commémoration du massacre d'Oradour-sur-Glane le 10 juin 44, nous emmène au centre de la mémoire. Depuis octobre dernier et pour encore un an, il est en travaux. Changement sur la forme et le fond dans ce bâtiment qui date de 99. Une toute nouvelle exposition réalisée en collaboration avec le CNRS y sera proposée. Vous avez pu suivre une visite du chantier MAFI.
6: Le centre de la mémoire d'Oradour-sur-Glane n'a jamais été si bruyant. Les rues balises et les échafaudages ont pris la place des panneaux d'information. Pourtant, quelques mètres à côté, le village martyr continue d'accueillir des visiteurs.
7: Nous allons maintenant nous tourner du côté de ce puits là-bas, qui sera le premier signe de la tragédie.
6: Cécile Faure, responsable du service accueil au centre de la mémoire, coordonne cette période particulière.
8: Nous avons toujours des groupes scolaires qui réservent des visites et puis aussi des ateliers qui quand même se passent à l'extérieur. Là, les tarifs sont différents. C'est un tarif de visite guidée qui a été fait, on va dire, sur un terme médian.
6: Il faut dire que le chantier est de taille. Une rue centrale traversante est prévue dans l'exposition, tout comme une végétalisation de l'extérieur du centre. Frédéric Frédon, directeur des bâtiments au conseil départemental de la Haute-Vienne, supervise ce projet d'envergure.
9: Le montant de l'opération, c'est 15 millions d'euros. Les travaux architecturaux, on est à 6 millions 8 hors taxes. Et les travaux scénographiques, on est à 2 millions 7 hors taxes. Financé essentiellement sur les fonds propres de la collectivité départementale et pour partie sur des subventions à hauteur de 4 millions.
6: Si le nombre de visiteurs stagnait entre 250 et 300 000 par an, le bâtiment se dégradait à vue d'œil. Ce grand chantier devrait donc permettre de réduire les dépenses énergétiques de 70%. Babette Robert, directrice du Centre de la mémoire, voit aussi ce nouveau départ comme l'occasion de suivre des avancées historiques.
10: Les historiens interrogent différemment et travaillent sur des archives qui sont nouvelles. Donc l'histoire elle-même n'a pas changé, mais ce que l'on en connaît évolue et s'enrichit au fil des années. Donc ça, c'est absolument nécessaire de le partager avec le plus grand nombre.
6: Des dispositifs interactifs sont prévus dans ce nouveau musée et une place importante sera laissée aux visions artistiques du drame.
10: Ce n'est pas simplement une actualisation, une mise à jour de l'ancienne exposition, c'est une exposition vraiment complètement nouvelle.
6: Mais patience, la rénovation est loin d'être terminée. L'objectif est d'être prêt lors des commémorations du 10 juin 2027. Un calendrier que Frédéric Frédon estime pour l'instant tenable.
9: Les prochaines étapes des travaux, c'est toute la mise en place du chauffage, ventilation, climatisation, électricité, des faux plafonds, etc. Ensuite, on viendra finir les sols. Tout ça doit se faire pour qu'on livre le bâtiment à la fin d'année 2026 en matière de travaux architecture.
6: Seul aspect inchangé, la galerie des visages positionnée juste avant l'entrée du village martyr sera bien de retour.
2: Et rendez-vous si tout va bien dans un an donc pour découvrir ce nouveau centre de la mémoire. Quant aux cérémonies commémoratives du 82e anniversaire du massacre du 10 juin 44. Elles se dérouleront donc cet après-midi. C'est Alice Ruffo, ministre déléguée auprès de la ministre des Armées qui représente l'État. L'ambassadeur d'Allemagne en France sera également présent. Hier, c'est Tulle qui a rendu hommage à ses martyrs. 99 pendus le 9 juin 44, 149 déportés. Environ un millier de personnes ont suivi la cérémonie jusqu'au lieu de cueil. Le Tour du Limousin dévoile son plateau. 19 équipes, dont 3 UCI World Team, seront au rendez-vous à partir du 18 août sur les routes de la région. On y reviendra en détail dans le journal de 9h. Et puis dans 5 minutes, le président du CA Brive donne le cap pour les prochaines saisons. Thierry Blandinière, invité exceptionnel d'ici Limousin Sport. Et pour l'heure, la météo avec une journée quasi estivale.
0: Oui, tout à fait. Journée agréable, matinée qui a débuté avec quelques nuages. Ne vous en faites pas, les éclaircies vont prendre progressivement le dessus. On aura un beau soleil normalement cet après-midi. En tout cas, c'est ce que nous promet Météo France, avec un petit vent d'ouest qui restera modéré avant de faiblir en soirée. Et puis les températures maximales, 22 degrés à Brive, 21 à Tulbé-la-Cucelle, 20 à Limoges, Saint-Thierry-la-Perche, Saint-Junien, 19 à Nexon, 18 à Argentat-sur-Dordogne, 17 à Moutier, 15 à Mémac. Les minimales de la nuit prochaine restent fraîches, encore entre 4 et 9 degrés seulement. Et puis jeudi devrait rester sec avec de belles périodes ensoleillées et des températures légèrement en hausse. L'info circulation à 8h35. On est essentiellement sur la 147 avec des travaux d'entretien de Blanzac à Bussière-Poitevine. Et puis travaux d'entretien également dans les deux sens de Blanzac à Bussière-Poitevine. En fait, voilà, si vous voulez, ça se passe dans les deux sens de circulation. On est prudents, les amis.
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0: Vous êtes dans votre voiture, direction le travail. Bon courage. Bon courage aussi si vous êtes dans la cuisine et que vous avez du mal à vous réveiller avec votre 17e café. On va vous proposer quelque chose, voilà, qui va vous faire un petit peu bouger. Vous allez chanter avec France Gall, maintenant.

0: Elle est là. France Gall sur votre radio locale, ici Limousin, il est 9h-20. Dans notre playlist, on va voir les Bee Gees. Ambiance disco, ce sera dans la prochaine demi-heure. Et aussi Zazie, peu importe. Et puis une artiste qu'on adore d'ici quelques minutes. Elle transforme ses coups durs en chansons, ses émotions en textes, ses expériences en énergie. L'artiste limougeaude Agathe sort vendredi son nouvel album Roller Derby et prépare une grande soirée. Elle va nous dévoiler tout ça là elle est dans 8 minutes.
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0: Et avant tout ça, un petit peu de sport. Ici Limousin Sport ce matin, Mickaël Chaillou. On fait le bilan de la saison du CA Brive avec son président.
3: Bonjour Thierry Blandinière.
4: Bonjour Mickaël.
3: C'est quoi les leçons justement à retenir de cette saison?
4: Je pense que, comme j'ai dit dans les vestiaires aux joueurs après le match de Aix, il faut que chacun balaye devant sa porte. Les dirigeants ont besoin aussi de se remettre en cause et nous, on a eu besoin de travailler aussi notre proximité. Donc, on a créé un directoire quelque part de proximité avec Dominique Anthony qui est là, fidèle au club. Et puis, l'arrivée de deux vice-présidents, Xavier Devaux et José Lopez, qui sont des entrepreneurs reconnus en Corrèze et à Brive. Après, beaucoup de joueurs ont joué, en fait. Je regardais, on a fait jouer 51 joueurs sur la feuille de match. 51. Et donc là, d'ailleurs, c'est qu'il y avait une question de stabilité. Quelle est l'équipe type? Donc je pense que vous aurez l'occasion de discuter avec Grégory, le Pata, quand il sera là. Et vous verrez que sa vision est celle-là. Il a envie d'avoir moins de joueurs, moins de contrats pro, qui joue plus souvent, faire jouer plus de jeunes, et on va essayer d'atteindre 17 gifs sur la saison.
3: Il y a eu ce rapport qui a montré un déficit l'an dernier, on en est où? Est-ce que vous pouvez expliquer, est-ce que c'est inquiétant aujourd'hui? Est-ce que Brive, aujourd'hui, est dans une position critique ou pas?
4: D'abord, ce qu'il faut comprendre, c'est que le déficit que vous connaissez est un déficit piloté. Pourquoi on a construit comme ça? Parce que, je rappelle, on descendait de top 14, et on s'est dit, on va essayer de compenser la baisse des droits télé, des 3 millions, et maintenir la masse salariale pour remonter tout de suite. Et donc, on va dire, finalement, Yann a dit, bon voilà, on va mettre 3 millions en garantie pendant un an ou deux ans pour se garder cette masse salariale et remonter le plus vite possible. Donc, c'est un investissement, c'est pas une perte. Malheureusement, la situation n'est pas arrivée. Cette année est plus difficile parce qu'on doit absorber le choc parce qu'on n'est pas monté. Mais voilà, l'augmentation de capital a été validée, la 2R a validé notre situation nette au 30 juin et on repart normalement pour la saison prochaine.
3: Bon, dernière question, Thierry Blandinière. On a parlé un peu de l'objectif de la saison prochaine et des saisons prochaines, parce que à vous entendre aussi, c'est un peu ça. C'est-à-dire que je crois comprendre que le projet, c'est vraiment installer un duo de coach, mais des coachs dans la stabilité pour pouvoir monter un échelon, quoi. Allez, 2-3 ans, quoi, en gros.
4: Oui, c'est ça. C'est que Greg, Gori, Pata, Fabien et Fondation ont des contrats de 3 ans. Ils viennent sur un projet de moyen-long terme. Donc, on sait qu'il y a 3 années pour construire une équipe compétitive en s'appuyant sur la formation réaliste. Donc, c'est pour ça que l'année 1, soyons bienveillants et patients pour l'année 1, et je serai le premier à l'être, parce qu'il faut laisser du temps à Grégory de mettre en place son système de jeu. Si on peut monter l'année prochaine, ne vous inquiétez pas, on saisira l'opportunité, hein. Mais prenons le temps, on a 3 ans pour construire un système qui fait qu'on a un beau rugby et que après, mécaniquement, les résultats viendront et on saura saisir les opportunités si elles passent pour monter en top 14.
3: Merci beaucoup Thierry Blandinière d'avoir été avec nous sur Ici Limousin.
4: Merci.
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0: morte. Nouvelle chanson pour Zazie, le grand retour, 8h48.
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0: 8h48, après plusieurs singles dévoilés ces dernières semaines, Agathe s'apprête à franchir une étape importante avec la sortie de son album Roller Derby, c'est vendredi. Ça me donne envie de danser tout ça. 15 titres entre électro, chansons françaises, confidences personnelles qu'elle présente lors d'une grande soirée aussi vendredi 12 juin au CCM John Lennon à Limoges. Agathe est avec nous dans les studios. Bonjour Agathe.
3: Bonjour, me revoilà.
0: C'est le retour, mais là pour du très très lourd. Bon, on s'était vu il y a quelques semaines pour la sortie du single, hein. Et là, c'est du lourd, puisque enfin, l'album sort vendredi, il y a la grosse sortie, cet album, c'est Roller Derby. Dans quel état déjà d'esprit êtes-vous à quelques jours de cette sortie?
3: Alors, je suis très excitée, je suis stressée, je suis très fatiguée, mais surtout dans la gratitude. En vrai, je suis hyper heureuse de pouvoir faire ça. Franchement, ça fait déjà 2 ans que j'avais envie de faire un événement comme ça. Trop heureuse de voir que tout le monde, toutes les petites abeilles se mettent au travail autour de ce gros projet. Je suis trop contente.
0: Roller Derby, si on revient sur le nom, on imagine que c'est un peu votre parcours chier d'obstacles, de chutes, de coups parfois.
3: Exactement.
0: Ça se bastonne un peu.
3: L'idée, c'est ça se bastonne avec la vie, parce que la vie, elle fait pas de cadeaux. Mais l'idée, c'est de rester toujours debout sur cette piste et surtout de faire plein de tours. On y va, on s'arrête pas. Et si on tombe, on se relève, on continue.
0: Mais qu'est-ce que vous faites en Limousin? Zut alors! On veut vous voir sur des grandes scènes. Oui. Moi, j'adore la production. Je l'ai déjà dit 10 000 fois en interview et même en off. J'adore vos productions, les sons, la voix, tout ça, etc. Et c'est ce qu'on va, cette ambiance-là, on va la retrouver dans cet album.
3: Ah oui, complètement. L'album, il est très électropop. Donc, il y a beaucoup de sons. On va avoir envie de danser. Ouais, que ce soit sur l'album, ça, en clair. Live, c'était vraiment mon objectif principal. Mais aussi, je pense, célébrer voilà, toutes les petites choses de la vie. C'était aussi le but de cet album, de faire quelque chose de beau avec tout ce qui nous arrive. Quoi.
0: Alors, ce qui est génial, c'est que vous sortez un album avec 15 titres.
3: Oui.
0: Genre, c'est il y a 20 ans qu'on faisait ça. Non, mais 15 titres, oui. Ça fait plaisir, ça change un peu des singles ou des EP, oui. Des petits albums avec 6 titres. Là aussi, c'était une volonté.
3: Ah oui, et j'ai beaucoup d'amis musiciens qui, eux, suivent les règles. Ils me disent, mais t'es complètement folle, en fait. Parce qu'avec un album, tu fais 3 EP. Je dis, c'est bon, là, les EP, on en a marre. On veut raconter une vraie histoire.
0: Ouais, parce que l'histoire se raconte du premier au dernier morceau.
3: Exactement. Et c'était une vraie volonté. Il y a des titres qui font 3 minutes. C'était une volonté. Là, je m'en fiche des règles, des codes. Je fais ce qui me plaît et je suis sûre que ça plaira.

0: 12 juin, donc vendredi, grosse soirée au CCM John Lennon. Qu'est-ce qui va se passer à l'occasion de la sortie de ce disque ? Concert, bien évidemment, et puis plein d'autres choses autour aussi.
1: Tout à fait. Dès 18h, vous pouvez venir manger un bout avec le food truck La Dwitcherie. Il y a deux tatoueuses qui peuvent tatouer à l'intérieur, des exposantes. Et à 20h30, on ouvre avec un DJ set, performance. L'album live, donc on fait un concert, évidemment.
0: Donc c'est les 15 chansons ?
1: On en a choisi 12.
0: 12, ah, c'est pas mal quand même.
1: Oui, oui.
0: Plus d'autres titres que
1: exactement.
0: Vous avez déjà sortis en EP.
1: Exactement. Et en clôture avec un DJ set. Grosse soirée, grosse fête. Voilà, venez, venez.
0: Mais venez tous, c'est le 12 juin au CCM John Lennon pour la sortie de ce disque Roller Derby. Mais on vous souhaite le meilleur,
1: merci
0: bien
1: beaucoup.
0: Évidemment. Le disque, on pourra l'écouter dès vendredi minuit une,
1: exactement.
0: Voilà, sur les plateformes Spotify, Apple Music, etc. Roller Derby. Notez ce nom, Agathe également.

0: Night Fever, les Bee Gees sur votre radio locale, ici Limousin. Docteur Kierzek, bonjour, bienvenue, merci d'être là ce matin. On prend soin de nos pieds car c'est la journée internationale des pieds.
1: Bonjour à toutes et à tous. Deux petites choses qu'on oublie tout le temps, les deux petites choses qui nous portent tous les jours. On les oublie jusqu'à ce que ces deux pieds nous fassent mal. Évidemment, vous l'avez compris, la journée internationale des pieds, oui, ça existe vraiment cette journée internationale. C'est l'occasion d'en parler parce qu'en été, entre les sandales, la chaleur, la piscine, la plage, ils sont vraiment en première ligne. Reconnaissons-le, on traite nos pieds comme des malpropres quand même. On les fourre dans des chaussures serrées toute la journée, on les oublie et dès qu'il nous fait mal, on s'étonne. Maintenant, il n'y a rien d'étonnant. Chaque pied contient 26 os, 33 articulations, une centaine de muscles, des ligaments, des tendons, c'est une merveille d'ingénierie. Mais en été, ils vont subir des agressions supplémentaires. La transpiration qui macère, le frottement des sandales neuves, le sable brûlant, le béton brûlant. Et puis évidemment, les fameuses piscines pieds nus où on attrape des verrues ou des mycoses. Et des symptômes à pas ignorer, hein, quand ça démange entre les orteils, c'est le premier signe peut-être d'un champignon, ce qu'on appelle le pied d'athlète. Des rougeurs, des plaques, ça c'est les mycoses aussi. Des petites ampoules remplies de liquide, frottement égale future plaie. Ou une douleur sous le talon encore le matin au réveil, c'est peut-être une fascite plantaire ou une épine calcanéenne, et puis un épaississement jaunâtre de l'ongle, bah là aussi c'est une mycose et c'est très fréquent en été.
0: Oui, je regarde les images en même temps à la télé, c'est pas beau. Concrètement, quels sont les gestes simples à faire, docteur, chaque jour pour éviter toutes ces petites horreurs, surtout quand on porte des sandales et qu'on va à la piscine?
1: Conseil numéro 1, lavez-vous les pieds tous les jours. Ça paraît une évidence, mais voilà, c'est pas une évidence pour tout le monde. Donc de l'eau tiède, du savon doux, pas trop agressif, et surtout on sèche soigneusement entre les orteils, parce que l'humidité, c'est le paradis des champignons. On utilise une serviette dédiée ou un sèche-cheveux en mode froid si vous êtes pressé. Conseil numéro 2, on change de chaussettes et de chaussures. L'été, on alterne des sandales, des baskets en toile respirante, des tongs, ce que vous voulez, mais surtout on évite les chaussures fermées en plastique ou synthétique, sauf pour aller dans l'eau. Et on change de chaussettes tous les jours, s'il vous plaît. Conseil numéro 3, on ne marche jamais pieds nus dans les lieux publics humides, piscine, vestiaire, sauna, hôtel, où vous voulez. En fait, ça grouille de champignons et de virus, donc les petites sandales là de piscine, ça c'est pas mal, ou les claquettes. Et conseil numéro 4, on hydrate ses pieds, on pense à son visage, on pense rarement aux pieds. Et bien après la douche, c'est plutôt pas mal. Allez, je vous ajoute deux petites précautions. On se méfie du sable brûlant parce que ça provoque vraiment de vraies brûlures. Et puis à la piscine, rincez-vous les pieds à l'eau claire pour enlever le chlore, puis séchez bien, le chlore assèche la peau et va favoriser les fissures. Vos pieds vous portent toute la journée, ouais. Le minimum est d'en prendre soin, d'ici là, portez-vous bien.
0: Merci docteur Kierzek. Il n'a plus de problème de mycose. Pascal Sammartino arrive dans un instant. Salut les téléspectateurs.
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6: Pascal Sammartino, bonjour.
7: Bonjour Régis Mazabro.
6: Comment
7: allez-vous? Bonjour Fabienne Joigneau. Vous avez remarqué qu'à nous trois, on finit en haut. C'est joli
6: même. Ah, ce serait bien qu'on fasse une émission tous les trois.
7: Ouais, on ferait des hauts à longueur de temps. Ouais. Ce serait génial.
6: Alors, qu'est-ce qu'on parle de beau aujourd'hui?
8: Par contre, on fait des vraies phrases.
7: Ah, d'accord. Nous avons évoqué le diabète. Il y avait un dépistage gratuit la semaine dernière sur la place de la Motte à Limoges. Est-ce que vous y avez participé? Est-ce que vous avez fait en voyant les chiffres?
6: Oui.
7: Voilà, c'est peut-être le moment ou jamais de se détecter, les amis. On en parle ensemble. 05 55 34 5000.
6: Bonne émission et à demain, 6h. Ciao, ciao.
7: Ciao, Régis.
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7: Belle matinée à toutes et à tous, nous sommes le mercredi 10 juin, il est 9h. L'info avec vous Fabienne Joigneau, 2026 restera une année un peu particulière pour les commémorations d'Oradour-sur-Glane.
8: Oui, parce que même si ce n'est pas une étape obligée, le centre de la mémoire est exceptionnellement fermé en ce 10 juin, 82e anniversaire de la sombre journée de 1944 qui vit la division SS d'Assreich assassiner 643 habitants. Le centre qui accueille 300 000 visiteurs par an fait l'objet d'un énorme chantier depuis octobre dernier et pour encore une année. Projet chiffré à 15 millions d'euros pour améliorer l'isolation du bâtiment, mais surtout revoir l'exposition permanente. La directrice Babette Robert.
9: C'est non seulement la scénographie, mais la muséographie qui a été refaite sous le contrôle d'un conseil scientifique. Il y aura une approche, on va dire, artistique. Ce que les artistes ont pu dire et créer sur le massacre d'Oradour. Le but était d'actualiser les contenus en fonction des recherches réalisées depuis l'ouverture du centre en 99. Et puis aussi de profiter des technologies que l'on a actuellement pour proposer des dispositifs interactifs. Et puis, nouveauté également, il y aura une présence importante du village lui-même d'Oradour dans l'exposition comme un fil rouge. C'était une demande régulière des visiteurs auparavant.
8: Et la réouverture est prévue en juin 2027. Attends, on l'espère donc pour la 83e commémoration. Les cérémonies débutent aujourd'hui à 14h par la messe dans le nouveau village, en présence du nouvel évêque de Limoges, Benoît Aubert, qui sera ordonné dimanche, et de la ministre déléguée auprès de la ministre des Armées, Alice Ruffo. À Tulle, les commémorations du 9 juin hier ont été suivies par un millier de personnes jusqu'au lieu de cueil, notamment par des élus du Rassemblement National, une délégation jugée malvenue par l'ANACRE, l'Association des Anciens Combattants et Résistants. Mais la cérémonie s'est déroulé sans incident.
7: Un incendie a détruit une dépendance de l'abbaye d'Aubazine hier matin.
8: Sans atteindre l'église elle-même, ce bâtiment servait de résidence à deux sœurs de l'abbaye. L'une d'elles était absente et l'autre, âgée de 97 ans, a été sortie saine et sauve avant même l'arrivée des secours grâce à l'intervention d'un jeune riverain. Le parquet de Tulle annonce l'arrestation de 11 personnes il y a quelques jours à Limoges et à Ussel dans le cadre d'une enquête pour trafic de cannabis et cocaïne. Parmi les interpellés, trois hommes et une femme placés en détention en attendant leur procès. C'est le 20 juillet. Trois autres ont écopé d'un an de prison ferme en comparution immédiate, des peines aménageables avec bracelet électronique.
7: Cette affaire est un échec pour nous.
8: Réaction ce matin sur France Info du directeur général de la gendarmerie nationale après la mort de Liana dans le Gers. Chaque heure qui passe, nous recevons 4 plaintes de mineurs en France, explique le général Hubert Bonneau. C'est quasiment 2 fois plus qu'il y a quelques années. Et même si les effectifs ont augmenté, il y a, dit-il, un sujet majeur d'organisation et d'adaptation de nos services. Patrick Bruel va-t-il dormir en prison ce soir? Le procureur de Nanterre demande en tout cas sa mise en examen pour viol, agression et harcèlement sexuel et son placement en détention provisoire. Après 2 jours de garde à vue, le chanteur sera présenté à un juge ce matin. Une journée galère pour les habitués du train en Limousin ce mercredi. La SNCF prévoit seulement 2 TER sur 10 et la moitié des intercités. Journée de grève à l'appel de 4 syndicats qui réclament un moratoire sur l'arrivée de la concurrence et une augmentation générale des salaires.
7: Les organisateurs du Tour du Limousin dévoilent leur plateau pour la 59e édition de cet été.
8: Présentation officielle hier soir, après une minute d'applaudissements en hommage à des fidèles de l'épreuve récemment décédés, à commencer par l'ancien conseiller technique régional Claude Louis. Le nom des équipes invitées a été dévoilé, Jérôme Osterman.
10: Le Tour du Limousin pourra compter sur la ligne de départ, sur la présence de 3 équipes World Team, l'élite du cyclisme mondial, Groupama FDJ, Decathlon CMA CGC et Lotto Intermarché. Il y aura également 5 formations Pro Team, notamment la Cofidis et Total Energy, un plateau complété par 8 équipes Continental Pro et 2 formations Continental Fédérales. Un peloton qui, lors de ses 4 journées de course, aura 2 journées particulièrement difficiles. La 2e étape en Dordogne, avec 6 côtes référencées, un vrai casse-pâte à la veille de l'étape Rennes en Corée, avec là aussi 6 grimpeurs référencés et un passage comme le 12 juillet prochain sur le Tour de France par le Sud-Gomet à 2 pas de Chaumeil. Parmi les nouveautés, un trophée lanterne rouge récompensera le dernier de chaque étape et l'arrivée finale à Limoges sera modifiée en raison des travaux sur le boulevard Beaublanc. Il se fera avenue de Saint-Gens, une 59e édition qui sera aussi la dernière de Daniel Mangeas comme speaker officiel avant sa retraite en fin de saison.
8: 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Ici Limousin, interview du président de l'association organisatrice Christian Courbataire à retrouver sur notre site ici.fr. Soyez patients et bienveillants avec les nouveaux entraîneurs du CAB. Message du président du club bréviste Thierry Blandinière. Autrement dit, donnez-nous du temps pour viser la remontée en top 14. C'est désormais un objectif à plusieurs années. 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À J-1 de la Coupe du Monde de foot en Amérique, les Bleus s'envolent pour leur camp de base à Boston. Aujourd'hui, ils disputeront leur premier match mardi à New York face au Sénégal. Et puis l'équipe de France féminine, elle aussi, disputera le mondial. Ce sera l'an prochain au Brésil. Les Bleus ont battu hier l'Irlande 1-0 au Stade des Alpes à Grenoble. Elles terminent première de leur groupe de qualification.
7: Et alors j'ai un scoop, Fabienne, à vous offrir.
8: Dites-moi, offrez.
7: Demain, entre 9h et 10h, on va parler football. Tous mes amis attendent cette émission. Je crois que c'est la première fois que je fais une émission sur le foot depuis ma carrière.
8: Vous voulez que je reste en tant qu'experte?
7: Je comptais aussi sur votre témoignage. Est-ce que vous allez suivre la Coupe du Monde?
8: Alors écoutez, ça dépend à quelle heure. Parce que je regardais le programme ce matin. Il y a quand même des matchs à minuit, 3h du matin, 4h du matin.
7: Décalage horaire.
8: Le mardi, c'est 21h.
7: Ouais. Donc il y a certains qu'on pourra suivre, d'autres peut-être pas. Mais enfin, il y a des passionnés. Donc on va parler de ça demain matin. J'espère que vous resterez avec nous. Je pense qu'on va bien se marrer avec nos analyses technique, ma chère Fabienne. La révision de la météo pour aujourd'hui, vous vous souvenez le temps qu'il a fait hier?
8: Eh bien, on prend le même et on recommence.
7: Oui, c'était hier. C'était quoi hier?
8: C'était un petit peu frais en soirée le matin, mais bon.
7: Un petit peu couvert le matin, effectivement.
8: J'ai dormi et j'ai travaillé.
7: Oui, c'est ça. Vous n'avez pas tout vu de la vie.
8: Et non.
7: Le soleil devrait être plus généreux cet après-midi. C'est un peu comme ce qui s'est passé hier. Et un vent d'ouest modéré. Les températures gagne quelques petits dixièmes de degrés aujourd'hui. 16 sur le plateau de Mirage, il y avait 14 hier. En revanche, on garde les mêmes du côté de Limoges, 20 pour la maximale aujourd'hui, 21 à Bellac et à Tulle, et 22 degrés le plus chaud, le plus beau à Brive.
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7: J'ai 6 secondes pour vous souhaiter une belle journée avec la belle musique d'ici Limousin et Daniel Balavoine qui arrive maintenant.

0: L'inoubliable Daniel Balavoine, vivre ou survivre. J'espère qu'on va survivre quand même. Je suis entouré de médecins. Ce matin, on va parler du diabète tout de suite.
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0: Surveillez-vous votre diabète. Il semble que les hommes ont un peu plus de mal à se faire dépister. C'est un de mes invités, le docteur Claude Dupont, qui m'a fait cette confidence. Est-ce qu'il y a des diabétiques dans votre entourage? Comment vivez-vous avec cette maladie? En connaissez-vous les conséquences? Venez en parler avec nous. J'ai une auditrice ce matin sur la page Facebook qui me dit merci d'évoquer ce sujet, mais avec plaisir. On va essayer de vous sensibiliser à cette cause. C'était le cas en particulier la semaine dernière avec la semaine contre le diabète. Cette journée de dépistage aussi qui était proposée place de la Motte à Limoges. On en a parlé dans les infos d'ici Limousin. Pour témoigner ce matin, le 05 55 34 5000, la page Facebook. Alors j'ai quand même trouvé quelques chiffres en France, j'ai les chiffres de 2022. On avait plus de 4,3 millions de personnes qui étaient traitées pour un diabète, soit 6,3% de la population, ce qui est quand même pas négligeable. 44,8% étaient des femmes et 55,2% des hommes. Avec nous pour parler de ce sujet, le docteur Claude Dupont, qui est mon spécialiste diabète à moi, c'est un petit peu ma petite sucrerie quand on parle diabète. Bonjour docteur.
3: Bonjour.
0: Parce que vous venez nous... et je sens que le sujet vous tient particulièrement à cœur. Vous faites partie du Lions Club, qui était partie prenante justement dans cette journée de détection. Avec vous, Jean-Luc Bugeaud, bonjour.
4: Bonjour.
0: Vous faites partie... Vous êtes médecin, enfin vous étiez médecin.
4: Oui. Hein,
0: vous faites partie d'Étape Dialim. C'est quoi exactement Étape Dialim?
4: Alors Étape Dialim, c'est une association loi de 1901 financée par l'ARS et nous faisons de l'éducation thérapeutique.
0: Donc vous travaillez main dans la main avec le Lions, avec...
4: Si vous voulez, on ne fait pas de dépistage, parce que c'est pas dans notre... On en fait un petit peu, bien sûr, mais dans le cadre du bénévolat associatif, mais le but de notre association est de prendre en charge les diabétiques déclarés dans le cadre d'un projet personnel d'éducation thérapeutique, c'est-à-dire mettre le patient au centre de sa pathologie et lui proposer différents ateliers sur sa maladie, son traitement, activité physique, enfin la prise en charge globale de la maladie.
0: Bien, il y a différentes formes de diabète, on va rappeler tout cela bien évidemment. Docteur Claude Dupont, quand je vous ai appelé la semaine dernière, je vous ai senti un petit peu énervé quand on a parlé de dépistage. Vous me disiez, ils sont pas assez nombreux à se faire dépister. Ça, c'est votre combat.
3: C'est évident. Je fais partie du Lions Club qui a créé une association fille qui s'appelle Leader Diabète. Ça veut dire Lyon International Dépistage et Recherche Diabète. Parce que cette association dépiste et finance une partie de la recherche également. Alors, nous avons créé cette association pour une raison très simple, c'est qu'en France, il y a 1 million de diabétiques qui s'ignorent. Mmh. C'est quand même énorme et il faut absolument faire des dépistages systématiques parce que la maladie se révèle tardivement par ses complications. Donc c'est trop tard.
0: Ouais, c'est ça. Dépister donc, autant tout le
3: monde.
0: Tout.
3: Il faut dépister tout le monde, même les jeunes.
0: Et alors, ce que je disais et ce que vous me disiez aussi au téléphone, c'est que les hommes ont du mal à se faire dépister.
3: Ah ben, on dépiste deux femmes pour un homme.
0: Ouais.
3: Malheureusement, parce que ben les hommes ont un peu la trouille, il faut le reconnaître.
0: Ouais, c'est une petite
3: les hommes
0: piqûre.
3: Ont toujours peur de la maladie. Hein.
0: Oui.
3: Quand vous avez un grand malade, ce sont les femmes qui sont autour, ce ne sont pas les hommes.
0: Hein. Ça fait pas mal pourtant le dépistage, c'est une petite piqûre de rien du tout.
3: C'est rien du tout, c'est une mini aiguille automatiquement avec un petit ressort, vous ne sentez rien.
0: Jean, si je dois comparer, hier soir je me suis fait piquer par un moustique. Oui. C'est quoi le plus douloureux, le moustique ou la piqûre?
3: Vaut mieux se faire dépister. Hein.
0: Ah bah oui. C'était ce que j'étais en train de vous dire.
3: Bien, nous, avec notre association, nous en sommes actuellement en France à 850 000 dépistages et nous avons dépisté 41 000 diabétiques.
0: Donc, on continue.
3: Ça vaut la peine parce que à partir du moment où vous avez dépisté un diabétique, ben vous le traitez, vous savez qu'il aura une vie normale jusqu'à la fin de ses jours pratiquement.
0: Alors justement, on va raconter comment ça se passe le diabète. On va aussi définir ce qu'est le diabète, en tout cas les différentes catégories de diabète, et si vous qui êtes chez vous, vous êtes atteint de diabète, si vous hésitez à vous faire dépister, le docteur Claude Dupont va vous convaincre. Venez en parler avec lui, 05 55 34 5000 et la page Facebook, ici, il nous en parle du diabète ce matin avec vous. C'est

0: C'est une jeune artiste qui s'appelle Manon Lisa. Fait penser à quelque chose, à quelqu'un. Cette jeune artiste, vous l'avez découverte grâce à votre radio locale ici Limousin. Sa chanson s'appelle Le Petit Pêcheur. Elle cartonne sur les réseaux sociaux avec cette chanson. Un clip qui comptabilise plus d'un million de vues sur YouTube. Et Manon Lisa sera l'invitée de Décibel. Émilie Mazoyer la recevra ce soir à partir de 20h.
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0: On parle du diabète. Est-ce que vous avez des antécédents dans votre famille? Est-ce que vous avez découvert récemment que vous êtes atteint de diabète? Est-ce que ça vous inquiète ou pas? Ça aussi, on peut en parler sérieusement avec vous. Le 05 55 34 5000 pour vos témoignages. La page Facebook. Ici Limousin, j'ai deux médecins autour de moi, donc c'est vous dire si je suis en toute sécurité. Le docteur Claude Dupont et le docteur Jean-Luc Bugeaud. Monsieur Bugeaud, justement, expliquez-moi. Alors moi, j'ai toujours entendu dire qu'il y avait différentes variétés de diabète qui existaient. Il y en a combien au total? Comment ça fonctionne?
3: Ben oui, effectivement, il y a plusieurs diabètes. Il y a d'abord les deux plus connus qui sont le diabète de type 1 et de type 2. Diabète de type 1, c'est le diabète qui est un diabète de façon auto-immune. C'est le pancréas qui va se détruire, notamment les cellules de Langerhans qui sécrètent l'insuline. Mm-hmm. Donc souvent, ça arrive chez les jeunes, ça peut arriver dès les premiers mois de vie jusqu'à beaucoup plus tard après.
0: Et ça, les premiers symptômes, comment on le détecte? Alors, comment on s'en rend compte?
3: Alors la triade classique, classiquement, c'est ce qu'on appelle un syndrome polyuropolydipsique. Les gens ont une glycémie qui monte beaucoup, donc en fait ils sont très sucrés, donc ils ont très soif.
0: D'accord.
3: Ils vont boire beaucoup, beaucoup, et conséquence, ils vont uriner beaucoup, beaucoup.
0: D'accord.
3: Donc ça peut être, c'est des gens qui se lèvent la nuit pour boire, pour uriner, ça peut être jusqu'à des prises de 3, 4, 5 litres par jour, et il va y avoir au diagnostic des glycémies très élevées, de l'ordre de 4 à 6 grammes par litre, ce qui est énorme. Donc là, c'est le pancréas qui se détruit, et donc il faut intervenir très rapidement, et le seul traitement de ces diabètes, c'est la mise sous insuline.
0: D'accord. Bon, ça c'est le type 1.
3: Ça c'est le genre. C'est le type 1.
0: Souvent chez les enfants, c'est facile à détecter justement chez les enfants quand ça se produit, ça?
3: Oui, parce qu'il y a une fatigue, il y a tout un tas de symptômes, et notamment cette grande soif et cette polyurie, c'est quand même, on passe pas à côté, quoi.
0: Bien sûr.
4: Oui, alors, surtout si on ne passe pas à côté, ils vont finir par faire un coma diabétique.
3: Ouais.
4: Avec une acidocétose, et là c'est extrêmement grave, c'est une extrême urgence à traiter.
0: ensuite, il y a le diabète de type 2.
3: Le diabète de type 2, c'est un autre mécanisme où il s'associe deux choses. Ce qu'on appelle une résistance à l'insuline, c'est-à-dire pour que le sucre, le glucose rentre dans la cellule pour fabriquer de l'énergie, parce que c'est notre source d'énergie, le glucose, il y a nécessité d'une hormone. C'est l'insuline qui permet au glucose de rentrer dans la cellule. Et qu'est-ce qui va se passer? Il va y avoir une insulino-résistance, c'est-à-dire cette insuline, elle va moins bien fonctionner. C'est le premier mécanisme du diabète de type 2. Et donc, réaction, l'organisme va entraîner le pancréas va répondre en entraînant une hypersécrétion d'insuline. Il va y avoir un hyperinsulinisme. Mais progressivement, le pancréas va s'user. Il va y avoir de moins en moins d'insuline et apparaîtra une insulinopénie. C'est le diabète de type 2.
0: D'accord.
3: Qui est le plus fréquent.
0: Ouais.
3: Qui était avant le diabète dont on disait le diabète de la personne âgée, partir de 50 ans. Mais malheureusement, ce n'est plus tellement vrai. Parce qu'avec l'évolution de notre société, sédentarité, obésité, on voit des diabètes de type 2
0: aussi.
3: Et malbouffe.
0: Ouais.
3: On voit des diabètes de type 2 chez des adolescents obèses, ce qui est vraiment une évolution dramatique de cette maladie.
0: Bon, deux types de diabète, il y en a d'autres?
3: Alors, il y en a d'autres. Il y a le diabète Moody, c'est un diabète mitochondrial, sans rentrer dans les détails, mais c'est un diabète génétique. C'est une anomalie de notre usine énergétique, la mitochondrie qui est dans la cellule. Donc, c'est un diabète différent. Il y a le diabète gestationnel, le diabète qui va survenir pendant la grossesse, qui est très important à dépister.
0: On en a parlé il n'y a pas très longtemps avec notre diététicienne, justement, qui expliquait aux femmes comment se prémunir, en tout cas, comment se faire surveiller aussi.
3: Alors, bon,
0: quand on est enceinte.
3: Quand il y a grossesse, si vous voulez, systématiquement,
0: il y a des prises de sang,
3: il y a une recherche de diabète gestationnel.
0: Oui.
3: Et nous, dans notre association, on prend en charge en post-diabète gestationnel ces femmes qui ont eu un diabète gestationnel pour justement leur faire de l'éducation thérapeutique, parce qu'il faut savoir que malheureusement, elles auront tendance à avoir un diabète de type 2 si elles ne modifient pas leur hygiène de vie.
0: Bien, autant de conseils de prudence qu'on va vous rappeler, bien sûr. Vous, est-ce que vous êtes, est-ce que vous vivez au quotidien avec un diabète? Est-ce que vous avez des questions à poser à mes invités? Eh ben, allez-y, faites-le, appelez-nous 05 55 34 5000, vos messages aussi sur la page Facebook Ici Limousin.
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0: Pharrell Williams avec Happy, c'est la musique d'ici Limousin, presque 9h30.
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0: On parle du diabète ce matin, il y avait une grande journée de dépistage. Mais alors c'est pas parce qu'il y avait une journée de dépistage la semaine dernière qu'il faut pas continuer de se faire dépister, surtout si vous avez des antécédents dans votre famille. On en parle avec mes invités, les docteurs Claude Dupont et Jean-Luc Bugeaud. Docteur Dupont, je voudrais que vous me rappeliez un chiffre que vous me disiez là à l'instant à l'antenne, parce que même si parfois on en parle avec le sourire, il faut quand même aussi revenir aux réalités, le diabète tue des gens.
3: Eh bien oui, en France, on a un décès toutes les 17 minutes par diabète. Il faut savoir que le diabète abîme tous les vaisseaux, et en particulier les petits vaisseaux, ce qui fait que le rein est rapidement atteint si on n'est pas traité, avec une insuffisance rénale qui vous conduit à la dialyse rénale, les membres inférieurs qui vous conduisent à la gangrène, 1000 amputations par an dues au diabète, les vaisseaux des yeux qui vous conduisent à la cécité, etc. Tous les vaisseaux sont atteints, les vaisseaux cardiaques, les vaisseaux du cerveau. Donc, il faut absolument se dépister pour se traiter avant que les complications n'apparaissent. C'est ça le but du dépistage. Comme on ne peut pas attendre d'être aveugle pour dire « Ah ben oui, j'ai trop de sucre ». Non, il faut se dépister systématiquement, tout le monde, à partir de 18 ans et même peut-être avant, faire des dépistages systématiques.
0: On va avoir le témoignage de Jocelyne qui nous appelle Desmoutiers. Bonjour Jocelyne.
4: Bonjour tout le monde.
0: Merci de nous appeler, justement, l'importance de se faire dépister, de se faire suivre. Vous avez perdu votre sœur, justement, suite à un coma diabétique.
4: Oui, elle avait 23 ans, elle avait accouché 15 mois avant d'un petit enfant qui était un gros bébé, ce qu'on disait à l'époque, et elle est partie en vacances, et tout d'un coup, elle buvait beaucoup, oui, et elle maigrissait, elle était ravie parce qu'elle perdait 6 kilos de grossesse. Sauf qu'à un moment donné, en l'espace de quoi, d'une semaine, elle a perdu la vue, on l'a emmenée directement à l'hôpital, et de là, eh bien, elle est tombée dans le coma.
0: Ça, c'est...
4: Ça a été terminé.
0: C'est plutôt étonnant, même un an après.
4: 15 mois après, exactement.
0: Ouais, donc un an et trois mois après, elle a eu ses soucis de santé qui ont forcément été reliés au diabète. Du coup, vous nous disiez hors antenne, Jocelyne, toute votre famille s'est fait dépister. Comment se passe la suite?
4: Eh bien, écoutez, quand on a compris ça et que toute la famille en a parlé et ne pas se cacher derrière son petit doigt, moi j'ai inscrit ça sur tous les carnets de santé de mes enfants. Quand moi j'ai accouché du troisième et du quatrième, j'ai prévenu en disant attention, voilà ce qui s'est passé dans notre famille. Et donc on m'a fait, on m'a fait boire du glucose, etc., pour me faire les 3 prises de sang d'affilée. C'était dans les années 80. Hein. Certainement qu'aujourd'hui c'est différent, je ne sais pas. Et donc mes filles qui ont accouché ont fait le même, ont fait la même demande ou au moins ont prévenu au moment de leur accouchement.
0: En tout cas, c'est ce que je retiens de votre message, Jocelyne. C'est effectivement important de se faire suivre. Docteur Bugeaud, on parlait justement des femmes enceintes tout à l'heure. C'est devenu obligatoire. Ça se fait mécaniquement maintenant?
5: Absolument. Maintenant, le dépistage du diabète gestationnel est systématique pour toutes les grossesses.
0: Donc, c'est plutôt rassurant.
5: C'est rassurant, oui.
0: C'est rassurant c'est bien aussi...
5: C'est obligatoire dans le cadre du suivi de la grossesse.
0: Voilà.
5: Avec des chiffres de diagnostic qui sont très stricts.
0: Merci beaucoup.
4: J'ai une petite question.
0: Oui, Jocelyne.
4: Pour les médecins, est-ce que à la suite de ça, le médecin traitant devrait nous proposer des dépistages réguliers?
3: Absolument. Absolument. Il est absolument nécessaire que quelqu'un qui a... il y a un facteur génétique qui est certain dans le diabète de type 2. Et à ce moment-là, il faut absolument faire des dépistages réguliers. C'est difficile à chiffrer, mais je dirais que pour les gens qui sont un petit peu obèses, il faudrait le faire 2-3 fois par an. Pour les autres qui n'ont aucun signe clinique, on peut peut-être attendre une fois par an. Mais une fois par an me paraît un minimum pour tout le monde, même pour ceux qui n'ont pas pas de facteur génétique connu.
0: Bien, merci Jocelyne de votre témoignage en tout cas, et on va rappeler ce message. Et de toute façon, même si on ne vous le propose pas, ça n'empêche pas de dire à son médecin qu'on a dans son entourage des personnes diabétiques. On continue à en parler ensemble, le 05 55 34 5000, et comme Jocelyne, vous pouvez témoigner et poser vos questions.
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0: À l'occasion de la journée mondiale des donneurs de sang, une grande collecte est organisée à l'hôtel du département de la Haute-Vienne. C'est à Limoges, bien sûr. Rendez-vous ce vendredi 12 de midi à 19h, également samedi 13 juin de 11h à 17h, et puis dimanche de 10h à 15h. Sur place, les donneurs vont pouvoir bénéficier d'une collation, ce qui est toujours intéressant, surtout pour les gourmands que nous sommes. Et puis vous ferez surtout un geste simple qui peut sauver des vies. Vous le savez, les stocks sont au plus bas en ce moment, donc il faut penser à aller donner son sang. Vous avez 3 jours pour le faire à Limoges, aucune excuse. Le foyer rural de la Chapelle-Aubrot invite les habitants et curieux de découvrir son activité sport pour tous, des séances de gym qui sont proposées les lundis de ce mois de juin de 20h à 21h à la salle des fêtes de la Chapelle-Aubrot avec une animatrice diplômée. C'est important de faire de l'exercice et ces séances, si elles fonctionnent bien, continueront à la rentrée. Donc n'oubliez pas de contacter le foyer rural de la Chapelle-Aubrot.
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0: On ne se refuse rien chez Lida, on part carrément à la fin de la chanson en hélicoptère. C'est comme ça, il y a du budget. Ainsi soit-il, Louis Chénid, excellente chanson de votre radio ici Limousin.
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0: On parle du diabète ce matin avec vous, vos témoignages, vos questions aussi, hein, si vous en avez, 05 55 34 5000. Avant d'accueillir Yvette, je voudrais revenir sur le message d'Alexandre sur la page Facebook avec vous, docteur Bugeaud, qui est un de nos invités, qui fait partie de l'association Dialim. Alexandre me dit, attention, maintenant on ne peut plus contrôler régulièrement sa glycémie, car les languettes ne sont pratiquement plus remboursées. Et c'est idem pour l'appareil. Alors vous m'expliquiez, Antenne, que ça dépend aussi de la catégorie de diabète dont on souffre.
3: Ça dépend de la sévérité du diabète. Les systèmes sont remboursés systématiquement pour les gens qui sont diabétiques de type 2 insulino-requérant, c'est-à-dire qui ont besoin d'une injection d'insuline. Pour les autres qui sont sous traitement médicamenteux, ça dépend des traitements, s'il y a des traitements qui peuvent entraîner des risques d'hypoglycémie ou pas. C'est fonction de l'évolution du diabète, de l'importance, de la gravité du diabète et des traitements qui sont donnés aux diabétiques.
0: Donc on est capable aujourd'hui en 2026, et je vous rassure Alexandre, de cibler, de vous donner le matériel nécessaire
3: Il y a eu quand même, je sais qu'on n'était pas, moi je suis à la retraite depuis peu d'années, mais je sais qu'à la fin de mon exercice, déjà il y avait eu des recommandations pour limiter, pour certains diabétiques, le nombre de bandelettes.
0: Ouais. Parce qu'on a tendance à se contrôler trop souvent, quoi, finalement, c'est ça le truc.
4: Oui, et puis je pense que les diabétiques doivent se faire un contrôle d'hémoglobine glyquée qui donne la moyenne à peu près de la glycémie sur 3 mois. Il faut faire cet examen tous les 3 mois, et lorsqu'il est parfaitement normal, ça n'est peut-être pas utile de contrôler sa glycémie tous les jours.
0: Oui, toutes les 5 minutes non plus. On va accueillir Yvette qui nous appelle de Fétia. Bonjour Fétia. Bonjour Yvette.
5: Oui, bonjour.
0: Et bonjour Fétia, soyons fous.
5: Voilà, moi j'appelle pour mon fils,
0: oui,
5: qui est diabétique suivant un choc.
0: Oui.
5: C'est pas dans la famille du tout. Donc, il prend de la metformine, 1000. Alors, moi, je veux savoir si ce médicament détruit les reins.
0: Ah oui, parce que ça peut aussi avoir des conséquences ailleurs. C'est l'inquiétude d'Yvette, Claude Dupont.
4: Les conséquences d'une
0: formule en particulier.
4: Oui, je ne connais pas de conséquences graves pour la metformine. Il y a des petits ennuis digestifs. Quelquefois, ils sont importants au point d'empêcher le traitement chez certains, mais c'est assez rare quand même. Mais ça n'est pas grave de prendre la metformine. J'en prends depuis 30 ans et ma foi, ça va très bien.
0: Ah bah, vous avez l'air en pleine forme. Hein.
4: Voilà.
0: Il faut dire à nos auditeurs que vous rentrez de votre footing quotidien. Donc, tout va bien. Ça arrive parfois que... Mais ça, de toute façon, c'est en discutant avec son médecin, j'imagine, qu'on explique toutes les pathologies qu'on a pu rencontrer dans sa vie et qu'il adapte le bon médicament. Docteur Bugeaud.
3: Évidemment, chaque produit efficace a des effets secondaires.
0: Ouais.
3: Il faut, lorsqu'on prescrit un médicament, que l'on signale les effets secondaires possibles. Avec la metformine, c'est bien connu, les effets digestifs qui peuvent entraîner des douleurs abdominales et des diarrhées. Chose qu'on peut limiter en augmentant progressivement la posologie et en conseillant une prise à la fin du repas.
0: Il y a aussi des médicaments qui apportent, alors moi je le sais parce que j'ai un ami, c'est flagrant, c'est énorme, qui traite son diabète avec l'Ozempic et ça fait maigrir, donc je le jalouse. On va voir et vous allez nous expliquer justement tout cela, parce que ça fait partie des médicaments dont on parle beaucoup pour le diabète mais aussi pour d'autres choses. Et ça c'est important d'expliquer aussi aux gens si ces médicaments sont efficaces. On remercie Yvette pour sa question et comme Yvette, vous pouvez témoigner, poser vos questions vous aussi. On a encore 5 minutes pour parler du diabète au 05 55 34 5000.
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0: Le groupe UB40 avec Falling in Love with You.
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0: Allez, on est obligé de terminer cette émission sur le diabète, émission qui est encore passée bien vite ce matin avec mes invités qui nous sensibilisent sur le dépistage, représentant le Lions Club, l'association Dialim, le docteur Claude Dupont et le docteur Jean-Luc Bugeaud. Je parlais de l'Ozempic, effectivement, parce que j'ai une personne dans mon entourage qui est diabétique, à qui on a prescrit de l'Ozempic et qui a retrouvé une ligne remarquable. Mais attention à l'utilisation de ce genre de médicaments dont on a beaucoup parlé dans l'actualité, docteur Bugeaud.
3: Oui, ça fait partie des nouveaux traitements du diabète, que sur une nouvelle voie. Avant, moi je me rappelle le début de mon exercice où on avait 3 produits pour le diabète. Maintenant, les choses ont beaucoup évolué. Mmh. Et donc, l'Ozempic fait partie des nouveaux agonistes du GLP-1. Je ne veux pas rentrer dans les détails, mais ces produits, outre jouer sur le permettant de réduire de régler le problème du diabète, sont aussi des produits qui font maigrir, donc qui sont indiqués aussi dans l'obésité, mais l'obésité morbide. Et il y a eu un vrai détournement d'usage, notamment aux États-Unis, de l'utilisation de ce produit. Il y a eu des tensions d'approvisionnement pour des gens qui en avaient réellement besoin à un certain moment en France, parce qu'on n'en trouvait plus.
0: Parce que tout le monde voulait maigrir.
3: Le monde voulait maigrir. Et il ne faut pas qu'il y ait de détournement du produit. Il faut que ce soit vraiment donné dans la bonne indication. Et ça impose un suivi médical. Un vrai suivi médical.
0: C'est ça.
3: N'importe quoi avec.
0: Il faut vraiment voir un médecin, parler avec lui.
3: C'est pas la piqûre miracle pour maigrir.
0: C'est ça.
3: Absolument.
0: La piqûre miracle pour maigrir, vous me le disiez, et ça fait aussi partie du traitement du diabète, c'est l'exercice physique. Donc on est reparti pour les grands concours de pétanque.
3: Absolument. on a peu de temps, et s'il y a une chose qu'il faut que les gens sachent bien, outre le fait de se faire dépister, c'est que le premier traitement et la première recommandation des sociétés savantes pour le traitement du diabète, c'est l'activité physique. C'est tout à fait logique. Je prends du sucre.
0: Simplement marcher.
3: Je fais de l'activité physique, je consomme mon glucose. Et marcher au minimum une demi-heure par jour. Si on marche une heure, c'est beaucoup mieux.
0: Et le corps va assimiler
3: tous les jours. Et tous les jours, il ne doit pas y avoir de rupture. Mmh. Et il faut faire aussi 2 fois par semaine des séances de renforcement musculaire.
0: Le grand sportif, le docteur Claude Dupont, lève le doigt.
4: J'ai un ami qui a fait le pèlerinage de Compostelle. Il est parti obèse et diabétique. Et au miracle, en arrivant, il avait fait 200 ou 300 kilomètres. Et pas en une journée. Et en arrivant, il avait perdu 20 kilos et il était guéri. Miracle de Compostelle.
0: Eh ben, certainement. Et puis, miracle de l'effort qu'il a fait aussi.
4: Voilà,
0: exactement.
4: Il avait perdu du poids. Il avait retrouvé un poids normal. Et s'il continue à se surveiller, il rechutera peut-être, son diabétique évoluera probablement. Mais enfin, il a gagné beaucoup, beaucoup de temps avec une glycémie normale, ce qui est important.
0: Bon, bougeons-nous. On est déjà au bout de cette émission. Merci à tous les deux d'être venus. Et n'oubliez pas, c'est aussi le message qu'on a lancé la semaine dernière à l'occasion de cette semaine. Faites-vous dépister. Oui, docteur.
4: Et un gros progrès également que j'ai rencontré 2 fois au cours de nos dépistages. J'ai rencontré 2 femmes qui se sont greffées, qui étaient en insuffisance rénale avec un diabète gravissime. Elles ont toutes les deux été greffées, l'une à Toulouse, l'autre à Nantes. Elles ont été greffées avec des îlots de pancréas et un rein. Et elles étaient guéries.
0: Voilà, donc comme quoi la science aussi, alors il faut faire l'effort soi-même, mais la science aussi et la recherche continue et on trouve de plus en plus de solutions. Et en attendant, pour éviter des drames aussi, vous nous l'avez expliqué durant cette émission, il faut se faire dépister, une petite piqûre moins forte qu'une piqûre de moustique, c'est garanti par les médecins qui sont autour de moi.
4: C'est rien du tout.
0: Peut vous sauver et vous éviter des situations dramatiques. Merci beaucoup messieurs, et promis, on va se faire dépister. À bientôt.
3: Merci à vous.
0: Au revoir. Le docteur Pierre Fabin, lui, il est vétérinaire, figurez-vous, il va s'occuper de nos animaux juste après la nouvelle chanson de Jérémy Frérot.

0: Dieu. C'est Jérémy Frérot, la musique d'ici Limousin.
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0: Chaque jour, il vient nous donner ses bons conseils, le vétérinaire ici Limousin, le docteur Pierre Fabin. On va parler des chiens, de la mère aussi, alors pas la maman, hein, la mère qu'on voit danser le long des golfes clairs, avec quelques précautions à prendre, les dangers que la mère peut cacher pour nos animaux. Vous nous en parlez ce matin, docteur.
3: Eh oui, l'océan, ce n'est pas un terrain de jeu inoffensif. Le premier grand danger, c'est l'intoxication à l'eau de mer. Un chien qui nage la gueule ouverte pour attraper sa balle avale de grandes quantités d'eau salée. Le sel à haute dose devient très toxique pour son cerveau et son système digestif. S'il en boit trop, il va vomir à répétition et avoir des diarrhées fulgurantes qui vont le déshydrater très vite. Et en plus, ils ingèrent souvent aussi un peu du sable. C'est l'urgence classique des vacances. Le réflexe absolu, c'est de limiter le temps passé dans l'eau avec un jouet et de lui proposer de l'eau douce en permanence. Emporter toujours une gourde et sa gamelle sur la plage pour le forcer à boire de l'eau claire avant qu'il ne boive l'eau de mer par simple soif.
0: Alors une fois qu'il a bien nagé, est-ce qu'on le laisse se sécher tranquillement au soleil sur sa serviette ?
3: Alors, ça risque d'abîmer son pelage et sa peau. Quand l'eau de mer sèche au soleil, les cristaux de sel restent collés sur votre chien. C'est extrêmement irritant, ça provoque de fortes démangeaisons et des plaques rouges. La règle d'or en rentrant de la plage, comme pour nous, c'est le rinçage obligatoire à l'eau douce et tiède, même s'il a les poils courts. Insistez sous le ventre, les aisselles et entre les coussinets où le sable se loge. Et justement, attention au sable. Les grains volent avec la brise et causent souvent des conjonctivites ou des otites très douloureuses. Si votre chien plisse les yeux ou se gratte frénétiquement l'oreille le soir, n'utilisez pas un simple coton-tige, rincez abondamment avec du sérum physiologique.
0: Et concernant le soleil et la chaleur sur la plage, on imagine que sous le parasol, avec l'air marin, ils sont à l'abri d'un grand coup de chaud.
3: Alors, pas complètement. Le parasol, ça ne bloque pas la réverbération des UV sur le sable. Et en plus, pour arriver à la serviette, un chien dépense beaucoup d'énergie en courant dans le sable mou, et ajouté à la chaleur du sable, ça le fait monter en température. S'il commence à halter frénétiquement et qu'il n'arrive pas à s'arrêter, il faut le rafraîchir immédiatement avec une eau tempérée. Mais la seule vraie prévention, c'est de profiter de la plage très tôt le matin ou après 19h, en pleine journée. Il est plus sage de le laisser se reposer au frais à la maison.
0: Et qu'est-ce que c'est agréable. Merci docteur Pierre Fabin, vos conseils sur notre site, l'application ici. Dans une petite minute, Elton John et Kikidi. Et à 10h, c'est dans 3 minutes, l'info avec Fabienne Joigneau.
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0: C'était un peu nous à l'époque, tu te souviens. Elton John, Kikili, Don't Go Breaking My Heart.
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0: Nous sommes le mercredi 10 juin, belle matinée à l'écoute d'ICI Limousin, il est encore 10h. L'info avec vous, Fabienne Joigneau. Oradour commémore le 10 juin 44 et prépare l'avenir.
2: 82e anniversaire aujourd'hui du massacre de la population par les SS. Mais pas question de faire étape au centre de la mémoire avant ou après la cérémonie. Il est en plein travaux pour offrir d'ici un an un parcours de visite complètement repensé et plus actuel. On vous en donne un aperçu sur ici.fr. Les commémorations débuteront à 14h et c'est finalement la Limougeaude d'origine Marie-Pierre Védrenne, ministre déléguée en charge de la citoyenneté, qui représentera l'État. Hier, c'est Tulle qui rendait hommage à ces martyrs. Environ un millier de personnes ont suivi la cérémonie jusqu'au lieu de cueil. Patrick Bruel va-t-il dormir en prison ce soir? Le procureur de Nanterre demande en tout cas sa mise en examen pour viol, agression sexuelle et harcèlement sexuel et son placement en détention provisoire. Après 2 jours de garde à vue, le chanteur est présenté ce matin à un juge.
0: Une sœur de l'abbaye d'Aubazine sauvée des flammes hier.
2: C'est un jeune habitant de la commune qui a sorti cette nonne âgée de 97 ans de son logement où le feu avait pris une annexe de l'abbaye détruite. On ne connaît pas les causes de l'incendie qui n'a pas touché le monument lui-même. Une vingtaine de pompiers ont été mobilisés. 4 départements du Sud en vigilance orange feu de forêt. À cause de la sécheresse, le risque est élevé selon Météo France pour l'Aude, l'Hérault, les Bouches-du-Rhône et le Var. Les phénomènes extrêmes deviennent la norme, s'alarme l'Observatoire climatique européen Copernicus dans un rapport publié aujourd'hui.
0: Il y aura 19 équipes au départ du prochain tour du Limousin le 18 août. Ça sera à Vérac.
2: Et notamment 3 équipes UCI World Team, l'élite du cyclisme mondial. Côté parcours, le final sera un peu différent avec les travaux à Beaublanc. Ça promet une arrivée dans un sprint un peu plus échelonné, un peu plus disputé le 21 août. C'est ce que nous disait ce matin le président de l'association Tour du Limousin, Christian Courbataire, invité de votre radio locale. Et puis ce matin, vous avez peut-être entendu aussi le président du CA Brive. Quelques semaines après la défaite en barrage face à Aix-en-Provence, Thierry Blandinière fait son mea culpa après une saison chahutée. Il demande aux supporters d'être patients avec le nouveau staff, de lui laisser du temps pour obtenir la montée. C'est désormais un objectif sur plusieurs années. Il reconnaît que l'échec de l'an dernier a posé problème côté budget avec un lourd déficit de plus de 5 millions, ce qui justifie d'ailleurs l'arrivée de partenaires locaux au sein du directoire. Interview à retrouver là aussi sur ici.fr. Et le temps, Pascal, bon, comme
0: c'est,
2: hier.
0: Ouais, c'est ça, un peu de nuages ce matin, une petite goutte ou deux possible de ci, de là. Mais ça va s'arranger au fil des heures à la mi-journée. En l'occurrence, les éclaircies seront de plus en plus généreuses. J'étais en train de regarder ce qui va se passer pour la fin de la semaine.
2: Grand beau.
0: Ça va être de plus en plus beau, de plus en plus chaud, du 28 degrés pour vendredi, 32 degrés pour ce week-end.
2: C'est pas vous, mais moi je fais barbecue ce midi.
0: Moi j'ai désigné hier soir officiellement en réunion de famille qui gonflerait la piscine. Le vent est de secteur ouest.
2: J'ai l'image, je vous vois dans la petite piscine de 2 mètres de diamètre, là.
0: Avec le boudin autour.
2: C'est ça.
0: Dis donc, 16 degrés pour la température maximale sur le plateau de Millevaches aujourd'hui. 20 degrés à Limoges, 21 pour la maximale à Vélac et à Tulle, jusqu'à 22 degrés à Brive.
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0: Et j'en ai au beurre qui arrive maintenant avec Juste une illusion, qui a aussi été la bande originale d'un film qu'on a pu voir récemment sur les écrans.
2: Très chouette.
0: C'est un grand classique de Jean-Louis Aubert, Juste une illusion.

0: pas une illusion, c'est que de la bonne musique. Jean-Louis Aubert, il y aura aussi Supertramp d'ici quelques minutes, Laurent Voulzy, la nouvelle chanson de Amir et Eddy Mitchell. Voilà ce qu'on vous prévoit pour la demi-heure qui vient.
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0: Et les experts ici Limousin aussi qui ont prévu plein de choses et plein de conseils à vous donner, des associations par exemple à faire au potager pour que certaines plantes ne dérangent pas d'autres, que les tomates vivent bien avec les courgettes, des duos d'amour que va nous raconter Jean-Baptiste Robert le jardinier. Ici Limousin, on va évoquer aussi les droits du travail avec le forfait jour, ça c'est aussi une option qu'on peut vous proposer et qui nous expliquera Maître Richard Doudet, avocat au barreau de Limoges. On va aussi essayer de retrouver du sens à notre travail. Pour avoir toujours du sens, c'est notre sophrologue Emilio Guidice qui va nous remotiver un petit coup juste après la nouvelle chanson d'Amir. On parle

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1: À l'imparfaite, la nouvelle chanson de Amir dans la playlist Ici Limousin.
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1: Bienvenue dans le jardin d'Ici Limousin, où nous accueillons Jean-Baptiste Robert. Bonjour Jean-Baptiste.
4: Bonjour Pascal.
1: Jardinier, journaliste spécialisé dans le jardin. On va parler d'associations qu'on peut faire au potager avec vous, Jean-Baptiste, aujourd'hui. C'est important. Pourquoi faire des associations comme ça?
4: Eh ben moi, les associations, j'ai fait dans un but majoritaire, c'est vraiment de gagner de la place au potager. C'est-à-dire que sur une même surface, on peut augmenter la productivité en mettant plusieurs cultures, qu'on va dire, soit qui se chevauchent dans le temps, soit qui se chevauchent, on va dire, dans l'espace avec des cultures plus basses et des cultures plus hautes.
1: D'accord. Donc, on va gagner de la place, c'est clair. Est-ce que certaines plantes vont avoir des pouvoirs pour protéger leurs voisins, leurs voisines ?
4: Alors, c'est quelque chose qu'on entend souvent, notamment quand on parle de permaculture ou ces choses-là, que les associations de culture, elles vont avoir des effets bénéfiques les unes sur les autres. On parle de relations allélopathiques, donc c'est un mot un peu compliqué pour signifier que des plantes vont avoir des effets bénéfiques ou néfastes les unes sur les autres. Et ça, globalement, au potager, c'est des choses qu'on a un petit peu de mal à prouver, en tout cas en conditions réelles. C'est assez difficile de dire que, la tagette, par exemple, va éloigner certains ravageurs de la tomate, et donc il faut planter des tagettes à côté des tomates, ou bien que le basilic va donner plus de goût à ces tomates, et donc on va mettre du basilic au pied des tomates. Ça, c'est des choses qui sont assez difficilement prouvables. Il y a des recherches qui ont été faites, etc., dans des conditions de labo très spécialisées. On a réussi à trouver un peu des effets, mais dans le jardin, il faut garder en tête que ces effets-là et les relations d'association allélopathiques, c'est pas ce qu'il faut mettre le plus en avant. Mais moi, j'en ai déjà parlé un peu dans mes chroniques, mais c'est plutôt les associations gain de place ou les contre-plantations qui vont permettre, elles, de gagner en productivité au mètre carré en diversifiant les cultures dans le potager.
1: D'accord. Donc, le fameux duo tomate-basilic, ça va pas plus parfumer mes sauces, ça marche pas. Pas forcément encore.
4: Alors, ça marche bien parce qu'on peut cueillir les feuilles du basilic pour les mettre dans la ratatouille, dans la sauce tomate, et là, ça va donner du goût. Mais c'est vrai que le basilic ne va pas donner des molécules dans le sol qui vont donner plus de goût à la tomate. Ça marche pas très bien. Et il y a pas mal de relations allélopathiques, du coup, qui sont connues comme la carotte et le poireau, où il y a une mouche qui attaque la carotte qui fuirait l'odeur du poireau, et inversement, la mouche du poireau fuirait la carotte. Et donc, si on met ces deux cultures à côté, et ben, normalement, ça s'auto-régulerait. Dans les faits, moi, ce que je remarque, c'est que j'ai déjà essayé de faire ça plusieurs fois au jardin, etc. Déjà, c'est pas de façon systématique quelque chose qui va empêcher les ravageurs, mais surtout, ça complique un petit peu la plantation, parce que la carotte, c'est un légume qui pousse au ras de la terre, qu'il faut pas trop toucher, alors que le poireau, c'est un légume qu'on va venir buter, un peu comme les patates, rajouter de la terre, et donc potentiellement, on va venir déranger les carottes quand on va buter les poireaux. Donc moi, c'est des choses, par exemple, le poireau, je l'associe pas trop au potager avec d'autres cultures, parce que je trouve que ça s'y prête pas trop du fait de l'action de buter le poireau, par exemple.
1: Est-ce qu'il y a par exemple, je pense aux salades, si on met des salades à côté des tomates, est-ce que ça va drainer un petit peu le sol de par les racines, ce genre de choses, par rapport à des plantes plus envahissantes? Si je mets mes tomates à côté des pommes de terre, ça peut être là, comme vous le disiez, être un peu plus gênant.
4: Alors effectivement, salade tomate, c'est un mélange qui marche très bien, parce que la salade, ça va avoir un cycle court, c'est une plante qui reste basse avec des racines pas très profondes, et donc on peut tout à fait planter des salades au pied de nos tomates. Donc soit au moment de la plantation des tomates, on peut venir mettre des salades, et puis même tout l'été entre nos tomates, on peut venir mettre des salades. Globalement, la tomate, elle a pas trop besoin de l'espace au sol, et donc c'est des cultures qui s'associent très bien. Et comme je disais, moi, je suis plus dans les associations, on va dire, gain de place. Donc venir mettre des cultures basses en dessous des cultures plus hautes. Donc sous les tomates, vous pouvez mettre du persil, du basilic, des laitues, vous pouvez mettre des blettes, tout genre de culture qui va rester, on va dire, à 30-40 cm maximum. Elles ne gêneront en rien à la tomate, et donc du coup, c'est des plantes qui vont être assez complémentaires.
1: Et en plus, on fait moins de pas, c'est moins fatigant parce que tout est dans le même carré, donc c'est génial. Merci beaucoup, Jean-Baptiste. Vos conseils, on les retrouve sur le site et l'application Ici. À bientôt.
4: À bientôt, Pascal.

0: Les petites clochettes qui vont bien, super pompe, c'est Dreamer, le rêve des fleurs et le pouvoir des fleurs arrive avec Laurent Voulzy dans 30 secondes.
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0: Le pouvoir des fleurs, c'est le printemps, il fait beau, il fait chaud dans votre radio ici Limousin. C'était Laurent Voulzy.
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0: Nous allons parler droit du travail avec maître Richard Doudet, avocat au barreau de Limoges. Bonjour maître.
3: Oui, bonjour Pascal.
0: On entend parfois des amis dire « moi je suis au forfait jour ». Ça veut dire quoi exactement maître?
3: Alors déjà Pascal, rappelons la règle normale en France. Le temps de travail c'est 35 heures par semaine, c'est le modèle classique. On compte les heures semaine par semaine avec éventuellement des heures supplémentaires. Mais pour certains salariés, souvent des cadres ou des personnes qui travaillent avec une grande autonomie, on peut passer sur un autre système, le forfait jour. L'idée est très simple, au lieu de compter des heures, on compte des jours travaillés dans l'année, par exemple 217 jours par an. Autrement dit, l'employeur ne regarde plus si vous travaillez 7 heures, 9 heures ou 11 heures dans la journée. Ce qui compte, c'est juste le nombre de jours travaillés. C'est un peu comme si on disait « je vous fais confiance pour organiser votre emploi du temps ». Sur le papier, c'est séduisant, plus de liberté, plus d'autonomie et parfois malheureusement plus de réunions à 19h30 aussi.
0: Eh oui, il faut le savoir. On peut faire ça dans n'importe quelle entreprise.
3: Ah non, et ça c'est très important. Le forfait jour, ce n'est pas une option bricolée un vendredi soir dans un bureau RH. Il faut obligatoirement un texte qui l'autorise, soit une convention collective, soit un accord de branche, soit un accord d'entreprise. Et ce texte doit encadrer le dispositif. Ensuite, il faut aussi une convention individuelle écrite avec le salarié. Et cette convention doit prévoir au minimum un entretien annuel de suivi. On vérifie la charge de travail, l'équilibre vie professionnelle, vie personnelle, le droit au repos, etc. Parce qu'on ne peut pas dire à quelqu'un, tu es autonome, débrouille-toi et dors quand tu peux.
0: Et ensuite, c'est open bar dans la journée, travailler, nos limites.
3: Eh bien, justement, non.
0: Ah, c'était trop simple.
3: C'est le grand malentendu du forfait jour. On entend souvent dans nos cabinets, je suis cadre, donc je n'ai pas d'horaire. Nous répondons, vous êtes salarié et votre forfait a des limites. Même sans décompte horaire précis, il existe toujours des limites de protection de la santé. Le salarié doit bénéficier d'un repos quotidien minimum de 11 heures consécutives entre la dernière heure travaillée et la reprise le lendemain matin. Et dans la semaine, il doit bénéficier d'un repos hebdomadaire de 35 heures d'affilée, donc une journée et une nuit entière. Et les juges surveillent aussi les amplitudes excessives. Quand quelqu'un envoie des mails à 23 heures, reprend à 6 heures du matin et travaille tous les week-ends, ça finit souvent très mal devant les tribunaux. Le forfait jour ne veut pas dire cadre corvéable à volonté.
0: Et si les règles ne sont pas respectées, est-ce qu'il y a des sanctions?
3: Alors là, Pascal, la facture peut être très salée.
0: Oula.
3: Si le forfait jour est jugé invalide, s'il n'a pas été suivi ou si les amplitudes de travail sont trop importantes, on revient au calcul réel du temps de travail. Et le conseil de prud'homme recompte toutes les heures supplémentaires avec les majorations classiques. Plus 25% pour les 8 premières heures supplémentaires de la semaine et plus 50% au-delà. Et sur les 3 dernières années, ça peut représenter des dizaines de milliers d'euros. Et il y a encore pire, si le juge considère qu'il y a du travail dissimulé, par exemple parce que l'employeur savait très bien que les horaires explosaient, le salarié peut obtenir une indemnisation forfaitaire de 6 mois de salaire brut. Donc le forfait jour, oui, mais sérieusement encadré. Sinon, ce qui devait être un outil de souplesse devient une bombe à retardement juridique.
0: Maître, vous devez faire une chronique de 3 minutes, vous avez fait 3 minutes 15, ça dépasse, je vous le mets quand même.
3: Oui.
0: Allez, il n'y a pas de souci, et on réécoute toutes vos explications sur notre site et l'application ici. Au revoir maître.
3: Au revoir Pascal.

0: C'est Monsieur Prince qui a signé cette chanson pour Miss Sinéad O'Connor. Nothing compares to you.
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0: À l'occasion de la Journée mondiale de l'environnement, une grande collecte solidaire de téléphones portables est organisée sur la commune de Ussel. Nous sommes en Corrèze et elle s'organise jusqu'au 10 juillet. Donc vous avez un petit peu de temps, mais pas trop non plus. Les habitants sont invités à déposer leurs anciens appareils, même cassés ou obsolètes, dans l'un des deux points de collecte qui sont le centre aquarique récréatif d'Ussel et puis la mairie d'Ussel. Tous les modèles sont bien sûr acceptés. Il est également possible de participer grâce à un envoi postal via le site jedonnemontéléphone.fr. On compte sur vous. Les habitants d'Oradour-sur-Glane sont sensibilisés pour la distribution annuelle des sacs poubelles qui va se dérouler le samedi 13 juin et également le vendredi 19 juin. Ça se passe à la salle Robert Lacuel. Les administrés qui vont pouvoir retirer leurs sacs le samedi de 9h à midi et puis du lundi au vendredi de 9h à midi et de 14h à 17h à Oradour-sur-Glane.
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0: J'ai envie de dire aussi un peu de douceur, bien sûr, avec la jolie voix, la jolie musique. Une de ses chansons préférées, me semble-t-il, à Monsieur Eddy Mitchell qui arrive maintenant, c'est Le cimetière des éléphants. Et juste après, on retrouve la sophrologue ici Limousin.

0: On était en 1982 pour ce beau souvenir avec Monsieur Eddie Mitchell. Le cimetière des éléphants à 10h37 sur votre radio locale, ici Limousin.
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0: Nous allons faire notre petite séance de sophrologie avec la sophrologue ici Limousin, Émilie Loguidice. Bonjour Émilie.
3: Bonjour Pascal.
0: Alors bon, là on va toucher un problème qui malheureusement touche, j'ai presque envie de dire, de plus en plus de monde.
3: Bien sûr.
0: On travaille et on perd un petit peu de sens à son travail. Oui. Et vous allez nous aider à retrouver justement un petit peu de punch,
3: ouais,
0: quand on va au boulot.
3: C'est ça.
0: Important. Comment on fait ?
3: Alors, au-delà du punch, c'est simple hein, de se dire de retrouver du punch et c'est ok, mais il faut aller creuser un petit peu parce que ça fait écho à d'autres choses un peu plus profondes.
0: Oui, parce qu'on peut avoir des situations un petit peu éphémères, on va dire, qui passent comme ça, des petits coups de mou, ça arrive à tout le monde. Là, vous allez nous proposer un travail sur la longueur.
3: Là, je parle vraiment des moments où on se dit, je sais ce que je dois faire au boulot, je suis en pilote automatique, mais pourquoi je le fais en fait ? Et à force de reproduire ça au quotidien, on va vraiment arriver à un moment où on se dit qu'est-ce que je fais là, pourquoi je suis là et quel sens. Et sens, et voilà, c'est ce sens que je vous propose de retrouver en fait.
0: Alors, on vous suit, vous qui avez les bons sens.
3: Ouais. C'est pas le métier qu'on fait souvent le problème, on peut souvent se réinterroger sur quel métier je fais, enfin dévaloriser son métier en soi, mais même le plus anodin des métiers peut avoir un sens profond. Mmh. Ce qui est bien parfois, c'est de se reconnecter à pourquoi on le fait. Et quand je dis pourquoi, c'est le pourquoi en deux mots.
0: Pourquoi,
3: pourquoi
0: ou pour qui aussi.
3: Ou pour qui, peut-être si le pour qui devient le pourquoi.
0: Moi, ma motivation, ce sont mes auditeurs. Donc forcément, je me dis
3: mais ça,
0: qui.
3: C'est génial. Et vous avez ce sens-là. Et je suis sûre que vous savez ce que vous apportez à vos auditeurs. Et c'est super.
0: C'est revenir un petit peu, si je vous entends bien, aux origines de pourquoi j'avais choisi aussi de faire ce métier à un moment.
3: Exactement, le pourquoi et ça, pourquoi je le fais. J'aime bien donner en séance, quand on travaille sur la quête de sens avec mes clients, sur l'exemple du tailleur de pierre, en fait. Imaginez sur un chantier l'architecte, sur une époque plus moyenâgeuse, un architecte qui va voir un premier tailleur de pierre et qui lui demande qu'est-ce que tu fais. Et le premier tailleur de pierre dit bah, je taille une pierre. Okay. L'architecte va voir son collègue à côté et lui dit qu'est-ce que tu fais toi ? Moi je fais des murs. Okay. Et le troisième, il lui répond moi je fais des cathédrales.
0: Ah oui.
3: C'est beau.
0: Ouais.
3: Mais voilà, il est là le sens en fait. Voilà. C'est aller chercher toujours plus haut et se questionner plusieurs fois.
0: Se mettre aussi dans la position de mon geste, mon travail va forcément apporter, compléter la mission d'une entreprise par exemple.
3: Exactement. Ça et aussi voir dans cette mission-là, qu'est-ce qui nous apporte du positif. Et c'est bien ça, à la fin de la journée, ce que je propose, c'est de se dire qu'est-ce qui m'a apporté du positif aujourd'hui. Parce qu'au-delà de faire des cathédrales ou de construire, de bâtir une forêt, j'ai des collègues qui sont chouettes. C'est peut-être pas toujours le cas, mais j'ai apporté du bonheur dans la vie de mon collègue ou mes collègues m'ont apporté du bonheur aujourd'hui. J'ai eu des clients à qui ça a rendu service que j'ai fait aujourd'hui. Et voilà.
0: Ça, on va plutôt se le dire en fin de journée.
3: En fin de journée, on se pose. Ouais.
0: Et on ne va pas se donner la perspective en début de journée de se dire qu'est-ce que je pourrais faire de bien aujourd'hui que je n'ai pas fait récemment ou ce genre de choses.
3: Alors, en général, c'est mieux de le faire parce qu'on a fait le bilan justement de ce que la journée a apporté.
0: Parce que là, il y a du concret.
3: Oui, il y a du concret, c'est ça, on s'appuie dessus. Et si vous faites ça tous les soirs quand vous êtes justement dans cette quête de sens, vous allez vous rendre compte petit à petit. On peut me prendre un petit carnet le marquer à la fin de chaque soir si on a vraiment cette problématique. Se rendre compte que le sens il est là en fait et qu'on se rattache à ça.
0: Ouais. Alors moi je vais marquer que ça avait du sens cette journée parce que j'ai reçu Émilie Loguidice sur ici Limousin. Là voilà, c'est marqué.
3: J'ai fait tout pareil pour vous Pascal.
0: On le refait prochainement ?
3: Ça marche.
0: Eh ben écoutez, la convocation est lancée et vous retrouvez les conseils d'Émilie sur notre site et l'application ici. À bientôt Émilie.
3: À bientôt Pascal.
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0: c'est le tube de One Republic, ça s'appelle Runaway.
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0: Eh ben, on arrive dans le dernier quart d'heure avant les infos de 11h sur votre radio ici Limousin. Et qu'est-ce qu'on fait dans ce dernier quart d'heure? On teste avec l'ami Alexandre Pin qui nous amène sur un rendez-vous devenu incontournable pour les amoureux des livres.
3: Ici Limousin, testé pour vous aujourd'hui un événement qui se déroule du côté de la BFM de Limoges en centre-ville. On est avec Daniel qui est assistant à la conservation ici à la BFM de Limoges. C'est la grande braderie qui a démarré donc hier après-midi. Daniel, qu'est-ce que c'est cette grande braderie? Expliquez-nous.
4: Alors c'est un événement effectivement que nous faisons régulièrement, qui nous permet un petit peu de découler quelques livres que nous avons qui sont essentiellement dus du désherbage. Le désherbage, ce sont des livres qu'on enlève des collections pour en mettre du. Et également, on peut avoir quelques livres qui viennent de dons qu'on ne peut pas remettre dans nos collections. Les visiteurs sont souvent très friands de cet événement, puisque nous avons quand même beaucoup de monde. Et par rapport au prix, je trouve également qu'ils font une bonne affaire, et eux également.
3: Justement, on se balade au milieu là, des allées, on voit qu'il y a beaucoup de livres qui sont présentés, et vous parliez du prix. On va se retrouver avec quel type de prix par rapport à un ouvrage qu'on pourrait acheter neuf?
4: Alors nous, on a toujours un prix unique qui est à 2 euros le kilo. Et également sur cette braderie-là que nous faisons en centre-ville, nous avons également des lots de livres anciens avec un prix différent. Ce sont des prix par lot qui vont de 2 euros à 20 euros par rapport à l'état des livres et puis à leur ancienneté. Mais sinon, le prix est vraiment unique, est à 2 euros le kilo pour tous les documents.
3: Ce qui est assez impressionnant aussi, c'est qu'il y a un gros travail qui est fait par les équipes de la BFM pour tout classer. Parce que là, si je regarde, il y a les albums jeunesse qui sont classés, il y a les contes jeunesse. Vous avez tout classé pour qu'on puisse aussi aller vers les entre guillemets.
4: En tout cas, on a fait le maximum, on les repère avec des panneaux pour indiquer aux gens un petit peu le type de document. Et effectivement, il a fait beaucoup de manutention, beaucoup de documents. On a plusieurs tonnes de documents à passer sur cette braderie-là. On va faire un réassort en continu en fonction de ce qui va partir. Et il faut qu'on tienne jusqu'à samedi 17h.
3: C'est assez impressionnant, hein. On est en plein cœur de la BFM et ça travaille dur pour cette grande braderie. Donc on vous donne tous les horaires, hein, dans quelques secondes. Et encore une fois, mettre la littérature à l'honneur, c'est quand même très très chouette. Merci beaucoup Daniel et puis on vous redonne les horaires sur cette grande braderie.
0: Bien sûr, et tous les horaires, bien sûr, les informations que vous retrouvez sur le site destination-limoges.com. Bonne lecture et merci beaucoup à Alexandre Pin qui a encore une nouvelle fois réussi son petit test du jour. À suivre les tendances du moment avec Muriel Jordan qui arrive juste après ce tube de Jackie Quartz. C'est mis au point. Ouais.

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0: On aimait bien les petits saxos hein, à la fin des chansons dans les années 80. Ça me rappelle Eddie Mitchell tout à l'heure. Là, c'était Jackie Quartz, mise au point.
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0: Avec les tendances du moment, c'est Muriel Jordan qu'on accueille maintenant. Muriel, avec les grandes vacances scolaires qui approchent, l'anxiété n'est pas toujours très loin.
3: Oui, vous sentez le stress avant l'été, là? Non, mais dans quelques semaines, on verra apparaître les premières photos de doigts de pied poilus au bord de la piscine avec cette maudite légende. Et vous, ça va les travailleurs? Oh, et puis bientôt, cette phrase en boucle.
4: Maman, c'est quand qu'on arrive?
3: Bientôt, le sandwich triangle à 5 euros et aussi...
5: Maman, j'ai mal au cœur.
3: Mince, on va passer du sandwich triangle au rectangle de vomi. Oh, sur le siège arrière.
6: Le voici arrivé, le moment tant attendu. On va partir, on est parti. Départ soigneusement, méticuleusement organisé.
3: Votre mission, si vous l'acceptez, jouez à Tetris avec les bagages dans le coffre. Pensez au repas, à la litière du chat et évitez d'angoisser. Parce qu'on a tendance à péter une durite avant les grands départs. C'est pas moi qui le dis, hein, ce sont ces mignons petits-enfants qui balancent tout sur leurs parents.
7: Alors moi, ma mère, elle crie sur tout le monde, voilà.
8: Bah moi, ma mère, en fait, elle m'engueule parce que je me suis pas habillée le matin ou quelque chose comme ça et bah c'est chiant en fait.
9: Ma mère, elle me dit tout le temps, ah, il faut prendre ça, il faut prendre ci, ta valise, t'as pas oublié ton sac, le chargeur, tu l'as pris.
3: D'ailleurs, cette angoisse de faire ses bagages porte un nom. Hein. Ça s'appelle l'angoisse de la valise. Pour un quart des Français, les bagages sont une source de stress, d'après une étude révélée par La Dépêche en 2022.
0: Et d'après ces études, les Français veulent absolument voyager léger. Un idéal rarement atteint et c'est aussi ça qui nous stresse un petit peu, Muriel.
3: Ah oui, puis c'est pas tout, il y a aussi les checklists infinies quand on a des enfants. Pire encore quand ils sont en bas âge et qu'il faut rien oublier dans la valise. Oh, et évidemment, qui se coltine la prépa des bagages? Hein? Eh ben, je vais aller enquêter pour le savoir. La vérité sort de la bouche des enfants, paraît-il.
10: Ben moi, en fait, mon père, eh ben, il est toujours fatigué. Même une fois, il s'est endormi dans la voiture un petit peu.
11: C'est pas lui qui conduisait?
10: Si. Ben en fait, moi, mon père, il est jamais organisé.

0: Les femmes, c'est les femmes qui disent ça, mais celui qui charge la voiture et qui décharge la voiture, c'est toujours le même aussi. C'est pas les femmes.
1: Est-ce que c'est le même boulot ?
0: On est complémentaires. Lorsqu'il faut porter un sac de 50 kilos ou démonter une roue, on est là.
1: Entre porter un sac de 50 kilos ou porter tous les jours une charge mentale de 2 tonnes, mon cœur balance. Bref, le stress avant les vacances, c'est tendance et c'est normal. Ne paniquez pas trop. Allez, vivement qu'on parte.
2: Bah oui, et ça arrive de plus en plus vite. Merci ma chère Muriel, et déstressons avant les vacances et avant les infos de 11h qui arrivent dans 5 minutes. On va s'écouter un petit Michael Jackson juste après ça.
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2: Je vois au standard d'ici Limousin, Sabine qui est en train de s'échauffer. Elle me dit, ah, ça y est, je suis prêt à accueillir tout le monde pour le grand jeu de 11h à midi. Le jeu de l'instantané. Ah oui, elle fait ses pompes là, en ce moment. Mais vous pouvez l'appeler quand même, 05 55 34 5000, pour gagner plein de beaux cadeaux ici Limousin. On va jouer dans 5 minutes.

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0: Nous sommes aujourd'hui du mercredi 10 juin, belle matinée, il est 11h. L'heure des infos avec vous Alain Ginesté, bonjour Alain.
2: Bonjour, bonjour à tous.
0: C'est un jour de souvenir aujourd'hui en Haute-Vienne.
2: 82e commémoration du massacre d'Oradour-sur-Glane qui avait fait 643 morts, les habitants massacrés par la division d'Asreich qui avait commis le pire la veille à Tulle. En pendant 99 hommes à des lampadaires de la ville. Il y a eu aussi d'ailleurs des commémorations hier soir dans la préfecture corrézienne. Dossier à retrouver sur ici.fr. On fera aussi tout à l'heure le point dans le journal de midi sur les travaux de réaménagement du centre de la mémoire d'Oradour-sur-Glane qui ont débuté en octobre dernier. Un gros chantier à 15 millions d'euros. Patrick Bruel est présenté à un juge ce matin après ses 48 heures de garde à vue. Le chanteur fait l'objet de plusieurs plaintes pour viol, agression et harcèlement sexuel. Le procureur de Nanterre demande sa mise en examen et aussi son placement en détention provisoire. Attention, si vous aviez prévu de prendre le train aujourd'hui, c'est une journée de grève, un mouvement national qui touche notamment les intercités, par exemple le POLT, pas plus d'un train en circulation sur deux aujourd'hui. Quatre syndicats de l'entreprise s'opposent à la filialisation de la SNCF. Une trentaine d'AESH ont manifesté hier à Limoges pour réclamer davantage de moyens et une évolution du statut de ces accompagnants des élèves en situation de handicap dans les établissements scolaires. Ce sont des femmes pour la plupart. Elles dénoncent un manque de formation et de reconnaissance de leur travail. En Corrèze, une sœur de l'abbaye d'Aubazine sauvée des flammes hier par un jeune habitant de la commune qui a réussi à extraire cette religieuse de 97 ans de son logement où un incendie s'était déclaré. Il s'agit d'une petite annexe de l'abbaye qui a été détruite. On ne connaît pas l'origine du sinistre qui n'a pas touché le monument lui-même. Quatre départements du sud de la France en vigilance orange aux feux de forêt dès aujourd'hui à cause déjà de la sécheresse. L'Aude, l'Hérault, les Bouches-du-Rhône et le Var. Les phénomènes extrêmes deviennent la norme, s'alarme l'Observatoire climatique européen Copernicus dans un rapport qui est publié aujourd'hui.
0: Cyclisme, il y aura 19 équipes au départ du prochain Tour du Limousin.
2: Et ce sera le 18 août prochain à Vérac, où une présentation officielle d'ailleurs de l'épreuve a eu lieu hier soir. Il y aura notamment trois équipes UCI World Team, l'élite du cyclisme mondial. Côté parcours, le final à Limoges-Beaublanc sera un peu différent en raison des travaux au Palais des Sports, ce qui promet une arrivée dans un sprint un peu plus échelonné le 21 août. C'est ce que nous a dit ce matin le président du Tour du Limousin, Christian Courbataire, qui était l'invité d'ici Limousin, radio partenaire de l'événement. En rugby, le président du CA Brive, Thierry Blandinière, fait son mea culpa. Après cette saison chahutée, terminée sur une défaite en barrage à Aix, il demande aux supporters d'être patients avec le nouveau staff et il reconnaît que l'échec de l'an dernier a posé quelques problèmes côté budget avec un déficit de plus de 5 millions, ce qui justifie l'arrivée de partenaires locaux au sein du directoire. Interview à retrouver sur ici.fr. Et puis un mot de football avec l'élimination hier soir au tir au but de l'équipe d'Ille en demi-finale de la Coupe de Nouvelle-Aquitaine face à Marmande. Mais cela reste un très beau parcours dans cette compétition pour Hill, qui rejoue d'ailleurs samedi en finale cette fois de la Coupe de la Haute-Vienne et ce sera face à Saint-Junien.
0: On va les soutenir.
2: La météo avec le soleil qui arrive vraiment, qui s'installe dès aujourd'hui.
0: Pas tout de suite,
2: Ouais.
0: Plutôt cet après-midi, d'accord. Alain, vous savez, au moment où on a mangé en terrasse sur la place de la Motte, avec du soleil qui arrive encore un peu timidement, et puis on a le ventre bien plein, et là le soleil s'installe généreusement pour nous accompagner pendant notre sieste sur la place de la Motte.
2: Ça va mieux, hein, vous. Bon, et sinon, côté température, est-ce qu'il fait doux?
0: Place de la Motte. Nous aurions jusqu'à 20 degrés au meilleur de cette journée. C'est pas mal.
2: Sur la Guière, à Brive.
0: 33 degrés. Non, 22 degrés. 33 degrés, c'est plutôt pour le week-end à venir.
2: Oui, parce que ça va arriver.
0: Parce que les éclaircies cet après-midi laissent envisager une belle fin de semaine de plus en plus ensoleillée et surtout de plus en plus chaude. Les 30 degrés, ça sera sûrement pour ce samedi et ce dimanche. Aujourd'hui, donc, je vous le disais, 20 degrés à Limoges, 21 pour la maximale à Bellac et à Tulle. 22 degrés annoncés sur Brive.
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0: Et comme je le fais régulièrement, j'aime bien saluer mes amis journalistes qui quittent le studio après avoir fait leur travail.
2: Je suis encore là.
0: De manière brillante. Là, bah justement, je vais te dire, petit, envole-toi.
2: Envole-moi.
0: Envolons-nous. Voici Jean-Jacques Goldman sur votre radio locale. Ici Limousin, il est 11h05.

0: Rappelez-moi, un grand classique de Jean-Jacques Goldman qu'on est ravi de vous proposer sur votre radio locale ici, Limousin. On aura aussi du Michel Berger, l'excellent Alex Warren. On fera de la musique avec Bernard Lavilliers et Jimmy Cliff. Bref, une belle émission qui se prépare, mes amis.
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0: À 11h10, on a des cadeaux à vous offrir. Vous le savez, bon, Véro, c'est mercredi, jour des enfants, on lui a accordé sa journée exceptionnellement pour qu'elle puisse s'amuser dans les parcs et jardins publics du Limousin. Alors, je m'y colle. Vous la retrouverez demain, Véronique, qu'on embrasse. Pour vous offrir des cadeaux, on reste dans la joie, la bonne humeur, avec la roue du temps que vous allez tourner. Vous allez nous dire stop à un moment ou à un autre, on va tomber sur une année. Je vous pose une question et si vous avez la bonne réponse, vous gagnerez, je l'espère pour vous, le t-shirt blanc impérial ici Limousin. 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Et tentez votre chance, bien sûr, pour nous raconter aussi ce qui se passe un petit peu, les petits potins du Limousin. Ça nous intéresse aussi. 05 55 34 5000, on joue ensemble jusqu'à midi. Bonne chance à vous!

La groupie du pianiste Michel Berger. Et l'instantané, tranquillement, vous nous appelez 05 55 34 5000. C'est Sabine qui vous accueille ce matin avec les cadeaux, les écouteurs, le t-shirt. On peut commencer par vous offrir le t-shirt pour partir en vacances. On n'arrête pas de parler de plus en plus de vacances sur notre antenne ce matin. Bah voilà, vous serez tout beau avec le logo qu'on a brodé cette nuit exprès pour vous. Ici, Limousin. Pour gagner ces cadeaux, tourner la roue du temps, passer un petit moment ensemble, vous nous appelez au 05 55 34 5000. Vous avez encore quelques minutes pour le faire. Bonne chance et à tout de suite.

0: Alex Warren, Fever Dream, c'est la musique d'ici Limousin. C'est dans notre playlist en ce moment. Et c'est cadeau, parce qu'on aime vous gâter avec la bonne musique. 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Gagner les cadeaux ici Limousin, un seul numéro pour tourner la roue du temps. 05 55 34 5000, à tout de suite.
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Mélodie Tempo Harmonie. C'est plein de soleil qui arrive. Mais oui, il arrive le soleil. Bernard Lavillier avec Jimmy Cliff sur votre radio locale ici Limousin. Et si vous nous rejoignez, on est en plein jeu, l'instantané. Vous pouvez nous appeler au 05 55 34 5000. Si vous découvrez ce jeu, laissez-moi vous rappeler que en nous appelant, vous allez tourner la roue du temps. Tomber sur une année, je vais vous faire une affirmation, à vous de me dire si l'événement dont je vous parle s'est déroulé l'année en question, s'il s'est déroulé avant, s'il s'est déroulé après. Et comme on vous aide un petit peu à chaque fois pour trouver la bonne réponse, vous allez forcément gagner les cadeaux ici Limousin. 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

0: Madonna avec Into the Groove pour danser avec votre radio locale, ici Limousin.
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0: Et je salue Gisèle. Bonjour Gisèle. Oui,
2: bonjour.
0: Allô, bonjour. Vous êtes à Limoges, Gisèle, et vous avez votre radio allumée derrière vous.
2: Alors justement, je viens de l'éteindre.
0: Ah, c'est très bien. Est-ce que j'entends ? J'avais l'impression d'être dans une cathédrale.
2: Oui, je me doute.
0: À moins que vous habitiez dans une cathédrale, Gisèle, je ne sais pas. Non, vous habitez une petite
2: tout
0: maison.
2: Tout va bien. Alors déjà, avant de commencer, je voulais vous remercier de passer du Lavilliers, parce que c'est mon idole.
0: Ouais.
2: Et puis, vous êtes une des radios qui le passe le plus souvent.
0: Ah bah ouais. Parce qu'on aime bien aussi, nous, Bernard Lavilliers. Vous savez, les garçons avec des gros muscles, on aime bien. Justement, Gisèle, vous, vos goûts musicaux, mis à part Bernard Lavilliers, qu'est-ce que vous aimez bien d'autre comme chanson, comme chanteur?
2: J'aimais beaucoup Jacques Higelin.
0: Ouais.
2: J'aime le blues, voilà.
0: D'accord.
2: On a un Limougeot qui nous fait du bon blues. Là, c'est Bobby Derninger.
0: Oui, tout à fait. Ouais.
2: Alors, j'aime beaucoup aussi, bon. Voilà.
0: Eh ben, vous savez, on va reprendre la musique locale à partir de la rentrée sur notre antenne. On va l'inviter, Bobby. On fera une émission, on la dédicacera à Gisèle. Ça vous ferait
2: d'accord.
0: plaisir? Ah bah ouais, c'est comme ça, c'est le plaisir d'offrir.
2: Merci beaucoup.
0: Bah, je vous en prie, moi j'aime bien parler musique avec vous. Je lance la roue du temps, ma chère Gisèle.
2: D'accord.
0: Et vous allez nous dire stop quand vous voulez pour jouer avec une année. Hein.
2: D'accord.
0: Quand vous voulez, Gisèle.
2: Stop. Elle était papa. Stop.
0: Si, c'est bon.
1: Allez, 2021.
0: Voilà, 2021, j'appuie sur le frein, ma chère Gisèle. L'affirmation que je vais faire... on va jouer avec un bel homme, là encore. Thomas Pesquet, ça vous parle?
2: Oui, d'accord.
0: Notre astronaute français. Est-ce que Thomas est parti pour sa première mission dans l'espace en 2021, ma chère Gisèle, ou est-ce que c'était avant ou est-ce que c'était après?
2: 2021, c'est pas très vieux, ça.
0: C'était il y a 5 ans.
2: Il y a 5 ans, oui. Écoutez,
0: C'est pas vieux, hein, effectivement.
2: Je sais pas du tout. Au hasard, qu'est-ce que je pourrais dire?
0: Bah, si ça vous paraît trop récent, disons.
2: Avant.
0: Ouais, moi je pense que c'est bien de dire avant. Mais après, c'est vous qui avez le dernier mot, Gisèle. Je veux pas non plus.
2: Allez, je dis avant.
0: Allez, elle dit avant, Gisèle. C'était votre intuition, Gisèle. Faut pas en changer, vous savez, en général, comme on dit souvent, la première intuition est la bonne.
2: Bon.
0: C'était en 2016, ça fait 10 ans, dites donc, qu'il est parti dans l'espace.
2: Oui.
0: Eh ben oui.
2: Et je pense
0: qu'il veut y retourner. Ça vous ferait plaisir de vous retrouver au coin du feu avec Thomas Pesquet qui vous montre des photos qu'il a prises dans l'espace.
2: Oh, ben pourquoi pas, oui.
0: Eh ben, j'ai un son qui va, un petit bout d'interview de Thomas Pesquet. On s'y croirait presque. Écoutez-le.
3: Ça, c'est quelques photos que je peux vous montrer qu'on peut faire passer. La première, c'est celle de ma fusée qui m'a permis d'aller dans l'espace. La deuxième, c'est celle de la station spatiale elle-même avec la Terre en arrière-plan. Et ça, c'est notre maison spatiale qui est très grande. C'est difficile de la prendre en photo en entier. Cette troisième, c'est celle de l'intérieur de la station spatiale avec notre fenêtre. Et on voit la Terre derrière, on voit les îles sur la mer.
0: Oh là là, c'est beau. On a l'impression d'être à côté de lui, hein, Gisèle.
2: C'est vrai.
0: Vous partiriez, vous, dans l'espace avec Thomas Pesquet?
2: Ah non, pas du tout.
0: Ah, pas du tout.
2: Ah non, moi, je suis pas une aventurière. Contrairement, vous voyez, à Lavilliers que j'adore, non, je suis pas bourlingueuse du tout.
0: Ah d'accord, très bien. Oh, bah, ok, très bien. Je lui envoie un SMS à Thomas. Non, Gisèle, elle veut pas partir avec toi. Bah, en tout cas, son premier voyage dans l'espace, qui était une mission de 6 mois, hein, qui l'a fait partir dans sa fusée, comme il nous l'a dit, le 17 novembre 2016, vous permet de gagner le très joli t-shirt tout blanc impérial, ici Limousin, ma chère Gisèle.
2: D'accord.
0: Voilà, comme ça vous serez en manche courte et vous penserez à nous cet été. D'accord?
2: D'accord, c'est gentil.
0: Je vous fais de gros bisous
2: et
0: à très bientôt, Gisèle. Au revoir.
2: Au revoir.
0: Merci d'avoir joué et vous pouvez continuer comme Gisèle à jouer avec nous. J'ai la radio vintage ici Limousin qui vous attend, 05 55 34 5000 pour tourner la roue du temps et vous amuser avec nous. 05 55 34 5000, c'est maintenant qu'il faut le faire pour gagner la radio vintage ici Limousin. et de la douceur aussi. Après Gisèle, voici la petite Marie. Francis Cabrel arrive dans votre radio ici Limousin pendant que vous nous appelez, que vous vous sélectionnez pour jouer à l'instantané. 05 55 34

0: dans la carrière de Francis Cabrel, c'est la chanson qui l'a vraiment révélée, La Petite Marie, sur votre radio locale, ici Limousin.
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0: Avec l'association Vie Libre qui poursuit ses actions en Haute-Vienne, une association qui aide, qui écoute, qui soutient, accompagne les personnes confrontées à des difficultés avec l'alcool. Elle accompagne aussi les proches et leur famille. Une permanence est proposée pour toutes ces personnes ce samedi 13 juin de 10h à 11h30. Ça va se situer à la salle Saint-Antoine sur la commune de Châteauneuf-la Forêt, où des bénévoles vous accueilleront et vous expliqueront l'aide que peut vous apporter cette association Vie Libre. Attention, si vous circulez sur la commune de Curemont, il y a des travaux de raccordement au réseau d'eau potable qui se déroulent en ce moment sur la route du Puy-Marty sur la commune de Curemont. Ça va se dérouler jusqu'au 26 juin. Attention, parce que la circulation est perturbée, la chaussée est rétrécie. Ça concerne et ça peut embêter aussi bien les véhicules que les piétons. Donc soyez prudents dans ce secteur sur la route du Puy-Marty à Curemont jusqu'au 26 juin.
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0: Oh, je reconnais la musique de Johnny Hallyday et sa guitare magique. J'ai oublié de vivre. Vous n'oubliez pas de nous appeler 05 55 34 5000 pour gagner tous les cadeaux ici Limousin. C'est l'instantané jusqu'à midi.

0: J'ai oublié de vivre, chanson signée Pierre Billon, un des copains motards de Monsieur Johnny Hallyday, bien sûr, sur votre radio locale ici Limousin.
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0: C'est une tendre qui arrive maintenant, elle s'appelle Edith. Bonjour Edith.
2: Bonjour.
0: Vous êtes à Vérac, Edith.
2: Exactement.
0: Bon, vous avez encore un petit peu de nuages, vous aussi à Vérac ce matin?
2: Oui, c'est très nuageux.
0: Ah, ouais, ouais. Mais il paraît que le soleil, les éclaircies arrivent cet après-midi.
2: Je ne désespère pas.
0: Bon, alors qu'est-ce qu'on fait cet après-midi à Vérac, Edith?
2: Alors, cet après-midi, moi je vais aller chercher des légumes à la ferme d'à côté.
0: Ah, c'est bien ça.
2: Oui, tous les mercredis, je vais faire mon petit marché dans une ferme.
0: D'accord, ça vous coûte pas plus cher que dans une grande surface?
2: Ah non.
0: Ça a plus de goût.
2: Voilà,
0: bon là vous n'allez pas faire des soupes avec les légumes.
2: Non, j'en ai fait beaucoup cet hiver, ouais. Mais là je ne fais plus de soupe.
0: Bon, et vous allez faire quoi alors?
2: Je ne sais pas, en fonction de ce que nous vous présentera la fermière, ce qu'elle aura aujourd'hui.
0: Ah oui, d'accord, vous ne pouvez pas le savoir avant, très bien.
2: Non, on le saura par les réseaux sociaux en début d'après-midi.
0: D'accord, très bien. Voilà. Bon, on peut peut-être lui faire un petit coucou à cette fermière.
2: Alors un petit coucou à Marine, à la ferme du Plounty.
0: Voilà, très bien, c'est un goût de paradis à Vérac.
2: Voilà.
0: Très bien. Bon, Edith, j'espère vous offrir d'autres cadeaux, en l'occurrence la radio Vintage ici Limousin,
2: pour
0: nous écouter en allant chercher vos légumes cet après-midi. Je lance la roue du temps, vous la arrêtez quand vous le souhaitez, même Edith.
1: Ah,
0: des souvenirs en 1977.
2: Oui, j'étais jeune.
0: Ouais, vous faisiez quoi en 77, Edith?
2: Alors, en 77, j'avais 8 ans.
0: Mm-hmm.
2: Donc, j'étais à l'école.
0: D'accord. Bon élève?
2: Très bon élève.
0: Vous avez eu des diplômes plus tard?
2: Oui, bien sûr.
0: Pour exercer quelques professions?
2: J'en ai exercé plusieurs.
0: Ah, d'accord. Et celle qui vous a plus plu, alors?
2: J'étais sage-femme, après j'ai été enseignante, après j'ai été secrétaire à l'éducation nationale.
0: D'accord.
2: Voilà.
0: Bien, 1977, on va jouer avec de la musique américaine, avec le groupe Les Eagles, qui chantait ça. Vous la connaissez forcément,
2: oui,
0: cette chanson.
2: Oui, oui, oui.
0: Le titre, vous vous souvenez?
2: Hotel California.
0: Oui, tout à fait. C'est la chanson mythique du groupe Eagles qui s'est révélée donc dans les années 70. Alors c'était en 1977, ou alors c'était avant, ou alors c'était après cette chanson Hotel California, Edith.
2: Après?
0: Vous êtes sûr?
2: 77 alors.
0: Vous me dites 77. D'accord. Parce que là, vous étiez plutôt parti après, mais vous êtes revenu un peu sur votre façon de penser. Qu'est-ce qui vous a fait changer d'avis, Edith?
2: Je ne sais pas.
0: Mon étonnement, peut-être. Eh bien, Edith, allez. C'est bel et bien 1977.
2: Super.
0: Vous alliez me dire quoi, là, spontanément?
2: J'allais dire début des années 80.
0: Ah non, Edith, c'est juste avant 1977.
2: D'accord.
0: Bon, écoutez, Edith, sur le gong, vous gagnez la radio FM portable.
2: Super, merci
0: vintage
2: beaucoup.
0: Ici Limousin, avec grand plaisir.
2: Merci. Bah
0: bon légumes et bonne journée à vous. À
2: merci
0: très bientôt,
2: beaucoup.
0: Edith. Merci.
2: Au revoir.
0: À vous. 05 55 34 5000. Oui, on vous aide un peu parfois. Ouais. Ou alors vous nous surprenez parfois. 05 55 34 5000. Après, Edith, qui va gagner les cadeaux ici, Limousin? 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
6: Allez, juste avant les infos de midi, on a le temps d'accueillir David. Bonjour David.
7: Oui, bonjour.
6: Vous êtes à Burgnac, David.
7: Oui, c'est ça.
6: De Burgnac, sur la route de Nexon, c'est ça?
7: Oui, bah, Semi-Aiguille, Nexon.
6: Oui, c'est ça. En faisant un petit crochet, quoi, en profitant des routes de campagne.
7: Oui, c'est ça. Surtout des bonnes routes, c'est ce qu'il faut dire.
6: Oui, je crois qu'il y a des travaux, là, en ce moment, par chez
7: oui,
6: vous.
7: Oui, c'est pour ça que j'ai
6: ah,
7: dit ça.
6: D'accord. Ah oui, c'était ironique. D'accord. Donc, pour le coup, vous faites quoi à Burgnac, David?
7: Là, actuellement, je suis en arrêt, donc je profite un peu du beau temps pour aller marcher, pour jardiner, faire plein de choses.
6: Bon, ça y est, le jardin, justement, il est nickel chrome, là. Vous avez planté quoi, vous, dans le jardin?
7: Ouais, c'est pas trop mal, ouais.
6: Il y a quoi?
7: Des pommes de terre, des salades, des oignons, plein de choses.
6: D'accord. Bon, il va falloir penser à arroser, parce que j'ai vu que le week-end était chaud aussi, hein, David?
7: Oui, c'est ce que j'ai vu aussi, oui.
6: Bon, vous faites pas de tomates, vous? J'ai pas entendu les tomates.
7: Si, si, il y a les tomates aussi, j'ai oublié.
6: D'accord. La cœur de bœuf?
7: Il y a beaucoup de variétés, mais c'est madame qui...
6: Ah.
7: Moi, je plante et après, elle...
6: C'est madame qui choisit sa tomate.
7: Voilà, mais il y en a pas mal quand même.
6: Bon, très bien. Bah, écoutez, on vous souhaite plein de belles tomates, plein de belles pommes de terre.
7: Merci.
6: Plein de beaux légumes dans votre jardin à Burgnac, mon cher David. Et pour agrémenter tout cela, j'ai plein de cadeaux encore à vous offrir. Comme vous êtes le dernier, vous avez un peu le choix. J'ai de la batterie de téléphone, j'ai des écouteurs Bluetooth, j'ai des repas à Urbaka. Vous préfériez quoi, vous?
7: Oh ben, la totale, si vous voulez.
6: Ah ben non, pas la totale. Non, n'exagérons pas, David.
7: Non, la batterie,
6: bah voilà. Ouais. Eh ben, voilà. Alors, on va essayer de remporter tout cela. Je lance la roue du temps, mon cher David. Vous nous dites stop quand vous le souhaitez.
7: Stop.
6: Ouais, c'est bien.
4: 1983.
6: Ah, 1983. Est-ce que vous aimez aller au cinéma, mon cher David Dumb?
7: Oui, de temps en temps, oui.
6: D'accord, très bien. 1983, on va parler d'un film qui a encore fait 4 millions de téléspectateurs il y a quelques semaines, quelques jours, sur TF1, La 7e Compagnie. Mais où est passée La 7e Compagnie? Il y a la scène, alors c'est signé Robert Lamoureux, et c'est lui qui joue dans cette scène. Vous savez, le fil rouge sur le bouton rouge, le fil
7: vert
6: sur... On a l'extrait pour vous, David.
8: Le fil vert sur le bouton vert, le fil rouge sur le bouton... Attends, moi je vais essayer le vert sur le blanc.
6: Ouais, c'est pas bon ça. Non, ça marche pas.
8: C'est pas ça.
6: Ah,
8: je vais essayer le contraire. C'était ça.
9: On nous a bombardé par en dessous, chef. Une mine.
8: Alors se rappeler, le fil rouge sur le bouton blanc, le fil vert sur le bouton bleu.
6: Sauf qu'il a fusillé ses copains. Robert Lamoureux. Ce film...

0: merci beaucoup.
1: Eh ben, je vous en prie, bravo à vous pour votre culture et pour nous avoir fait un petit peu rigoler avec la 7e compagnie. Bravo à vous, David. On vous souhaite un prompt rétablissement, un bon jardinage et à très bientôt, David.
0: Merci beaucoup, vous aussi. Merci, au revoir.
1: Merci et belle journée à Burniac. Demain, Véronique sera de retour pour jouer avec vous à l'instantané entre 11h et midi sur votre radio ici Limousin. Qui arrive là maintenant tout de suite à pas feutrer, c'est Donna Summer, She Works Hard for the Money, avant les infos de midi qui arrivent sur votre radio locale dans 4 minutes.

0: She works hard for the money, l'excellent Donna Summer, la bonne musique d'ici Limousin.
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0: Nous sommes mercredi, il est midi, on vous souhaite un bon appétit mercredi 10 juin. Lors de l'info avec vous, Alain Ginesté, c'est un jour de souvenir et de recueillement aujourd'hui en Haute-Vienne.
2: 82e commémoration du massacre d'Oradour-sur-Glane qui avait fait 643 morts. Les habitants du village massacré par la division nazie d'Asreich.

0: Une cérémonie qui, cette année, arrive en plein grand travaux de réaménagement du centre de la mémoire d'Oradour-sur-Glane. Gros chantier à 15 millions d'euros où tout change, comme l'explique Babette Robert, la directrice du centre de la mémoire.
1: C'est non seulement la scénographie, mais la muséographie qui a été refaite sous le contrôle d'un conseil scientifique. Il y aura une approche, on va dire, artistique, ce que les artistes ont pu dire et créer sur le massacre d'Oradour. Le but était d'actualiser les contenus en fonction des recherches réalisées depuis l'ouverture du centre en 1999, et puis aussi de profiter des technologies que l'on a actuellement pour proposer des dispositifs interactifs. Et puis, nouveauté également, il y aura une présence importante du village lui-même d'Oradour dans l'exposition comme un fil rouge. C'était une demande régulière des visiteurs auparavant.
0: Interview d'Alexandre Alves, l'accès au village Bartier reste bien sûr possible. La réouverture du centre est prévue en juin 2027. Et puis hier soir à Tulle, cérémonie du souvenir aussi en hommage aux 99 hommes pendus à des lampadaires de la ville par la même division d'Astra. Dossier complet sur ces commémorations à retrouver sur ici.fr.
2: Patrick Bruel est présenté à un juge ce matin.
0: Après ses 48 heures de garde à vue, le procureur de Nanterre demande la mise en examen et son placement en détention provisoire. Le chanteur fait l'objet de plusieurs plaintes pour viol, agression et harcèlement sexuel. À Strasbourg, un ostéopathe jugé pour viol et agression sexuelle sur 29 de ses patientes a été condamné ce matin à 17 ans de réclusion criminelle. Deux refus d'obtempérer en 3 jours en plein centre-ville de Limoges. Les policiers Limoges ont interpellé 2 automobilistes pour ces refus d'obtempérer commis les 3 et 6 juin dernier. L'un des 2 mis en cause, déjà jugé en comparution immédiate, a été condamné à 1 an de prison ferme. Info à retrouver sur ici.fr. En Corrèze, une sœur de l'abbaye d'Aubazine, sauvée des flammes hier par un jeune habitant de la commune, qui a réussi à extraire la religieuse de 97 ans de son logement où un incendie s'était déclaré. Il s'agit d'une petite annexe de l'abbaye qui a été détruite. L'abbaye en elle-même n'a pas été touchée. Attention, si vous aviez prévu de prendre le train aujourd'hui, mouvement de grève nationale qui touche notamment les trains intercités, comme la liaison Polt entre Paris et le Limousin. Pas plus d'un train sur 2 en circulation sur ces grandes lignes. 4 syndicats d'entreprise s'opposent à sa filialisation.
2: Cyclisme, il y aura 19 équipes au départ du prochain tour du Limousin.
0: Ce sera le 18 août prochain à Vérac, là même où une présentation officielle de l'épreuve a eu lieu hier soir. Il y aura notamment cette année sur le plateau quand même. 3 équipes UCI World Team, l'élite du cyclisme mondial. Et côté parcours, le final à Limoges-Beaublanc sera un peu différent en raison des gros travaux là aussi qu'il y a en ce moment sur le Palais des Sports de Beaublanc. Et ça promet une arrivée différente et on va pas y perdre au change d'après le président du Tour de Limousin, Christian Courbater, qui était l'invité d'ici Limousin ce matin avec Fabienne Joigneux.
3: On va rester dans le secteur, mais bon, on va être décalé forcément, puisque, comme vous l'avez bien signalé, il y aura les travaux, il y a déjà les travaux. Donc, nous allons arriver avenue de Saint-Jean. C'est une très, très belle arrivée, puisqu'on vient depuis le bas, le circuit est inversé, du coup, on vient depuis le bas du Moulin Rabot, là. Ça monte énormément, ça monte terriblement, ce qui risque de changer un petit peu les habitudes qu'il y avait à Limoges, où il y avait traditionnellement une arrivée avec un grand sprint massif. Là, je pense que ça va être un sprint, mais plutôt très échelonné.
0: Le Tour du Limousin sera à suivre sur Ici Limousin, la radio partenaire de l'événement. Le rugby, interview du président du CA Brive, Thierry Blandinière, en réécoute sur ici.fr. Il demande aux supporters d'être patients avec le nouveau staff qui s'installe. Et puis football, l'élimination hier soir au tir au but de l'équipe de Hill en demi-finale de la Coupe de Nouvelle-Aquitaine face à Marmande. Mais c'est un beau parcours pour Hill dans cette compétition. Hill qui rejoue samedi en finale de la Coupe de Haute-Vienne face à Saint-Julien.
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0: Plus l'après-midi avance, plus ça s'éclaircit.
2: Tout à fait. Voilà, vous avez bien résumé le bulletin. Vous m'avez fait gagner à peu près un quart d'heure d'explication, mon cher Alain, merci. Encore quelques nuages qui circulent dans notre ciel limousin, mais effectivement, cet après-midi sera de plus en plus lumineuse, avec un petit vent d'ouest qui nous chasse les nuages. Les températures remontent doucettement. 16 degrés pour la maximale sur le plateau de Millevaches, 20 degrés annoncés sur Limoges, 21 pour la maximale à Bellac et à Tulle, jusqu'à 22 degrés à Brive, encore plus beau et plus chaud demain.
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7: Bonjour la France, j'espère que tu vas bien. La France, même si ça s'est un petit peu refroidi et qu'on a que l'impression que c'est l'automne, s'il te plaît. Comment ça va Éric Bastien? Ouais, c'est ça.
8: Il paraît qu'il y a un dôme de chaleur, enfin un dôme, en tous les cas, il va faire chaud ce week-end.
7: Ah bah...
8: Ça remonte.
7: Eh bah on espère.
8: 30 degrés, on m'a dit.
7: Alors, je vous rappelle que toute la semaine, nos candidats s'affrontent pour se sélectionner pour la finale de vendredi. Je vous rappelle les petits cadeaux, les petits amis. Alors, le premier prix, c'est un séjour pour deux personnes à l'occasion de la 65e édition du Mondial La Marseillaise à Pétanque. Alors, vous allez partir à Marseille. Vous avez deux nuits à l'élégant hôtel Villa M de Marseille. C'est un petit 4 étoiles, c'est pas mal. Vous aurez plein de cadeaux, hein, des jeux de triplets, des sacs, des polos. Surtout 100 euros de carburant pour rejoindre Marseille. Et si vous ne gagnez pas ça, vous gagnez quoi, mon petit chou?
8: Marseille, bébé, Valérie, tu
7: oui,
8: le sais. Marseille, bébé, Joe Lanfort.
7: Tu le sais, bah oui.
8: Malongo, bébé, ben oui. Joe Malongo, originaire de Marseille, bien sûr.
7: Bien sûr.
8: Qui a installé ses bureaux dans les Calanques. Depuis Cassis, comme ça, il fabrique son café.
7: Ah oui.
8: Et chaque jour, 32 dosettes sortent de l'usine, 6 verres en verre.
7: Ah évidemment. Ouais,
8: rien
7: d'accord.
8: Rien pour vous, c'est le cadeau à gagner vendredi pour les perdants, donc il n'y a jamais de perdants.
7: Ok, et eh ben écoutez, ce qu'on va faire, c'est qu'on va accueillir nos deux candidats du jour, Loïc et Claudine. Bonjour les amis.
8: Bonjour.
9: Bonjour.
7: Alors, comment ça va?
9: Ça va pas trop mal.
7: Alors, Loïc, tu joues avec ICI Touraine.
9: Voilà, tout à fait.
7: Tu as 67 ans.
9: Voilà.
7: Tu habites à Saint-Laurent en Gâtine.
9: Oui, tout à fait.
7: T'es un petit gâté, mon gâté?
9: Comment?
7: T'es un gâté, donc.
9: Ah, je suis un gâté, oui, je suis un gâtiné, ouais.
7: T'es un gâtiné, néné. Alors, tu es marié avec Armel et... Vous avez un enfant qui est un ours, hein, qui est Mayana, oui. Terre-Neuve.
8: Ah oui.
9: Voilà.
7: Bah voilà. Alors, combien elle pèse? Parce que c'est gros les Terre-Neuve. Hein.
9: 75 kilos.
7: Bien sûr.
8: Bah, c'est bon poids.
7: C'est... Pardon.
9: Oh, ça m'étonnerait.
7: Voilà.
8: Oh le salon.
7: Merci, merci. Oh, dis donc, bah dis donc, Loïc, il a raison. Ouais. Tout le monde sait que...
8: Hein, on va se faire une pesée tous les matins.
7: Voilà, on va faire une pesée. Alors, tout le monde t'appelle Lolo, bien évidemment.
9: Ouais. Ouais, et toi, tu m'appelles même Lolo Lilic.
7: Ah bah, Lolo Lilic.
9: Tu t'en rappelles pas, il y a un an et demi?
7: Eh ben non, je m'en rappelle pas, je suis vieille, j'ai perdu la tête. Mais où, comment, pourquoi, raconte.
9: Eh ben, tout simplement, c'était la première émission de ce nouveau jeu, au taquet.
8: Non.
7: Oh là là, Lolo Lilic.
8: T'as fait la première émission?
7: Oui. Mon Dieu.
9: La cocotte saube.
7: Oh, mais oui.
8: C'est la toute première semaine.
7: Oh là là. Mais comment ça va, mon petit Lolo Lilic?
8: C'est énorme.
9: Eh ben écoute, ça va pas trop mal.
7: Bon, alors t'es retraité et t'étais conducteur de tram à Tours, c'est ça?
9: Oui, c'est ça, oui, tout à fait.
7: Pop. Et alors, c'était bien, le tram? Comment c'est, le tram?
9: Ah oui, je préférais le tram qu'au bus.
7: Ah ouais? C'est plus sympa?
9: Ouais, Bah oui, parce que on est en sécurité dans la cabine.
7: Ah oui, c'est vrai.
9: Parce que maintenant, dans les bus, c'est chaud.
7: Oui, c'est vrai, c'est pas faux. Ah. Mais alors, t'as pas fait que ça, parce que t'as eu plein de métiers, toi. Hein. T'as fait un CAP de menuiserie, t'as fait les compagnons du devoir à Marseille, donc tu connais Marseille.
9: Ah bah oui.
7: Et voilà. T'as été routier, t'as travaillé le béton, du don. T'as fait beaucoup de choses quand même, hein.
9: Ah bah oui, il faut se divertir dans la vie. Hein.
7: Bah oui. D'ailleurs, dis donc, t'as tellement bien travaillé dans les compagnons du devoir qu'il paraît que tu bricoles pas mal.
9: Oui, je bricolais, on va dire. Oui. Hein, maintenant, j'ai élevé le pied. Hein. Ouais.
7: Oui, mais enfin, t'as fabriqué quand même des armoires, t'as fabriqué un portail, tout ce qui touche au bois.
9: Ah oui, ah bah, tout ce qui touche au bois. Même un casse-tête chinois.
7: Oh, oh. Bah, parce qu'en plus, Loïc, quand il était petit, voulait être menuisier. Voilà.
9: Ouais, tout à fait.
7: Très beau métier, menuisier, hein, c'est magnifique.
9: Ah bah. Hein? On travaille pas un être vivant, non.
7: Bon, c'est.
9: Le bois est vivant.
7: Ah ouais, c'est magnifique le bois.
9: Et ça bouge tout le temps.
7: Eh ben ça c'est bien. Alors tu vas me marquer tout de suite le premier point avec la première question, vrai ou faux, avec une petite chanson. Tiens.
10: Touche pas à ma coiffure. 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
7: Alors, on va parler de coiffure.
9: Coiffure.
7: Ouais. Il paraît que en ce moment, hein, il y a un coiffeur toulousain qui fait le buzz sur les réseaux parce qu'il ressemble à Gilles Lelouch. Alors, est-ce que c'est vrai qu'actuellement, il y a un coiffeur toulousain qui fait le buzz sur les réseaux parce qu'il ressemble à Gilles Lelouch? Vrai ou faux? Top chrono, 5 secondes.
9: Écoute, Valou, je vais dire vrai.
7: Alors, c'est faux parce qu'en fait, il ressemble à Pierre Ninet.
8: Mais alors, comme deux gouttes d'eau.
7: Comme deux gouttes d'eau, tire à voir.
8: Génial.
7: Et oui, et vraiment, on dirait que c'est Pierre Ninet. Tout le monde a pensé que c'était Pierre Ninet qui faisait une blague.
8: C'est fou, ça.
7: C'est pas grave, il y aura d'autres questions.
8: C'est dingue, Loïc, la casserole stove, la boucle est bouclée. C'est la première émission.
7: Oh là là.
8: C'est fou, ça. Claudine est avec nous, avec ici, Sud-Lorraine. Claudine qui a 69 ans, qui habite à Frouard, dans Meurthe-et-Moselle. Comment on appelle les habitants de Frouard, Claudine?
11: Les Froardaises.
8: Claudine, qui a deux enfants, Céline et Guillaume, oui. Je ne me suis pas trompé dans les prénoms?
11: Non, pas du tout.
8: Ouais. Et tu les as eus jeunes, tes enfants, toi, Claudine, hein?
11: Très jeune.
8: Et oui, parce que...
11: Pas très jeune, jeune.
8: Bah, je vois que Céline a 47 ans, donc t'avais quoi, 20 ans, 21 ans, quelque chose comme ça.
11: 22, quand
8: ouais,
11: 22.
8: C'est ça, 22. Ah bah. Bon, et j'imagine que...
11: C'est-à-dire, ma maman, elle m'a eu assez tardivement, donc voilà.
8: Ah, t'as fait l'inverse, quoi.
11: C'est pas toujours évident.
8: Bah alors, j'imagine que Guillaume et Céline t'ont laissé des petits-enfants, il y en a combien?
11: 3 petits-enfants.
8: Oh, voilà. Comment ils s'appellent? On va les citer.
11: Un petit Louis qui a 17 ans, une petite Noémie qui a 14 ans et une petite Alice qui a 11 ans.
8: Oui, donc on est sur de l'ado et puis une toute plus jeune, quoi, voilà, avec Alice.
11: Voilà.
8: Alors toi aussi, t'as un petit chien que t'as décidé d'appeler comme un moteur de recherche. Comment il s'appelle?
11: Voilà, Yahoo.
8: C'est rigolo.
11: Yahoo.
8: Mais pourquoi Yahoo?
11: Bah parce qu'on cherchait, en fait c'est mon petit neveu qui m'a, mon neveu puisque maintenant il est grand, et voilà, notre petit voisin avait un petit chien qui s'appelait Google, donc on l'a appelé Yahoo.
8: Excellent. Tu es retraitée, Claudine, mais tu continues à travailler et j'apprends que tu te lèves tous les jours à 2h du matin, mais pour faire quoi?
11: Pour distribuer le journal quotidien, l'Est républicain.
8: Mais c'est génial. Voilà. Tous les jours, 2h du matin, tu te lèves pour aller distribuer le journal. Mais quelle force incroyable. Alors que tu pourrais être tranquille à la maison.
11: Ça, c'est pas très chaud, hein.
8: Bah oui, mais...
11: 9 degrés,
8: Mais oui, mais tu pourrais être tranquille chez toi. Bah oui, tu te lèves à 2h. Franchement, Claudine, t'as été une championne. Ça fait plaisir. T'as été fonctionnaire de justice toute ta carrière. Et on parlait de coiffure. Tu voulais être coiffeuse,
12: toi. Coiffeur, je suis allé.
11: Voilà.
12: Après, je soignais ma crinière. Le patron, sans plus de manière, me toisa à peine installé.
8: Claudine, bienvenue dans l'aventure. On va jouer avec un tout premier point qui arrive à présent. Et un extrait, écoute bien.
12: Skippy.
8: On se souvient tous. En Australie, Claudine, il y a deux fois plus de kangourous que d'habitants. En Australie, il y aurait deux fois plus de kangourous que d'habitants. 5 secondes, top chrono, vrai ou faux? Allez, Claudine.
11: Allez, je dirais vrai.
8: Ah, bon, t'as raison. Oui, c'est vrai. La population de kangourous, c'est fou. 50 millions d'animaux pour 25 millions d'habitants. Comme quoi, ça se multiplie, hein, les kangourous.
7: Comme quoi, si tu emmerdes trop les kangourous, eh ben, t'es pas dans
8: le... Ils prennent le power, hein.
7: Alors, nous allons partir sur la route du souvenir, 1986. Ah là là là là.
8: Je t'ai toujours pas né, hein.
7: Alors, c'est un groupe qui s'appelait Europe. Et ça, vous pouvez ne pas... C'est impossible que vous ayez oublié ce truc qu'on nous a martelé. De Vous écoutez ici, on vous aime, à tout de suite.

0: Tadadam, Michel Taupin, j'ai rendez-vous avec mon destin.
1: Vous êtes résistante, vous.
0: Oh là, pfff. Allez, jingle.
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1: C'était dans Papy fait de la résistance.
0: Exactement.
1: Michel Taupin. Ouais.
0: Michel Taupin, c'est réglé comme du papier à musique. J'ai rendez-vous avec mon destin.
1: Oui.
0: Alors, Loïc n'a pas de point, Claudine a un point. Loïc, alors dis donc, ça tomberait bien que tu sois sélectionné et que tu gagnes parce que tu joues à la pétanque.
3: Oui, tout à fait. D'ailleurs, je t'attends toujours pour faire le concours.
0: Bah, c'est vrai, écoute, peut-être j'irai à Marseille. Alors, et en plus, t'aimerais bien y aller parce que tu connais quelques grands joueurs qui y seront.
3: Ah bah oui, tout à fait, oui, j'en connais quelques-uns, oui. Comme Monsieur Philippe Quintet, Dylan Rocher, Suchot, Robineau, Rizzi, Foyot, Lacroix, Fagino.
0: Ah oui, enfin, Monsieur connaît bien le sujet.
3: Oui, je crois, oui.
0: Alors, il paraît même que t'as collectionné des coupes, hein, parce que t'as gagné plein de championnats, et en 93, t'as même participé aux 24 heures du Mans de pétanque.
3: Voilà, tout à fait. En 93, ouais.
0: Eh ben, dis donc.
3: Et un dur week-end. Hein.
0: Ah ben, dis donc. Et ça dure quand même les 24 heures du Mans de la pétanque.
3: Ouais.
0: T'as pas intérêt, tu tires ou tu pointes, hein?
3: Moi, je suis milieu.
0: T'es milieu? Oh oui, d'accord.
3: Ouais, je suis milieu. Ouais. Je suis un peu les deux.
0: Eh ben, c'est pas mal.
3: Ouais.
0: Eh ben oui, ça serait bien que t'ailles là-bas, alors du coup, oui.
3: Oh
0: faut...
3: bah oui.
1: Oui.
0: Ben, faut gagner.
3: Ça me rappellerait des bons souvenirs.
0: Bah oui.
1: J'ai une question. Tu avais gagné le Staub la première semaine avec nous en 2024. T'avais été le grand gagnant ou pas?
3: Non.
0: Justement.
3: J'avais perdu contre. Elle s'appelait Patricia.
1: Patricia.
0: Oh là là.
3: J'espère qu'elle fait de la bonne ratatouille là-bas.
1: Mais tu avais joué avec Valérie?
3: Oui.
0: Évidemment qu'il avait joué avec Valérie. Moi. Évidemment.
3: Je vous explique, en deux mots. Ma femme avait répondu, ma femme avait soufflé, mais elle avait parlé un peu fort.
1: Ah oui.
0: Ouais.
3: Et ma voix, moi je l'ai dit, Sauce Fork, le nom du ranch de Dallas. Et ma voix a été écrasée par vos cris.
0: Oh là là là.
1: Je sens qu'il y a un petit traumatisme à régler.
0: Bien, bon, on va essayer de tout faire pour que tu gagnes.
3: Ah, il y a un traumatisme là.
0: Alors écoute.
3: Jamais remis, hein.
0: Alors écoute bien. Concentre-toi bien pour marquer le point là.
3: D'accord.
0: Alors, tiens, une petite ambiance.
1: T'as vu les progrès que j'ai fait au piano quand même.
0: Ah là là, bah oui, c'est incroyable. C'est le générique d'apostrophe.
1: Ah oui.
0: Alors écoute bien cette question. Dans le monde de l'édition, on considère qu'un livre a bien été corrigé lorsqu'il contient moins de 7 fautes. Est-ce que dans le monde de l'édition, un livre, on le considère qu'il a été très bien corrigé lorsqu'il contient moins de 7 fautes? Top chrono, 5 secondes.
3: Vrai.
0: Oui, c'est vrai, évidemment. Bon, alors l'objectif, c'est quand même 0 faute, mais le livre peut sortir, on considère qu'il a été corrigé s'il y a moins de 7 fautes. Bravo, premier point.
1: Claudine qui a déjà un point avec ici Sud-Lorraine, qui habite à Frouard, en Meurthe-et-Moselle, qui est retraitée, qui se lève à 2h du matin tous les jours, et ça, bravo, pour distribuer le journal L'Est Républicain. Bah alors, je vois que t'es une retraitée très active, parce que tu vas à la piscine tous les jours.
4: Oui.
1: Waouh. Mais piscine pour patauger.
4: Un peu moins en ce moment, mais ouais. Oui, j'allais à la piscine tous les jours.
1: Mais combien, voilà. Tu fais combien de longueurs?
4: 25.
0: Oh là là.
4: C'est une longueur.
1: Et c'est une piscine, c'est 25 mètres ou 50 mètres? C'est une grande piscine?
4: C'est 25 mètres.
1: Ouais. Mais 20 longueurs de 25 mètres, je ferai pas le calcul, mais ça fait quand même.
0: Ça fait pas mal, c'est 5
1: kilomètres. Ça fait beaucoup trop. Et nous, on arrive au plongeoir avec Valérie, on s'arrête là.
0: Non, moi je fais des longueurs.
1: Ah bon?
0: Bah oui, j'ai pas le choix, hein. je suis vieille.
1: Combien, vous êtes résistante, on le sait.
0: Moi, j'ai une piscine de 50 mètres et je fais 15 longueurs et j'estime que c'est beaucoup déjà.
1: Chez vous, vous avez une piscine de 50 mètres?
0: Mais non, la piscine municipale, fou, vous êtes fou. Hein.
1: Alors, elle aime aller avec ses neveux et sa sœur au match de foot aussi, Claudine. Et tu soutiens quelle équipe?
4: L'AS Nancy-Lorraine. Allez,
1: voilà le petit cadeau pour toi. L'hymne de l'AS Nancy-Lorraine. On salue évidemment l'équipe. Notre Claudine qui répare, qui débouche, qui vérifie les niveaux de sa voiture, qui bricole. Mais t'es manuel, tu sais faire plein de trucs, toi. Hein.
4: Oui, voilà. Bah, quand on est un peu toute seule, faut qu'on se débrouille, quoi.
1: Ouais, pas toute seule. Il y a les enfants, les petits-enfants. Mais je comprends.
4: Ouais, j'habite pas tout près. Hein.
1: Ah, ils sont un petit peu plus loin. Ah. Ok.
4: Voilà.
1: Allez, jouons à présent, Claudine. Et on parlera dans un instant de ce bœuf bourguignon et de ce veau maringot que tu es en train de nous préparer parce que tu sais cuisiner, toi. Ça, c'est l'hymne du Dami Dolan.
0: Ah non, l'hymne d'Ami Dolan a déjà été créé par Nicolas.
1: C'est vrai. Un camion contenant 12 tonnes de Kit Kat, c'est le truc chocolaté là, c'est volatilisé dans la nature. Vrai ou faux? Top chrono, 5 secondes. Un camion avec 12 tonnes de Kit Kat, bah, a disparu. Vrai ou faux? Vite!
4: Elle dirait vrai.
1: On le prend, Valérie?
0: Ouais,
1: 5 secondes, hein, faut essayer de respecter les 5 secondes. Oui, c'est vrai, c'était récemment d'ailleurs, c'était au mois de mars. Un camion qui transportait donc 12 tonnes de barres Kit Kat, ça fait 413 000 chocolats. Ça a disparu entre l'Italie et la Pologne. Il est où ce chocolat? Non mais il est où?
0: Bah, il est chez toi.
1: Oui.
0: Alors, Loïc, 1, Claudine, 2, et là tout de suite. Oh, je cours tout seul. Et je cours toujours tout seul. C'est William Scheller, vous écoutez ici, on vous aime. À tout de suite.

0: cours tout seul. J'ai couru après la piscine pour aller faire des longueurs, mais puis, au final, elle était fermée. C'est vraiment dommage.
1: C'est dommage.
0: C'est William Scheller.
1: Et voilà. Alors.
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1: Ici, nous sommes avec Loïc qui a un point, Claudine qui a deux points, et là, la possibilité de marquer deux points grâce au quiz musical. Et Loïc, tu vas inaugurer un jeu musical.
0: C'est vrai, c'est une nouveauté.
1: C'est la première fois qu'on le fait, donc tu vois, là...
0: Ça nous fait plaisir que ce soit Loïc.
1: Et ça nous fait plaisir que ça soit toi. Hein,
3: Bah, bien sûr.
1: Bon, je sais que tu avais un trèfle à quatre feuilles dans le temps, mais que tu l'as perdu. On va essayer de penser que tu l'as, hein, d'accord ?
3: Voilà.
1: Bon, alors, écoute bien.
0: Oui, là,
1: nous allons te passer un extrait d'une chanson, mais... elle ne passe pas à la bonne vitesse.
0: Eh oui.
1: Donc...
0: elle déraille.
1: Elle déraille, ou elle s'accélère, ou elle ralentit. En tout cas, elle n'est pas à la bonne vitesse. Donc, il y en aura deux. Mais la première, tu l'écoutes bien, et c'est à toi de la reconnaître. Écoute bien, premier extrait. Alors, est-ce que c'est Claude François ou pas? Alors, c'est lui, il a dit Claude François. Est-ce que c'est Claude François? Est-ce que ce n'est pas Claude François? Allez, on écoute. Oui, tu pars à l'air. Parc sur le Nil, voile sur les filles. C'est un premier point pour toi, Loïc.
0: Oh, c'est facile.
3: Oui.
1: C'est facile. Hey, tu arrêtes.
0: Parce qu'on écoute quand même un peu la version normale.
1: Oui,
0: ça, c'est pas normal.
1: Bon, bah, écoutez, c'est vous qui préparez les quiz, débrouillez-vous.
0: Mais
1: un petit peu.
0: C'est pas moi qui les ai fabriqués.
1: Hein. Parce que je demande à quelqu'un de faire mes bingos. Non, alors. Bon. Alors écoute bien la deuxième chanson. C'est pareil, on est sur le disque des rails.
4: Il venait d'avoir 18 ans. Il était beau comme un enfant.
3: Dalida.
5: Pour comme un
3: enfant.
1: Pour comme un enfant. Il venait d'avoir 18 ans. Alors, est-ce que c'est la belle Dalida? On écoute la version originale.
6: Il venait d'avoir 18 ans. 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Bien sûr que c'est elle.
1: Eh bien, ça te fait deux points. Tu en avais un. Tu en as trois maintenant. Bravo.
0: Claudine qui a déjà deux points. Claudine, ma Claudine.
7: C'était facile, lui. Hein.
0: Ah ouais, je suis d'accord avec toi, Claudine. Ça sera sans doute peut-être le cas pour toi aussi.
1: Claudine, on a pris ta réponse alors que le chrono s'était arrêté.
0: Moi aussi.
7: D'accord.
1: Oui.
0: Allez, Claudine.
7: Vous le dis rien,
0: Avant de jouer, dis-moi un petit peu quand même la cuisine. Parce qu'on s'en est dit un petit mot. On a faim, tu sais, à cette heure-ci. Toi?
1: On a faim.
0: Bah oui, on a tous. Bah t'as pas faim?
1: Pas encore.
0: Avec les 50 longueurs que tu viens de faire, là? Alors si, tu nous fais du bœuf bourguignon, tu nous fais quoi? Du veau maringot ou de la choucroute? Parce qu'elle est bonne chez toi.
7: Ah, la choucroute, elle est bonne chez moi, oui. Oui,
0: oui. Eh ben, qu'est-ce qu'on fait à midi, alors? Qu'est-ce que tu nous prépares, quoi? Dans tes spécialités?
7: À midi,
0: oui,
7: à 13h. Quoi. Rien du tout. Voilà, je vous attendais, donc...
1: Elle va la
7: prendre. Je prépare tout. Pas préparé à manger.
0: Bon, donc il n'y a rien à manger. Super. Enfin, je sais que tu sais faire de bons éclairs, des gâteaux marbrés, les bœufs bourguignons, et que tu as même donné envie de cuisiner à ton filleul Benoît, qui est devenu par la suite, bravo, cuisinier de l'ambassade des États-Unis et d'Angleterre. Bravo, neveu.
1: Bravo.
0: Wow.
7: Le filleul.
0: Ah, extraordinaire, le filleul. Hein. Tu peux être fier de toi.
7: Ouais.
0: Allez. Ah, oui. Voici ton quiz, l'extrait d'une chanson, tu l'as compris, qui déraille, qui ne se joue pas à la bonne vitesse, tend bien l'oreille. Ça devrait être facile pour toi, tu vas être contente.
4: La bohème.
7: Ah, c'est Charlotte pour la bohème.
4: Ça veut dire.
7: On a 20 ans. Charlotte d'amour, la bohème.
0: Ah, moi je vais jusqu'au bout quand même, je félicite les techniciens qui ont fait ce petit travail. Ouais, je dis tu vas être contente parce que c'est un de tes chanteurs préférés, c'est Charles Aznavour.
7: Ah, oui.

0: Heureux.
1: Ah bah ça fait un point de plus, Claudine, on est à 3.
2: Oui.
1: Ah, on entend un de plus. Un de plus. Ouais, alors comme c'est la première fois qu'on fait ce jeu-là, je vous ai fait vraiment du fastoche. Mais si je le refais très bientôt, je vais compliquer. Mmh. Ça sera plus compliqué.
3: Oui,
1: bon, non, mais
3: ça
1: je
3: va.
1: Vous le dis tout de suite. Hein. Allez. Allez, on écoute.
4: Allez, venez, Milo, vous asseoir à madame. Il fait si
5: froid
4: dehors. Ici,
5: c'est pour vous.
1: Milo. On envoie le chrono, 10 secondes.
3: Oui.
1: C'est drôle, ce truc-là.
3: Oui.
1: Alors, qui chante?
6: Edith Piaf, Milord.
1: Alors pas du tout. Pas du tout, Milord. Franchement, c'est Lara Fabian, Milord, tout le monde le sait.
2: Ouais, bien sûr.
1: Ah, Claudine, bien allez. Sûr, bien sûr, bravo.
4: Allez, venez, Milord. Allez.
1: Ah bah j'ai bien aimé, moi, ce jeu.
2: Moi, j'adore. Alors, ça nous fait 3 pour Loïc, 4 pour Claudine. Et là, tout de suite, c'est la réclame, mais pas que. C'est aussi l'actualité dans vos régions grâce aux 44 locales de votre radio ici. À tout de suite.
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10: Dominique, à Brive, les enfants vont pouvoir découvrir pendant 2 jours le rôle des abeilles.
11: Vous avez entièrement raison, puisqu'en effet, cette semaine, les jeudis 11 et vendredi 12, le parc des Perrières va bourdonner d'activités avec cette 11e édition, avec la fête des abeilles corréziennes. 13 écoles de Brive, mais également 6 établissements de l'agglomération participeront à cette opération organisée par la ville. Au programme, il y a des ateliers et des animations pour mieux connaître cette petite butineuse, mais aussi comprendre son rôle indispensable dans la biodiversité. L'abeille contribue surtout, comme chacun le sait, à la pollinisation des fleurs, mais aussi des arbres fruitiers et surtout de nombreuses, très nombreuses cultures. Une jolie manière de sensibiliser les enfants à la protection de la nature, simplement et concrètement.
10: Voilà, à Brive, merci Dominique, ambassadeur ICI Limousin.
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2: Je vous le rappelle, nous sommes avec Louis qui a 3, Claudine qui a 4, qui tente de se qualifier pour la finale de vendredi pour tenter de remporter un séjour pour 2 personnes à l'occasion de la 65e édition du Mondial, la Marseillaise à Pétanque. Et puis avec un très beau séjour, hein, 2 nuits à l'hôtel Villa M à Marseille, un établissement 4 étoiles. Plein de cadeaux, des jeux de triplettes, des sacs, des polos, 100 euros de carburant pour y aller. Et si vous ne gagnez pas le voyage à Marseille, vous gagnez la machine à café Malongo avec ses 32 dosettes et ses 6 verres en verre. On reprend la compétition. Alors, Loïc, il paraît comme ça qu'on a une petite anecdote bien rigolote. Il paraît que quand tu étais livreur d'engrais, tu t'es occupé d'une livraison spéciale. Qu'est-ce que c'était cette livraison spéciale chez Madame Catherine Deneuve ?
12: Eh bien, tout simplement, un géranium de 2,50 m à 3 m.
2: Ah oui, d'accord.
12: Ouais. Hein. Et c'est son ex-mari, Roger Vadim, qui a voulu lui offrir, sûrement pour se faire pardonner de quelque chose.
2: Oui, j'imagine.
12: Et quand je suis arrivé devant chez elle, elle l'a refusé.
2: Ah ! Elle a refusé le géranium.
12: Elle a refusé le géranium de 3 mètres de haut.
2: Oh mon Dieu. Et alors, du coup, qu'est-ce que t'en as fait de ce pauvre géranium?
12: Eh ben, j'ai téléphoné à mon patron pour lui dire, voilà, j'ai un petit souci. Madame Catherine Deneuve refuse le cadeau. Qu'est-ce que je vais pas le trimballer toute la semaine dans mon camion? Le pauvre, il va souffrir. Donc, il a téléphoné à une grande surface, pas trop loin de Paris, et j'ai livré le géranium, et Et quand j'ai ouvert la porte du camion, beaucoup de gens me regardaient.
2: Ah bah oui, tu m'étonnes, 3 mètres de haut pour un géranium, c'est beaucoup quand même. Hein.
12: Oui, surtout que c'est une bouture de l'année. Hein.
2: Ah oui. Donc,
12: ah oui, oui, c'est pas un géranium qu'à 10 ans. Hein.
2: Ah d'accord, ok. Bon,
12: ah eh oui, bah, écoute. L'engrais des records du monde, Algo Flash.
2: Eh bah Algo Flash.
12: Eh, comme ça, c'est fait.
2: Alors, tu as 3, est-ce que tu vas marquer 3 points de plus? On va le savoir tout de suite, c'est la question à choix multiples. Je te pose la question, je te propose des réponses et tu auras... À mon top chrono, 10 secondes pour répondre. Tiens, une petite ambiance. Ah,
1: ah oui.
2: Le générique de Caméra Café. Alors, quel ustensile de bureau a été breveté le 10 juin 1943 ? Quel ustensile de bureau a été breveté le 10 juin 1943 ? Le trombone ? La graffeuse ? Le stylo à billes ou les fesses d'Éric Bastien.
1: Oh non.
2: Alors, c'est quoi l'ustensile de bureau breveté le 10 juin 43? Trombone, agrafeuse, stylo bille, le postérieur d'Éric Bastien, top chrono, 10 secondes.
12: Le stylo bille.
2: La stylo bille, est-ce que c'est une bonne réponse? Eh bien, oui, c'est une bonne réponse. L'inventeur Laszlo Biro, qui est hongrois, a déposé un brevet en Argentine. C'était quand même beaucoup plus pratique que le stylo plume. Et du coup, bravo, mais plus tard, il s'est fait piquer un peu le truc. Ben, il l'a popularisé, c'est Marcel Bic hein, qui a popularisé le
1: oui.
2: célèbre Bic. Bravo.
1: Ah, il s'appelle Marcel Bic.
2: Marcel Bic.
1: Ah, oui, je savais pas.
2: Allez, 3 points de plus, tu as 6, Loïc.
1: Claudine, vous saviez ? Valérie, tu savais quoi ?
2: Non.
1: Claudine fait partie d'une chorale.
2: Ah !
1: Eh oui, Claudine ! Alors, elle est où, cette chorale ? Je veux tout savoir.
0: Alors, maintenant, elle n'existe plus, mais elle était à Froid. Et puis, après, je suis allée à une autre chorale qui était sur Fléville.
1: Mais alors, moi, je lis, c'est énorme, tu as fait partie des 2000 choristes qui accompagnaient notamment...
0: Ah, les 2000 choristes.
1: Eh oui ! Alors, raconte, tu as accompagné le concert de qui ?
0: Eh ben, c'était plusieurs chanteurs, donc il y avait 2000 choristes sur scène et,
1: ouais.
0: Et j'ai fait plusieurs années. J'ai vu Patrick Fiori,
1: ouais.
0: J'ai vu Yannick Noah, il y avait plein de vedettes.
1: Ah, et du coup, tu faisais partie des choristes, non, mais c'est extraordinaire. T'as envie...
0: Moi, je faisais partie des choristes.
1: J'ai bien compris. Mais
0: avec le chef d'orchestre, c'était le chef de chorale, plutôt, c'était Jacques Lox.
1: Ok.
0: Qui est de Metz.
1: Tu veux pousser une petite chansonnette ou je veux pas te forcer hein. T'as envie d'un petit quelque chose pour nous ou pas ?
0: Non, bah non, pas trop.
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0: Mais ça, je suis pas trop. Ouais. Non, pas trop.
1: Ah, écoute, on aura essayé. Par contre, tu danses démonstration. Allons-y avec du twist. Eh oui, parce que Claudine, elle danse une fois par mois avec des orchestres. Le rock, la valse, le sirtaki et le twist, c'est vrai ?
0: C'est vrai.
1: Bah, c'est génial ça, dis donc. Et t'as quel niveau ? Genre danser avec les stars ou tu te situes comment ?
0: Quel niveau j'ai ?
1: Bah oui, on danse. Tu te vois bien sur un parquet.
0: Je danse, j'ai pas trop de niveau, mais bon, on n'est pas... c'est avec des amis, donc okay. Voilà, une fois par mois, on va manger, puis des fois un peu plus, hein, parce qu'on se retrouve à certains endroits pour danser.
1: Bon, j'ai bien compris que c'est avec ce groupe de copains en plus que tu fais des voyages. Claudine, nous allons tout de suite te poser la question à choix multiples. On parlait tout à l'heure des petits plats que tu nous préparais, du veau maringo, que tu sais faire, du bœuf bourguignon, on va parler de fromage.
3: Fromage râpé, le rap du fromage, fromage râpé.
1: En circonstance, bien sûr, hein, la bonne raclette ce soir qu'on fait chez toi, Valérie, puisqu'il
2: bien
1: fait
2: sûr,
1: moins 14 degrés. Oui. La cancoyotte, c'est un fromage.
0: Oui.
1: Hein. La cancoyotte, c'est pas dans ta région, mais c'est pas très loin non plus.
0: Non
1: et l'un,
0: plus.
1: Oui, c'est vrai. Et l'un des fromages français les moins riches, mais en quoi ? Ça vient de la Franche-Comté. Hein. Il est les moins riches en calcium, fromage qui contient donc moins de calcium, de protéines, de matière grasse ou de matière molle. Top chrono, 10 secondes. La concoyotte est un fromage français, les moins riches en quoi ? Matière grasse, matière molle, protéines ou calcium ?
0: Allez, calcium.
1: Allez, le calcium. Eh bien, c'était la matière grasse. Et oui, c'est l'un des fromages les moins caloriques en fait. Tu peux en manger, bon, pas excès non plus, mais ça, c'est trois fois rien.
13: J'ai un peu beaucoup quand
1: 4
13: même.
1: 4 à 8% de matière grasse. Voilà, ça se met sur les pommes de terre, entre autres. C'est très bon et ça vient de la Franche-Comté.
13: Et c'est l'un des fromages les plus légers, mon cher ami. Oui, moi, j'adore la cancoyotte.
1: C'est vrai, mais c'est pas du. Ça vaut pas le Saint-Nectaire.
13: Non, bah non, rien ne vaut le Saint-Nectaire, mon chéri. Alors, ça nous fait 6 pour Loïc, 4 pour Claudine. Et là, tout de suite, on va partir avec Indochine. Parce que moi, j'ai demandé à la Lune, j'ai demandé plein de trucs à la Lune.
1: C'est vrai, quoi donc ?
13: Des trucs qu'on ne peut pas dire, sinon ça ne se réalise pas. On vous aime, à tout de suite.
1: Tous un vœu alors.

0: là.
1: On a tous demandé à la Lune, hein. Merci Indochine. Qu'est-ce qu'on lui voulait demander? Qu'est-ce que t'as demandé du coup?
0: Des trucs qui ne te regardent pas.
1: On peut rien savoir.
0: On peut rien savoir.
1: Tu n'es pas un livre à cœur ouvert.
0: Mais non, si on dit son vœu, il se réalise pas.
1: Ah d'accord, ok.
0: Allez, jingle.
1: Moi, mon vœu, c'est d'avoir un candidat qui gagne.
2: C'est un nom qui dit ça. On est au taquet.
0: Nous sommes au taquet avec Loïc qui a 6, Claudine qui a 4. Alors, mon petit Loïc, il paraît que tu adorerais déjeuner avec lui.
1: Avec un chien.
3: Des amis en béton.
1: Avec Florent Pagny, quoi.
0: Il aimerait déjeuner avec Florent Pagny. Il paraît que tu vas le voir à Poitiers en octobre, c'est ça?
4: Oui, c'est ça, Valérie.
0: Et tu l'as déjà vu en concert?
4: Oui, à Tours. Oui. Avant qu'il y arrive la bêtise.
0: Ah là là là là.
4: Ouais, ouais.
0: Aïe, aïe, aïe. Bon, alors, on a entendu vaguement le jingle de 30 millions d'amis. Pourquoi? Parce qu'il paraît que si t'étais un animal, toi, tu voudrais être un gros chien.
4: Ouais.
0: Voilà, un chien. Mais voilà. Un chien comme ton ours, là, un Terre-Neuve ou autre chose?
4: Un Terre-Neuve, un Spit, par exemple.
0: Ah, ouais.
4: Hein, on en garde un en ce moment.
0: Oh là. Ah oui, d'accord, oui. Tu gardes un... Bon, d'accord, écoute...
4: Ah oui, on garde les chiens.
0: Tu gardes les chiens? Oui, il paraît que tu gardes le chien d'un basketteur professionnel.
4: Oui, tout à fait.
0: Alors, ouais. c'est quoi comme race, son petit chien?
4: Alors, c'est un Spit.
0: Ah, voilà. Parce qu'il paraît que depuis longtemps, tu le gardes, parce que c'est un basketteur professionnel qui jouait à Tours. Dès qu'il avait des matchs ou pour les vacances, pof, c'est toi qui gardais le chien.
4: Hein, et maintenant, il joue à Chaland, eh ben, il nous l'a amené avant de partir en vacances.
0: Bon, écoute, j'ai envie de dire...
4: C'est un Seychellien, donc il est parti en vacances 2 mois là-bas et il a fait le trajet pour nous les amener.
0: Et alors, est-ce qu'ils s'entendent bien avec Mayana?
4: Ah, oh, bah, tout à fait.
0: Comme la roue en foire.
4: Non, ils s'entendent très très bien.
0: Hein. Ah bah oui.
4: Et on garde même une Labrador là, jusqu'au week-end.
0: Oh, pas du tout.
4: Et donc là, on a 3 animaux.
0: Eh ben bravo, moi j'aime bien les gens qui aiment les animaux, c'est des gens chouettes. Ouais.
4: Ah. Comment va monsieur?
0: Monsieur va très bien.
1: Prends le souvenir.
0: Et tu sais que j'ai un nouveau chien, un nouveau cocker qui s'appelle Alfred.
4: Alfred.
0: Oui.
4: Ah, d'accord.
0: Okay.
1: Il a quand même de la mémoire, Loïc. Hein,
0: mais bien sûr qu'il a de la mémoire.
4: Ah, bah, bien sûr.
0: Les gens qui aiment les chiens ont de la mémoire, monsieur.
4: Ouais.
0: Exactement. Alors, mon chat, on va essayer de marquer 5 points de plus.
4: Non, mon chien.
0: Mon chien. Mon petit chou à la crème. Tu vas essayer de marquer 5 points de plus avec la question cash. Tiens, je te mets une petite chanson. Alors, Philippe Laville qui chante tennis. Moi, j'aime quand ma réalisatrice me trouve des chansons comme ça. Alors, écoute bien. Quel tennisman français vient de faire ses adieux à Roland-Garros? Quel tennisman français vient de faire ses adieux à Roland-Garros? Top chrono, 10 secondes.
4: Mon fils, mon chien, mon chat, on n'en peut plus.
0: Ma bataille.
1: Eh oui, bien sûr.
0: C'est mon fils, ma bataille.
1: Ah,
0: oui, c'est Gaël, mon fils. Il a 39 ans et il a disputé son dernier Roland-Garros. Il a été battu au premier tour par Hugo Gaston. Et voilà, bravo, ça te fait 5 points de plus, tu as 11.
1: Là, Valérie, j'ai du très très lourd. Mais en termes de Pierre Richard, en termes de niveau, de level, là, je tiens quelqu'un. C'est Claudine.
0: On adore.
1: Claudine, je vais raconter un peu. Claudine, un jour, elle part avec ses copains en voyage en Corse. Voilà. Alors, je sais pas pourquoi, mais Claudine veut se faire filmer les pieds dans l'eau.
0: Ah oui.
1: Alors, Claudine, elle descend sur la rampe pour que les bateaux puissent descendre dans l'eau. N'est-ce pas, Claudine?
5: Oui.
1: Évidemment, tu as... glissé.
5: Oui.
1: Et tu t'es retrouvé complètement dans l'eau.
5: Voilà. Tout habillé, le sac, le téléphone, il y avait juste ma casquette qui flottait sur l'eau.
0: Ah, bah c'est intéressant.
1: Alors, ça peut paraître rigolo, mais c'était rien à côté de ce qui est arrivé.
0: Ah.
1: Ça fait 15 jours qu'elle était mutée à la prison pour sa vie, par rapport à tout ce qu'elle faisait, parce qu'elle travaillait dans la justice. Bon, un jour, elle boit un petit thé, rien de plus normal, elle avale de travers. Bon, déjà.
0: On n'aime pas ça.
1: Attends,
0: on n'aime pas.
1: Elle s'étouffe. Première chose, elle se lève pour ne pas cracher sur le bureau parce qu'elle reste humaine et courtoise.
0: Oui.
1: Voilà. Mais elle s'asphyxie.
0: Ah ben oui.
1: Elle finit par tomber sur le coin de la porte.
0: Oh là là.
1: Elle va à l'hôpital. Traumatisme, nez cassé et les yeux au beurre noir, chérie.
0: Ah oui, on est sur une personne.
1: Je vous ai dit qu'on était sur du livre.
0: Ah oui, non mais les fausses routes, c'est dangereux, hein.
5: Ah oui, les fausses routes, c'est dangereux. Hein. Faut faire attention.
0: Oui. Moi, j'en fais de temps en temps et je peux te dire que à chaque fois, je manque de mourir.
5: faut lever la tête, regarder la bouche.
0: Ouais, bah, j'essaye de faire ce que je peux pour pas crever, surtout.
1: Magnifique. En tous les cas, le niveau, là, en termes de classement, t'es pas mal, là, Claudine.
0: Ah bah oui.
1: En tête de Pierre Richard, là, voilà. On y va ?
0: Allez.
1: On joue avec cette, non pas ultime question, mais une question qui vaut cher. Là. C'est l'avant-dernière, elle vaut 5 points, question cash.
0: Ça paye comme jamais, Loulou et Boutin, Chanel et Chanel.
1: Quel vêtement, Claudine ? Écoute bien les 10 secondes, hein, je te répète bien au niveau du chrono. Hein. Quel vêtement popularisé dans l'imaginaire collectif par les ouvriers et les déménageurs porte aussi un prénom masculin. Top chrono, 10 secondes. Porté par des ouvriers, des déménageurs. Et ça porte un prénom masculin. Un vêtement.
5: Un Marcel ?
1: Oui, madame, c'est le Marcel, le célèbre débardeur qui doit son nom aux établissements.
0: Regarde,
1: Marcel.
0: Regarde donc qui c'est qu'on a un là.
1: Ah, bah oui, en plus, t'as un Marcel, la Valérie.
0: Je n'ai que ça.
1: Une bonne étrie de Rouen l'a popularisé au XXe siècle. C'est devenu culte, hein, le Marcel.
0: Exactement. Donc ça fait 9 pour Claudine, 11 pour Loïc.
1: Un Marcel et une paire de Birkenstock. Là, on est pas mal.
0: Stock.
1: Oui, on est bien pour l'été.
0: Voilà. Et donc, bah, il restera le bingo pour les départager. Mais là, tout de suite, on va écouter Manon Lisa, le petit pêcheur. Vous écoutez ici, on vous aime. À tout de suite.

0: j'adore. Manon Lisa, le petit pêcheur, vous avez entendu cette chanson la première fois sur votre radio ici. Et c'est depuis, figurez-vous, un carton sur les réseaux sociaux. Un clip qui comptabilise, Valérie, plus d'un million de vues sur YouTube. Et notez que Manon Lisa eh bien, sera l'invitée de votre émission Décibel avec Émilie Massoyer ce soir à 20h.
1: Émilie, que j'embrasse. Et là, tout de suite, j'aime, car c'est la réclame. J'aime.
0: Mais moi aussi, j'embrasse.
1: Car c'est la réclame. Ouf, ouf.
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1: Et ICI, nous sommes avec Loïc qui est en tête avec 11 points et Claudine qui en a 9. Loïc qui joue, je vous le rappelle, avec ICI Touraine qui habite à Saint-Laurent en Gâtine. Un petit gâté, mon gâté. Alors, nous sommes avec Loïc et tiens, je vais te mettre cette chanteuse, tu vas me dire si ça te rappelle des souvenirs.
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1: Il paraît qu'avec ta chérie Armelle, vous avez rencontré Zaz lors d'un concert que vous aviez gagné avec ICI Touraine.
5: Voilà, tout à fait. Oui. On a eu cette chance-là de gagner le concert déjà. Et on a été invité avant le concert pour rencontrer Zaz. Et dès qu'elle nous a vus, elle nous a embrassés. Et on a pu parler ensemble. Et c'est une fille vraiment formidable.
1: Ah bah oui, du coup c'est sympa, elle vous accueille bien, Zaz.
5: Ah bah oui.
1: On adore.
5: D'ailleurs, le journaliste de France Bleu Touraine, Alain Joly, il est venu me voir après et il nous a demandé, mais il dit, vous la connaissez?
1: Ah bah, non, mais bon, elle est sympa quand même.
0: Elle est de là-bas, elle, en plus.
5: Super sympa.
1: Bah oui.
0: Elle est de Tours, elle.
5: Très gentille.
1: Je sais pas si elle est de Tours.
0: Je crois que si.
1: Zaz est de Tours.
5: Et elle est née à Tours. Ouais.
1: Ah bah voilà.
5: À la clinique du parc, je peux même vous dire où elle est née.
0: Ouais.
1: Oh,
0: à 14h23. Tout le monde s'en souvient.
1: Alors.
5: Et elle est née un 1er mai.
1: Oh, le jour de la fête du travail.
0: Ça fait un peu psychopathe quand même ton truc, hein. T'as l'air d'être fan.
1: Non, c'est un fan. Les fans, ils savent tout. Alors, pour t'encourager à gagner le bingo, je vais te mettre une chanson que tu adores de Florent Pagny.
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1: Oh, ah là là, Florent Pagny, on adore, moi j'adore Florent. Alors, le bingo, il est très simple, mon chat. À mon top chrono, tu vas avoir 10 secondes pour me dire toutes les choses qu'on trouve dans une pharmacie, mais pas les médicaments. Tu me dis pas Doliprane, aspirine ou je sais pas quoi.
0: Pas de marque.
1: Non, pas de marque de médicaments. Je veux toutes les autres choses qu'on peut acheter

0: montré plutôt calme pendant cette émission et pourtant... Il paraît que tu te mets vite en colère, Claudine. Hein. On l'a pas remarqué, là. Donc ça va, il est tendu.
1: Je reste calme. Ouais. Je me concentre.
0: Oui, j'ai bien l'impression. Alors, tu es calme, surtout quand tu vas voir Charles Aznavour en concert. C'est la chanson pour t'encourager. T'étais au premier rang de son concert et t'étais subjuguée par lui.
1: Ouais. C'était quelqu'un. Et j'avais l'impression qu'il chantait que pour moi, déjà.
0: Oh,
1: ça,
0: c'est beau,
1: et puis, il arrive à un moment donné, il chante une chanson, puis il a une pochette, une petite pochette. Et puis, il me tendait sa pochette. Mais je me disais, mais qu'est-ce qu'il fait? Et il y avait plein de gens qui étaient en bas, qui attendaient la pochette. Et comme je n'ai pas bougé de mon siège, je ne savais pas ce que c'était. Mais ma sœur qui était derrière, vous croyez qu'elle m'aurait poussé parce qu'elle l'avait déjà vu.
0: Ah, je sens que tu t'énerves là.
2: T'énerve pas, Claudine. C'est mauvais pour l'attention.
0: Non, t'as pas eu la pochette, quoi. Voilà. Alors que t'étais.
1: J'ai pas eu la pochette. Bah oui.
0: T'étais un bol de sangria du truc, quoi.
2: Non, t'étais à ça du bol de sangria.
0: Bah oui,
2: si tu veux faire la vanne, fais-la bien.
0: Ouais, excusez-moi, c'est toujours Jean-Michel à peu près, vous savez. Ben voilà, mais oui, ça m'énerve tout ça. Ça m'énerve.
2: Allez.
0: Ah non, on n'a pas eu la pochette, ça nous énerve. Allez, voici ton. Mais oui, ça nous énerve. Mais oui. Je pense que je t'ai mis dans de bonnes conditions un peu vénère, là. Score à battre, 7. C'est le bingo, il vaut 10 points. Hein. Donc si tu fais 8, t'encaisses 10 points, tu reviens vendredi, très clairement. Alors que t'as pas été en tête pendant l'émission. On te demande un maximum de choses. Encore une fois, aucune marque, s'il te plaît. Pas de marque, juste en fait des objets, hein, tu l'auras compris. Maximum de choses que l'on trouve dans un bureau de tabac. Qu'est-ce qu'on trouve dans un bureau de tabac sans marque? Merci. 10 secondes, top chrono.
1: Des cigarettes, des jeux, des grilles de jeux, des livres, des jouets, des...
0: Ouais,
2: bon, de toute façon, ça fait 3. Hein. Même
0: ça
2: si
0: suffira
2: on
0: pas, mais on pense plus à des allumettes, des briquets, des feuilles à rouler, même des timbres fiscaux, des vaporettes aujourd'hui, des bonbons ou encore des chewing-gums. Ah ouais.
2: Bien, eh bien c'est pas. Bravo quand même, Claudine, tu as très bien joué.
0: Oui, bravo, Claudine.
2: Mais c'est notre petit Loïc qui se qualifie pour la finale de vendredi. Donc Loïc, si tu veux partir à Marseille, hein, ça sera vendredi, mon chat.
3: Ok, il y a pas de souci, ma petite Valou.
2: Eh ben super, à vendredi, mon chaton. Claudine, bravo.
0: Bravo, Claudine.
2: Je remercie Mathilde à la Réal. Je remercie Maître Coupez au savoir, Océane à la technique, Sadika au standard, Maître Bastien.
0: Oui, Renaud.
2: Jean-Michel à peu près à la vanne.
0: Totalement.
2: Et voilà, je vous embrasse tous un par un. Je vous souhaite de passer une excellente journée. On se retrouve demain pour Au Taquet.
0: Et vive le Damidolande.
2: Et vive le Damidolande, les gars.
0: Allez, c'est Wendy Bouchard que l'on retrouve dans son studio bien installé pour la France. Bonjour Wendy.
4: Très bonjour chers amis, très affectueux hein, les auditeurs.
2: Oui, ils sont trop mignons.
4: On est vraiment une famille, voilà. C'est ça qu'on aime aussi dans cette radio de proximité. Merci de la faire vivre aussi dans Au Taquet, chers amis. Après l'actualité aujourd'hui, je vous propose de regarder le ciel, de nous projeter dans notre été le 12 août prochain.
0: Ah, l'éclipse.
4: Éclipse solaire totale. Ça va être un sacré événement. C'est toujours un grand engouement populaire et c'est un homme passionné. Passionnant qui nous en parle, directeur de la rédaction de Ciel et Espace, Alain Sirou. On est partenaire de ce bel événement. On vous expliquera tout ça.
2: Ah, magnifique!
0: Merci, c'est jour de mon anniversaire. Je remercie le ciel. Quel cadeau,
4: bon.
0: Me fait.
4: Merci.
2: Ciao, les amis. Ciao, ma chérie. À demain.
4: À demain.
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0: Et vous savez, quand je regarde le ciel, quand je regarde l'espace, je ne vois qu'une seule et unique personne, Valérie.
2: Allez, vous écoutez ici, on vous aime, il est 13h, mes chéris.
0: Wendy Bouchard.
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4: Bonjour à tous. Merci d'être à l'écoute de Ma France. Pendant 30 minutes, on vous raconte l'actualité et nous partageons l'univers de nos invités. Et d'abord à la une, le parquet qui requiert la mise en examen et le placement en détention provisoire de Patrick Bruel pour des faits de viol concernant à ce stade 9 victimes. L'artiste a passé 48 heures en garde à vue. Il est actuellement dans le bureau des juges. Dans ce contexte de lutte contre les violences sexuelles sur les femmes et les enfants, Emmanuel Macron demande à éviter les cris et la démagogie. Le chef de l'État va visiter l'unité d'accueil des enfants victimes de violences. Il est actuellement à l'hôpital Robert Debré à Paris. Quant à la gendarmerie nationale, elle déplore un échec dans l'affaire Liana après une plainte pour viol déposée l'été dernier et pour laquelle le meurtrier présumé de la petite fille n'a jamais été entendu. Au cœur de vos régions, la grève à la SNCF perturbe

0: fortement le trafic. Vous allez entendre Daniel, dont le voyage est très compliqué pour son séjour à partir du Gers, séjour à vélo en Norvège. Les révisions du bac, demain, c'est l'épreuve de français. Courage les amis, les 24 heures du Mans, l'effervescence dans la ville à l'heure où les essais commencent. Et puis 13h15, on se projette donc dans l'un des événements de notre été, l'éclipse solaire totale le 12 août. Les stations ici vous font gagner des lunettes pour observer ce phénomène. Le soleil masqué à 99%. Alain Sirot, passionnant directeur du magazine Ciel et Espace, vient nous en parler. Patrick Bruel aura passé 48 heures en garde à vue. Le procureur de Nanterre demande désormais sa mise en examen pour viol ainsi que son placement en détention provisoire. Coralie Moreau, on vous écoute alors que tout se passe actuellement pour l'artiste dans le bureau des juges.
1: Oui, depuis ce matin, Patrick Bruel est face à 3 juges d'instruction à Nanterre. L'issue fait peu de doute. Une mise en examen pour viol, tentative de viol, agression sexuelle et harcèlement sexuel, conformément, vous l'avez dit, aux réquisitions du parquet. Le dossier concerne actuellement 9 victimes pour des faits commis entre 2010 et 2019 en France et à l'étranger. Des plaintes plus anciennes ont également été jointes au dossier pour étudier la validité de leurs prescriptions. Au total, ce sont plus de 20 femmes qui sont concernées par les procédures en cours.
0: La suite interroge évidemment Coralie Moreau. Patrick Bruel va-t-il ressortir libre ou sera-t-il directement envoyé en prison ?
1: Eh bien, c'est ensuite au juge des libertés et de la détention de décider, mais le parquet a demandé là encore une détention provisoire, demande qui doit être justifiée, par exemple par un risque de réitération des faits, de pression sur les victimes et les témoins, de fuite à l'étranger ou encore de troubles à l'ordre public. Car l'affaire Bruel arrive au même moment que la mort tragique de la petite Liana, qui provoque une vague de colère partout en France contre les manquements de la justice et l'impunité accordée aux agresseurs sexuels. Lundi soir, des dizaines de milliers de personnes se sont rassemblées devant les tribunaux de France pour dénoncer l'absence d'action et de protection pour les femmes et les enfants victimes de violences sexuelles. Les avocates des plaignantes se félicitent aujourd'hui d'une première victoire judiciaire. Rappelons que plusieurs plaintes avaient été par le passé classées sans suite. Pour Maître Durieux-Diebolt, c'est une avancée hautement symbolique pour les victimes.
2: Et mes premiers mots vont d'ailleurs à l'attention des victimes parce qu'elles ont été toutes particulièrement courageuses et on voit aussi à travers cette affaire un petit peu le parcours du combattant, de la combattante, des victimes de violences sexuelles, notamment à l'encontre d'une célébrité.
0: Si cette mise en examen très attendue par les victimes somme, vous le disiez, comme un symbole pour celles qui luttent depuis des années contre ces violences sexuelles et sexistes, Coralie, d'autres voix aujourd'hui appellent à la prudence.
1: Oui, à l'instar de Maître Michel Dayan, avocate au barreau de Paris et présidente de l'association Lawyers for Women, qui lutte justement contre les violences faites aux femmes. Invitée sur France Info ce matin, elle met en garde contre une justice influencée par l'opinion publique.
0: Merci Coralie Moreau pour le service police justice d'ici et vous évoquiez évidemment ce contexte, la mort tragique et l'émotion en France autour de la disparition de Liana, un fait terrible qui a été au cœur ce matin du Conseil des ministres. Le président de la République a réagi, estimant qu'avec cette affaire, je le cite, c'est la confiance en nos institutions qui est posée. La porte-parole du gouvernement, Maud Bréjon, est revenue sur les échanges tenus ce matin à l'Élysée.
3: Il est évident qu'il y a eu des dysfonctionnements manifestes. Il faut comprendre désormais ce qui relève des responsabilités individuelles et des dysfonctionnements systémiques dans l'ensemble des services publics impliqués. Ce sont les mots du président de la République. Il faut bien sûr renforcer tout ce qui doit l'être, mais à la lumière des faits, je vous renvoie vers bien sûr les rapports d'inspection, et avec méthode. On ne répond pas à un drame par des cris. La précipitation et la démagogie sont des réponses qui ne sont pas à la hauteur et qui ne sont pas respectueuses. Un texte de loi a été porté en Conseil des ministres, vous le savez, il y a plusieurs semaines. S'il doit être modifié, c'est uniquement au regard des faits et encore une fois avec méthode.
0: Maud Bréjon à l'issue du Conseil des ministres ce matin, alors qu'Emmanuel Macron a quitté l'Élysée pour rejoindre avec son épouse l'hôpital Robert Debré, d'abord pour la pose de la première pierre de l'Institut du cerveau de l'enfant, mais ensuite cette visite sera marquée par un déplacement dans l'unité d'accueil des enfants victimes de violences. Au cœur d'une réalité en France que je vous donne ici, une gendarmerie nationale qui reçoit 4 plaintes de mineurs par heure. Le directeur général de la gendarmerie gendarmerie. Hubert Bonneau s'en a d'ailleurs expliqué ce matin, réagissant à la plainte pour viol déposée l'été dernier par la maman de la petite Rosa, 10 ans, et pour laquelle Jérôme Barella n'a jamais été entendu. Le directeur général de la gendarmerie nationale reconnaît un échec sur France Info.
4: Quand j'entends cette maman, j'entends une maman qui est en colère. Donc si ce qu'elle dit est vrai, qu'elle a été conduite par des gendarmes, voire menacée avec un dépôt de plainte pour harcèlement contre la gendarmerie, c'est quelque chose d'inadmissible. Ça ne correspond pas du tout aux valeurs portées par les gendarmes. Cette affaire, en quelque sorte, est un échec pour nous. Les hommes et les femmes sur le terrain sont en gendarmerie parce qu'ils servent par vocation. Leur métier, c'est de protéger les gens. Donc quand dans une opération, quelle qu'elle soit, quand nous agissons et qu'au final ça se traduit par des violences ou la mort d'une personne, notamment les plus faibles, c'est un échec.
0: Hier, devant les sénateurs, Gérald Darmanin s'agaçait que tous les jours, les parquets poursuivent des sujets qu'il ne considère pas, lui, comme ministre, comme prioritaires. Il a redit que sa circulaire de politique pénale générale donnait priorité au narcotrafic et aux violences faites aux femmes et aux enfants. J'ajoute que les obsèques de Liana auront lieu vendredi après-midi à Florence, alors que les résultats de l'autopsie de son corps ne sont toujours pas connus. Son meurtrier présumé est incarcéré à l'isolement au centre pénitentiaire de Mont-de-Marsan. 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Au cœur d'une grève que 4 syndicats représentatifs de la SNCF soutiennent, grève très suivie ce mercredi avec un trafic fortement perturbé. Un TGV sur 3 est annulé, un intercité sur 2 seulement en circulation. Sur les applications SNCF, les trains supprimés ne sont pas affichés, seuls ceux qui sont maintenus y figurent. Alors faites bien attention, les difficultés se sont faites ressentir très clairement. Gare du Nord, ce matin à Paris, le train de nuit de Daniel, 69 ans, entre Toulouse et Paris a été annulée, alors qu'avec trois amis venus du Gers, elle part pour une randonnée à vélo jusqu'en Norvège. Sacré périple, un peu plus compliqué que prévu.
5: D'abord, il a fallu partir en bus de Hoche au lieu de partir en train. Donc, on a trouvé un bus, seulement on a quatre vélos chargés. On s'est fait engueuler par le chauffeur du bus, on a dû négocier, tout ça. Enfin bon, bref, il a accepté qu'on monte avec nos quatre vélos. Ensuite, on est parti, on a pris notre train à Agen. On a eu la chance déjà de trouver un train à Agen-Paris. On a trouvé un hébergement à Boulogne. Ce matin, on arrive de Boulogne-Billancourt. Et puis là, on attend l'Eurostar, Cologne, Hambourg. Et puis ensuite, on pédale jusqu'en Norvège. Après, moi, je ne suis pas contre les grèves, hein, c'est pas un souci. Sauf que j'aurais bien aimé qu'on me prévienne, peut-être pas le lundi soir, pour le lendemain. Voilà, ce serait cool parce qu'on rate des correspondances, c'est beaucoup de fric. Si là, on a des réservations, on rate tout ça, quoi.
0: On a le témoignage de Daniel, recueilli par Salomé Martin pour ici. À noter qu'en région parisienne, c'est le RERD qui reste l'une des lignes les plus touchées, avec un train sur cinq, par exemple, sur l'axe Corbeil-Malesherbes ce mercredi. Les Bleus s'envolent à midi pour Boston, où ils rejoindront leur camp de base à la veille de la cérémonie d'ouverture de la Coupe du Monde au Mexique. Dans leur hôtel, deux étages sont réservés à la délégation française. Les membres du staff attendent les sélectionnés et ils s'affairent pour leur offrir le meilleur accueil sous une météo clémente, 26 degrés, et Julien Froment déjà sur place.
6: Hey, welcome to the Four Seasons Hotel Bars. Face au Boston Common, le plus ancien jardin public des États-Unis, l'hôtel des Bleus, le Four Seasons, est une fourmilière. L'établissement a vu 2 tonnes de matériel arriver, le tout géré par l'un des intendants, Johan Perez.
7: Au deuxième étage, on a une grande salle où j'entrepose tout mon matériel, et j'ai une autre petite salle à côté qu'on appelle la salle de flocage. Il n'y a que les maillots et les floqueuses, comme ça on ne se mélange pas.
6: Et juste à côté, la salle de vie, c'est là où les Bleus prendront leur repas préparé par le chef cuisinier Xavier Rousseau, bien aidé par le personnel déjà présent dans l'hôtel.
8: On a un chef qui est français aussi, qui va pouvoir m'accompagner sur la recherche produit, finir un peu la création des menus par rapport aux produits qu'ils ont autour de Boston.
6: Autre corps de métier déjà sur place, les kinésithérapeutes. Guillaume Vassou est là pour aider les joueurs à digérer le décalage horaire et les 7 heures de vol.
9: Dans un premier temps, on va les laisser tranquillement s'installer. Après, le but, c'est de les remobiliser. Donc, on va mettre en place des séances de jeux un petit peu plus ludiques. Ils auront également balnéo pour profiter du bain froid, du jacuzzi.
6: Bien manger, bien dormir, voilà les clés pour que l'équipe de France aille le plus loin possible dans cette Coupe du Monde.
0: Merci Julien. Avant la première cérémonie d'ouverture du Mondial, demain à Mexico, le Mexique pays hôte qui jouera le premier des 104 matchs du tournoi. De leur côté, les filles en bleu se sont qualifiées pour leur Coupe du Monde en 2027. Elles se sont imposées hier face à l'Irlande. L'équipe de France féminine qui disputera ainsi son 5e Mondial consécutif.
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0: Et près de chez vous, on accompagne aussi la petite appréhension des lycéens et de leurs familles, bien sûr, à quelques heures des épreuves du bac, le bac français, demain de 8h à midi, et la dernière ligne droite pour replonger dans les œuvres au programme. Les révisions se font à la maison, au lycée, à la médiathèque ou dans des cours particuliers, comme dans la Manche où Lucie Thuyet est allée observer le professeur Troc qui fait du soutien dans un camping-car aménagé en salle de cours. Reportage pour Ici Cotentin.
11: Bonjour.
1: Et c'est dans son camping-car que professeur Troc, de son vrai nom Pierre Partiot, nous reçoit. D'un côté, les sièges et la table d'origine. De l'autre, un écran interactif et des rangements avec des manuels et du matériel.
12: Donc une salle de classe qui vient à votre domicile. Et puis l'avantage, c'est vraiment le changement d'atmosphère. C'est-à-dire qu'on n'est plus dans une salle de classe ni dans la chambre de l'élève. Là, on est vraiment dans un endroit où l'élève peut casser tous ses blocages et faire du meilleur travail. Voilà, mon élève qui arrive.
1: À l'origine prof de mathématiques, Pierre a monté son activité de soutien scolaire il y a 5 ans pour toutes les disciplines du CP à la terminale. Une salle de classe mobile où il reçoit entre 25 et 30 élèves par semaine, dont François.
13: Par exemple, un texte que j'ai pas compris, j'ai une sale note, il me réexplique et parfois je comprends mieux.
1: François qui est en terminale et qui aujourd'hui se prépare pour le grand oral du bac.
13: Il donne des retours sur ce que je peux améliorer, comme la prononciation, comment j'aurais pu mieux dire.
12: T'as fait 8,52. T'as un petit peu de marge, donc à mon avis, tu peux garder quand même tous les éléments magistraux. La confiance, c'est aussi un des gros travaux que je fais sur l'année, c'est leur montrer ce dont ils sont réellement capables.
1: Car le mental, dans un examen, dit-il, c'est l'un des éléments les plus importants.
0: Et bon courage à vous tous avant l'épreuve de français. Et la première épreuve du bac, la philo, ce sera lundi 15 juin pour les terminales. Dans ma France, on relaie aussi les initiatives de vos communes pour lutter notamment contre les dépôts sauvages, les encombrants, les déchets en tout genre, laissés sur le bord des routes par les particuliers ou par les professionnels. Et nous voici à Salon de Provence qui sort les gros moyens pour endiguer ce fléau et en appelle à l'intelligence artificielle. 90 000 euros pour des caméras nomades qui détectent les situations litigieuses et peuvent prévenir la police. C'est un reportage de Fabien Ledu.
14: Oui, ces caméras sont posées au-dessus de sites régulièrement pollués, comme ici près de Georges, dans une impasse qui sert de dépotoir.
15: Je vois qu'il y a des échantillons de peinture, il y a du plastique, il y a de l'alu. Enfin, ça, c'est une vie de maison, quasiment.
14: À plusieurs mètres de haut, Pierre, le technicien, installe 4 caméras pour cerner tous les accès.
16: On veut vraiment avoir les deux côtés des immatriculations.
14: Des outils intelligents capables de zoomer et de faire la différence entre un habitant qui dépose un déchet dans un bac et un dépôt sauvage.
16: Une analyse d'image qui est faite, donc c'est très important, c'est là où la différence elle est faite.
14: En cas d'infraction, la police municipale, dirigée par Hervé Mira, reçoit une alerte avec 4 clichés irréfutables.
17: On va envoyer une patrouille ici, ils vont constater le volume parce que ça se constate, ils vont voir la nature des déchets, on va faire identifier le véhicule, rentrer en contact avec lui sur une procédure contradictoire.
14: La police n'a plus à visionner 24 heures de bande, un gain de temps qui a un coût, 90 000 euros. Mais le maire de Salon, Nicolas Isnard, a fait ses comptes.
18: Chaque semaine, nous ramassons 13 tonnes de déchets sur la voie publique abandonnée. Une tonne amenée à la déchetterie, c'est 120 euros. Le contribuable paye, la ville paye. Eh bien, désormais, c'est celui qui ne respectera pas les règles qui payera.
14: Avec des amendes qui peuvent aller de 150 à 2000 euros, la mairie espère mettre fin à ces dépôts qui envahissent la ville. Claude Cunin est adjoint à la police de l'environnement.
19: Il y en a énormément et on trouve un peu de tout. On va trouver des pneus, on va trouver des débris matériaux, on va trouver des débris végétaux. En tapant au portefeuille, on arrivera beaucoup plus à convaincre et surtout à donner à réfléchir.
14: Des caméras nomades qui peuvent se déplacer. 75 sites potentiels ont été répertoriés.
0: Et puis on termine ce tour des régions au Mans où la course mythique des 24 heures se joue les 13 et 14 juin. D'ici là, le circuit entre dans sa 94e édition avec des essais libres, des qualifications aujourd'hui et un concours populaire et rituel depuis 5 ans entre les mécaniciens de chaque équipe engagée qui s'affrontent pour emporter le meilleur temps du changement de pneus. Opération de précision spectaculaire, très appréciée du public. Marie Mutrici pour Essimène.
1: Une chose est sûre,
20: c'est bruyant.
1: Et les spectateurs apprécient ce moment si particulier.
20: C'est impressionnant, ils vont hyper vite. Et ils sont que 4 mécanos sur la voiture. En moins de 10 secondes, c'est efficace.
21: Je suis loin de faire ça avec ma propre voiture.
22: Enfin, c'est le métier, mais c'est spectaculaire, c'est beau à voir.
23: L'efficacité de tout le monde, toutes les petites mains derrière, enfin, c'est passionnant et c'est tout ce qui fait partie du Mans.
1: Un concours également populaire chez les mécaniciens comme Jérémy, qui monte les pneus de la Ferrari AF Corse
2: des 83 vainqueurs l'an dernier au Mans.
3: On le prend vraiment sérieusement. C'est pour nous en fait une récompense sur le travail qu'on fait, les entraînements et tout le reste. Et c'est le moment de montrer qu'on est les meilleurs dans la pit lane, au moins sur un.
2: Parce que ça n'a rien à voir avec la course, explique-t-il.
3: Pendant la course, le but ça va être vraiment d'être le plus régulier possible. Là, quand on fait le pit stop challenge comme ça, on n'a que le casque, on est en short, on est en t-shirt, on est à l'aise en course, on a la combinaison, on a tous les équipements de protection, donc du coup c'est plus difficile. Et puis c'est chaud, la voiture, les pneus collent au sol, c'est pas les mêmes conditions pour pouvoir travailler. Donc du coup les temps sont plus lents.
2: Mais chaque seconde compte.
3: Et ça fait une différence. Alors ce qu'on dit avec les pit stops, c'est qu'on va pas gagner Le Mans dans les pits, mais par contre on peut le perdre dans les pits.
0: Et ce sont les mécaniciens de la Ferrari 83 jaune, vainqueur l'an dernier au Mans, qui se sont imposés hier.
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0: Nous sommes en direct, évidemment, comme chaque jour, et dans Ma France, je suis ravie de vous offrir un peu de rêve cosmique, un peu de science, beaucoup de voyages vers l'événement de l'été, beaucoup de hauteur aussi à l'heure du déjeuner pour quitter cette actualité qui nous dévaste souvent, avec le formidable Alain Sirot, directeur de la rédaction du magazine Ciel et Espace. Bonjour cher Alain.
11: Bonjour Wendy, bonjour à tous.
0: Un grand bonheur de vous retrouver, vous qui savez rendre accessible cette galaxie, les envolées spatiales et surtout ce qui va se profiler pour nous cet été, car un sacré événement nous réunira le 12 août prochain. Au cœur de l'été, que va-t-il se passer, Alain Sirot ?
11: Ah, c'est une rencontre lunisolaire, comme on dit. Ça n'est pas arrivé depuis 11 août 1999. Alors, pour ceux qui s'en souviennent, ça a été un événement absolument incroyable. C'est une éclipse totale de soleil sur l'Europe, avec une très très forte partialité, c'est-à-dire dans une occultation assez importante dans toute la France. Oui. Et c'est un événement d'autant plus important que le 12 août, vous le savez, tout le monde sera en vacances. Et ça se passe au moment du coucher du soleil, peu de temps avant. L'événement démarrera vers 19h30. Mmh. Et puis, vous savez, les éclipses, c'est très long, hein, très lent. Donc, la Lune va petit à petit commencer à grignoter le disque solaire qui sera assez bas sur l'horizon. Mmh. Et puis, ça va manger petit à petit, jusqu'à 20h30. Et là, 20h30, ben, en fonction de l'endroit où vous serez, vous verrez le soleil éclipsé à plus de 92% à Paris, plus de 96% sur la Bretagne. Les côtes ouest seront particulièrement favorisées. Si vous êtes à Biarritz, vous serez à 99,9%. Vous voyez, un peu partout et 100% sur l'Espagne. Ah oui. Et là, vous verrez que il y aura deux couchers de soleil. Il y aura le premier coucher de soleil éclipsé, donc on aura vraiment la lumière qui baissera, les températures qui changeront, ça sera un spectacle assez extraordinaire, et puis la Lune partira, oui. Et on aura un deuxième coucher de soleil qui est le moment où le soleil disparaîtra sous l'horizon. Donc c'est quelque chose d'assez extraordinaire, et puis évidemment comme c'est le soleil et la Lune, c'est populaire, c'est gratuit, et ça aura lieu à coup sûr.
0: C'est magnifique, alors vous dites baiser l'unisolaire, parce que c'est vrai que c'est la Lune qui éclipse, alors la Lune qui est pourtant toute petite par rapport au Soleil. Mais là, on a une trajectoire parfaite qui permet finalement un effet d'optique aussi.
11: On a beaucoup de chance. On appelle ça un jeu à trois corps, oui. Trois astres. Vous avez le Soleil, alors le Soleil c'est notre étoile, hein. C'est vraiment qui est là depuis presque plus de 4 milliards d'années, autour duquel tournent toutes les planètes dont la Terre. Et puis vous avez la Lune, 400 fois plus petit, oui. Mais 400 fois plus près. Ce qui fait que le diamètre lunaire ressemble à cette distance-là au diamètre solaire. Donc on a cette chance incroyable que c'est un vrai masque. Et quand la Lune passe devant le Soleil, parfois, il l'éteint complètement. Et c'est une éclipse totale de Soleil. C'est finalement assez rare dans un seul endroit, mais ça arrive quand même assez régulièrement dans le monde.
0: Oui, vous évoquiez la dernière éclipse aussi impressionnante en 1999. Oui. Nous étions des millions de Français à l'observer. Les conditions étaient aussi favorables que celles. Si.
11: C'était pas mal, ça se passait différemment parce que c'était plutôt aux alentours de midi 13h, et là le soleil était haut dans le ciel. Là, vous allez devoir choisir votre point d'observation.
0: Alors c'est ça, c'est le plus important.
11: Ah oui, c'est le plus important. D'abord parce que ça sera sympa si vous êtes par exemple, si vous êtes par exemple au Mont-Saint-Michel ou dans la baie, ce qui sera très drôle, c'est d'avoir le Mont-Saint-Michel et l'éclipse dessus par exemple. Mm-hmm. Donc la veille, je vous encourage, ou l'avant-veille, à choisir votre point d'observation et essayer d'être au même moment pour voir à quel endroit se couche le soleil. Et puis, si vous êtes en montagne, il faut faire attention à ce que le dessin soit parfait. Donc vous allez devoir jouer avec ça. C'est assez drôle, mais vous savez à coup sûr, à la seconde près, ce qui va se passer.
0: Ça, c'est magnifique. Vous serez en Espagne, vous, Alain Sirou. Les puristes.
11: Je sais pas,
0: non,
11: je...
0: probablement là-bas, parce que le meilleur point d'observation, c'est l'Espagne, vous disiez. Donc, alors, vers les Pyrénées, vers la Côte Basque, etc., ça sera magnifique. En Espagne, on aura le plus beau des spectacles, a priori.
11: Espagne, Islande, Groenland. Si. J'aimerais bien aller avec un ours polaire. Mais bon, ça n'existe pas. En fait.
0: Ça crée de l'amitié, en tout cas,
11: mais
0: c'est beau.
11: En bon, fait, hein. dont on se rend compte, c'est que les gens restent là où ils sont. Ouais. Et les souvenirs qu'on a, c'est les souvenirs de
0: ensemble.
11: Vacances. Ensemble. Et donc, on va faire un grand compte à rebours de l'éclipse. Quelques jours à l'avance. En démarrant avec les nuits des étoiles, qui vont passer des nuits de l'étoile à la nuit, des nuits des étoiles à la nuit de l'étoile, en quelque sorte. Il y a du suspense. Le suspense, c'est la météo, par exemple. C'est à quoi ressemble le soleil lui-même. Est-ce qu'il y a des éruptions dessus? Qu'est-ce qu'on va voir? Et puis, peut-être qu'on verra des taches avec les lunettes, etc. Donc, c'est un moment qu'on attend avec beaucoup d'impatience.
0: Alors, vous évoquez un mot-clé, les lunettes, parce que il y a le point d'observation très important à identifier. Et puis, il faut observer ce phénomène en toute sécurité, d'où des lunettes de protection qui doivent être homologuées. On ne fait pas n'importe quoi.
11: Absolument.
0: Et alors, je citais votre formidable magazine Ciel et Espace. Il y a deux numéros en kiosque actuellement, dont ce hors-série sur cet événement de l'été, l'éclipse solaire totale, avec, dans la pochette que j'ouvrirai à la maison, ces lunettes qui sont offertes. Et ça nous amène à parler de ce partenariat magnifique que vous nouez avec notre radio de proximité ici. Distribution de près de 5000 lunettes par local qui seront à gagner, chers auditeurs. Et ça, c'est une satisfaction pour vous, parce qu'on est entre la santé publique et la science bien préservée.
11: On ne peut pas inviter tout le monde à regarder le soleil sans dire, attention, vous ne pouvez pas le regarder sans protection. Et c'est vrai qu'en 1999, nous avions diffusé près de 30 millions de paires de lunettes qui avaient été utiles. Il n'y a pas eu vraiment d'accident oculaire, parce que vous savez, c'est dangereux. Regarder le soleil sans protection, c'est vous abîmer de façon irrémédiable la vue, parce que il n'y a pas de nerfs dans l'œil. Donc, vous avez pas mal. Vous n'êtes pas brûlé. Vous ne sentez pas la brûlure. Pourtant, ça risque d'arriver. Donc, on sait faire. On sait protéger. Il y a des lunettes qui sont homologuées, etc. Et donc l'idée avec ici, parce que c'est partout, ça va se passer partout, c'est finalement de raconter cette éclipse et de dire, regardez là, mais protégez-vous, et protégez-vous avec des moyens qui risquent de manquer parce que il en faut beaucoup.
0: Parce qu'on n'a pas pris la mesure du phénomène pour vous, Alain, cette année.
11: On n'a pas pris la mesure du phénomène, et puis surtout, il y a une espèce de situation qui est que tout, aujourd'hui, se passe pour le lendemain. Et là, on est obligé d'anticiper.
0: Évidemment.
11: Clairement. Vous savez, les gens seront en vacances, ils ne sont pas chez eux. La plupart des magasins seront fermés, donc il faut s'y préparer. Et moi, j'invite tous les maires des communes, les communautés de communes, les gens dans les régions, finalement, les offices du tourisme, comme on le fait avec ici, en fait, à le préparer et à se dire, voilà, il y aura des gens, il y aura des touristes, il y aura nos habitants, assurons un minimum de protection aujourd'hui.
0: 30 millions de lunettes distribuées en 99, on est très très loin du compte pour l'éclipse de 2026.
11: Sans doute 10 fois moins aujourd'hui, et je pense que ça va s'accélérer, mais il faut faire très attention, il y aura sans doute une pénurie au dernier moment. Donc, il faut s'y préparer, en sachant que c'est vraiment le béaba de la protection, et partout dans le monde, absolument partout où on voit des éclipses, les gens anticipent
0: la protection. Merci de montrer le bon exemple aussi. Pourra-t-on prendre des photos? Il vaut mieux vraiment bien sanctuariser ce moment dans son propre esprit et avec ceux qui nous entourent sans nécessité de photographier.
11: Je vais vous dire, Wendy, quand vous êtes devant le spectacle d'un très beau coucher de soleil, la premier réflexe, c'est de faire une photo. Puis quand vous regardez la photo, vous dites
0: ça donne rien.
11: Non. Donc, franchement, l'éclipse, ça se regarde avec tous les sens. C'est-à-dire que vous allez voir, petit à petit, la lumière diminuer. C'est comme si une main invisible tournait un bouton et que, vous voyez, le soleil s'éteindre. Les couleurs vont changer.
0: Oui.
11: Le froid va commencer à arriver. C'est-à-dire la température va baisser. Regardez la nature. Les oiseaux vont aller se coucher. C'est un signal pour les bêtes qui vont aller se coucher
0: ne pas trop comprendre le moment, finalement.
11: Ben oui, parce que le mot éclipse, ça veut dire désordre en grec. C'est un dérangement. Et les anciens pensaient que c'était des dragons, que c'était des forces obscures qui allaient manger le soleil, et tout le monde sortait en faisant du bruit, en tirant des flèches enflammées pour essayer de faire fuir le dragon. Ça marchait parce qu'à la fin, le dragon s'enfuyait.
0: Quoi, oui, parce que ça dure quoi une éclipse ? Quelques minutes.
11: Ça dure. Alors la totalité, ça peut durer quelques minutes, 8 minutes maximum, mais l'ensemble de l'événement, c'est quand même à peu près 2h30. Oui. Donc vous avez le temps. Et c'est tout un phénomène qui fait que l'ensemble de la nature semble changer. Mmh. C'est imperceptible, mais en même temps, ça vous touche. Et moi, quand j'en parle, j'ai toujours la chair de poule, parce que dès qu'on a vu ça, on a envie d'aller voir la suivante.
0: C'est magnifique. Et puis vous dites que aussi, il y a des résonances ancestrales. En effet, une éclipse qui survenait en pleine journée à l'époque de nos ancêtres, c'était dérangeant, confondant, inquiétant.
11: C'était dérangeant, confondant. Il y a eu des histoires extraordinaires. Les aborigènes pensaient, par exemple, que la lune et le soleil étaient amants. Mmh. Mais il fallait pas que ça se sache. Et quand ils se rencontraient, ils éteignaient la lumière, par exemple. On a en 1912, à Paris, totalement occulté, si je puis dire, la disparition du Titanic. Et on a appelé ça plus tard l'éclipse du Titanic, parce que l'éclipse était tellement présente dans l'actualité qu'on en a oublié ce bateau qui avait coulé, etc. Enfin, il y a mille histoires autour des éclipses, parce que ça a marqué, comme les comètes, les hommes qui ont regardé le ciel en se disant « Mais qu'est-ce qui se passe ? Quelle est cette horlogerie incroyable qui fait que nous savons que ça va se produire, mais où ?»
0: Vous savez donner envie, hein, comme vous l'avez fait en 1994, à tel point que 200 000 personnes se sont massées rien que sur les Champs-Élysées. Ça, vous étiez aussi bien responsable. Hein,
11: oui. Ah oui, en arrivant à la radio en disant « Dites donc, si vous êtes aux Champs-Élysées, vous allez voir ça, ça va être magnifique. » Et on a vu tout d'un coup les champs. Des milliers de personnes qui arrivaient, le préfet de police a été appelé en disant « Fermez immédiatement ».
0: C'est de la faute d'Alain Sirou.
11: je vous assure, Wendy, que le 12 août, à 19h30, ça aura lieu, quoi qu'il arrive.
0: Ça, c'est magique. Alors, observez, trouvez pour la plus belle observation en toute sécurité votre point d'ancrage, si j'ose dire, en fonction de votre lieu de vacances. Il y a une carte déjà dans le magazine Ciel et Espace hors série qui vous indique tout cela. Avec certitude, ça va évoluer, mais sur ici.fr, il y a une carte interactive qu'on vous a mise en ligne aujourd'hui aussi. 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
11: Comme disait le philosophe grec Sénèque, c'est quand le soleil s'éclipse qu'on en voit la grandeur.
0: Ouais, c'est magnifique. Merci de nous parler de manière toujours passionnée, cher Alain, de ce moment. On compte sur vous pour nous faire vivre aussi autour du 12 août. Vous serez là avec nous.
11: Salut.
0: Cette éclipse totale. 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Vous protéger et observer en toute sécurité. Merci, cher Alain Sirou.
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0: Et on se quitte avec votre rendez-vous anti-arnaque. C'est pas vrai. Au Drazo, nous sommes à la veille du coup d'envoi du mondial de foot, je vous le disais. Et aux États-Unis, le FBI, le FBI, il lance une alerte aux faux billets.
4: Oui, je vous alertais déjà la semaine dernière sur les fausses boutiques internet qui essayent de nous piéger avec des maillots de foot et des mascottes du mondial à prix cassé. Là, le FBI, cette fois, a repéré tout un tas de sites internet qui tentent de surfer sur la passion des supporters pour leur siphonner leur nom, prénom, adresse, téléphone, numéro de carte bleue, bien sûr, avec des faux billets. Alors, je suis allée voir, parce que oui, certains de ces sites sont toujours actifs. Je fais le test. Déjà, j'ai vraiment l'impression d'être sur une billetterie de la FIFA, la Fédération Internationale de Foot. Allez, je clique sur France-Sénégal le 16 juin. On me propose un billet, effectivement, $900. Un autre site me vend lui un billet à $4,800. Et dans les deux cas, tenez-vous bien, le stade n'est même pas le bon. On me dit que je dois aller à Mexico, à San Francisco, alors que le premier match des Bleus est du côté de New York. Sur d'autres sites, je vois l'inverse, avec des billets bradés à 60€ et un compte à rebours bien stressant pour me pousser à acheter très très vite sans réfléchir.
0: Alors on se méfie aussi des pubs sur Facebook et sur Instagram.
4: Oui, et pareil d'ailleurs sur les messageries WhatsApp ou Telegram. Des experts en cybersécurité ont repéré des dizaines de campagnes de pubs frauduleuses. Meta, l'entreprise qui détient Facebook et Instagram, annonce aussi avoir démantelé tout un réseau lié à des faux sites de la FIFA et qui faisait la promotion de faux jeux d'argent. Ne vous fiez pas aux sites qui affichent le logo de la FIFA, ça ne veut pas dire que c'est la FIFA. Le vrai site, c'est FIFA.com.
0: Merci Aude Razo pour vos conseils de prévention à retrouver sur ici. .fr. Je vous laisse avec la bonne humeur, l'info locale, la proximité. Ma France revient demain à partir de 13h. et si belle, c'est 7 jours sur 7 à 20h sur votre radio ici.
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0: 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Elle commence à sortir sa propre musique et ça va être chaud bouillant. À ce soir.
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5: À l'occasion de la journée mondiale des donneurs de sang, une grande collecte est organisée à l'hôtel du département de la Haute-Vienne. C'est à Limoges, bien sûr. Rendez-vous ce vendredi 12 de midi à 19h. Également samedi 13 juin de 11h à 17h. Et puis dimanche de 10h à 15h. Sur place, les donneurs vont pouvoir bénéficier d'une collation, ce qui est toujours intéressant, surtout pour les gourmands que nous sommes. Et puis vous ferez surtout un geste simple qui peut sauver des vies. Vous le savez, les stocks sont au plus bas en ce moment, donc il faut penser à aller donner son sang. Vous avez 3 jours pour le faire à Limoges, aucune excuse. Le foyer rural de la Chapelle au Brou invite les habitants et curieux de découvrir son activité sport pour tous, des séances de gym qui sont proposées les lundis de ce mois de juin de 20h à 21h à la salle des fêtes de la Chapelle au Brou avec une animatrice diplômée. C'est important de faire de l'exercice et ces séances, si elles fonctionnent bien, continueront à la rentrée. Donc n'oubliez pas de contacter le foyer rural de la Chapelle au Brou.
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L'anglais, très anglais, Sir British Murrayhead, qui vit en France désormais, mais après nous avoir baladé à Bangkok en moins d'une nuit, c'est vous dire la performance. Bienvenue sur votre radio ici en Limousin, bel après-midi qui se profile en ce mercredi 10 juin. On fera le point sur l'actu tout à l'heure à 14h et avant cela, les échos du Limousin présentés par Alain Ginestet. On reviendra en ce jour de commémoration du massacre d'Oradour-sur-Glane sur l'existence d'un résistant un peu oublié, Raymond Lapouge. Avant cela, la musique d'ici, ce sera avec le groupe Gold et Oria et ses soirées mondaines. Belle après-midi, c'est ici.

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1: Alain Ginesté nous rejoint pour les échos du Limousin. Et ce matin, et en ce jour d'ailleurs de souvenir, vous revenez sur le destin d'un résistant oviédois.
2: Oui, ou plutôt sur la place que ce résistant, Raymond Lapouge, devait avoir ou reprendre dans la mémoire collective. Raymond Lapouge avait été tué par une colonne allemande le 17 août 1944 à Journiac, en Haute-Vienne, avec quatre autres résistants, dont un certain Lucien Courtiot, et le neveu de ce dernier résistant, qui a d'ailleurs repris le prénom de son oncle en sa mémoire, il s'appelle donc aussi Lucien Courtiot, a découvert que Raymond Lapouge avait été un peu oublié dans les honneurs de l'histoire.
1: C'est-à-dire ?
2: Eh bien, premièrement,
3: on s'est aperçu que la mention mort pour la France n'existait pas pour lui. Nous avons recherché la justification de cette absence. En fait, il a été reconnu mort pour la France bien après le décès de ses camarades, et ce qui fait que les enfants n'ont pas pu être reconnus comme donc pupilles de la nation. Et maintenant, il y a une plaque sur laquelle il est mentionné mort pour la France, sur la stèle.
2: Première injustice, donc, réparée, ça c'est fait, ça a pris des années, mais maintenant c'est fait.
4: Et Lucien Courtiot ne s'est pas arrêté là.
2: Non, l'enjeu est maintenant de lui faire obtenir la médaille de la résistance, à titre posthume évidemment. Là aussi, gros travail de recherche et de dossier.
3: On ne l'attribue plus depuis donc le 31 mars 1947, sauf à titre posthume et à la condition d'être décédé au cours de combats, ce qui était son cas. Or, de combats, il fallait savoir ce qu'étaient les combats, parce que sur son dossier, là aussi, on ne savait pas où il était mort. Si c'était au Vigin, si c'était... Enfin bon, il y avait beaucoup d'imprécisions.
2: Et c'est un travail d'enquête énorme qui a été produit par Lucien Courtiot, qui veut convaincre à présent la commission sur la reconnaissance des faits de guerre d'attribuer à Raymond Lapouge donc la médaille de la résistance à titre posthume. Et cette commission, d'ailleurs, doit rendre sa décision dans les jours qui viennent, peut-être même là d'ici la fin de la semaine.
4: Mais finalement, Alain, pourquoi Lucien Courtiot se donne tant de mal ?
2: Eh bien, par passion, simplement, de l'histoire et par reconnaissance aussi.
3: Eh bien, je veux que ces gens qui ont donné leur vie pour nous, que ce soit pour vous, pour moi et pour tous les Français, eh bien, donc, aient une reconnaissance qui soit à la hauteur donc de leur don, puisque ce don suprême, la vie, on n'en a qu'une, et quand elle part, elle est bien partie, et faire en sorte que cette reconnaissance avec un grand R existe.
2: Et pour que Raymond Lapouge trouve la place juste et la juste place à laquelle il a droit dans l'histoire avec un grand H.
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0: Shakira et Michael Giacchino avec cette bande originale du film d'animation hein, Zootopie 2. Soyez les bienvenus, ici Limousin vous concocte un chouette après-midi. L'actu revient rapidement, hein, juste après Pierre Bachelet. On va retourner en l'an 2001 d'ici quelques instants.
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2: C'est aujourd'hui, bien sûr, 10 juin, l'anniversaire du massacre d'Oradour, le 10 juin 1944, impossible de pas y penser. Il est 14h, l'actu de ce mercredi, tout de suite le flash.
3: L'affaire Liana, Emmanuel Macron estime qu'il y a eu des dysfonctionnements lors de l'enquête et que la question de la confiance en nos institutions est posée. Le chef de l'État qui promet de, je cite, ne pas mettre la poussière sous le tapis. Si des sanctions sont nécessaires, elles seront prononcées. Après 2 jours en garde à vue, Patrick Bruel doit être présenté à un juge en vue de sa mise en examen. Le parquet de Nanterre demande son placement en détention provisoire. Le chanteur de 67 ans est accusé de viol et d'agression sexuelle par plusieurs femmes. Il continue de nier tout en bloc. Compliqué de prendre le train aujourd'hui, il y a une grève d'ampleur à l'appel de 4 syndicats. Un TGV sur 3 annulé en moyenne, 50% des intercités. CGT Cheminots, UNSAF Ferroviaire, Sudrail et CFDT Cheminots demandent entre autres des hausses de salaire pour faire face à l'inflation. L'Agence européenne des produits chimiques recommande de classer le TFA comme toxique pour la reproduction. C'est un polluant éternel, omniprésent dans l'eau. On le trouve dans 92% des prélèvements analysés par l'Agence de sécurité sanitaire. 4 départements du Sud sont en vigilance orange pour un risque élevé de feux de forêt aujourd'hui. Cela concerne l'Aude, l'Hérault, les Bouches-du-Rhône et le Var. Les Bleus vont atterrir aujourd'hui à Boston où se trouve leur camp de base. Le temps de la Coupe du Monde de foot, footballeur de l'équipe de France qui entre en compétition mardi prochain contre le Sénégal. Mais le Mondial, ça débute dès demain. Match d'ouverture entre le Mexique et l'Afrique du Sud.
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0: Et sur votre météo, ça va être de plus en plus beau et de plus en plus chaud. Mais il faut être patient. Les nuages quittent le ciel limousin progressivement cet après-midi. Les éclaircies prennent le dessus. Un petit vent d'ouest nous accompagne pour nous rafraîchir tranquillement. Et les températures sont agréables. 16 degrés pour la maximale sur le plateau de Millevaches, jusqu'à 20 degrés à Limoges, 21 à Bellac et à Tulle, jusqu'à 22 degrés à Brive. Le ciel sera bien dégagé cette nuit et le soleil présent demain matin.
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0: Revoilà la pluie, chantent les Eurythmics à l'instant. Bah oui, c'est un groupe anglais, hein. Bon, c'est pas ce que dit la météo ici, et c'est tant mieux. La suite de votre après-midi, on ne s'occupe plus des nuages pour un temps, pour écouter trois chansons françaises, trois chansons à la suite du soleil dans la nuit avec Gérard Blanc. On reste sur le thème, hein. Heureusement, ce sera juste avant l'écran total de Benjamin Biolay, et dans une poignée de secondes.
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0: Eddie Mitchell arrive dans une minute. Mort.
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1: À l'occasion de la Journée mondiale de l'environnement, une grande collecte solidaire de téléphones portables est organisée sur la commune de Ussel. Nous sommes en Corrèze et elle s'organise jusqu'au 10 juillet. Donc vous avez un petit peu de temps, mais pas trop non plus. Les habitants sont invités à déposer leurs anciens appareils, même cassés ou obsolètes, dans l'un des deux points de collecte qui sont le centre aquarique récréatif d'Ussel et puis la mairie d'Ussel. Tous les modèles sont bien sûr acceptés. Il est également possible de participer grâce à un envoi postal via le site jedonnemontéléphone.fr. On compte sur vous. Les habitants d'Oradour-sur-Glane sont sensibilisés pour la distribution annuelle des sacs poubelles qui va se dérouler le samedi 13 juin et également le vendredi 19 juin. Ça se passe à la salle Robert Lacuelle. Les administrés qui vont pouvoir retirer leurs sacs le samedi de 9h à midi et puis du lundi au vendredi de 9h à midi et de 14h à 17h à Oradour-sur-Glane.
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0: Sade pour un bel après-midi tranquille avec Smooth Operator. Vous écoutez ici Limousin, votre radio qui vous donne des bons plans, qui vous accompagne au quotidien avec des idées de sortie, des bons plans, tiens comme celui-ci, avec la réserve naturelle nationale de l'Astroblème de Rochechouart-Chassenon qui vous attend dès le début de la semaine prochaine, ce sera du 15 au 30 juin pour le festival Astéroïde Day, un festival ludique éducatif au cœur de l'unique cratère d'impact en France à l'occasion de la journée mondiale des astéroïdes. Alors, cette année, les animations seront sur 3 communes, au centre de l'Astroblème Rochechouart-Chassenon et Pressignac. Si vous voulez plus de renseignements, réservez pourquoi pas, vous allez sur votre moteur de recherche et vous cherchez Astéroïde Day Rochechouart et vous trouverez sans aucun doute. Bon, le temps file comme une comète et avant 15h, on écoutera Sting, Marine et dans un instant, Julien Clerc.
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2: Joyeux anniversaire à vous, natif ou native d'un 10 juin. C'était le cas pour le fameux peintre qui a fait scandale à l'époque, qui a peint, oui, l'origine du monde. D'ailleurs, faut voir si aujourd'hui ce serait pas le cas, scandale, si la toile venait être proposée à nouveau. Gustave Courbet était né à Ornans, dans le Doubs, le 10 juin 1819. Il est 15h, l'actu de ce mercredi, tout de suite en 90 secondes.
3: Patrick Bruel va-t-il dormir en prison ce soir? Le parquet demande sa mise en détention provisoire. Après 48 heures de garde à vue, le chanteur de 67 ans doit être présenté à un juge en vue de sa mise en examen pour des faits de viol concernant 9 victimes. Nous ne mettrons pas la poussière sous le tapis. C'est la promesse du gouvernement concernant l'affaire Liana. Emmanuel Macron estime que les dysfonctionnements lors de l'enquête posent la question de, je cite, la confiance en nos institutions. Il l'a dit ce matin au Conseil des ministres, en mettant en garde contre toute précipitation à légiférer et contre toute démagogie. Côté enquête, on apprend aujourd'hui que le père du principal suspect dans le meurtre de la petite Liana a lui aussi été visé en 2013 par une plainte pour viol sur une mineure. Il s'agissait de la petite fille de son épouse. Près de la moitié des cheminots participent à la grève aujourd'hui, chiffre donné par la CGT. Côté perturbation, un TGV sur 3 est annulé, tout comme la moitié des intercités. Les syndicats demandent une hausse des salaires et protestent contre l'ouverture à la concurrence. L'Aude, l'Hérault, les Bouches-du-Rhône et le Var en vigilance orange. Feux de forêt aujourd'hui. Autant de départements en niveau élevé si tôt dans l'année. C'est inédit selon Météo France. Les Bleus de l'équipe de France de foot ont décollé du Bourget direction Boston aux États-Unis. Leur Coupe du Monde débute mardi prochain contre le Sénégal. Le Mondial, lui, débute dès demain. Match d'ouverture entre le Mexique et l'Afrique du Sud.
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4: Ici, il vous a un petit coup d'œil sur votre météo. Ça va être de plus en plus beau et de plus en plus chaud. Mais il faut être patient. Les nuages quittent le ciel limousin progressivement cet après-midi. Les éclaircies prennent le dessus. Un petit vent d'ouest nous accompagne pour nous rafraîchir tranquillement. Et les températures sont agréables. 16 degrés pour la maximale sur le plateau de Millevaches, jusqu'à 20 degrés à Limoges, 21 à Bellac et à Tulle, jusqu'à 22 degrés à Brive. Le ciel sera bien dégagé cette nuit et le soleil présent demain matin.
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0: Désirless avec un tube, mais alors inusable. Hein. Voyage, voyage. Un bon voyage avec votre radio. Ici Limousin, à bord de ce mercredi 10 juin 2026. Et avant les infos pratiques, les bons plans, ici Limousin vous gâte. Trois chansons françaises à la suite. On écoutera Michel Sardou, Céline Dion, et dans quelques instants.
1: La maison près des HLM.
0: Agostino Ferrari, ça c'est son vrai nom. Nino Ferrer, la maison près de la fontaine.
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1: Avec l'association Vie Libre qui poursuit ses actions en Haute-Vienne, une association qui aide, qui écoute, qui soutient, accompagne les personnes confrontées à des difficultés avec l'alcool. Elle accompagne aussi les proches hein, et leur famille. Une permanence est proposée pour toutes ces personnes ce samedi 13 juin de 10h à 11h30. Ça va se situer à la salle Saint-Antoine sur la commune de Châteauneuf-la-Forêt où des bénévoles vous accueilleront et vous expliqueront l'aide que peut vous apporter cette association Vie Libre. Attention, si vous circulez sur la commune de Curemont, il y a des travaux de raccordement au réseau d'eau potable qui se déroulent en ce moment sur la route du Puy-Marty sur la commune de Curemont. Ça va se dérouler jusqu'au 26 juin. Attention parce que la circulation est perturbée, la chaussée est rétrécie. Ça concerne et ça peut embêter aussi bien les véhicules que les piétons. Donc soyez prudents dans ce secteur sur la route du Puy-Marty à Curemont jusqu'au 26 juin.
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0: Nouvel essai, One More Try avec George Michael. Vous avez choisi ici Limousin, qui vous glisse tout au long de la journée, mais des infos sur ce qui se passe dans notre région d'ailleurs. N'hésitez jamais, 05 55 34 5000 avec l'appli WhatsApp sur le smartphone ou par mail icilimousin@radiofrance.com pour nous faire parvenir vos infos, vos organisations, vos manifestations. Vous faites, tiens, comme l'Association des paralysés de France qui nous fait savoir que ce vendredi, ce samedi, c'est une vente au kilo dans la salle Jean-Pierre Timbaud, des ventes de vêtements de seconde main à petit prix, hein, 2 euros le kilo. L'occasion de faire des bonnes affaires tout en soutenant les actions des APF, des ressources qui permettent à l'association de poursuivre toutes ses activités à destination des personnes en situation de handicap sur le 87, sur la Haute-Vienne. Avant 16h, on se refait la comédie musicale Notre-Dame avec Fiori, Garou, Lavoie, Durabel, oui, Alex Warren, Fever Dream et Renaud, juste après ça.
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1: Quelques anniversaires, Patachou était né un 10 juin, Judy Garland également, comme Joao Gilberto Cradoterra de Oliveira.
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1: Bon, d'accord, on le connaît plus sous ce nom-là. Joao Gilberto était né dans l'état de Bahia le 10 juin 1931. Il nous a quittés en 2019 en nous laissant une certaine idée de la sensualité de la samba et de la sonade. Bon, il faut y aller maintenant. Il est 16h. Le retour de l'actu de ce mercredi, le Flash.
3: La mort d'un soldat français au Liban, touché aujourd'hui par un tir accidentel pendant un entraînement, selon le communiqué du ministère des Armées. L'affaire Liana, avec ses nouvelles révélations concernant la famille de Jérôme Barella, le principal suspect. On apprend aujourd'hui que son père a été visé en 2013 par une plainte pour viol sur une mineure, la petite fille de son épouse. Concernant les conséquences politiques de cette affaire, Emmanuel Macron estime qu'il y a eu des dysfonctionnements lors de l'enquête et que la question de la confiance en nos institutions est posée. Fin de citation. Le chef de l'État qui promet également de ne pas mettre la poussière sous le tapis. Si des sanctions sont nécessaires, elles seront prononcées. Après 2 jours en garde à vue, Patrick Bruel doit être présenté à un juge cet après-midi en vue de sa mise en examen. Le parquet de Nanterre demande son placement en détention provisoire. Le chanteur de 67 ans est accusé de viol et d'agression sexuelle par plusieurs femmes. Il continue de nier ces accusations. Compliqué de prendre le train aujourd'hui. Il y a une grève d'ampleur à l'appel de 4 syndicats. Un TGV sur 3 annulé en moyenne. 50% des intercités. CGT Cheminots, UNSA Ferroviaire, Sudrail et CFDT Cheminots demandent entre autres des hausses de salaire pour faire face à l'inflation. Les Bleus vont atterrir aujourd'hui à Boston aux États-Unis où se trouve leur camp de base, le temps de la Coupe du Monde. Les footballeurs de l'équipe de France entrent en compétition mardi prochain contre le Sénégal, mais le mondial, lui, débute dès demain. Match d'ouverture entre le Mexique et l'Afrique du Sud.
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5: Ici, il vous a un petit coup d'œil sur votre météo. Ça va être de plus en plus beau et de plus en plus chaud. Mais il faut être patient. Les nuages quittent le ciel limousin progressivement cet après-midi. Les éclaircies prennent le dessus. Un petit vent d'ouest nous accompagne pour nous rafraîchir tranquillement. Et les températures sont agréables. 16 degrés pour la maximale sur le plateau de Millevaches, jusqu'à 20 degrés à Limoges, 21 à Bellac et à Tulle, jusqu'à 22 degrés à Brive. Le ciel sera bien dégagé cette nuit et le soleil présent demain matin.
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1: Zazie et son nouveau titre, peu importe. Tiens, vous étiez peut-être pas encore au courant, mais vous suivez ça de loin pour le moment. Sachez que cet été, c'est à nouveau la fête autour de la Petite Reine, le Tour de France, qui fera une étape corrézo-corrézienne. Ce sera le 12 juillet prochain, l'occasion rêvée de faire la connaissance d'un Limousin qui sera dans la caravane du Tour. Notez-le bien, il s'appelle Bastien Ibras. Il a découvert le vélo sur le Tour de France avec son grand-père, mais ça n'a jamais vraiment été une passion pour lui, jusqu'à ce qu'il découvre de l'intérieur la Petite Reine. Et après des études dans la communication, l'événement, il travaille donc dans la caravane du Tour de France et explique au jeu tant et si bien que ses souvenirs d'enfance refont surface. Il est au micro ici de Stéphane Pigateau. Bastien Ibras est notre Limousin formidable.
2: Bastien Ibras, chef caravane pour la caravane Leclerc sur le Tour de France.
3: Les Limousins sont formidables. Stéphane Pigateau.
2: J'avais un grand-père cycliste à l'époque et passionné, donc j'ai toujours vu le Tour de France à la télé quand j'étais petit. À la base, je suis un footballeur, donc ça n'a jamais été une passion dévorante dans la jeunesse, mais c'est venu sur le tard. Et aujourd'hui, je rate pas un grand tour et je suis tout d'assez près. Ouais.
4: Alors, c'est venu sur le tard parce que finalement, c'est plutôt les hasards de la vie. Vous êtes plutôt passionné par l'événementiel, par la com, et c'est par ce biais-là finalement que vous revenez sur le Tour de France.
2: Ouais, tout à fait. Je faisais des études supérieures en communication événementielle et le Tour de France, pour moi, c'est le troisième plus gros événement mondial après les Jeux et la Coupe du Monde de foot. Et c'était l'occasion de mettre un pied dedans. Et je suis rentré en stage de fin d'études dans une agence événementielle qui s'occupe des caravanes du Tour de France. Et j'en suis jamais ressorti depuis.
4: Vous en êtes jamais ressorti pour quelle raison finalement? Qu'est-ce qui vous plaît le plus dans ce Tour de France?
2: D'abord, on est vraiment au cœur de l'événement. C'est en caravane du Tour de France, c'est quelque chose d'exceptionnel qui n'existe pas ailleurs de par son ampleur. On est au cœur de la foule, donc c'est assez grisant. D'un point de vue professionnel, c'est quelque chose de très complet. J'en découvre tous les que ce soit humainement, que ce soit professionnellement, j'arrive pas à m'en lasser.
4: Alors justement, tiens, vous avez des cas différents tous les ans de découverte. Est-ce que vous auriez une petite anecdote comme ça, un peu croustillante, un peu déroutante, qui vous serait arrivée sur ces 11 tours que vous avez déjà fait?
2: Il y en a un paquet, mais si je peux sortir une anecdote qui nous va bien, nous, en tant que Limousin, c'est la rencontre avec Raymond Poulidor en 2017. Et donc, j'ai fait tout un Tour de France avec lui. Lui qui est quasiment un voisin à l'époque, puisque j'ai de la famille à Saint-Priest-d'Orient, donc vraiment à 5 minutes de Saint-Léonard-de-Noblat. En plus, quelqu'un qui est de l'époque de mon grand-père, donc il y avait aussi des liens d'affection.
4: Vous avez vécu deux arrivées à Limoges. Alors, vous ne vivez plus à Limoges aujourd'hui. Cette année, le tour va passer par la Corrèze. Est-ce que c'est quelque chose d'un peu spécial toujours pour vous?
2: Oui, c'est toujours spécial, toujours agréable. Et moi, j'ai eu de la chance en l'espace de 10 ans. J'ai vécu deux arrivées à Limoges et avec une fin de parcours qui passait vraiment devant la maison de mes parents. C'est spécial d'arriver avec cette grosse machine qu'est le Tour de France et de passer juste devant chez soi et d'arriver dans sa ville, dans toutes les routes qu'on connaît, que j'ai toujours connues et que je parcours même à vélo dès que je rentre en famille. Donc c'est vraiment spécial. Et de revenir encore cette année sur les routes du Limousin avec une superbe étape, notamment en Corrèze, ça fait vraiment plaisir.
4: Aujourd'hui, je pense qu'il ne pourrait pas se passer une année sans que vous fassiez la caravane du Tour, Bastien.
2: Écoutez, depuis 2016, je n'ai pas vécu un mois de juillet chez moi. Je les ai toujours vécu sur la route du Tour de France. Si demain, vous me dites qu'en juillet, je suis sur la plage ou dans un Transat, ça va me faire bizarre. Je rate très peu de courses de vélo, même le reste de l'année, parce que l'événementiel me passionne, mais le cyclisme aussi.
4: Alors, vous nous le disiez, vous êtes plus football que vélo. Va y avoir un drôle de choix, là, mois de juillet, Bastien. Ce sera Tour de France, ou il y aura quand même un petit coup d'œil sur la Coupe du Monde aux États-Unis?
2: On garde quand même un œil, même si on est vraiment dans une bulle pendant le Tour de France. On garde un œil sur ce qui se passe.
4: Donc, votre mois de juillet, ce sera aller Paul Sexas et aller les Bleus, quoi.
2: C'est ça, un beau mélange.
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0: il a un nom d'acteur américain et pourtant il chante Parisian Walkways à l'instant. Merci d'avoir choisi Ici Limousin, votre radio qui va vous enchanter là maintenant, tout de suite, sans plus tarder. Trois chansons françaises à la suite. On va s'offrir le meilleur, hein, VIP avec Françoise Hardy, Christophe Maé, La Lune. Mais juste avant cela.
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0: Félix Gray arrive dans quelques secondes avec la Gitane.
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1: Et Sylvie, ambassadrice ici Limousin avec nous, quoi de neuf aujourd'hui?
2: Et si on partait faire un petit tour en Corrèze?
1: Oui, je suis partant, on fait quoi?
2: Si vous êtes partant, n'oubliez pas votre téléphone portable ou votre appareil photo.
1: Oui, c'est bon.
2: Car à l'occasion de l'arrivée de la troisième étape du Tour du Limousin 2026 à Égletton, la ville organise un concours photo sur le thème « Le vélo en Corrèze ». C'est du 1er juin au 31 juillet 2026. Le concours est gratuit, c'est ouvert aux photographes amateurs. Les photos sélectionnées seront exposées lors de l'arrivée du Tour du Limousin le 20 août 2026 à Égletton. Alors vous pouvez envoyer jusqu'à 5 photos à l'adresse mail communication@mairie-egletton.fr ou vous renseigner auprès de la mairie d'Égletton. Bonne chance à tous.
1: communication@mairie-d'Égletton.fr, c'est noté. Merci Sylvie.
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0: Tonton Jean-Louis, j'aime bien l'appeler comme ça, Jean-Louis Aubert avec merveille. Et tiens, justement, puisqu'on parle de merveilles, de nos petites merveilles, mais qui grandissent, eh bien c'est le moment de se poser des questions sur la natalité en France. Mais on va le faire avec humour, bien sûr. L'humour en tube, ou plutôt in vitro, Fred Ballard.
1: Tu vas voir, Nadia, c'est fabuleux, ça va être le rôle de ta vie. Ferme-la ! Mais je veux dire, admettons, si être maman, c'est le rôle d'une vie, dans ce cas-là, l'accouchement, c'est quoi ? La cérémonie de remise de prix ?
2: Alors c'est vrai, Nadia Rose l'a testé pour nous, il y a une petite similitude entre la remise d'un César et la remise d'un bébé dans les bras de sa mère, en salle d'accouchement, à ceci près qu'on ne coupe pas le cordon ombilical d'un César. Mais sinon c'est tout pareil.
1: Et ce magnifique bébé de 3,380 kg est attribué à Nadia. Oh, bébé, je m'y attendais pas du tout. Oh, il est magnifique. Oh, oui, dans l'autre sens, c'est mieux. Oh, j'ai eu peur, je me suis dit, il a une tête de cul.
2: Oui, bon, il faut l'avouer, à la naissance, le petit humain est aussi fripé qu'un César, mais une fois rentré à la maison, c'est que du bonheur. Et des nuits blanches, et des changements de couches.
3: T'enlèves la couche, tu nettoies cucu, tu mets une nouvelle couche, là, tu remets un autre body, c'est là que le taré intervient. 15e pression, bébé te regarde. 16e pression, il sourit. A-t-il des dents? Même pas. 17e pression, il lève un sourcil. A-t-il des sourcils? Non plus. 18e, il lève les deux. 19e, il les fronce. 20e. Il donne tout ce qu'il a.
2: Ah oui, c'est ça aussi la différence entre un César et un nourrisson. Hein. On change son César de place une fois, éventuellement, quand on l'a mis sur la cheminée. En revanche, on change son nourrisson 10 fois par jour. Et quand le bébé en tient une couche, Jérémy Crédville en remet une couche pour le meilleur et pour le rire.
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0: Abba avec Waterloo. Vous écoutez ici Limousin et la suite sera un 17-19 avec des cadeaux, un test grandeur nature, des infos, des sorties pour les arts et traditions populaires notamment. Mais avant cela, les enfoirés, Johnny Hallyday avant les infos de 17h.
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2: Elle, c'est la fée de tout un tas de petits-enfants qui sont pour beaucoup devenus grands, mais qui refusent peut-être un peu de devenir adultes. Oui, quand on entend Chantal Goya, on ne pense qu'à une chose, lui souhaiter un très joyeux anniversaire. Goya fête aujourd'hui ses 84 ans. Il est 17h, on retrouve l'actualité de ce mercredi en 3 minutes.
3: Patrick Bruel va-t-il dormir en prison ce soir? Le chanteur de 67 ans doit être mis en examen pour des viols et agressions sexuelles sur 9 femmes entre 2000 et 2019. Et la question se pose car le parquet demande sa mise en détention provisoire après 48 heures de garde à vue, Pierre de Cossette.
4: Et c'est sans doute l'aspect le plus spectaculaire aujourd'hui. Une ligne, la dernière du communiqué du parquet de Nanterre, le procureur a requis le placement en détention provisoire de Patrick Bruel. On ne sait pas ce qui justifie aux yeux du procureur ce placement en détention provisoire qu'il demande, mais la loi prévoit tout un tas de raisons. Le risque de récidive, celui de pression sur les victimes, celui de fuite ou encore le trouble à l'ordre public. Et c'est l'un des enjeux, si ce n'est pas le principal enjeu pour le chanteur aujourd'hui, éviter la case prison après 2 jours et 2 nuits en garde à vue. C'est ce qui risque de rendre cette journée très longue, car Patrick Bruel et ses avocats vont tout faire pour couper à cette détention provisoire, en assurant aux magistrats qu'ils présentent toutes les garanties pour être libres, en essayant de les convaincre qu'un contrôle judiciaire peut suffire.
3: Pierre de Cossette pour ICI. L'affaire Liana, avec de nouveaux éléments dans l'enquête. On apprend que le frère du principal suspect, Jérôme Barella, est mis en examen pour viol sur 2 ex-compagnes. Et puis, autre révélation concernant le père du suspect, cette fois, lui aussi a été visé en 2013 par une plainte pour viol sur une mineure, l'une de ses petites filles. Face aux critiques concernant l'enquête sur le meurtre de cette collégienne de 11 ans, Sébastien Lecornu réaffirme devant le Sénat aujourd'hui que les moyens doivent augmenter pour la protection des enfants. Le Premier ministre annonce un décret pour motiver les classements sans suite des plaintes qui concernent des crimes sexuels sur des mineurs. Un soldat français de 21 ans est mort aujourd'hui au Liban, atteint par un tir accidentel lors d'un entraînement, précise le ministère des Armées. Ce soldat de première classe servait au sein du 8e régiment de parachutistes d'infanterie de marine de Castres dans le Tarn. Le prix repère du gaz va augmenter au 1er juillet de 7,4%, soit 2,70 € TTC sur la facture pour une majorité d'abonnés français, 60% environ en raison notamment de la guerre au Moyen-Orient. Près de la moitié des cheminots participent à la grève aujourd'hui, grève à la SNCF, ce sont des chiffres de la CGT. Côté perturbation, un TGV sur 3 est annulé, tout comme la moitié des intercités. Les syndicats demandent une hausse des salaires et protestent contre l'ouverture à la concurrence. Les Bleus de l'équipe de France de foot ont décollé du Bourget à la mi-journée direction Boston aux États-Unis. Leur Coupe du Monde débute mardi prochain contre le Sénégal. Le Mondial, lui, débute dès demain. Match d'ouverture entre le Mexique et l'Afrique du Sud. L'Aude, l'Hérault, les Bouches-du-Rhône et le Var en vigilance orange feu de forêt. Autant de départements en niveau élevé si tôt dans l'année, c'est inédit selon Météo France. Et puis à 19h30 ce soir, le pape célébrera une messe à la Sagrada Familia de Barcelone, emblème de la ville. Auparavant, Léon XIV doit bénir la plus haute tour de l'édifice qui culmine à 172,50 m.
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2: Et ici, on garde ce voile nuageux qui ternit souvent l'éclat du soleil, mais les températures, elles sont pas désagréables, 17 à 20 degrés. On le sent, dans le courant de cette semaine, ça grimpe un petit peu, fait 16 degrés en ce moment sur les Monts de Lons, sur Ambazac. C'est une moyenne, bien sûr, par endroit, un petit peu plus, un petit peu moins. On garde ce fond de l'air un peu frais quand même pour celles et ceux qui sont en deux roues, on le sent bien. Et notamment le matin, 7 à 9 degrés demain matin attendu, demain jeudi. Des nuages qui seront prédominants, surtout en début de matinée, puis ça va s'effacer progressivement, on va de plus en plus.

0: plus avoir un beau soleil, bien généreux, large et grand soleil, et qui va durer pour vendredi, samedi, dimanche. Les températures demain, comprises entre 20 et 22 degrés, pas plus de 18 sur les monts de Blanc-sur-en-Bazac, on attend déjà 25 sur le bassin de Brive.
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0: Et la bonne humeur, c'est sûr et certain, est accompagnée par la musique. Et voilà, on a fait le tour de la quadrature du cercle. Les Four Non Blondes à 17h04. What's up ?

0: Les Four Non Blondes, dans 2 minutes dès 7h10. Attention sur la route. À vous signaler cet accident entre un véhicule léger et un poids lourd dans le sens Toulouse-Paris. On est sur la 20, bien sûr, à la hauteur de Pierre Buffière. La voie de droite est neutralisée, hein, à la hauteur de cet accident. On est au PR 201, donc sur la voie de droite, j'insiste, PR 201, plus 500 mètres. Et puis on retrouve, alors je vais le mettre entre guillemets, les traditionnelles difficultés avec des travaux. On est nombreux sur la route et sur la 20 avec ce bouchon juste avant donc les travaux de 2,5 km dans le sens Paris-Toulouse, à partir du PR 151, c'est-à-dire sur la commune de Bessines-sur-Cartempes, jusqu'au PR 153, plus 500 mètres. Et puis de la patience aussi il vous faudra dans la traversée de Brive avec ce fort ralentissement, 1,5 km dans le sens Paris-Toulouse à Ussac, sur toutes les voies. Eh bien, ça roule au pas à partir du point repère 267 jusqu'au point repère 269.
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0: Ouais, mais pas tout seul. Avec vous, peut-être sur la route, dans les bouchons, un peu de patience. On a ce qu'il faut en magasin. Bertrand, 34 5000 avec des cadeaux, comme je sais pas moi, tiens, des places pour aller applaudir Richard Galliano. 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Vous utiliserez aussi ce numéro pour vos messages sur WhatsApp, l'appli qui fonctionne très bien, hein. Voilà, pour nous envoyer des photos, des vidéos, vos messages. Louis assure la réalisation de cette émission. Tout est en place. Je regarde, je surveille, je pilote, hein, quand même. On envoie notre reporter faire de bonnes affaires d'ici quelques instants. On va à la braderie de la BFM tester pour vous les livres, les CD à vendre au kilo. Brader, que du bonheur. Et avec ça, qu'est-ce que je vous mets? Eh bien, la dernière chanson du monde, allez hop. Vendu, Florent Pagny.

0: La dernière chanson du monde.
1: La dernière chanson du monde.
0: Ça va, je viens de le dire. Florent Pagny, 17h13 exactement, vous avez choisi ici Limousin et nous. On va tester aujourd'hui avec Alexandre Pain un rendez-vous devenu incontournable pour les amoureux des livres.
2: Ici Limousin, testé pour vous aujourd'hui un événement qui se déroule du côté de la BFM de Limoges en centre-ville. On est avec Daniel qui est assistant à la conservation ici à la BFM de Limoges. C'est la grande braderie qui a démarré donc hier après-midi. Daniel, qu'est-ce que c'est cette grande braderie? Expliquez-nous.
3: Alors c'est un événement effectivement que nous faisons régulièrement, qui nous permet un petit peu de découler quelques livres que nous avons qui sont essentiellement dus du désherbage. Le désherbage, ce sont des livres qu'on enlève des collections pour en mettre des nouveaux. Et également, on peut avoir quelques livres qui viennent de dons qu'on ne peut pas remettre dans nos collections. Les visiteurs sont souvent très friands de cet événement, puisque nous avons quand même beaucoup de monde. Et par rapport au prix, je trouve également qu'ils font une bonne affaire, et eux également.
2: Justement, on se balade au milieu là, des allées, on voit qu'il y a beaucoup de livres qui sont présentés, et vous parliez du prix. On va se retrouver avec quel type de prix par rapport à un ouvrage qu'on pourrait acheter neuf?
3: Alors nous, on a toujours un prix unique qui est à 2 euros le kilo. Et également sur cette braderie-là que nous faisons en centre-ville, nous avons également des lots de livres anciens avec un prix différent. Ce sont des prix par lot qui vont de 2 euros à 20 euros par rapport à l'état des livres et puis à leur ancienneté. Mais sinon, le prix est vraiment unique, est à 2 euros le kilo pour tous les documents.
2: Ce qui est assez impressionnant aussi, c'est qu'il y a un gros travail qui est fait par les équipes de la BFM pour tout classer. Parce que là, si je regarde, il y a les albums jeunesse qui sont classés, il y a les comptes jeunesse. Vous avez tout classé pour qu'on puisse aussi aller vers l'essentiel, entre guillemets.
3: En tout cas, on a fait le maximum, on les repère avec des panneaux pour indiquer aux gens un petit peu le type de document. Et effectivement, il a fait beaucoup de manutention, beaucoup de documents. On a plusieurs tonnes de documents à passer sur cette braderie-là. On va faire un réassort en continu en fonction de ce qui va partir. Et il faut qu'on tienne jusqu'à samedi 17h.
2: C'est assez impressionnant, hein. On est en plein cœur de la BFM et ça travaille dur pour cette grande braderie. Donc on vous donne tous les horaires, hein, dans quelques secondes. Et encore une fois, mettre la littérature à l'honneur, c'est quand même très très chouette. Merci beaucoup Daniel, et puis on vous redonne les horaires sur cette grande braderie.
0: Merci Alexandre, merci Daniel. Ce sera jusque ce samedi aux horaires d'ouverture, hein, de la BFM, jusque samedi 17h. Si vous voulez en savoir un petit peu plus, destination-limoges. Voilà, sinon destination Bretagne, c'est tout de suite avec Alain Souchon et le baguette de l'Ambiway. Il y aura aussi juste après un joli cadeau dans votre après-midi, Teddy Swims.

0: Whitney Swims avec Lose Control. On a perdu le contrôle. Enfin, je l'espère pas pour vous. Philippe, bonsoir.
1: Bonsoir.
0: Bonsoir. Vous habitez à Saint-Brice-sur-Vienne. Ça va pas être facile pour rentrer à la maison ce soir, j'ai l'impression.
1: Non, ça va. Là, je suis sur la 141. Ça roule très bien. Il y a un peu de circulation, mais ça roule bien.
0: Ouais, c'est sur la 520. Merci de nous avoir appelé pour nous le signaler que ça roule difficilement ce soir. Hein. C'est compliqué.
1: Ah ben, apparemment, c'est carrément bloqué parce que moi, je sors de la route de Couzex. Je venais de Couzex.
0: Ouais.
1: Et quand je suis passé au-dessus de la 520, c'était carrément bloqué. Déjà 200-300 mètres avant d'arriver à la sortie de Couzec-Pénac, en venant de Saint-Julien.
0: Effectivement, il y a plusieurs secteurs d'ailleurs où ça bloque pas mal. Évidemment, avant le Family Village, avant Couzec, et puis un petit peu après aussi, entre le Family Village et la direction de l'autoroute. Là, c'est vraiment très, très compliqué ce soir. Et je dirais dans un sens, dans Couzec-Limoges, et puis l'autre sens aussi, mais juste au niveau du Family Village. Merci de nous avoir signalé, Philippe.
1: Je vous en prie, pas de problème.
0: Petit souci, comme ça, si on peut éviter la 520, celles et ceux qui nous entendent, c'est aussi bien bloqué du côté de Carrefour, là, de l'avenue Broglie. Je sais qu'on dit l'avenue Broglie, on dit ça comme ça.
1: Hein. C'est
0: un peu coton.
1: Ouais.
0: Bonne route, rentrez bien à la maison.
1: Bonne soirée à vous.
0: Belle soirée, merci. Salut Philippe.
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0: Là, c'est pas le gamin du troisième qui joue du piano et qui répète avec sa professeure. On est bien d'accord? C'était Alain Chamfort.
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0: Avec un chouette événement aujourd'hui, l'ouverture d'un nouveau tiers-lieu. Tiens, il se multiplie ainsi dans nos campagnes et dans nos villes aussi. C'est bien utile si vous voulez plutôt recycler, racheter du recyclé plutôt que du neuf. C'est aussi bien sûr une question de moyens. Alors la ressourcerie Eco-Triouzoun est donc ouverte depuis aujourd'hui. On va leur souhaiter une longue vie. Et puis allez-y pour faire des affaires. C'est dans un lieu qui s'appelle le Petit Quartier, 9 rue Bis de l'Artisanat à Neuvic. L'Eco-Triouzoun sont des articles. Alors il y a des articles de camping pour faire du sport, des meubles, du gros électroménager, des accessoires pour les animaux, de l'utile à l'agréable. C'est ouvert depuis 15h, ce sera ouvert tous les mercredis de 15 à 18h.
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0: On fêtera l'anniversaire de Chantal Goya tout à l'heure, on le fera avec Émilie Mazoyer qui viendra pour Décibel. La chronique, ce sera juste après. On se souvenir là. Yazoo.

0: Gazou avec Don't Go, la chronique de Décibel, c'est maintenant, c'est l'actualité musicale du moment. Et après, on vous dira qui elle invite ce soir à 20h dans l'émission. Émilie Mazoyer, bonjour.
1: Salut tout le monde. Émilie au rapport pour votre dose quotidienne d'actualité musicale. C'est l'anniversaire d'une icône aujourd'hui, tellement attachée au public qu'elle est toujours sur scène à 84 ans. Chantal Goya, meilleure amie de multiples générations d'enfants, de pandipandas et des lapins qui ne se laissent pas faire. Si vous avez envie d'en savoir plus sur elle, alors je vous conseille le replay de l'émission de France 2 Envoyé spécial du 28 mai dernier. Les journalistes ont suivi Chantal Goya dans les coulisses de son concert au Palais des Congrès jusqu'à Ho Chi Minh-ville au Vietnam où elle est née en 1942. Un très beau reportage, très émouvant, dispo gratuitement sur la plateforme France.tv. John Baez a décidé de secouer un peu les petits jeunes.

Star de la chanson, c'est bien, mais profiter de sa célébrité pour essayer de changer les choses, c'est mieux. Et c'est ce que John Baez, reine de la chanson engagée, a fait toute sa carrière. C'est précisément pour cela qu'elle a été récompensée la semaine dernière à Berlin par l'ONG Amnesty International, qui salue sa défense de la cause des droits humains depuis les années 60. Dans son discours de remerciement, John Baez a déclaré « Aujourd'hui, trop de gens ne veulent pas prendre ce risque d'écrire ou de chanter une chanson, de s'opposer. » À bon entendeur, bisous le top 50. On a reçu de bonnes nouvelles d'une des rescapées les plus chouettes de la Star Academy. Et moi,

artiste très remarquée l'an dernier avec Les Filles, Les Meufs, joli petit tube de l'été 2025. Elle vient d'annoncer la sortie de son premier album. Il s'appellera Guérir et sortira le 2 octobre. Un premier extrait frais et dansant intitulé Belle Vie est d'ores et déjà disponible. En promo pour son album solo, le Beatles Paul McCartney a lâché une info en or à la BBC. Lui, Paul, le dieu vivant de la pop et du rock, n'a qu'un seul artiste qui l'impressionne et le rend nerveux à chaque fois qu'il le croise. C'est l'ombrageux Bob Dylan qui, pour sûr, sera ravi de le savoir.

Quoi, les Rolling Stones ce soir? Non, non, non. Robert Zimmerman? Bob Dylan? Non plus. Ce soir à 20h, ah, elle est chouette comme tout, vous la découvrez, on va l'écouter, tiens d'ailleurs. Manon Lisa qui cartonne sur les réseaux sociaux. Alors la première fois que vous l'avez entendue, c'était sur votre radio. C'est avec ici qu'elle a commencé et c'est là-bas qu'elle ira sans doute. Elle écrit sa propre musique, des reprises féministes. Elle s'appelle Manon Lisa, écoutez Le Petit Pêcheur. Invitée ce soir par Émilie Mazoyer à 20h.

Manon Lisa, elle sera l'invitée ce soir et je suis sûr qu'elle a plein de choses à nous raconter. Manon Lisa avec le petit pêcheur. Donc l'invitée ce soir à 20h de Milly Mazoyer pour Décibel. Merci à Philippe de nous avoir appelé tout à l'heure, de nous avoir alerté. C'est vrai que sur la Nationale 520, ça continue à être très très difficile en ce qui concerne la circulation, surtout entre Verneuil et Limoges, et puis dans l'autre sens aussi, mais surtout sur la zone nord. De l'autre côté, ça bouchonne. Alors, je regarde, il n'y a pas d'accident particulier, hein, c'est dû à la densité du trafic. Faut être patient ou alors peut-être passer par un autre secteur. Allez savoir. 6h-20, on va jouer. 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Deux places pour aller le voir, ce sera le 27 juin. C'est à Tulle, c'est à 19h30 et au 05 55 34 5000. C'est avec Dalida que nous allons jouer, et notamment une de ses chansons qui est, c'est pas la comédie italienne, quoi, Gigi l'amoroso.

qu'est-ce qui pourrait ressembler à une caresse. Je sais pas vraiment, mais en tout cas, c'est un petit scénario, un film hein, à lui tout seul. Gigi Lamoroso, dans lequel il manque un mot. À vous de le découvrir. Vous nous appelez tout de suite au 05 55 34 5000 et vous irez applaudir Richard Galliano.

0: Ah, vous connaissez cette chanson par cœur, je suis sûr. Il y a toujours un tonton dans les réunions de famille qui connaît Gigi D'Amoroso. Et puis Félicie aussi. Pour le chanter. Donc vous connaissez les paroles, c'est pas possible autrement. 05 55 34 5000, bonne chance.
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0: Voilà, il fallait trouver ce mot qui manque. Il y a petit gars qui est rigolo comme tout là. 05 55 34 5000. Arrive à Claudine de Champagnac la Prune. Bonsoir Claudine.
1: Oui, bonsoir.
0: Arrêtez d'aboyer, Claudine, ça suffit.
1: Eh oui, je suis désolée.
0: Non, mais il n'y a pas de mal. Qu'est-ce qui se passe? C'est évidemment le voisin qui vient vous voir au moment où vous êtes à la radio.
1: Ok.
0: Ah, ah d'accord, si ah. vous voulez. Pourquoi il aboie?
1: Il veut passer à la radio.
0: Ah, bah voilà, c'est ça, il était frustré. Bon, le mot qui manque, ma chère Claudine.
1: Eh ben, je pense que c'est œil de velours.
2: Ah, oui. Ah.
0: Comme une caresse qui va pas calmer Médor, mais bon, voilà, c'est au moins deux places pour vous, rien que pour vous, pour aller applaudir Richard Galliano, ma chère Claudine.
1: Super.
0: Ah bah c'est super, super, surtout que ça fait partie d'un festival.
1: Le 27 juin.
0: Oui, le 27 juin, exactement, à 19h30. C'est un samedi, c'est le festival Tulle remet le son, ma chère Claudine.
1: C'est ça.
0: Voilà,
1: super.
0: Voilà. Vous irez avec le chien, non?
1: Peut-être
0: il va pas aimer.
1: Avec mon mari, peut-être quand même.
0: Oui. S'il aboie pas, vous emmenez votre mari. D'accord.
1: Okay. Ça avec marche. Plaisir.
0: Je vous embrasse. Merci d'écouter votre radio préférée en Limousin. Qui est, ma chère Claudine?
1: Ici Limousin.
0: Bravo. Bravo sur toute la ligne. À bientôt. Belle soirée. Merci de nous être fidèles. Voici Billy Ocean et les Carabins.

0: 6h10 exactement, vous avez choisi ici Limousin. On vous le rappelle, c'est difficile ce soir sur la 520. Merci à Philippe à tout à l'heure de nous avoir appelé. Vous pouvez en faire le même, hein, au 34 5000. Si vous aussi, vous voyez des difficultés sur la route, la 520, c'est surtout dans le sens Couzex-Limoges que eh ben, ça ralentit très très fort ce soir. Partout ailleurs, eh ben, c'est pas forcément folichon non plus. Attention, ce véhicule en panne signalé sur l'A20, c'est un véhicule léger, hein, visiblement dans le sens Paris-Toulouse, à Saint-Amand-Magnazet sur le point repère 140. Sur la 547, c'est aussi un véhicule léger en panne à Peyrade-Bellac dans le sens Limoges-Poitiers, point repère 40. Et puis il y a toujours ce ralentissement. Là, on est beaucoup plus au sud sur la 20 1,5 km dans le sens Paris-Toulouse à la hauteur du sac, à partir du point repère 267.
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0: Ça se termine par un duo, hein, quasiment tout pour la musique. France Gall à l'instant, et on entendait Michel Berger pas très très très très loin. Tout à l'heure, on parlera 18h15 de ce qui va se passer du côté de Châteauneuf-la-Forêt, savoir les traditionnades, arts et traditions populaires limousins, avec pas mal de groupes folkloriques. Ce sera ce dimanche de 10 à 17h. Et pour l'occasion, qui viendra nous en parler? Frédéric Luzeau, le président de l'Escola de Mont-Gargan.
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0: Nous sommes bel et bien le 10 juin 2026, il est 18h. Dans l'actualité ce soir, Jérôme Osterman, les commémorations à Oradour-sur-Glane.
2: 82 ans après le massacre du 10 juin 1944, 743 personnes, dont des femmes et des enfants, avaient été tuées par la Waffen-SS. Les prises de parole viennent de se terminer, en présence notamment de Marie-Pierre Védrenne, ministre déléguée auprès du ministre de l'Intérieur, chargée de la citoyenneté. Les obsèques de Liana se tiendront ce vendredi dans la plus stricte intimité, à la demande de la famille de cette collégienne retrouvée morte le 4 juin dernier dans le Gers. L'enterrement aura lieu à 14h30 au cimetière de Fleurance, la ville où était scolarisée la jeune fille, et où un hommage à Liana a rassemblé 6000 personnes dimanche dernier. Le chanteur Patrick Bruel devait être présenté à des juges à partir de 17h30 cet après-midi, sachant que le parquet requiert sa mise en examen pour viol et son placement en détention provisoire. On y reviendra dans le journal de 19h.
0: La solidarité s'organise à Aubazine.
2: Pour venir en aide aux deux sœurs du monastère dont le logement a été totalement détruit hier par un incendie, de nombreux habitants apportent notamment des couvertures, des draps et autres objets. Une solution de relogement est bien sûr à l'étude. Une cagnotte sur internet également. Les deux religieuses, très touchées par cet élan de solidarité, attendent également de rencontrer le premier de leurs bienfaiteurs, celui qui a sorti l'une d'elles de la maison en feu. Il s'appelle Guillaume. Il passait devant le monastère comme tous les jours pour aller travailler quand il a vu de la fumée.
3: J'ai fait tout le tour du bâtiment, il n'y avait personne. Je n'arrêtais pas de demander s'il y avait quelqu'un, personne ne répondait. Du coup, j'ai ouvert le gros portillon de leur logement. J'ai vu qu'il y avait comme une porte en bas avec une fenêtre. Donc là, j'ai vu qu'elle était plantée en plein milieu de ce que je pense être un salon, en fait. Et quand j'ai ouvert, elle était franchement dans la fumée, mais bien comme il faut, quoi. Donc je l'ai sortie. Mais ça a mis quand même pas mal de temps, parce que à son âge, elle avance pas non plus super vite, quoi. Et j'avais juste une peur, c'est parce qu'en haut, en fait, j'entendais craquer le feu. Enfin, ça, c'était vraiment... ça y allait quand même, déjà. Et... arrivé à peine dehors, alors je comprenais rien ce qu'elle me racontait, et elle voulait son déambulateur, donc elle fait que je retourne sur le côté, je l'ai trouvé rapidement, donc tant mieux. Voilà, après les pompiers sont arrivés, et voilà.
2: Guillaume ne souhaite pas qu'on parle d'héroïsme, disons juste qu'il fallait le faire, même si de la vie de toute Christophe, il a quand même sauvé la vie de sœur Anne, 97 ans, malentendante et presque aveugle. Au Liban, un soldat français est décédé aujourd'hui. Florian Gillet, 21 ans seulement, a été touché par un tir accidentel lors de la préparation d'un entraînement, fait savoir le chef d'état-major de l'armée de terre. Il était membre du 8e régiment de parachutistes d'infanterie de marine de Castres.
0: En Corrèze, le préfet vient de prendre un arrêté inédit.
2: Vincent Berton a signé hier un texte pour interdire le survol par drone d'une partie du plateau de Millevaches pour protéger les espèces et notamment le loup. La préfecture précise d'ailleurs que l'arrêté s'applique aux communes classées en cercle 1 de prédation du loup, soit une douzaine de communes au total. Il s'agit aussi, explique-t-il, de préserver les troupeaux contre les perturbations causées par les survols de drones à basse altitude. Info à retrouver sur ici.fr. Le prix de référence du gaz va encore augmenter le mois prochain pour la plupart des ménages, une hausse de 7,4%, une augmentation en raison notamment de la guerre au Moyen-Orient, précise la Commission de régulation de l'énergie.
0: Deux refus d'obtempérer à 3 jours d'intervalle en plein centre-ville de Limoges.
2: Ça s'est passé au début du mois. Dans les deux cas, après une course-poursuite, les policiers ont fini par interpeller les deux hommes. L'un d'eux a même été condamné, Alain Ginestet.
4: Premier épisode, le 3 juin. Les policiers tentent de contrôler une voiture en plein centre-ville, mais le conducteur démarre en trombe et prend tous les risques pour tenter de leur échapper. Rue et rond-point à contresens, feu rouge royalement ignoré et mise en danger des autres usagers de la route qui doivent s'écarter sur son passage afin d'éviter la collision. Il sera finalement interpellé, contrôlé positif au cannabis. Il roulait sans permis, sans assurance, au volant d'un véhicule au contrôle technique non valide. Deuxième séquence, 3 jours plus tard, le 6 juin, en centre-ville toujours. Un conducteur refuse un contrôle de police et prend immédiatement la fuite. Quelques embardés plus tard, il est arrêté par les policiers de la brigade anticriminalité. Le premier interpellé, 29 ans, jugé en comparution immédiate, écope de 2 ans de prison, dont un ferme. Le second, âgé de 28 ans, sera jugé ultérieurement.

0: moment, mais il a été placé en détention provisoire.
1: Il faut à lire là aussi sur ici.fr.
2: Et puis ça bouge au CAB et au CSP.
1: Le CSP Limoges a annoncé aujourd'hui le départ de son meneur français Vincent Amselem. Il s'est engagé avec le club israélien de Ness Ziona. Le CSP qui jouera son premier match de préparation le dimanche 30 août à Saint-Junien contre Blois, avant d'enchaîner sur un tournoi à Vannes le samedi 5 septembre face au Mans et le lendemain contre Cholet ou Orléans. À noter qu'il y aura aussi deux matchs à Beaublanc. Les adversaires sont en cours de calage. Sachant que le groupe reprendra les entraînements collectifs le 17 août après les traditionnels tests médicaux. Le CABRI va lui annoncer deux recrues pour la saison prochaine, deux piliers. Louis-Marie à gauche et l'anglais Christian Judge à droite. Louis-Marie qui vient de passer plusieurs mois en tant que joker médical à Grenoble. Christian Judge était lui pilier depuis deux saisons à Béziers. Le CAB a également annoncé la prolongation de trois joueurs. Le géorgien Constantine Mikotadze en deuxième ligne, un an de plus. Le fidjien Eto Bainivalou en trois quarts centre, trois ans de plus pour lui. Et le pilier Zachary Afan sera à nouveau prêté à Brive par Bordeaux, mais à partir du mois de décembre. Et puis le CAB jouera cet été non pas un, mais deux matchs de préparation. On a appris aujourd'hui le deuxième match, le 7 août à Périgueux face à Colomiers et ensuite face au Racing 92 du côté d'Objat le 23 août prochain.
2: Et puis le club a communiqué aujourd'hui sa campagne d'abonnement.
1: Elle va débuter lundi de la semaine prochaine, ça va pas tarder, à partir de 9h30 au siège du club et jusqu'au 5 juillet. La priorité est donnée à ceux qui sont déjà abonnés cette saison. Les prix grand public n'ont pas bougé par rapport à la saison écoulée, de 115€ en pesage jusqu'à 950€ en tribune Europe Prestige. Et puis la Coupe du Monde de football débute demain, Christophe. Ouais. Je sais que vous l'avez noté dans votre agenda. Aux États-Unis, bien sûr, avec le match Mexique-Afrique du Sud. L'équipe de France arrive d'ailleurs ce soir dans son fief de Boston. Premier match pour les Bleus le mardi 16 juin à 21h face au Sénégal.
2: Bon, ben on va se faire à la météo du Sénégal tout de suite.
1: Un grand soleil.
2: Oui, avec un grand soleil. Mais il arrive péniblement demain en fin d'après-midi. D'abord, pour la nuit prochaine, un ciel souvent voilé. En seconde partie de nuit, on verra les étoiles entre deux nuages. Et puis demain matin, on se lève quand même toujours avec ces températures de 7 à 9 degrés et un vent d'ouest modéré. Les nuages sont prédominants début de matinée demain. Ils s'effacent progressivement devant un soleil de plus en plus généreux. Puis ça va durer comme ça pendant quelques jours. Nous promet Météo France. Demain, les températures comprises entre 20 et 22 degrés. Là, on attend 18 sur les Monts de Blanc, 25 sur le bassin de Brive, et puis les 30 degrés, on les attend dès ce vendredi sur le bassin de Brive. Grand et beau temps tout le week-end.
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2: Et les jolis souvenirs des années 80 avec ces belles histoires que nous raconte Gérard Blanc. Une autre histoire.

0: l'autre histoire, celle de Gérard Blanc.
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0: Oui, mais pas tout seul, vous allez l'entendre, on parlera de coulisses télé tout à l'heure avec Patrice Gascoigne, notamment de Top Chef, et puis le président, le discours du président Thierry Blandinière, le président du CAB, ça ce sera pour notre rendez-vous ici Limousin Sport. On parlera de chant également, des chorales qui chantent l'eau, ça c'est original, ce sera Château-Pessac, je vous en dirai un petit peu plus tout à l'heure vers 18h30, voilà pour le programme. Et puis le président d'Escola de Montgargan est avec nous, Frédéric Clouzot, bonsoir.
3: Bonsoir à tous.
0: Bienvenue. Vous venez nous parler des traditionnades. C'est traditionnel, les traditionnades ?
3: Je peux me permettre. Alors, les traditionnades, à contrario, non, puisque c'est un événement qui a seulement 4 ans, qui a été initié par le mouvement national France Folklore. Et qui se décline dans les régions, et nous accueillons les traditionnades depuis 4 ans ici en Haute-Vienne et en Corrèze. Elles ont débuté à Brive, l'année dernière elles étaient en Bazac, et cette année elles seront sur la commune de Châteauneuf-la-Forêt.
0: Oui, effectivement, où c'est un peu votre fief, non, j'ai une bêtise ?
3: Alors elles sont à Châteauneuf-la-Forêt, pas par hasard, effectivement, puisque c'est l'occasion pour l'école du Mont-Gargan de fêter ses 90 ans, parce qu'on est dans les 90 ans de notre association, et c'était un beau clin d'œil que d'accueillir cette manifestation.
0: L'Escola de Montgargan, donc, qui fait un coup double, si je peux me permettre.
3: Exactement. Ben
0: voilà, traditionnel, plus 90 ans. Ça donne tout un dimanche au service des arts et traditions populaires de notre Limousin, avec des groupes folkloriques. Je crois qu'ils sont pratiquement tous là, hein, les groupes folkloriques de la région.
3: Oui, on a 6 ensembles folkloriques qui seront présents sur toute la journée du dimanche, avec des spectacles de musique et de danse dès la fin de matinée, aux alentours des 11h et jusqu'à 17h, 18h. Voilà, donc 6 groupes qui seront présents. Donc on part d'Ambazac en allant à Saint-Thierry-la-Perche, en passant par Argentat par exemple, jusqu'à Brive, et les groupes évidemment autour de Limoges.
0: On peut les citer, hein, les Ménétriers du Massif Central,
3: oui,
0: Brive, les Glantinos de Limousie et donc Limoges, Lougère-Bassoud dans Bazac, les Pastoureaux de la Valoine de Fétia, les Boueradour à Rédien, et l'Escola de Montgargan évidemment, puisque vous allez tous vous produire sur la même scène.
3: Exactement, dans le parc Jeanne Limousin, donc c'est un parc qui est attenant à la maison de la communauté de communes Briance-Combade, dans un théâtre de verdure.
0: D'accord, donc on voit le spectacle, mais on peut aussi chanter, danser, si on connaît un peu le répertoire.
3: Exactement, je pense que le public sera aussi invité à participer, à peut-être faire quelques pas de danse et pourquoi pas entonner quelques refrains traditionnel.
0: Alors, vous l'avez dit, c'est à l'initiative de France Folklore, hein, qui est une association nationale qui pousse un petit peu pour que les jeunes s'intéressent aussi aux arts, aux traditions populaires. Il y a les chants, les danses, donc voilà pour ce qu'on appelle le folklore, mais je le mets bien entre guillemets, parce qu'il n'y a pas que ça, il y a les savoir-faire artisanaux, il y a aussi un truc typique Limousin, les causeries. On en reparle d'ici quelques instants, justement, des causeries. C'est amusant, ça, tiens. Parler des causeries, on sait faire, voilà, c'est tout. 18h15, voici le Mathia Bazar, solo tout.

0: Lotou, Mathias Bazar, vous écoutez ici Limousin. On vous parle des traditionnades à Châteauneuf-la-Forêt cette année. C'est la quatrième édition de ces traditionnades et c'est dimanche de 10 à 18h. Donc à Châteauneuf-la-Forêt, en plus, il y a un cadre magnifique. Frédéric Luzot, président de l'Escola de Montgargan. C'est chouette, c'est la salle qui est juste à côté du plan d'eau.
1: Alors, pas du
0: non,
1: tout.
0: Non, pas du tout. Perdu, merci de participer.
1: Pas du tout. On est dans les jardins, vraiment, du parc. On est dans un parc arboré qui s'appelle Jeanne Limousin, qui est à côté de la maison de la communauté de communes, du siège. Et c'est un parc, qui était un parc paysager.
0: D'accord.
1: Donc, on a des magnifiques cèdres, on a des magnifiques coins d'ombre. Il est aménagé, il est très agréable.
0: Vous pardonnerez ma méconnaissance de Châteauneuf-la-Forêt. Donc, on va y pratiquer le plus vieux réseau social au monde, à savoir les causeries.
1: Exactement. Donc, alors causeries parce que les gens qui viennent, qui interviennent, on va dire, sont très humbles et ne veulent pas qu'on appelle cela des conférences.
0: Oui.
1: Voilà. Et aussi parce que ce sont des personnes bénévoles qui aiment aussi l'échange et qui veulent que plus qu'une conférence, il y ait un échange, un jeu de questions-réponses, peut-être des apports de gens du public qui ont des souvenirs, qui connaissent des choses que ne connaissent pas ceux qui en vont intervenir. Donc des causeries diverses et variées sur des thèmes traditionnels comme l'eau, les croyances autour de l'eau.
0: Bonne fontaine.
1: Exactement. Des causeries sur un thème bien local, sur Châteauneuf-la-Forêt, sur la résistance, bien sûr, pendant la Seconde Guerre mondiale. Donc là, avec la nacre de Châteauneuf. Et aussi une causerie sur quelque chose qui est assez spécifique à notre territoire sud-est haute-vienne, qui était traversé par la ligne de tram.
0: De tram.
1: Donc, début 20e siècle. Et donc là, c'est l'autrice du roman Drôle de Tram, justement, Martine Douté, qui viendra faire cette
0: cause. Il est super. Elle fait un bouquin qui est génial, qui raconte tout cet essor du tram électrique. Donc on était
1: exactement
0: plus qu'en avance, on avait deux siècles d'avance dans la Haute-Vienne et qui maillait entièrement le territoire. Il y a des gens qui aimaient prendre le tram juste comme ça pour aller voir l'autre bout du département.
1: Qui reliait, nous c'était la ligne, je crois que c'est la ligne 4 qui reliait Limoges à Peyrat-le-Château en passant par Éjeau, Linars, Châteauneuf, La Forêt et Moutier.
0: Bon, on est déjà en causerie là.
1: Oui. On pourrait tenir longtemps.
0: On va parler des artisans qui seront aussi sur place ce dimanche à Châteauneuf.
1: Et oui, on a aussi des artisans. Je pourrais citer un artisan qui travaille le cuir, qui est sur Saint-Léonard-de-Noblat, qui sera présent. On aura aussi de la vannerie. On aura aussi des pâtisseries traditionnelles qu'on appelle des scènes en Limousin. Et on aura les groupes folkloriques ont aussi un côté patrimonial et feront des démonstrations de repassage de coiffes traditionnelles pour voir un petit peu comment ça se passait, tout ce travail de la dentelle, cet entretien des coiffes traditionnelles, de la coiffe traditionnelle limousine qui s'appelle le barbichet, qu'on connaît bien ici.
0: Qu'on a mis donné à l'époque aussi.
1: Voilà,
0: qu'on a mis donné, donc la difficulté d'air passé, c'est coton.
1: Pour qu'elle tienne, ouais. Voilà.
0: Bon, vous pardonnerez encore une fois, le parc Jeanne Limousin, je ne le connaissais pas, Châteauneuf-la-Forêt, mais c'est votre fief, hein, c'est ça?
1: Nous, ouais. Oui, on est sur la commune de Châteauneuf-la-Forêt, exactement.
0: Et les traditionnades, c'est donc ce dimanche, à partir de 10h jusqu'à 17h, on peut y passer une belle journée. Petite restauration sur place?
1: Évidemment. Que serait une journée d'animation sans sa restauration? Restauration locale, puisque c'est un producteur local, mais de canards, qui nous vient de Glanges, c'est la ferme des Roussels.
0: Merci Frédéric Luzot, belle continuation à l'Escola de Montgargan, comme à l'ensemble des groupes de notre région qui défendent nos arts et nos traditions. À bientôt.
1: À très bientôt, je pense, pour cet été.
0: J'espère bien. Vraiment.
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0: Oui, c'est un festival à Montgargan, c'est ça, hein? Cet été, c'était ça le petit clin d'œil.
3: Alors, je reviens.
0: Bah, j'espère bien. Vous êtes ici, chez vous, ici Limousin. Bah, évidemment. Eric Clapton, là, il a.

0: Clapton, un dieu sur terre. Non, c'est pas exagéré. Pas du tout, pas du tout. Dans 4 minutes, il sera 18h30. On retourne sur la route. Ça désengorge un petit peu sur la nationale 520. Mais toujours quelques difficultés hein, pour faire le trajet Couzex-Limoges. Si vous pouvez éviter le secteur de la 520, écoutez, faites-le sur l'A20. Il y avait tout à l'heure donc un accident. C'est terminé et c'est tant mieux. Il y a toujours ce ralentissement là sur Brive. Ralentissement toujours d'un kilomètre 500 hein, dans le sens Paris-Toulouse, à la hauteur du sur toutes les voies, point repère 267 plus 500 mètres jusqu'au point repère 269.
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0: On chante l'eau à Château-Ponsac. Ça peut paraître curieux, mais c'est ce dont je vous parle juste après le nouveau Mylène Farmer.

0: C'était celui de Mylène Farmer, le tour du 18h30.
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0: Et maintenant, c'est au tour de la chorale Arpège de Château-Pont-Sac de vous inviter. Elle est dirigée par Mélodie Vidalin et ce sera un concert en église de Nantia. Samedi soir à 20h, un concert qui évoque l'eau. Voilà le thème. Mais alors l'eau sous toutes ses formes, hein. L'eau à boire, la pluie, les larmes, l'eau bénite aussi, tiens. La neige, l'eau douce, la mer, enfin toute l'eau, enfin tout l'eau quoi, voilà. Venez écouter, découvrir le bruit de l'eau, la chorale Arpège de Château-Pont-Sac, je vous le rappelle, c'est en église de Nantia, c'est samedi soir. Participation au chapeau.
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0: Le président du CAP nous parle tout à l'heure. Il parlera au micro ici Limousin de Michaël Chailloux. Mais auparavant, Mon sourire de Zaz. Et tout de suite, souvenir des années 80 des Cockrobin. Just around the corner.

0: ça peut être désarmant aussi. Mon sourire, Zaz, 18h38. Vous l'avez reconnu, on va parler sport. Ici Limousin Sport avec le bilan de la saison du CA Brive avec son président Mickaël Chailloux.
1: Bonjour Thierry Blandinière.
2: Bonjour Mickaël.
1: C'est quoi les leçons justement à retenir de cette saison?
2: Je pense que, comme j'ai dit dans les vestiaires aux joueurs après le match de Aix, il faut que chacun balaye devant sa porte. Les dirigeants ont besoin aussi de se remettre en cause et nous, on avait besoin de travailler aussi notre proximité. Donc, on a créé un directoire quelque part de proximité avec Dominique Anthony qui est là, fidèle au club. Et puis, l'arrivée de deux vice-présidents, Xavier Devaux et José Lopez, qui sont des entrepreneurs reconnus en Corrèze et à Brive. Après, beaucoup de joueurs ont joué, en fait. Je regardais, on a fait jouer 51 joueurs sur la feuille de match. 51. Et donc là, d'ailleurs, c'est qu'il y avait une question de stabilité. Quelle est l'équipe type? Donc je pense que vous aurez l'occasion de discuter avec Grégory, le Pata, quand il sera là. Et vous verrez que sa vision est celle-là. Il a envie d'avoir moins de joueurs, moins de contrats pro, qui joue plus souvent, faire jouer plus de jeunes, et on va essayer d'atteindre 17 GIF sur la saison.
1: Il y a eu ce rapport qui a montré un déficit l'an dernier, on en est où? Est-ce que vous pouvez expliquer, est-ce que c'est inquiétant aujourd'hui? Est-ce que Brive, aujourd'hui, est dans une position critique ou pas?
2: D'abord, ce qu'il faut comprendre, c'est que le déficit que vous connaissez est un déficit piloté. Pourquoi on a construit comme ça? Parce que, je rappelle, on descendait de top 14, et on s'est dit, on va essayer de compenser la baisse des droits télé, des 3 millions, et maintenir la masse salariale pour remonter tout de suite. Et donc, on va dire, finalement, Yann a dit, bon voilà, on va mettre 3 millions en garantie pendant un an ou deux ans pour se garder cette masse salariale et remonter le plus vite possible. Donc, c'est un investissement, c'est pas une perte. Malheureusement, la situation n'est pas arrivée. Cette année est plus difficile parce qu'on doit absorber le choc parce qu'on n'est pas monté. Mais voilà, l'augmentation de capital a été validée, la 2R a validé notre situation nette au 30 juin, et on repart normalement pour la saison prochaine.
1: Bon, dernière question, Thierry Blandinière. On a parlé un peu de l'objectif de la saison prochaine et des saisons prochaines, parce que à vous entendre aussi, c'est un peu ça. C'est-à-dire que je crois comprendre que le projet, c'est vraiment installer un duo de coach, mais des coachs dans la stabilité pour pouvoir monter un échelon, quoi. Allez, deux, trois ans, quoi, en gros.
2: Oui, c'est ça, c'est que Greg, Gori, Pata, Fabien et Fondation ont des contrats de 3 ans. Ils viennent sur un projet de moyen-long terme. Donc, on sait qu'il y a 3 années pour construire une équipe compétitive en s'appuyant sur la formation réaliste. Donc, c'est pour ça que l'année 1, soyons bienveillants et patients pour l'année 1, et je serai le premier à l'être, parce qu'il faut laisser du temps à Grégory de mettre en place son système de jeu. Si on peut monter l'année prochaine, ne vous inquiétez pas, on saisira l'opportunité, hein, mais prenons le temps, on a 3 ans pour construire un système qui fait qu'on a un beau rugby et que après, mécaniquement, les résultats viendront et on saura saisir les opportunités si elles passent pour monter en top 14.
1: Merci beaucoup Thierry Blandinière d'avoir été avec nous sur Ici Limousin.
2: Merci.
0: Extrait de l'interview du président donc du CAB Thierry Blandinière que vous retrouverez en intégralité sur notre site internet ici.fr et dans Ici Limousin Sport ce vendredi à 18h40, c'est-à-dire là dans 3 jours, précisément à la même heure. Allez, série de Slow 2, La Boom 2, You Rise, Coq d'Amour.

0: jusqu'au bout le slow, hein, 7h moins le quart exactement. Patrice Gascoin vient nous rejoindre, les coulisses télé, et aujourd'hui on parle de Top Chef. C'est ce soir l'émission culinaire d'M6 qui rend, c'est ce soir qu'on rend le verdict. Hein.
1: Pour vous mettre dans l'ambiance de la finale de cette 17e saison de Top Chef, j'ai confié le micro à Philippe Etchebest.
2: Allez, on défonce tout.
3: Ce que je peux apporter à des jeunes comme ça, c'est ma plus belle récompense.
1: Philippe Etchebest, qui est passé par toutes les émotions dans cette édition 2026 qui s'achève ce soir sur M6, et notamment l'émotion de ne pas avoir de poulain, lui, en finale. Eh ouais, les deux finalistes se nomment Viviana, coachée par Hélène Darroze, et Alexis, dans l'équipe de Glenville. Pour cette grande finale, tout le monde se retrouve dans le cadre prestigieux du palace parisien, le Four Seasons Hotel George V à Paris. Je dis tout le monde parce que la dernière épreuve des deux finalistes est un vrai défi. Concevoir et réaliser un menu gastronomique d'exception, composé d'une entrée, d'un plat, d'un dessert, un menu capable de conquérir les papilles de 100 bénévoles de la Croix-Rouge, ainsi que celle des 5 chefs du jury. D'ailleurs, Stéphane Rottenberg, vous qui présentez Top Chef, est-ce que vous goûtez les plats des candidats? Et sinon, est-ce que ça vous démange parfois de sortir une petite fourchette pour déguster un plat? Stéphane Rottenberg.
4: Ah non, je suis pas frustré ça parce que je goûte à tout, quasiment tout. Je suis le premier à arriver en cuisine, j'arrête les candidats. Donc je ne touche pas aux assiettes de concours, bien sûr, elles sont pour les chefs, mais les candidats lancent bien sûr plusieurs pièces en cuisson. Il y a les jus, les sauces, les accompagnements dans les casseroles. Donc non, je goûte quasiment à tout. Alors il y a des, parfois, quand il y a beaucoup de candidats sur une épreuve, j'ai parfois pas le temps de tout goûter avant qu'ils nettoient et ils rangent tout pour l'épreuve suivante. Non, mais je goûte à tout. Et je fais même mon petit pronostic. Je chuchote à la régie avec les micros qui sont sur ma veste. Je chuchote mon petit classement et on voit après le résultat. Alors j'ai pas toujours raison, mais parfois j'ai raison. Et donc voilà. Et puis alors, du coup, je mange énormément hein, pendant les 45 jours du tournage, puisque je suis de toutes les épreuves, contrairement au chef. Donc je mange quasiment à tout. Je me régale et c'est effectivement passionnant à vivre et dans les coulisses. Mais non, ça se voit pas à l'image, mais je mange.
1: Et bien voilà, vous saurez regardant Top Chef que sont présents. Eh bien, il se régale, il goûte à presque tout. Ce soir, c'est la grande finale de Top Chef en présence d'Adriana Carambeu, ambassadrice de la Croix-Rouge. On passe à table dès 21h10 sur M6. Et moi, je remets le couvert demain pour de nouvelles coulisses télé.
0: Un truc là, sur une pomme de terre. Là. Patrice Gascoin revient demain. On reste le couvert, oui, effectivement. Plus que tout le monde, voici Pascal Obispo, 18h48. C'est le 17-19 que vous écoutez sur votre radio ici, Limousin.

0: Taylor Swift, elle aussi a beaucoup de succès. Elle s'appelle Manon Lisa, elle est l'invitée tout à l'heure à 20h d'Émilie Mazoyer dans Décibel. Manon Lisa qui reprend des musiques qu'on connaît un petit peu, qui met d'autres paroles. C'est un mélange entre le slam, le rap en tout cas. C'est super, elle est l'invitée ce soir à 20h. Donc de Décibel auparavant, 100% années 80 avec Laurent Petit-Guillaume, juste après le journal de 19h.
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0: 4-5 000, il est 19h. L'actualité de ce 10 juin 2026, le journal.
1: Et toujours cette question à la une ce soir. Patrick Bruel va-t-il dormir en prison? Le chanteur de 67 ans doit être mis en examen pour viol et agression sexuelle. Et la question se pose car le parquet demande sa mise en détention provisoire après 48 heures de garde à vue. Bonsoir Coralie Moreau.
2: Bonsoir.
1: Alors après une très longue journée pour le chanteur, ça y est, l'interrogatoire a commencé il y a moins d'une heure, Coralie.
2: Oui, une première étape donc pour décider de la mise en examen ou non du chanteur pour viol, tentative de viol, agression sexuelle et harcèlement sexuel à l'encontre de 9 femmes. Si les poursuites sont validées, alors va se poser la question, vous le disiez, du statut de l'artiste dans l'attente d'un procès. Le parquet a requis le placement en détention provisoire. Patrick Bruel serait alors immédiatement conduit en prison. Fait rare, à titre de comparaison, ni Gérard Depardieu ni Patrick Poivre d'Arvor n'ont fait l'objet d'un tel traitement. Pour justifier de cette décision, il faut un risque réel, la fuite, la réitération des faits, ou encore le trouble à l'ordre public en matière criminelle. C'est le cas, ici, il y a suspicion de viol, et les dernières représentations publiques de l'artiste sur scène ou au théâtre ont donné lieu à de nombreuses manifestations. La décision, elle revient au juge des libertés et de la détention, et à lui seul, à l'issue d'un débat contradictoire avec les avocats de la défense, qui plaideront eux pour un contrôle judiciaire avec l'obligation pour Patrick Bruel de répondre aux convocations de la justice.
1: Merci Coralie Moreau, journaliste police-justice pour ICI. La justice, justement, a-t-elle suffisamment de moyens pour agir? Emmanuel Macron dénonce des dysfonctionnements dans l'affaire Liana, qui continue de secouer la classe politique. Le chef de l'État, alors du Conseil des ministres ce matin, estimait que la précipitation ou la démagogie ne sont pas des réponses à la hauteur. Sébastien Lecornu, le Premier ministre, affirme lui que les moyens de la justice doivent continuer d'augmenter, Paul Barcelone.
3: L'enquête administrative ne rendra ses conclusions que le 19 juin pour établir des responsabilités, faire la lumière sur les dysfonctionnements. Mais déjà, Sébastien Lecornu l'affirme.
4: Les premières remontées, non pas de la mission d'enquête, mais de la hiérarchie, laissent à démontrer des dysfonctionnements qui n'ont rien à voir avec un problème de moyens, ce qui ne veut pas dire qu'il n'y a pas un sujet de moyens pour l'institution judiciaire.
3: Les parents de Liana considèrent pourtant qu'il s'agit là du cœur du problème, mais beaucoup a été fait depuis l'arrivée au pouvoir d'Emmanuel Macron, insiste le Premier ministre.
4: Depuis 2017, 4 milliards d'euros, quelque chose comme 12 milliards d'euros aujourd'hui. Est-ce qu'il faut continuer à le faire? J'en suis persuadé. Malheureusement, les ministères régaliens, vous le savez, pendant 20 ou 30 ans, ont largement été mis à contribution et que les efforts budgétaires importants que nous accomplissons ne sont qu'un rattrapage.
3: Problème, Sébastien Lecornu a déjà annoncé le gel de 414 millions d'euros de crédits dans le budget de la justice. Il a cet après-midi promis un décret pour que les classements sans suite pour crimes sexuels sur mineurs soient motivés. Hier, le Premier ministre avait envisagé un alourdissement des peines pour les violeurs en série sur mineurs. Manière de montrer que l'exécutif tente de répondre à la crise, non seulement par des moyens, mais aussi par des actes.
1: Et côté enquête, on apprend que le frère du principal suspect dans le meurtre de Liana est mis en examen pour viol sur 2 ex-compagnes. Et puis, autre révélation concernant le père du suspect, cette fois, lui aussi a été visé en 2013 par une plainte pour viol sur une mineure, l'une de ses petites filles. En raison notamment de la guerre au Moyen-Orient, le prix repère du gaz va augmenter au 1er juillet de 7,4%, soit 2,70 euros TTC sur la facture pour une majorité d'abonnés français, environ 60%. Ça y est, les Bleus doivent atterrir à Boston, aux États-Unis, dans un peu plus de 2 heures maintenant pour la Coupe du Monde de foot qui démarre demain. Le premier match des Bleus, ce sera mardi prochain contre le Sénégal. Et on rejoint tout de suite à Boston notre journaliste pour ICI. Bonsoir Julien Froment.
5: Bonsoir.
1: Alors Julien, vous êtes au camp de base des Bleus, où j'imagine on attend les joueurs de pied ferme.
5: Effectivement, il y a déjà quelques maillots de l'équipe de France qui apparaissent le long des barrières qui ont été installées il y a de cela quelques minutes devant donc cet hôtel, le Four Seasons de Boston, qui fait face au Boston Common. C'est le jardin public le plus vieux de la ville et même le plus vieux des États-Unis. C'est dans ce cadre que l'équipe de France va passer son séjour durant ce mondial. Ils sont attendus aux alentours, en effet, de 21h, 21h15 heure française, 15h, 15h15 heure américaine. Et puis après, bien évidemment, une fois qu'ils auront pris leur quartier, l'objectif, ça sera de bien récupérer les 6 heures de décalage horaire et puis bien évidemment aussi les 7 heures de vol que les Bleus auront eu depuis leur départ depuis Paris. En tout cas, on commence à sentir une petite effervescence puisque, comme je vous l'ai dit, il y a déjà quelques maillots de l'équipe de France et des maillots pour la plupart bien floqués avec un nom, celui de Kylian Mbappé.
1: Merci beaucoup, Julien Froment.

0: les moyens techniques de Virginie Lorda. Rendez-vous demain donc pour la cérémonie d'ouverture qui commencera à 19h20, heure française, suivie du match d'ouverture Mexique-Afrique du Sud à 20h50.
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3: Bonsoir à tous. En général, dans la vie, tout va trop vite. Alors, de temps en temps, il faut faire une petite pause. Ici, c'est en musique jusqu'à 20h. On met de côté 2026 et on repart dans les années 80. Et ça commence comme ça.

0: avec Call Me. 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
0: Et ça veut dire appelle-moi en français, bien sûr. Et quand on revoit le clip, on aimerait bien avoir le 06 de Debbie Harry, la chanteuse de Blondie. Au départ, c'était un groupe de punk rock new-yorkais. Mais en ce début des années 80, quand le compositeur Giorgio Moroder, pionnier du disco, leur propose d'écrire le texte d'un titre destiné à la BO du film American Gigolo, bah ils acceptent. Et ce Call Me, plutôt dance rock, devient un tube. Voilà, c'est tout simple. Comme une chanson de Francis Cabrel. Tout de suite, La fille qui m'accompagne.
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0: Et la cadencée, c'était Raft. Le duo strasbourgeois Christian et Pierre, numéro 2 du top 50 durant l'année 87. Raft, ça veut dire radeau, insubmersible. Malgré tout, le duo a pris l'eau. Mais aujourd'hui, Christian continue à chanter sous le nom de Raft, notamment dans la troupe du spectacle Années 80, la tournée. Prochaine date, vendredi prochain à Dijon, au Zénith. Dans un instant, Michael Jackson, The Way You Make Me Feel.
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0: Ici Limousin, 100% des 80. Ça continue, mais avant cela, quelques infos près de chez vous.
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2: À l'occasion de la journée mondiale des donneurs de sang, une grande collecte est organisée à l'hôtel du département de la Haute-Vienne. C'est à Limoges, bien sûr. Rendez-vous ce vendredi 12 de midi à 19h. Également samedi 13 juin de 11h à 17h. Et puis dimanche de 10h à 15h. Sur place, les donneurs vont pouvoir bénéficier d'une collation, ce qui est toujours intéressant, surtout pour les gourmands que nous sommes. Et puis vous ferez surtout un geste simple qui peut sauver des vies. Vous le savez, les stocks sont au plus bas en ce moment, donc il faut penser à aller donner son sang. Vous avez 3 jours pour le faire à Limoges, aucune excuse. Le foyer rural de la Chapelle au Brou invite les habitants et curieux de découvrir son activité sport pour tous, des séances de gym qui sont proposées les lundis de ce mois de juin de 20h à 21h à la salle des fêtes de la Chapelle au Brou avec une animatrice diplômée. C'est important de faire de l'exercice et ces séances, si elles fonctionnent bien, continueront à la rentrée. Donc n'oubliez pas de contacter le foyer rural de la Chapelle au Brou.
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0: C'était Hard on My Heart.
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0: C'était un groupe américain qui décroche un des plus gros tubes de l'année en 81, mais ce sera le seul. Le groupe se séparera peu de temps après. 1981. Une année marquée en France par l'arrivée du TGV. Le premier, il est tout orange et relie Paris à Lyon en 2h40 contre 4h auparavant. 1981, l'informatique aussi prend de la vitesse. Le Minitel entre dans sa phase d'expérimentation active à Vélizy. Allez, on laisse 81 de côté. Revenons à 87, succès pour Philippe Russo avec Magie Noire.
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0: Carnes avec Betty Davis Eyes. Tube mondial de l'été 1981 et pour l'anecdote, une chanson que même Sylvie Vartan a chantée en concert lors de son passage à Las Vegas, a retrouvé sur son Live in Las Vegas. La suite de votre soirée, c'est encore et toujours de la musique, des chansons, des si belles, des 20h, avec Émilie Mazoyer qui reçoit ce soir la chanteuse Manon Lisa. Mais avant cela, les Négresses Vertes nous confirment que voilà l'été.
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0: Et là, je dis, ah, mais oui, Manon Lisa, évidemment. Eh bien, elle est ce soir dans Décibels. On va parler, évidemment, de son compte Instagram et de ses réécritures de chansons que vous connaissez bien et que les artistes adorent eux-mêmes. J'en veux pour preuve Youssoupha ou encore Grand Corps Malade, qui était ravi d'être réinterprété par Manon Lisa. Mais là, elle est en train de préparer ses chansons à elle. Le Petit Pêcheur, c'est le début d'une belle aventure qu'on va découvrir ce soir dans Décibels.
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0: Et dans ce décibel du 10 juin, nous allons rendre hommage au moment de la chanson anniversaire au grand Ray Charles qui nous avait quitté un 10 juin en 2004. Au rayon coup de cœur et découverte du jour, Jean Felsine, chanteur et guitariste du groupe Mustang, désormais dissous. Il est en solo et il prépare un album qui sortira à la rentrée. On en a déjà un extrait, on va vous le faire découvrir tout à l'heure. Je pense que vous allez aimer. Le blind test de ce soir a pour thème la chance. Alors, si ça vous inspire, la chance en chanson, il faut nous appeler dès maintenant pour jouer avec nous tout à l'heure. C'est Alexandra qui vous attend au standard et le numéro, c'est le 0810 055 056 0810 055 056. Et puis la bonne nouvelle aussi du jour qu'on partagera tout à l'heure, c'est Lio en tournée. Ça faisait longtemps que c'était pas arrivé. Lisa, bonsoir.
3: Bonsoir.
0: Je dis votre nom avec sourire et gourmandise parce que moi, ça fait bien longtemps que je suis abonnée à votre compte Instagram.
3: Merci, ça fait super plaisir.
0: Et que je vous suis et que j'admire votre plume et votre voix. Je ne sais pas ce que je préfère.
3: C'est trop gentil.
0: Qu'est-ce que vous préférez, vous, chez vous ? Votre plume, votre capacité à être aussi percutante en peu de mots, hein, puisqu'évidemment, on est sur des formats chansons, voire même petit bout de chanson, ou alors votre voix qui est quand même super belle et posée.
3: Je sais pas, c'est un peu difficile de se faire un retour super positif à soi-même.
0: Je vous fais pas un cadeau en vous posant la question.
3: Je peux vous parler juste de ma démarche, j'essaie qu'elle soit sincère et authentique et après les gens prennent et reçoivent ce qu'ils et elles veulent.
0: C'est vrai. Ceci dit, les réseaux et notamment à notre époque, c'est pas comme quand les réseaux démarraient. Là voilà, en 2026, les gens ont du flair, du pif et reconnaissent évidemment l'authenticité et je pense que c'est pour ça que vous nous avez embarqué tout de suite. Alors au départ, pour moi et pour ceux qui étaient comme ça sur Instagram, Manon Lisa, c'était cette fille qui, face caméra, utilisait les instrumentaux de chansons qu'on connaissait, qu'on adorait, mais en y ajoutant ses paroles à elle. Exemple avec « Le temps est bon », version Manon Lisa.
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1: Manon Lisa, oh là là. Voilà, ça donne un bon exemple, je pense, de votre travail. C'est un compte Instagram et TikTok également. 1 milliard de vues à travers le monde pour donc ces réécritures, on dit ça?
2: Je dis réécriture, oui.
1: Réécriture de chansons. Ouais. Est-ce que vous vous souvenez comment cette idée, à la fois géniale et culottée, vous est venue?
2: Ça m'est venu parce qu'en fait, je suis devenue maman en 2023.
1: Félicitations.
2: Merci beaucoup. Et je me suis un petit peu pris la claque de la maternité. En tout cas, c'est comme ça que je l'appelle. Ça a rebattu les cartes pour moi. Je voyais plus l'écriture de la même manière. Et surtout, quand je me suis figuré que mon fils allait grandir dans le monde tel qu'il est et tel qu'il pourrait basculer, je me suis dit que c'était chouette si je pouvais essayer de porter des messages à mon humble niveau et essayer de faire bouger les lignes, en fait. Et ouais, ça a été ça, ma source de motivation.
1: D'accord. Donc, ça explique le ton, on va dire, pas forcément toujours militant, mais en tout cas contestataire.

0: Non, Lisa, c'est souvent quand vous n'êtes pas d'accord avec un truc que l'inspiration vient, on peut le dire comme
1: ma
0: ça.
1: Ma psy me dit que je suis en attitude réactionnelle.
0: On embrasse votre psy parce que visiblement, vous allez bien parce que je vois, vous souriez, vous êtes épanouie. Et en même temps, il y a encore suffisamment de colère en vous pour aller au charbon. Et
1: oui,
0: ça, c'est
1: à
0: bien.
1: L'engagement, oui, ça c'est
0: ouais.
1: sûr.
0: Ouais, ouais. Ouais, ça c'est top. Mais alors avant, ça veut dire avant de devenir maman, vous écriviez, mais peut-être de manière moins engagée. Vous chantiez déjà avant aussi?
1: Oui, alors moi j'ai commencé la musique par la scène. J'ai eu un groupe de rock quand j'étais adolescente, donc j'ai connu les voyages en van pour aller faire 20 minutes de première partie.
0: Ah là là.
1: Donc voilà, c'était trop bien cette période. Et puis de fil en aiguille, la vie a fait que j'ai été amenée à écrire pour d'autres artistes, et j'ai fait ça pendant une période. J'ai adoré ce moment-là de ma vie, de me fondre dans l'univers et me mettre au service du répertoire d'autres artistes.
0: Il y en a qui vous ont particulièrement marqué ou
1: Je pense à... J'avais entendu dire que Céline Dion, donc il y a quelques années, cherchait des chansons pour son prochain album, et j'ai envoyé une chanson un peu comme une bouteille à la mer. Et quelques jours plus tard, je reçois un coup de fil de sa manageuse française qui me dit Céline a écouté et elle aime bien, elle aimerait bien poser la chanson. Incroyable. Donc ça, c'était complètement fou, je ne m'y attendais pas. Et ça m'a donné l'occasion, par la suite, sur ce même album, de mettre en musique deux textes de Grand Corps Malade. Ouais. Donc ça a fini avec trois chansons sur l'album de Céline. Donc ça, ouais, c'était un grand moment pour moi, parce que je suis tellement fan depuis toujours.
0: Ah voilà, et Manon Lisa est sans doute une des rares personnes en France à savoir qu'elle aura des places pour aller voir Céline Dion en concert à la Défense Arena. Du coup, alors, normalement, elle va vous inviter.
1: Alors j'ai eu la chance d'être invitée, vous savez, à sa soirée au Trocadéro,
0: oui,
1: où elle a annoncé ses dates et tout. Donc on m'a remis une petite enveloppe noire que j'ai ouverte et on m'a dit: nous avons le plaisir de vous inviter à une des dates de Céline Dion. Et on vous recontactera pour savoir quelle date. Et petit message à la prod, appelez-moi quand vous voulez pour savoir quelle date, parce que je ne sais toujours pas. Et voilà, trop hâte de savoir pour être sûre que c'est gravé dans le marbre. Et je sais que, enfin, pour énormément de personnes, la majeure partie des, enfin, c'est difficile d'avoir des places. Donc je pense à ces personnes qui ont galéré galèrent encore pour avoir des places. Et c'est très dur. Je sais que ça génère beaucoup de frustration. Donc voilà, je me sens vraiment chanceuse, quoi, et je mesure cette chance-là.
0: Ah ouais, mais voilà, c'est ça, avoir du talent. Il y a aussi des à côté fort sympathiques dont ces
1: places. Attendez, ils m'ont pas encore appelé.
0: Oui, non, mais si. On va en parler. Allez, où Manon Lisa? Manon, donc, d'abord votre groupe de rock, ensuite autrice de chansons, ou compositrice d'ailleurs. À quel moment, donc, vous dites: je vais quand même faire des choses solo? Est-ce que ça correspond au moment où vous êtes devenue maman, ce partage sur Instagram, etc., de vos chansons, ou est-ce que ça avait même commencé un petit peu avant?
1: Ça avait commencé un petit peu avant, pendant que j'écrivais encore pour d'autres artistes. Je pense que j'étais un petit peu arrivée à la fin de cette période-là. Ça m'animait peut-être un petit peu moins d'écrire pour d'autres. Et puis j'avais envie peut-être aussi de prendre la parole. Donc j'avais ouvert mon compte Instagram, mais c'était un petit peu anecdotique. Ouais. C'était à côté. Puis j'avais pas trop le temps en plus de faire des vidéos pour mon compte Insta. C'était vraiment pas la prio. Et puis comme je vous le disais tout à l'heure, En devenant maman, il se trouve que j'ai traversé une dépression du postpartum qui m'a fait perdre vraiment mes repères. Je savais plus qui j'étais, où j'allais, et surtout est né en moi ce besoin, cette envie d'essayer d'être utile. Donc et j'avais pas l'impression de l'être à travers mes textes et à travers mes chansons. Donc je me suis dit: je vais faire autre chose, je vais arrêter la musique. Donc en janvier 2025, j'ai dit à mes plus proches amis, que je voulais arrêter la musique. Et c'est ce que j'ai fait pendant quelques semaines, je pensais à ce que j'allais pouvoir faire d'utile, en fait, à l'autre. Je voulais être dans la matière, je voulais être utile. Je peux pas mieux dire que ça. Et puis quelques semaines se sont écoulées et je suis retombée sur une chanson de Youssoupha qui s'appelle Dieu est grande.
0: Une sublime chanson pour sa fille. Imani,
1: oui. Oui, Imani. Donc il s'adresse à sa fille. Et je me suis dit: tiens, est-ce qu'il n'y aurait pas une possibilité pour moi de m'adresser à mon fils et de lui dire comment, selon moi, il pourrait être un vrai allié pour les femmes, pour la cause féministe, et comment, je me suis posé la question, comment je peux l'aider à devenir un homme épanoui dans son masculin, avec tout ce que ça comporte et toute la rondeur aussi que ça peut avoir et l'authenticité que ça peut avoir sans être enfermé dans quelque chose de viriliste, etc. Comment j'allais l'éduquer, et voilà, c'est ce qui a donné.
0: C'est parti de là.
1: Ouais, à ma première réécriture, que j'ai postée en mars 2025.
0: Un an plus tard, et des poussières, mais bon, soyons dingos et arrondissons. Un an plus tard, ben voilà, il y a 1 milliard de vues à travers le monde pour votre travail, Manon. Vous êtes incontournable et vous préparez votre premier album à vous, solo, avec vos chansons. La première, c'est Le Petit Pêcheur. On va l'écouter, si ça vous va.
1: Avec plaisir.
0: Exactement, Le Petit Pêcheur. Alors là encore, on a compris, Manon Lisa ne se met pas devant un micro pour ne rien dire. On est donc sur une ambiance conte, fable, philosophique. On peut
1: oui,
0: dire
1: c'est
0: ça
1: vrai,
0: ça,
1: c'est inspiré d'une fable, oui, ouais. Absolument.
0: Et normalement, ça devrait vous plaire. Sauf si vous êtes très très capitaliste. Bisous.

0: était pas mal, hein, sur cette plage au bord du port avec le petit pêcheur. Manon Lisa, ce petit pêcheur, donc, qui est le premier extrait de votre projet à vous. Perso, ça y est, vous sautez le pas. Comment a-t-il été accueilli par votre public? Vous avez une grande communauté, hein, près d'un million de personnes qui vous suivent, qui aiment vos réécritures. Comment ont-ils accueilli votre premier titre original?
1: Déjà, je voudrais vous remercier, Émilie, parce que vous avez été la première à passer le titre à la radio dans cette émission, me semble-t-il.
0: Et le jour où il est sorti, c'était en février.
1: Oui, c'est ça.
0: Ah oui, mais
1: j'ai trouvé ça génial. Je voulais vous remercier déjà, merci de tout mon cœur. Et je suis super touchée d'être ici avec vous ce soir, aussi pour cette raison-là. Donc merci beaucoup, ça compte beaucoup pour moi. En fait, suite à ma première réécriture dont je parlais tout à l'heure, je me suis reconnectée à cette joie d'écrire et ça m'a donné envie d'écrire plein d'autres, de faire d'autres réécritures sur plein de thèmes engagés, féministes, qui me tenaient à cœur et qui me permettaient de porter des messages importants pour moi. Et parmi toutes ces réécritures, il y a eu ce petit pêcheur qui est arrivé, qui est inspiré d'une fable que mon père me racontait quand j'étais enfant. Mon père, c'était un humaniste, c'était un instituteur qui enseignait sa vision du monde à ses élèves et qui m'a transmis aussi cette vision-là, qui est celle d'essayer parfois de faire un pas de côté par rapport à la société productiviste qu'on voudrait nous imposer à chaque instant et de pas forcément être... Il m'a enseigné de pas toujours être dans le faire et d'essayer de contacter l'être qui on est vraiment et parfois ça suffit de juste être soi et de pas être dans quelque chose qu'on fait forcément, voilà.
0: Ouais.
1: Et donc c'est de ça que parle cette chanson là et cette chanson elle a trouvé un écho assez rapidement sur les réseaux et un tel écho, elle a même voyagé dans le monde et
0: oui,
1: tout
0: hein.
1: Voilà, je sais que les personnes qui sont pas forcément francophones prennent plaisir à écouter cette chanson là parce que je sais pas les sonorités françaises leur plaisent quoi sur cette chanson. Et voilà, et donc je me suis dit, il faut absolument que je sorte cette chanson sur les plateformes de streaming, et c'est ce que j'ai fait en février.
0: Voilà, il y en a une autre qui est sortie, qui s'appelle Seul Ensemble, on l'écoutera tout à l'heure. Mais là, donc, pour celles et ceux qui avaient raté les réécritures les plus emblématique de Manon Lisa, celle qui vous allez faire une manif dans votre cuisine. Je vous annonce, là, vous nous écoutez, vous êtes en train de dîner tranquillement. Ça part en manif.
2: Ok. Simple. Basique.
3: Commençons par les fondamentaux. 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
2: Simple.
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0: basique. Réécriture d'Orelsan. Manon Lisa, est-ce que vous pensez que les mots sont des armes?
1: Le mot arme, c'est vrai qu'il est, dur. Des armes.
0: Parce que les mots sont les armes des non-violents, alors.
1: D'accord, oui. Oui, ça me va. Ouais. Je pense que les mots peuvent servir à faire passer des messages. Ouais. Oui, en ça, oui, peut-être que c'est une forme de... Ça aide au combat, ouais. C'est clair.
0: Parce que c'est vrai que depuis tous ces chanteurs et ces chanteuses antimilitaristes qu'on adore des années 60, anti-guerre du Vietnam aux États-Unis, des Bob Dylan, des John Baez qui se battaient aussi contre la ségrégation, etc. La musique, elle a essayé de changer les choses. Je sais pas si elle a réussi à changer les choses, mais si les mots sont des armes ou les armes des non-violents, peut-être en tout cas ça fait évoluer les mentalités. J'imagine que c'est ce que vous espérez quand vous écrivez ce genre de texte.
1: Oui, clairement. Essayer de faire bouger les lignes à mon humble échelle. Je pense que l'art, d'une manière générale, c'est forcément un pas de côté. C'est ce que je disais tout à l'heure par rapport à la société productiviste. Donc, même si les choix des mots ne sont pas forcément engagés, ce qui n'est pas mon cas, moi, c'est vrai que mes thèmes sont engagés. Mais rien que le fait de faire de l'art, peu importe la forme exacte, ou d'en écouter, ou d'aller à un spectacle, c'est déjà en fait convoquer en soi une rébellion finalement.
0: Manon Lisa réécrit le bilan, ça va vous faire plaisir. Il y a quelques jours, on était avec les Nègres Marrons.

0: Manon Lisa, cette réécriture du bilan, je l'ai déjà dit tout à l'heure, mais quelle plume, bon sang, c'est percutant, à chaque fois ça tape juste, vous n'êtes pas donneuse de leçons, c'est ça qui est cette ligne toute fine sur laquelle vous marchez, mais avec brio, c'est-à-dire que vous faites passer des messages, mais on se dit pas, ah ça y est, on va encore se faire engueuler par Manon Lisa. Enfin,
1: non, j'essaie de pas faire ça du tout.
0: C'est fort. Expliquez-moi comment vous les fabriquez, ces réécritures-là.
1: Bah en fait, je pense que je repense à ce que vous me disiez tout à l'heure. Est-ce que les mots sont des armes ? Je pense qu'en fait, les mots, c'est des ponts. Ça sert à aller chercher l'autre, finalement. Ça sert à créer du lien. Parfois, les réécritures que je fais peuvent soit générer, je sais pas moi, du mécontentement en face, ou en tout cas une réaction. Parfois ça émeut, parfois oui, ça fait réagir. Et je pense que c'est ça que je cherche, parce que ça peut créer une discussion, ouvrir le dialogue, c'est ça qui est important.
0: Mais c'est super intéressant ce que vous êtes en train de me dire. Ça veut dire qu'en fait, c'est pas pour moi que vous écrivez. Parce que moi, je suis d'accord avec vous. Donc évidemment, je suis du tout cuit. En fait, vous n'avez pas peur que des oreilles pas habituées à ce genre de discours tombent sur vos chansons. En fait, ça vous ferait même plaisir.
1: Bien sûr, je pense que c'est important d'aller chercher des oreilles qui sont pas d'accord avec
0: Quel
1: soi.
0: Quel courage. Oui, oui, bah bravo. Moi, je supporte pas, mais je vous admire pour ça.
1: Après, je suis pas mécontente non plus de me sentir soutenue par des oreilles qui sont d'accord avec moi. Et j'ai l'impression aussi de porter la voix de dans la chanson qu'on vient d'entendre, la réécriture qu'on vient d'entendre
0: des militantes.
1: Beaucoup de militantes, voilà. Ouais. Ça me parle aussi. Je suis très contente en fait de faire partie de la lutte.
0: C'est beau. Manon Lisa est l'invitée de Décibel. On va faire une micro pause. Enfin, nous, on part en manif, mais on revient. À tout de suite.
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0: Un hommage à Ray Charles pour l'anniversaire de sa mort. Jean Felsine, que vous aviez peut-être découvert dans le groupe Mustang et qui prépare un nouvel album solo. Ça sera la découverte du soir. Également, un blind test autour des chansons qui parlent de chance. Blind test pour lequel vous pouvez déjà vous inscrire. Le numéro du standard 0810 055 056. 0810 055 056. Alexandra vous attend au standard. Ce n'est pas l'album de mon invité Manon Lisa qui était gagnée ce soir, puisque cet album n'existe pas encore. Mais comptez sur moi, les cadeaux seront jolis. Des jolis bouquins sur le rock, un sur Radiohead et un sur Jim Morrison, le chanteur des Doors, et son itinéraire pas très calme quand il habitait à Paris à la fin de sa vie. 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En réécoutant vos réécritures, Manon Lisa, vous qui cartonnez sur les réseaux avec ces chansons qui font une petite minute, on va dire, et sur des instrumentaux qu'on connaît, des instrumentaux extrêmement tubesques, on se dit qu'en fait, tous ces textes, ils pourraient être dans votre album. Peut-être il faudrait composer des musiques originales pour vous, mais ça aussi, vous savez faire. Est-ce que ça va être le cas ? Est-ce que sur votre premier album, qui est en préparation en ce moment, on va retrouver certains de vos textes, ces fameuses réécritures qui vous ont rendu célèbre sur les réseaux?
1: Je compte sortir un EP de ces réécritures-là, de certaines de ces réécritures. Ça va sortir en septembre.
0: Okay.
1: Et après, première moitié de l'année 2027, merci. et ce sera un album de chansons originales.
0: Et là, on retrouvera Le Petit Pêcheur, par exemple.
1: Oui, absolument.
0: Voilà. Ah oui, non, parce qu'on adore Le Petit Pêcheur. Alors, si je peux lever le doigt et dire, s'il vous plaît, madame, sur l'EP, c'est possible de mettre bye-bye ?

0: pas le tien. Et ce sera déjà bien.
1: Bye bye. Alors, être aussi efficace et faire passer les messages en une minute, on se dit, du coup, pour vous, le format 3 minutes, le format chanson, c'est l'autoroute? Ou est-ce que c'est des exercices différents?
2: Je pense que ça... Non, j'ai l'habitude aussi d'écrire des chansons au format 3 ouais. minutes. Je pense que j'ai trouvé que le plus difficile, c'était de dire plein de choses en une minute.
1: Ouais.
2: Après, faire des... Ça va bien se passer, c'est ça que je veux dire. Je vais réussir à faire des chansons.
1: C'est en train de se passer?
2: Je suis en studio, ouais. Je suis tout le temps en studio, de toute manière. Donc ouais, je suis en train de faire cet album-là.
1: Et est-ce que vous faites cavalière seule? Ou est-ce que vous avez une équipe avec vous? Est-ce que vous avez eu envie de travailler avec des compositeurs, des compositrices, producteurs, productrices? Et ça ressemble à quoi l'équipe de Manon Lisa, premier album pour 2027?
2: On est deux. Avec mon binôme de cœur de toujours qui s'appelle Silvio Lisbonne. Et on est en train de composer ensemble l'album. Donc je pars de textes et puis ensemble on les ajuste et puis on fait tous les arrangements ensemble aussi.
1: Ouais. Et est-ce que vous avez envie d'être très très proche de l'actualité, de vos combats, de votre féminisme, de votre militantisme, ou est-ce que vous vous autorisez aussi à parler d'autres choses?
2: Alors l'actualité telle qu'elle est, telle qu'elle va être les prochains mois, je ne doute pas qu'elle va me donner des choses à dire. Je vais pas manquer de sujets et aussi je vais continuer de d'écrire sur des thèmes un peu plus intimes, intimistes, parce que j'aime ces chansons-là aussi. J'ai l'impression que plus on touche à l'intime, plus ça vient toucher l'universel. Je sais pas, je pense à ma chanson Violette qui parle de PMA, de ce combat-là, de ces personnes qui sont en attente d'être enceintes. Voilà, pour être passée par ce combat-là, par ce parcours, je trouve que j'en ai fait une chanson et,
1: ouais.
2: et je parle de quelque chose de très intime et j'ai senti que lorsque je l'ai sorti, ça a touché les gens. Donc non, je vais continuer à faire ce type de chanson, ouais.
1: Ouais, et puis il y a le fameux Petit Pêcheur, évidemment, qui est aussi une preuve que, sans parler d'actu brûlante, cette fable qui est sans doute millénaire, hein, je sais pas de quand
2: l'Antiquité,
1: elle date,
2: il me semble.
1: Ouais, voilà, elle peut s'appliquer à toutes et à tous et tout le temps.

0: Il y a un petit côté philo, en fait, aussi. Vous aimiez la philo au lycée?
1: J'aimais la philo, mais j'aimais pas ma prof.
0: Pas de bol.
1: Qui ne m'aimait pas non plus. Ça s'est pas aussi bien passé que ça aurait pu se passer. J'aimais bien sur le papier, mais elle, j'aimais pas trop. Mais c'est pas grave, ça arrive. Non, on peut pas aimer tout le monde.
0: C'est vrai. C'est vrai. Et qu'est-ce qui vous nourrit alors? Parce qu'on a bien compris ce qui vous inspirait. C'était des choses vraiment qui vous tenaient à cœur. Mais qu'est-ce qui vous nourrit? Surtout que vous avez l'air d'être une éponge à ce qui se passe autour de nous et que ce qui se passe n'est pas extrêmement réjouissant. J'en veux pour preuve encore cette semaine et toutes ces militantes féministes qui ont voulu aller manifester sous les fenêtres du ministre de la Justice qui les a envoyées de l'autre côté de la Seine. Parce que c'était.
1: Ouais, je sais. Ouais,
0: voilà. C'était embêtant, toutes ces femmes qui crient comme ça sous ces fenêtres pour demander justice. Donc, l'actualité, elle est dure. Est-ce que vous avez des endroits pour vous nourrir? Vous parliez de votre amour de l'art tout à l'heure. Est-ce que c'est les bouquins? Est-ce que c'est les chansons d'autres artistes? Les films? Qu'est-ce qui vous nourrit?
1: Tout me nourrit. Ouais. La vie de tous les jours. Être avec mon fils, ça me ressource énormément. Ouais. J'aime la peinture. Ça me nourrit. Ça nourrit vraiment mon âme. Ça me ressource beaucoup. La nature aussi. J'aime marcher en montagne. J'aime la mer. Voilà.
0: Donc il y aura un peu peut-être tout ça aussi dans l'album.
1: Peut-être que ça va induire le côté poétique de l'album, mais les mots et la forme et les textes seront engagés. Ça dira quelque chose de précis à chaque fois. Voilà.
0: Dans le refrain du Petit Pêcheur aussi, on vous entend chanter, alors que jusqu'à présent, on vous a beaucoup entendu, je sais pas comment définir, slammer, rapper, parce que vous avez quand même un flow de rappeuse.
1: C'est gentil.
0: Et là encore, j'essaye de gratter des infos, sur 2027, mais vous pouvez m'envoyer balader, mais là, vous allez chanter à plein poumon, ou vous allez garder ce format-là qui vous va hyper bien, évidemment.
1: Ça va rester du slam avec des refrains chantés, mais chanter à plein poumon, ce n'est pas dans mon ADN vocal, disons. Ça restera doux dans la forme et je l'espère impactant dans le fond.
0: Elle s'appelle Manon Lisa. Une première date de concert a été annoncée. Vous serez Manon le 10 novembre à Paris, aux Étoiles.
1: Oui, on a annoncé ça il y a une semaine et c'est déjà quasiment complet. J'ai été hyper surprise et heureuse. Oh. Donc c'est trop bien. Je suis très heureuse.
0: C'est comme pour Céline. Il faut rajouter des dates, Manon.
1: On va voir ça. Ça serait trop bien.
0: Allez, 10 novembre aux Étoiles. Manon Lisa. Je parlais tout à l'heure de la chanson Seul Ensemble, qui est la plus récente en fait, la dernière sortie. Oui, ça. C'est la petite sœur du Petit Pêcheur. Alors, on se dit au revoir en l'écoutant et en vous souhaitant une belle et longue route.
1: Merci beaucoup, Émilie. Merci de m'avoir reçue.
0: Merci, à bientôt. Manon Lisa était dans Décibels.
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1: Talent! Elle s'appelle Manon Lisa. Je vous recommande évidemment de vous abonner à son compte Instagram parce que vous avez un paquet de petites chansons comme ça d'une minute à rattraper si vous ne la connaissiez pas encore. Et puis donc la bonne nouvelle, c'est un EP, un mini-album à la rentrée et un album, un vrai, en 2027.
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1: Et tiens, voilà aussi une chanteuse engagée. On l'a vu cette semaine au premier rang de la manif parisienne qui demandait à la justice d'arrêter de classer sans suite les plaintes pour viol des femmes et des enfants. L'IO a aussi annoncé, ça c'était il y a quelques semaines, mais voilà, je vous en parle ce soir, j'aurais pu en parler il y a quelques semaines, elle a annoncé une tournée, sa première depuis longtemps d'ailleurs. Bah oui, l'IO, elle a fait beaucoup de galas, elle a aussi participé à quelques plateaux de festivals, vous savez, un petit peu nostalgique, années 80, etc. Là, c'est sa tournée à elle, c'est une drôle de bonne nouvelle. Ça va commencer le 14 décembre à Lille, au théâtre Sébastopol. L'IO qui sera aussi le 17 décembre à Paris, à l'Olympia. Et puis, en 2027, elle jouera à Montpellier, Aix-en-Provence, au Palais des Congrès du Futuroscope, Poitiers, rendez-vous aussi à Nantes, rendez-vous à Saint-Grégoire, pas très loin de Rennes, et puis Bordeaux, et puis Toulouse, et puis Biarritz, et Lyon, et Bourges, et Metz, et Dole. Dites donc, ça n'arrête plus. Il y aura aussi Strasbourg, il y aura aussi Guy Pavard en Bretagne, Arras, Amiens et Reims. Une belle tournée partout en France pour l'IO en 2026-2027. Les billetteries sont ouvertes. Tardez pas si vous voulez pas la rater, parce que je crois qu'il y a plein de gens qui ont très envie de la voir sur scène. Et tiens, moi j'avais envie de réécouter une chanson de l'IO qui est incroyable et dont le clip est un véritable petit film. Si vous ne l'aviez pas vu dans les années 80, il va falloir me rattraper ça. Ça s'appelle « Fallait pas commencer ». Et même les paroles, hein, c'est un vrai film. Il se passe des trucs, il y a des rebondissements. Et je crois pas que ça finisse très bien pour le gars à la fin.

0: Modèle, quatrième album de Lio à 40 ans. Et oui, il est sorti en 1986. Et dessus, il y a cette chanson incroyable. Fallait pas commencer. Aussi, les brunes comptent pas pour des prunes. Ou encore, je casse tout ce que je touche. C'est un grand album de Lio. Et je suis sûre qu'il y en aura de larges extraits sur sa tournée qui commence donc cet automne.
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0: Mais dites donc, il est 9h moins 20, il est grand temps de jouer au Blind Test. Je vous présente nos candidates du soir pour jouer avec nous. Il y a... Oh, tiens, Elisabeth, ça faisait longtemps.
2: Coucou, coucou, Émilie chérie, Émilie jolie de 1977.
0: Ah oh oui, c'est vrai, Émilie Jolie, c'était en 1977, mais non.
2: Oui, c'est la date de ma fille Magali.
0: Ah, ça faisait longtemps qu'on n'avait pas parlé de ta fille, Elisabeth, j'aime bien. Elisabeth, je l'adore. Mais non, Émilie Jolie, c'est pas en 77.
3: Si, c'est l'année de ma naissance.
0: C'est vrai.
2: Si, c'est vrai, je t'assure.
0: C'est pas 79. Bon.
2: On parlera deux entrées, alors.
0: Oui, voilà. Et Muriel est là, coucou Muriel.
4: Coucou.
0: Comment ça va?
4: Ça va.
0: Bon, je suis ravie de jouer avec vous, mesdames.
4: C'est très bavarde, alors. Bon, je vais essayer.
2: Oui.
0: Elisabeth, c'est notre habituée du Blind Test, c'est notre rayon de soleil.
4: Oui.
0: Mais en fait, il y a des fois, on se dit, elle appelle pas pour jouer, elle appelle pour discuter comme à l'arrêt de bus. Tu vois, on est là, on est assise, le bus arrive dans 10 minutes. Eh ben, on papote. Eh ben, voilà. Alors, du coup, Elisabeth, franchement, depuis les débuts de Décibel, on sait toute sa vie. On connaît sa fille Magali, évidemment.
4: Ah oui,
0: Elisabeth. Et ton mari aussi.
2: Le mari est décédé il y a 4 ans.
0: Oh, pardon, Elisabeth. Alors, non. Mais attends, mais c'est qui le monsieur dont tu me parles? T'as un amoureux, alors?
2: Eh bien, si j'en avais un, il m'a laissé tomber comme une grosse donc il y a un an et demi.
0: Oh.
2: Donc, non.
0: Ah, mais lui, on le déteste. On va lui envoyer la chanson de Lio.
2: Et en plus, tu sais pas que c'est son anniversaire demain?
0: À ton mari qui est plus là ou à ton amoureux
2: non,
0: qui t'a largué?
2: À la personne, Maxime. Ah. Qui
0: Maxime.
2: M'a laissé tomber sans me donner d'explication.
0: Attends, voilà, c'est un truc de fou. Elisabeth, je te raconte un truc. Mon amoureux du CE1, il s'appelait Maxime, il était extrêmement cruel. Est-ce qu'il n'y a pas un problème avec ce prénom?
2: Alors, exactement, il n'est pas du tout facile.
0: Ah, voilà.
2: Il a un caractère difficile. Et pourtant, on s'entendait bien sur tous les points de vue. Et je veux te dire, très danse, puisque j'aime la danse, tu le sais.
0: Ah.
2: Et on s'entendait très, très, très bien tous les deux. Et puis sur tous les sujets.
0: Mais alors, attends, je vérifie avec Muriel si elle a croisé un Maxime sur son parcours. Muriel,
4: oui,
0: qu'est-ce qu'on pense des Maximes?
4: Alors moi, j'en ai pas connu du tout.
0: Non. Oh, moi, il était beau. Alors bon, j'étais en CE1, vous me direz. Mais c'était le fils du coiffeur. Et alors, il avait des beaux cheveux bruns bouclés.
4: Il avait forcément une belle chevelure.
0: Oh, il était incroyable. Il était magnifique.
4: Allez, on va jouer.
0: Oui, t'as raison. On va jouer. Bon, Elisabeth, on va te trouver un amoureux. Oui. T'es toujours dans le coin de Saint-Étienne.
2: Ah ben non, Elisabeth, je suis dans le Doubs à Mandeure.
0: Ah, pardon.
2: Montbéliard.
0: Ah mais oui, Montbéliard, excuse-moi, je me suis trompée. Bon, alors, on cherche un gars sympa autour de Montbéliard qui ne s'appelle pas Maxime.
2: Oui.
0: On est désolé, mais chat est chaudé, craint l'eau froide. Éventuellement, si vous vous appelez Maxence, ça passera.
2: Oui.
0: Mais les Maximes, vraiment, abstenez-vous. Et vous appelez donc Alexandra au standard qui fera un casting pour Elisabeth. Je pense qu'il faut qu'on fasse une présélection. Non, il faut qu'on fasse une présélection, Elisabeth. Tu ne sais pas choisir les bons hommes. Ah, Muriel aussi. Ah, tu cherches dans quelle région, Muriel?
4: Moi, je suis en Touraine.
0: En Touraine. Bon, voilà. Et on a un critère, on a un petit truc.
4: Alors, moi, qu'il ait de l'humour et puis surtout qu'il soit gentil et bienveillant.
0: Alors, ça va le faire aussi. Donc, messieurs, vous vous reconnaissez? Ou mesdames, vous reconnaissez votre frère, votre voisin, votre collègue sympathique? Appelez le standard 0810 055 056 parce qu'on cherche des gars sympas pour Muriel et Elisabeth quand même, pour pas passer les vacances en célibataire. Voilà.
2: C'est sympa comme tout. Alors
0: écoute,
2: là, si vraiment on a des appels, moi, je te fais un cadeau.
0: Mais bien sûr, vous allez avoir des appels. Qu'est-ce que vous croyez? Vous êtes des meufs en or. Après, il va falloir choisir.
2: Merci.
0: Donc c'est pour ça, Alexandra va faire une petite présélection, parce que je vous fais pas confiance là sur le choix des hommes, Muriel et Elisabeth. Donc, on va faire une petite présélection, un écrémage, comme on dit dans les magasins de lait. Et... Et ensuite, on vous enverra des profils. Voilà. Ceci dit, effectivement, il faut qu'on joue au blind test. Ça tombe très bien en plus, puisque le thème du blind test ce soir, c'est la chance. Alors, est-ce que vous allez avoir de la chance, mes petites dames? De toute façon, vous avez gagné, vous l'avez compris. Quand on participe au blind test, on gagne automatiquement un bouquin sur Jim Morrison, le chanteur des Doors, et c'est quelques mois qu'il a passé à Paris, et un autre sur Radiohead et le chanteur Tom York.
2: Voilà. J'adore ce groupe, c'est génial.
0: Voilà, donc ça c'est les cadeaux de ce soir. Muriel, elle est très Radiohead, et Elisabeth, elle est plus The Doors, donc c'est parfait.
2: Oui. Tout à fait, oui, c'est très bien. Bien choisi. Bon choix. Alors, allons-y.
0: Allons-y. Première chanson qui parle de chance. Dites-moi, les filles, qui chante ça? Et n'oubliez pas de me donner votre prénom avant de donner la réponse. Sinon, c'est de la triche. Et après, je m'emmène les pinceaux.
2: Muriel.
0: Muriel.
2: Goldman.
0: Oui.

0: France, Jean-Jacques Goldman. Premier point pour Muriel. On continue.
1: Bon, ça, c'est pas sa chanson la plus connue, mais quand vous allez entendre sa voix à ce chanteur...
2: Alors, je dirais, c'est pas Elisabeth, ce serait
1: Elisabeth.
2: Pas comme Elvis Presley,
1: non ? Non, c'est un Français.
2: Oui,
1: enfin, Muriel ?
2: Oui.
1: Comment, Muriel ?
2: Johnny ?
1: Oui, c'est Johnny !

0: Danse de Johnny Hallyday.
1: Je ne la connais pas.
0: Oh bah oui, mais c'est normal, Elisabeth, c'est vraiment pas une de ses plus connues. C'était, tu sais, au début des années 60,
1: oui, pas
0: je pense.
1: Vraiment, hein. Non, pas du tout.
0: Ouais, non, c'est 62 ou 63, et en fait, c'est quand Johnny chantait principalement des adaptations de tubes américains ou anglais. Voilà, exactement.
1: Ouais, c'est ça.
0: Exactement.
1: Comme beaucoup hein, d'autres chanteurs aussi. Hein.
0: C'est vrai, tu as raison. Oui. Après, ils se sont mis à faire leur propre chanson.
1: Oui, Claude François, Franck Alamand, oui. Et d'autres, et bien d'autres.
0: Et plein d'autres. Bah tiens, je te mets un point pour Clo-Clo, un point pour Franck Alamand.
1: Tu sais que je l'ai vu à Valentinier, hein, Franck Alamand.
0: Ah.
1: J'ai trois dédicaces de lui.
0: Trois ?
1: À la foire de Valentinier.
0: Mais quelle gourmande !
1: Ah, oui.
0: Pourquoi t'en as demandé trois ?
1: Eh bien, écoute, parce que le premier, je l'ai vu en 1963, à la foire de Valentinier, et mon papa, qui était comme moi très fan des chanteurs et des autographes, nous sommes allés dans ses loges, dans sa loge.
0: Madame !
1: Il a bu du whisky avec mon papa.
0: Oh.
1: Et on a eu, en 1963, donc j'avais 10 ans exactement, et on a eu des autographes signés pour ma sœur Maryse qui est décédée maintenant, et pour moi en couleur, habillée en jaune et rouge, si je me souviens bien.
0: Trop
1: et
0: beau.
1: Il a donné une baguette de son batteur à mon papa.
0: Ah, oh, très beau souvenir, Franck Alamand.
1: Oui.
0: Ben voilà,
1: oui.
0: Donc je te mets un point pour Franck Alamand.
1: Ah,
0: et comme ça, on est à égalité de partout, Elisabeth et Muriel. Et comme le suspense est à son comble, je vous propose de passer la dernière chanson du Blind Test. Après Jean-Jacques Goldman et Johnny Hallyday, qui chante la chance? Vous allez me le dire, mesdames.
2: Muriel.
0: Gainsbourg,
2: non ?
0: Ouais !
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0: Chanson triste et nécessaire de Serge Gainsbourg, Les enfants de la chance. Et Muriel qui était
1: alors,
0: une machine ce soir.
1: Alors je félicite Muriel. Hein.
0: Ah bah oui,
1: très
0: soir.
1: Très bien joué Muriel.
0: C'est vrai,
2: j'écoute de la musique tout le temps, j'adore ça. Alors bon.
0: Oh, bah là vraiment Muriel était imbattable, inarrêtable.
1: Ouais, alors moi j'écoute aussi, mais là tu vois, non, ben, ça m'est pas revenu. Et comme tu m'as dit, Émilie, tu n'as peut-être pas tort.
0: Ouais.
1: Le troisième trimestre, la fin du trimestre.
0: On se relâche au troisième trimestre. Attention,
1: exactement.
0: Le conseil de classe est la semaine prochaine, Elisabeth. Attention.
1: Oh, tu me mettras un 10 sur 10 ou un 20 sur 20 quand même.
0: Évidemment. Évidemment, compte sur moi. 10 sur 10, 20 sur 20, et on passe tous en classe supérieure. Muriel et Elisabeth, diplômées de Décibel. Et pour la chance, il y a quand même la chanson de Daft Punk, Get Lucky. Daft Punk qui savent s'entourer, puisque c'est Pharrell Williams qui chante, et Nile Rodgers de Chic qui joue de la guitare. Et de la chance, donc on en a Get Lucky sur ici.
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0: Et je vous vois chez vous, danser comme des petits fous. Joli déhanché, mesdames, messieurs. Et merci d'avoir choisi ici pour passer votre mercredi soir. Daft Punk était dans vos oreilles.
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0: Il est l'un des meilleurs auteurs français. C'est aussi un super guitariste et un chanteur à la voix de velours. Jean Felzine, officier jusqu'à présent dans le groupe Mustang, parfois. Avec son ex, Joe Wedin, ils avaient un duo. Joe Wedin et Jean Felzine. Et puis, il sortait aussi des trucs en solo. Bon, là, il a annoncé la vraie fin du groupe Mustang. C'est donc en solo qu'il nous revient, Jean Felzine. Son album Cinéma Permanent sortira le 18 septembre prochain. On a un premier extrait qui s'appelle Je sais, mais qui, je pense, va vous plaire parce qu'il fait un genre de bilan de ses premières années d'artiste, tous les endroits où il est passé, ce qu'il a semé et récolté, ou pas, Jean Felzine.
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0: Alors, il s'appelle Jean Felzinek, un Z, et il sera en concert après-demain à Paris au Pop-Up. Rendez-vous le 20 juin à Marseille et à Toulon. Ouais, deux concerts le même jour. Et puis à Angers, au Shabada, le 3 octobre. Le nouvel album solo de Jean Felzin, Cinéma Permanent, sortira le 18 septembre.
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0: C'est l'anniversaire de la mort de Ray Charles qui nous a quittés il y a 22 ans, le 10 juin 2004. Ray Charles, son surnom, c'était Genius, le génie. Et tout est dans le surnom et dans cette chanson, Hit the Road.

0: merveille, ce genius Ray Charles était dans Décibel. Merci les amis de nous avoir écoutés, c'était bien.
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0: Aux manettes de Décibel ce soir, il y avait Iris Guitoni, Océane Dias, Elodie Biancamaria, Alexandra Sackberg et Franck Moilier. Il est 21h et la musique continue sur votre radio, ICI.
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2: Michel Jonas, Les vacances au bord de la mer. La chanson avec préférée d'Ours.
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5: Avec Michel Jonas, nous partions en vacances au bord de la mer. On lui a fait découvrir ce coin de Bretagne vers Quiberon. Et donc j'ai beaucoup de souvenirs avec Michel Jonas.

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0: Saviez-vous que c'est au fond du métro parisien que Serge Gainsbourg a définitivement troqué ses pinceaux pour un micro ?
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0: En 1958, Lucien Ginsburg est un peintre timide qui joue du piano dans les cabarets pour payer son loyer. Un jour, dans le métro, il ose l'impensable. Il aborde un poinçonneur et lui demande quels sont ses espoirs. L'homme lui répond tout simplement « voir le ciel ». Il imagine alors ce ciel de faïence et ce travail répétitif.
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0: Ironie du sort, alors que Gainsbourg cherche encore sa place, ce sont les frères Jacques qui enregistrent le titre les premiers. Mais poussé par la chanteuse Michèle Arnaud, il finit par chanter son texte lui-même.
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0: 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Je passe l'hiver.

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3: Vous écoutez Camille Perrer avec T'as eu vent de nous deux.

0: chanson parle de la passion pour l'écriture, la musique, le partage. Et la jeune artiste de Romans-sur-Isère s'est inspirée du roman d'Alain Damasio, La Horde du Contrevent. Camille Perrer, t'as eu vent de nous deux. Un coup de cœur ici de Romardèche.
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0: Saviez-vous que c'est la période de Noël et ses vitrines bondées qui ont inspiré Alain Souchon le titre Full Sentimental ?
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0: Écœuré par la frénésie des emballages jetés et cette surconsommation, il signe une critique sociale, mais sans jamais lever le ton. Le secret du tube, un contraste génial. Souchon plaque son texte mélancolique sur une mélodie inspirée du jeu de guitare de Keith Richards des Rolling Stones.

0: Résultat, une balade entraînante qui nous fait danser tout en nous rappelant qu'on nous infantilise.
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4: J'ai eu l'honneur de pouvoir y participer. Et puis voilà, vous êtes toujours aussi nombreux à nous suivre, à suivre les Restos du Cœur. Sachez qu'on a toujours autant besoin de vous, de votre bon cœur pour pouvoir tout simplement offrir des repas à ces milliers de personnes qui en ont bien besoin.

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0: Sonia Kada et Baiser Doré, un coup de cœur, ici Drôme Ardèche.
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2: J'avoue, j'ai un faible pour les Vosges discrètes. Ce ne sont pas forcément les Vosges célèbres, hein, du côté de Gérardmer, de la Bresse. Ce ne sont pas les Vosges tranquilles, comme j'aime les appeler, du côté de Rambervillers. Ce ne sont pas les Vosges historiques, du côté de Senones ou de Moyen-Moutier, ni même la plaine des Vosges, à Vittel, Neufchâteau, Contrexéville. Non, les Vosges discrètes, ce sont les Vosges, allez, on va dire entre Remiremont et Plombières, entre le Val d'Ajol et le Saint-Mont. Ici, il y a Éloy, Vecoux, Saint-Amé, Girmont-Val d'Ajol, et c'est d'une grande beauté. Entre forêts fournies, où le sapin commence à abdiquer sa royauté vosgienne au profit des feuillus, on trouve des chênes, des hêtres qui font aussi leur place et leurs longues branches font jouer la lumière sur la route, du côté de la feuillée Dorothée par exemple, avant de découvrir plus loin une carte postale, le Val d'Ajol et son église. Il y a ici le Saint-Mont, lieu mythique dont on dit que les Gaulois avaient fait une forteresse face aux Romains avant que Saint-Romaric n'en fasse une forteresse de la foi. On sent au Saint-Mont, comme à Sion d'ailleurs, de ces forces qui viennent du plus profond de la terre et de l'histoire, qui font vibrer l'âme avant de partir je ne sais où dans les nuées du ciel. Ici, dans les Vosges secrètes, il y a l'élégance toute aristocratique de Remiremont, la ville des femmes, des chanoinesses, ces dames abbesses qui ont tellement imprimé leur marque, notamment l'envie de beauté qu'on retrouve non seulement autour de l'église Saint-Pierre, dans le quartier des chanoinesses, mais aussi partout dans la ville. Ben oui, à Remiremont, les monuments ne sont pas juste utiles, on sent qu'ils ont été faits pour être beaux. Ici, c'est l'antique beauté de Plombières. Plombières, autour de son clocher pointu, dans sa vallée d'histoire, qui se souvient avoir vu passer Voltaire, Beaumarchais, Rabelais, et qui se sent prête à soigner ou même apaiser Juste, qui voudra s'offrir une bulle où on est ici tout à soi. Juste ça, être à

0: 1825. Charles X qui a succédé à son frère, Louis XVIII, quelques mois plus tôt, en octobre 1824. Depuis 10 ans, en fait, les Bourbons ont retrouvé le trône après la chute de Napoléon et l'entrée dans la période dite de la Restauration. Louis XVIII n'avait pas souhaité renouer avec la tradition du sacre. La Révolution restait présente dans les esprits, puis sa santé fragile rendait une longue cérémonie difficile pour lui. Charles X, lui, choisit l'option inverse. Le souverain entend affirmer la légitimité monarchique par un retour aux rites ancestraux. La cathédrale Notre-Dame de Reims accueille la cérémonie et c'est une véritable parade en ville. Un cortège royal avec bannières, soldats, les dignitaires du royaume et les membres de la famille royale qui composent donc cette procession spectaculaire. Parmi les invités figure un jeune écrivain de 23 ans, Victor Hugo. Et il est invité officiellement à cet événement car il ne cache pas son penchant royaliste. Mais il n'est pas dupe. S'il est convié au sacre royal, c'est pour en écrire tout le bien qu'il en pense. Le roi a demandé si j'étais ici. Je suis effrayé de ce qu'ils attendent de moi, précise-t-il à sa femme Adèle dans une lettre. Il en profite tout de même pour faire un peu de tourisme. Et comme tout écrivain qui se respecte, il observe et prend des notes. Il passe notamment rue de Venise et tombe sur une jeune femme dans une cour de la rue Folpen. C'est une gitane qui danse. Il poursuit sa balade dans le quartier Saint-Remy et s'arrête devant la basilique pour en faire la découverte. Il croise un petit homme d'une trentaine d'années. Il est bossu. C'est en fait le sonneur de cloche de la basilique. Tout cela inspire Victor Hugo pour l'écriture des personnages principaux de son roman Notre-Dame de Paris, publié en 1831. Le bossu sera Quasimodo et la gitane devient bohémienne sous le nom d'Esmeralda. Les héros de Notre-Dame de Paris, imaginés à Reims, c'est l'un des trésors de Champagne-Ardenne.
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2: Un mot usuel occitan que vous connaissez, Nechaï Chégur, j'en suis sûr. C'est le mot bigot. Laurent, tu peux aller me chercher le bigot, je te prie. J'avais pas un tecaï, ton téléphone. Non, pas mon téléphone, mon bigot. Dit Montalier, dans mon atelier, en entrant à gauche. Effectivement, ce n'était pas le bigot phone, l'argot du téléphone, bigot étant le nom de l'inventeur d'un instrument de musique en carton qui porte son nom avant de désigner familièrement l'appareil téléphonique. Non, le bigot, dans la campagne de chez nous, c'est la bêche. Vaisersalou bigot, va me chercher la bêche, la binette ou la houe. En technique, le bigot est cette fourche retournée qui sert à tirer le fumier ou à briser les mottes après le bêchage. Bon nombre de révoltes paysannes se faisaient avec le bigot, l'arme qu'on attrape facilement, appuyée contre un mur. Si prenez le bigot, va veillere. Si je prends le bigot, tu vas voir. Ané adio.
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1: Je marche à côté d'une jeune femme qui est habillée vraiment très rétro.
2: Bonjour.
1: Bonjour. C'est très joli votre tenue.
2: Merci beaucoup.
1: Vous me parlez un peu de votre inspiration ?
2: Oui, en fait, je m'inspire énormément donc, de la mode des années 20, 30 aux années 60. Et j'aime porter donc, des pièces d'époque et des pièces aussi de belle qualité avec de la bonne matière. Donc on en parle justement à l'instant.
3: On parlait de l'importance des belles matières et elle me parlait de son manteau qui est en laine et cachemire et qu'elle avait trouvé pour quelques euros aux fripes.
1: Et puis, si je peux me permettre, il y a aussi un côté par conséquent très féminin.
2: Oui, aussi. Ouais. Bah, j'aime énormément tout ce qui touche à la féminité. Je trouve que c'est quelque chose de très beau, de ne pas en avoir honte en fait. Je pense qu'il y a une espèce de honte de la féminité qui s'est développée. Je l'ai remarqué très tôt quand j'étais au collège et simplement les choses féminines étaient vues comme moins bien, comme moins intéressantes, moins intelligentes. Et on va dire que le vêtement n'est pas une personnalité à proprement parler, mais le vêtement sert à sublimer. Et la féminité, je trouve qu'elle sublime tout le monde, même parfois les hommes aussi.
1: Et vous ?
3: Moi je pense que la féminité, moi j'avais avant, j'ai jamais porté de pantalon avant mes 20 ans. Donc au collège, j'étais souvent assez moquée. Bon, je pense qu'on a eu un peu le même parcours, mais j'étais souvent assez moquée parce qu'on me disait que soit j'essayais de faire trop fille, soit j'essayais de faire un peu nunuche, etc. Il y avait un peu cette haine de tout ce qui touchait aux filles. C'était souvent un peu décrié. On disait, ah, mais ça, c'est un truc de fille. Et du coup, il y avait cette tendance à vouloir être pas comme les autres filles et à vouloir se démarquer. Et du coup, maintenant, c'est bien quand on est adulte de pouvoir l'assumer et puis de trouver des copines aussi où on peut l'assumer.
1: Oui, oui, aussi.
3: Ça aide beaucoup.
1: Est-ce que pour terminer, on pourrait tenter une petite description.
2: Bien sûr. Alors, je porte un très long manteau marron avec un béret assorti, une robe longue à carreaux marron également, avec une ceinture en cuir toujours marron, une chemise ancienne à col, alors je ne sais pas si on la voit bien, mais blanche, des gants...
1: Dentelle.
2: Oui,
1: dentelle. Des gants magnifiques.
2: Des gants, je crois, qui datent des années 70, marron et beige. Chaussures aussi des années 70, marron. Un maquillage, donc un rouge à lèvres couleur brique. Et les yeux assortis dans des tons marrons également.
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5: Qu'aimeriez-vous planter dans votre jardin ?
6: Dans mon jardin, j'aimerais bien faire un potager avec, par exemple, des tomates, de la salade, des melons, etc. pour pouvoir après les récolter et faire des petites salades. Et pour l'été, ce serait bien.
7: Moi, c'est pour les planter à manger illimité.
8: Et moi, je veux planter des fraises, des fleurs, par exemple, et aussi des carottes et plein d'autres choses, et des salades aussi. Plein.
9: Des framboises, des myrtilles, parce que moi, j'aime les fraises, framboises, myrtilles, parce que c'est incroyable.
10: Moi, ce que je voudrais planter, c'est de la pastèque. Tout ce qu'il y a de nécessaire pour vivre, pour manger.
5: Et tu manges des fruits et des légumes ?
10: C'est presque mes aliments préférés. J'adore les légumes, les tomates, concombres, courgettes, carottes.
11: Oui, beaucoup de légumes et aussi des arbres comme des plantes, des tulipes, des roses, etc. Mais oui, les légumes, c'est trop bon aussi, les fruits.
5: C'est vrai, tu manges des légumes ?
11: Ah oui, j'en mange beaucoup. Je me fais plein de salades. Maman, elle m'a appris à tout faire. Je mets dans un petit bol, je mets de la salade avec de la vinaigrette, des tomates, je coupe des avocats. Quelquefois, je mets des fruits aussi pour donner un petit peu de sucré.
10: Moi, j'aime pas trop la salade et les avocats. C'est les seuls fruits et légumes que j'aime pas trop.
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1: Parce que si le week-end, comme moi, vous entendez votre épouse vous dire « Tu sais quoi, j'ai réfléchi à… » ou alors « Ah, tu sais ce qu'on pourrait faire ce week-end » ben vous savez que vous allez passer le week-end entier dans des magasins de bricolage, seul, et à vous battre avec la perceuse et l'outillage, seul. Bon, là, il fallait que je rajoute une étagère dans une cloison. Mais bon, j'étais mal réveillé dimanche matin, j'ai percé un peu trop loin. Et maintenant, la cheville est trop enfoncée, ça lotte, ça bouge, c'est une galère, quoi. Alors ma maman, elle m'a regardé galérer, là, pour ressortir la cheville du mur, et elle m'a demandé « Mais pourquoi tu n'utilises pas du scotch ?» Je lui dis, mais Marmoma, mais attends, mais le scotch, c'est pas assez solide pour retirer la tivle du mur. Et là, elle me répond, tu toddles, aïe, c'est pour mettre le tivle, la cheville, pas pour l'enlever. Bah oui, parce qu'elle m'a montré que pour ne pas percer plus loin qu'il ne faut, vous mesurez la longueur voulue, ou vous prenez la longueur de votre cheville et vous la mettez jusqu'au bout du forêt. Puis vous y mettez un scotch qui remonte bien un petit peu.
2: Ah oui,
1: et quand vous percez, en fait, vous voyez exactement là où il faut que vous vous arrêtiez pour que la cheville n'aille pas trop loin dans la cloison. Et comme ça, ça tient bien. Merci ma maman, mais j'aurais aimé avoir l'info avant de percer.
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3: Allez, suivez-moi, je vous emmène dans une entreprise à Ernée, c'est l'ère du relookage, entreprise qui donne une seconde vie à nos meubles anciens. David Ozafel, le directeur des lieux, m'accueille dans les ateliers qui se trouvent dans les anciens locaux d'une célèbre entreprise ernéenne.
4: C'est les anciens locaux Panard, pour les gens qui connaissent en Mayenne.
3: Vous êtes une petite dizaine dans des locaux qui sont immenses, j'ai l'impression qu'on peut jouer à cache-cache ici, on s'amuserait comme des fous.
4: Ah, c'est sûr, complètement, l'avantage, il y a où se tourner.
3: Bon, il n'est pas caché, on le voit bien, il y a l'un de vos salarié qui est là.
4: Alexandre.
3: Alexandre. Bonjour Alexandre.
5: Bonjour.
3: Bon, qu'est-ce que vous êtes en train de faire là ?
5: Eh ben là, je suis en train de reponcer un caisson de rangement. Donc, il y a tout ce qui est bouchage du cintho, je suis en train de le reponcer, de relisser.
3: Qu'est-ce qui vous plaît, vous, Alexandre, dans le travail du bois ?
5: Bah, c'est la restauration, l'odeur du bois. C'est plutôt satisfaisant de pouvoir restaurer un vieux meuble qui date de très très longtemps, par exemple, et puis de le redonner vie, quoi.
3: Parce que ça fait longtemps que vous faites ça ?
5: Ah bah, c'est depuis que j'ai l'âge de 16 ans, j'ai 40 ans.
3: Chaque meuble est donc nettoyé, parfois réparé, puis poncé, on l'a entendu. Ensuite, pour qu'il soit mis au goût du jour, il change de couleur. Avec David, nous allons dans une autre partie de l'atelier.
4: Voilà, on change de pièce. Donc là, vous êtes sur la partie cabine de peinture où il y a notre peintre Thomas.
3: On change d'odeur un peu parce que c'est vrai qu'on avait la bonne odeur du bois. Là, je vais pas dire que j'aime pas, mais c'est moins agréable au nez.
4: C'est moins agréable, mais c'est ce qui fait la beauté du travail. Et là, on est sur toute la finition de que ce soit meuble. Là, Thomas est en train de finir une chaise.
3: C'est quand même assez incroyable de regarder la métamorphose de certains meubles, parce qu'il y a des meubles, ils arrivent ici, c'est un petit peu le meuble de la grand-mère ou du papy.
4: Bien sûr.
3: Et vous en faites quelque chose très déco, très actuel.
4: Alors on en refait déjà quelque chose de très déco, et c'est surtout qu'on garde très important aussi la qualité de base, parce qu'en règle générale, on travaille sur des meubles en chêne, en merisier ou autre essence de bois. Donc il y a quand même une certaine qualité au point de départ.
3: On va se rapprocher de votre salarié qui est en train de peindre. Il a une cabine, il fait ça avec un pistolet, c'est plus facile qu'au pinceau.
4: Oui, et puis c'est Thomas, c'est notre Picasso, voilà, c'est la finition, c'est vraiment son dada, entre guillemets.
3: Non, il y a un Picasso mayennais, ça existe.
4: Ça peut exister complètement, c'est quelqu'un qui bosse très très bien.
3: Et là, ce sont des chaises qui sont en train d'être peintes.
4: Voilà.
3: Donc là, tout ça se fait sur l'ossature en bois. Et après, vous remettez l'assise.
4: Alors, on remet l'assise. On a un des salariés aussi qui fait que ça en termes de tapisserie. C'était une chaise paillée. Donc, on supprime le paillage. Et par la suite, il va y avoir une nouvelle garniture de chaises. Voilà.
3: Ah, donc ce sera du tissu alors plutôt ?
4: Alors, du tissu, là, ça va être un sky. Mais on peut accorder plein de choses, que ce soit du tissu, du sky, de l'alcantara. D'une chaise ancienne, elle devient moderne et à la fois neuve également.
3: Et avec ces chaises, il y a évidemment une grande table qui a été peinte également par votre Picasso, puisque c'est son surnom. Et j'observe ça avec beaucoup d'attention. Ah ben, j'ai mis mon doigt, je crois que c'était pas sec en fait.
4: C'est pas grave. Oui, ça vient d'être terminé tout juste, donc faut faire attention au doigt.
3: Mais vous dites c'est pas grave, on voit quand même la marque de mon doigt.
4: Oui, non, c'est pas grave, on va le refaire après, vous souciez pas.
3: Et je vous rappelle que ce week-end, c'est un événement ici Mayenne, il y a le salon Maison et Déco à Espace Mayenne à Laval.
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2: Bonjour et bienvenue à Prades, Virginie.
6: Merci Vincent. Vous êtes guide accompagnateur.
2: Surtout sur la destination Conflans-Canigou, donc avec la chance d'habiter à côté du massif du Canigou et de pouvoir emmener les groupes et les gens à la découverte du Canigou et surtout faire l'ascension du Pic du Canigou.
6: Et pas que, parce qu'il y a aussi des randonnées, des excursions que vous proposez.
2: Tout à fait, il y a un vaste choix de randonnées dans le Conflans. Et puis aujourd'hui, je vous propose de faire une petite excursion et puis d'aller sur les balcons nord du Canigou pour prendre un petit peu de la hauteur et avoir une belle vue sur le massif du Canigou.
6: Eh bien, on embarque. Allez, c'est parti. Et là, nous allons prendre quelle direction, Vincent ?
2: On va aller en direction de Kaya.
6: Vincent, vous venez de vous arrêter. Qu'est-ce qu'il y a dans le ciel ?
2: Eh bien, il y a un circaète là qui vient de passer, qui est assez bas parce qu'il est en train de chasser. Donc le circaète Jean Leblanc, c'est un oiseau qui est reconnaissable parce qu'il est très clair dessous, tout blanc. Son régime alimentaire spécialisé sur les reptiles.
6: Alors là, il vole au-dessus de nous.
2: Ah, il est passé tout proche. Donc là, on s'est arrêté au bord de la route pour l'apercevoir parce que c'est pas aussi fréquent de le voir d'aussi près.
6: Donc là, on est sur la route de Sournia.
2: La route pour aller dans les Fenouillèdes. Puis on va donc aller jusque la chapelle de Saint-Jacques de Calaron.
6: Déjà là, Vincent, c'est Prades là que nous voyons.
2: Oui. Alors on a pris un peu de hauteur. Donc on va faire un petit bout de cette route qui va nous procurer un belvédère remarquable sur tout le massif du Canigou et le Pic du Canigou.
6: Voilà, on est sorti du 4x4 et ça y est, on prend le départ de la petite marche.
2: Oui, on récupère la piste et puis donc on va faire la petite marche pour se rendre jusqu'à la chapelle.
6: Là, on a un panorama incroyable déjà. Hein.
2: Très beau panorama sur une bonne partie du Conflans. Et puis on est dans une végétation qui est là pour le coup. On a pris un petit peu d'altitude. On est toujours dans une végétation qui est marquée par le climat méditerranéen. Alors là, on a plein de genévriers. Vous voyez tous ces arbustes, il y en a certains qui montent un petit peu plus. Le genévrier qui fait la baie de Genièvre. On fait notamment, on s'en sert dans la cuisine. Et ça participe aussi à la confection, peut-être vous connaissez cet alcool, du gin.
6: Et Vincent, nous sommes arrivés au pied de la chapelle.
2: De la chapelle Saint-Jacques, et donc on peut voir en étant là devant le panneau qui explique un petit peu l'histoire et les dates importantes de la chapelle, de la vie de la chapelle, les fameuses coquilles pour matérialiser Saint-Jacques. Et donc on va faire un petit tour.
6: Vincent, on est ici sur ce qu'on appelle les balcons du Canigou.
2: Oui, sur la partie qu'on dénomme ainsi, les balcons nord du Canigou.
6: Au pied de la chapelle qui surplombe ce très très beau panorama avec plein de petits chemins autour.
2: Dans la forêt, là on a une petite forêt de chênes, puis c'est très joli parce que c'est varié, c'est bien entretenu. Il y a de la lavande, du romarin. Voilà, comme on avait une petite paire d'heures devant nous et qu'on était sur l'heure du repas, j'ai pensé que c'était un lieu sympathique à vous faire découvrir. On sort le panier repas donc, qui a été préparé par le Rasteil, avec donc des produits locaux. On a le jus de pomme d'Adama, le pain de Jérémy.
6: Ça, c'est le fromage d'Escouloubre.
2: Un petit peu de jambon, le jambon d'Alex, du camp de Mathilde. On a le saucisson à l'ail. On va se régaler.
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1: Bonjour à toutes et tous, bienvenue dans Affaires classées, le podcast. On vous parle beaucoup de Notre-Dame de Bétaram actuellement. Figurez-vous qu'en 1840, il y a de cela bientôt deux siècles, un enseignant de l'établissement qui se destinait à une vie au service de Dieu va soudain passer à la rubrique des faits divers. Vincent Elisabide, officiellement enseignant dans le vénérable collège, va assassiner une jeune mère de famille et ses deux enfants. Comment ce trentenaire émérite a-t-il soudain vendu son âme au diable ? Réponse dans un instant.
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1: Vincent Elisabide vient au monde le 15 juin 1810 à Mauléon, capitale de la Soule. Son père, bien que modeste, est si fier de ce fils aîné qu'il ne recule devant aucun sacrifice pour lui offrir la meilleure éducation. Premier de sa classe, le garçon fait l'admiration des enseignants qui le décrivent précoce et fort intelligent. Vincent affiche très tôt une vocation pour le sacerdoce. Le dimanche, il sert la messe et ne rate jamais une occasion d'échanger avec le curé du village de Gautin. Elisabide a 14 ans lorsqu'un matin, son père le conduit au séminaire d'Oloron-Sainte-Marie. Il réussit l'examen d'entrée si brillamment que l'évêque de Bayonne, Monseigneur d'Astros, se déplace pour le féliciter. Le fils prodige décide qu'il consacrera sa vie au service de Dieu. Dans les campagnes pauvres de ce Béarn et de ce Pays basque si fervent, l'Église offre ainsi le moyen à un élève méritant, qu'il soit riche ou pauvre, de parfaire son éducation et devenir un personnage respecté. Vincent souffle sa 18e bougie. Il entre au séminaire de Notre-Dame de Bétaram où il apprend la philosophie. Il rejoindra ensuite celui de Bayonne où il suivra l'enseignement de théologie. Lorsqu'il revient parmi les siens, le jeune homme est accueilli avec les honneurs, lui qui croise fréquemment le prélat du diocèse. Vincent se destine à devenir prêtre. Un beau jour, il prend tout le monde de court en annonçant qu'il ne se sent plus aucune vocation pour le sacerdoce. Tiens donc. Son supérieur se console en se disant que la brebis égarée finira bien par rentrer au bercail. En attendant, Elisabide dispense des cours particuliers au sein de riches familles installées à Bordeaux. Pris de remords, l'ex-séminariste revient à Bétaram. C'est là qu'il fait la connaissance de Marie, une jeune maman domiciliée à Pau. Joseph, son fils aîné, est un élève d'Elisabide. Peu à peu, l'enseignant tombe discrètement amoureux de la jeune veuve.
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1: Comme lui, Marie est née en Soule, dans le village de Montcaillol. Elle avait 20 ans à peine lorsqu'elle a pris pour époux Pierre Anisa, un représentant de commerce avec lequel la jeune femme s'installe au soleil d'Oran en Algérie. Le couple ouvre une hôtellerie sur place. Deux enfants illumineront cette union. Joseph, qui naît en 1829, et Mathilde, sa cadette, qui naît deux ans plus tard. En 1833, un drame frappe la petite famille d'origine basque. Le papa est tué à Mostaganem alors qu'il a été mobilisé pour combattre l'ennemi. Isolée, la jeune veuve rentre au pays, à Pau. Elle travaille sans compter pour offrir la meilleure éducation possible à ses deux orphelins. On lui suggère pour cela d'inscrire Joseph, son fils aîné, à Notre-Dame de Bétaram. Voilà comment, en 1840, Marie Anisa rencontre Vincent Elisabide, cet enseignant dont on murmure qu'il est excellent, mais très sévère. Le charme de la jeune veuve plonge l'ex-séminariste dans le trouble. L'instituteur se prend à visiter régulièrement la jeune maman à son domicile palois. Ses attraits féminins l'attirent davantage que les progrès en français du jeune Joseph. Elisabide confie au passage que le métier d'instituteur l'ennuie. Il rêve de s'installer à Paris. Là-bas, croit-il, il fera fortune. Octobre 1839, le jeune enseignant boucle ses valises et part tenter l'aventure. Logé dans un modeste hôtel, Elisabide réalise qu'à Paris, personne ne l'attend. C'est la désillusion. Vincent ne rate pourtant jamais une occasion de prendre sa plume afin d'écrire à l'élu de son cœur. Il l'encourage à le rejoindre avec ses deux enfants. Ici, à Paris, ils pourront étudier dans les meilleures écoles. Ici, écrit-il, l'argent coule à flot. Vincent affirme même qu'un établissement envisage de le recruter. Pur mensonge. Séduite, Marie tombe dans le piège. En attendant que le couple soit réuni, pourquoi ne pas lui envoyer son fils ? Le 11 mars 1840, le jeune Joseph quitte Pau pour Paris.
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1: Il y a foule dans la grande cour de cette gare parisienne. Le jeune Joseph Anisa débarque, valise à la main, dans l'après-midi du 14 mars 1840. Comme prévu, Vincent Elisabide est là. Il se jette sur le gamin qu'il prend dans ses bras et comble d'embrassades. Épuisé par ce long voyage en diligence depuis Pau, Joseph serre, confiant, la main de cet homme qu'il entraîne à pied à la découverte de plusieurs quartiers de la capitale parisienne. Le bambin est émerveillé. L'heure du dîner arrive. Avant de regagner ce qu'Elisabide dit être son domicile, le trentenaire pousse la porte d'un restaurant. L'adulte et l'enfant font bombance. Rien n'est de trop. À la fin du repas, Elisabide se met à écrire une lettre sur un coin de table. Il y raconte que Joseph est bien arrivé, qu'il est émerveillé et qu'il serait ravi que la jeune femme et sa fille cadette viennent les rejoindre ici, à Paris. Elisabide tend même le stylo au garçonnet afin qu'il écrive un petit mot à sa maman. Ma chère maman, je suis bien arrivé, Paris est bien beau. Je crois que je m'y plairai beaucoup. Adieu. Je t'embrasse tendrement ainsi que ma sœur Mathilde, signé ton fils Joseph. La jeune maman reçoit la lettre quelques jours plus tard. En lisant ce mot si tendre à Pau, Marie n'imagine pas un instant que son fils n'est déjà plus de ce monde. En sortant du restaurant, Elisabide la conduit dans un endroit sombre, près des abattoirs du quartier de la Villette. Dans un recoin, il s'est emparé d'un marteau qu'il dissimulait sous sa veste. Il a frappé l'enfant à plusieurs reprises avant de l'égorger. Des passants ont découvert son corps le lendemain. Le gamin n'ayant aucun document d'identité sur lui, il n'a pu être identifié. Elisabide fait comme si de rien n'était. Il envoie de nouvelles lettres d'amour à Marie qu'il presse de les rejoindre à Paris. « Joseph se porte à merveille », écrit-il. Le 6 mai 1840, Marie Anisa se décide enfin. Elle part rejoindre son amant.
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1: La jeune mère et sa fillette franchissent le porche de la gare de Pau. Elles montent à bord d'une diligence qui les conduit à Bordeaux. C'est là que Vincent Elisabide leur a donné rendez-vous, histoire qu'ils fassent ensemble ce long trajet jusqu'à Paris où Joseph, le fiston, est, paraît-il, impatient de les retrouver. La jeune maman ne nourrit aucun regret à l'idée de quitter le Béarn. Son nouvel amant affirme lui avoir débusqué un emploi de femme de maison dans les faubourgs huppés de Saint-Germain-des-Prés. Mais avant, Elisabide suggère à Marie et Mathilde de faire étape durant une nuit en Gironde. Il veut en profiter pour les présenter à sa sœur, employée de maison chez de riches propriétaires à Artigues, près Bordeaux. En ce matin de mai, le soleil est de la partie. Pourquoi ne pas profiter de ce temps printanier pour s'y rendre à pied ? Le trio part donc à travers champs. Soudain, le ciel se gâte. De gros nuages apparaissent à l'horizon. Sur la commune d'Ivrac, le trio arpente un chemin tortueux. La jeune femme et sa fillette sont épuisées par cette marche interminable. Elles n'ont même pas remarqué qu'Elisabide marche légèrement en retrait, tenant un marteau dans sa main droite. Le jeune homme se met soudain à les frapper l'une et l'autre au point de les assommer. Il les étend ensuite à ses pieds avant de leur sectionner la gorge à l'aide d'un couteau. À 2 mois d'intervalle, usant d'un mode opératoire strictement identique, l'ex-séminariste de Bétharram a assassiné le fils, la mère et la jeune sœur. Elisabide dissimule les deux corps avant de s'enfuir. Plus tard, des passants feront la macabre découverte. L'annonce du double crime se répand le soir même à Bordeaux. Un aubergiste signale à la police qu'un étrange client porte des vêtements tachés de sang. Elisabide est démasqué et aussitôt interpellé. Il doit maintenant livrer les clés de l'énigme.
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1: Comment un séminariste respecté est-il devenu un triple assassin ? Plusieurs témoins brossent le portrait d'un Elisabide au tempérament brillant. Son caractère était sombre, peu communicatif, mais était-il violent ? Plusieurs le décrivent parfois sévère avec ses élèves, n'hésitant pas d'ailleurs à les châtier physiquement. En chœur, plusieurs témoins pointent un orgueil démesuré qui l'a déterminé à abandonner Bétharram pour le rêve d'une brillante carrière à Paris. De vilains mensonges jaillissent lorsque Vincent dissimule à l'élu de son cœur qu'il vit dans une profonde misère, lui qui affirme mener grand train. Pourquoi alors faire venir le garçonnet à ses côtés alors qu'il n'a même pas de quoi se nourrir ? Pour lui dérober les quelques 100 francs que Joseph avait dans sa poche, selon certains. Mais pourquoi alors ensuite assassiner la mère et la fillette ? Pour éviter que Marie ne lève le voile de ses mensonges, lui, l'enseignant brillant, qu'elle plaçait sur un piédestal. En septembre 1840, une impressionnante foule se presse au palais de justice de Bordeaux. Le triple assassin sous le teint s'affiche tantôt sarcastique, tantôt angoissé. « Je ne demande aucune grâce, ma mort sera bien méritée ». L'accusé confirme qu'il n'est pas fou, mais un autre homme en proie à des idées sombres. À la barre, le banc et l'arrière-banc de l'évêché de Bayonne et de Notre-Dame de Bétharram défilent. Chacun souligne la piété, la bonté de l'accusé qui a pourtant tué une mère et ses deux enfants. Selon ses proches, une puissance maléfique s'est emparée de son âme. Le diable, voilà une explication qui n'enchante guère l'avocat général. L'accusateur public réclame la tête de l'assassin. Sans surprise, la cour prononce la peine capitale. Le président lui lance un commentaire. « Elisabide, vos crimes étaient trop grands pour que vous échappiez à la justice des hommes. Le jeune sultan finira en enfer après un crochet par la guillotine. »
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1: Vendu au diable, c'était ce nouvel épisode des Affaires classées. Je vous retrouve dans un prochain numéro à la découverte d'un fait divers qui fit couler beaucoup d'encre il y a deux siècles, en 1827. C'était entre Oloron et Barcus. Le 1er mai était longtemps ce que l'on appelle un jour de foire dans la capitale du Haut-Béarn. Que s'est-il passé en l'an 1827 ? Réponse dans un prochain numéro. À bientôt.
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3: 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Comment ça va les amis ? Est-ce que parmi vous, il y en a qui regardent des séries télé ? Moi j'adore les séries. Aujourd'hui, je vais vous parler d'un fléau moderne. Un truc qui nous bouffe la vie, qui nous use la patience, qui nous fait vieillir plus vite que le temps qui passe. Les séries qui prennent trois plombes à sortir la saison suivante. Non mais sérieux, on vit à une époque où on peut envoyer une fusée sur Mars avec un drone qui filme en 4K. Et il filme en 4K la fusée sur Mars. On a des voitures qui conduisent toutes seules, des robots qui font le ménage. Mais on n'est toujours pas foutu de sortir la saison 2 d'une série avant que ton neveu passe le bac. À la fin de la saison 1, il avait 12 ans le frérot. Les séries télé, comment vous faites ? Vous disparaissez comme ça sans prévenir ? Ils te mettent la tête dans une saison, dans une série, t'es à fond. Tu attends la saison 2 pendant 4 ans. Et toi comme un con, tu les attends vraiment pendant 4 ans. Il y a des gens qui meurent durant les 4 ans. Ils ne voient même pas la fin de la série, c'est dégueulasse. Et nous, la génération années 80-90, on a assez attendu. Par exemple, avec Beverly Hills, c'était un peu notre HPI à nous. Tout le monde regardait Beverly Hills. Et quand une saison se terminait, pendant 2 ans, TF1, ils te rediffusaient les vieux épisodes. Et ils mentaient sans honte dans les publicités. Hein. Ils te disaient, la semaine prochaine, des nouveaux épisodes inédits de Beverly Hills. Ah, toi, t'es à fond, là. Le samedi, tu t'assois avec tes frites, ton hamburger fait maison pour mater de Vanillis, l'épisode commence, tu te dis, mais ça, j'ai déjà vu ça. Ah oui, bien sûr. Après, il va embrasser Kelly. Des escrocs! Et de nos jours, ça recommence. Sur des séries sur Netflix, Amazon Prime, t'es là, t'es à fond, tu mates la saison 1, tu mates la saison 2, t'as pas dormi depuis 3 jours, t'as des cernes de panda en dépression, et là, boum, dernier épisode, gros cliffhanger, t'as le cœur qui bat à 200, et là, paf, l'épisode est fini. Mais il est mort ou pas le mec? Non mais à la fin de l'épisode, là, il est mort ou pas? Et là, Netflix te répond, rendez-vous en 2029 pour la suite. Il y en a marre, c'est beaucoup trop long. Moi, je vous dis la vérité. Aujourd'hui, on a 1000 plateformes, 1000 séries, mais on a toujours le même problème de lenteur. Les gars, on parle en ce moment d'intelligence artificielle, de deep learning, de robots qui écrivent des scénarios en 2 secondes. Moi, je vous le dis, si un jour, les séries faites par l'IA, elles sortent plus vite que les autres, je vous lâche.
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4: Ce sont les chemins qui étaient empruntés par les pèlerins, qu'on appelle les Miquelots, qui sillonnaient toute l'Europe pour aller au Mont-Saint-Michel. Et les chemins de Saint-Michel, il y en a un qui passe notamment à Mortain.
5: En fait, il y a des chemins de Saint-Michel un peu partout en France?
4: Oui, un peu partout, si vous voulez. C'est l'équivalent des chemins de Saint-Jacques, de Compostelle. C'est juste que les chemins de Saint-Michel sont plus anciens théoriquement que les chemins de Saint-Jacques. C'est que les chemins de Saint-Jacques, ils ont été popularisés, beaucoup plus.
5: Ah, mais là, c'est plus dégagé, j'ai l'impression.
4: Alors là, c'est le bas de la Grande Cascade. Vous voyez la passerelle un petit peu plus bas?
5: Ouais.
4: Et c'est de là qu'on a le meilleur point de vue.
5: D'accord,
4: allons-y. Juste derrière.
5: Donc là, on descend. On a une belle vue sur... Là, c'est la Canse.
4: C'est la Canse, oui.
5: Qui est plus large que le Canson.
4: Exactement. Alors, la Canse, on l'appelle aussi la rivière dorée. Elle emmène avec elle des sédiments argileux qui donnent une couleur dorée.
5: Ah oui, c'est pour ça que là, ça fait un peu doré,
4: oui,
5: justement,
4: c'est
5: là-bas.
4: Ça.
5: On est au pied d'un gros rocher. On a la marque du GR blanc et rouge. Et c'est indiqué GR 22. Donc là, on emprunte une passerelle qui passe au-dessus de la Canse, qui est beaucoup plus grande que toutes les passerelles qu'on a empruntées jusque-là, forcément, puisque, on le disait, la Canse est plus large. On a la cascade en face de nous.
4: Donc voilà, avec une puissance relativement incroyable, hein, on s'en rend bien compte ici avec les dernières précipitations, c'est... Il y a du débit.
5: Elle est plus resserrée aussi.
4: Oui, elle est plus resserrée, alors elle repart de plus haut, elle est en virage.
5: Donc forcément, l'eau prend de la vitesse, là.
4: Oui.
5: Et donc là, on voit les rochers un peu typiques aussi du massif armoricain.
4: Un peu rouge-marron, aussi très ciselé.
5: Ah, c'est un vrai toboggan. Il n'y a personne qui l'a pris en toboggan?
4: Non, c'est fortement déconseillé.
5: Et là, il y a de beaux reflets du soleil encore sur la Canse qui poursuit sa route après. Dans une espèce de cheminement boisé, puisqu'il y a des bois tout autour. Là, on reprend des escaliers qui nous permettent de quitter le lieu de cette grande cascade, de la voir aussi avec un autre point de vue. Vous les avez découverts il y a longtemps, vous, ces cascades-là?
4: Je les connais depuis que je suis enfant. En fait, ma famille est originaire en fait, du Mortainais en partie. Et on venait ici les dimanches après-midi en famille. Bah, je pense que tous les Mortainais sont fiers de leur cascade et de leur patrimoine. C'est quand même un patrimoine naturel exceptionnel. On est connu et les gens viennent aussi pour ces cascades.
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1: Fait voyager depuis 2012. Il a été créé à l'initiative d'un prof documentaliste et d'une bibliothécaire des lycées Jeannot et Curie de Sens. Chaque année, de novembre à avril, des centaines de jeunes découvrent des mangas sélectionnés avec soin. L'an dernier, 160 établissements y ont participé, et pas seulement dans Lyon. Sayonara organise aussi de multiples rendez-vous tout au long de l'année autour de la culture et des arts japonais. Cette fascination des jeunes pour la culture du pays du soleil levant ne date pas d'hier. Elle a commencé dans les années 80 à la télé avec Récréa 2 et le Club Dorothée. Le Capitaine Flamme et Albator ou Goldorak ont marqué toute une génération.
2: Actarus, ils attaquent en force avec un antérac. Il faut que tu ailles aider Alcor.
3: Bon, je vais y aller.
1: Et puis, les consoles Super Nintendo et Sega ont débarqué. Des consoles avec des personnages cultes comme Sonic et Mario. Dans les années 90 et 2000, Pokémon, Dragon Ball Z et Naruto ont pris le relais, renforçant l'attrait des enfants et des ados pour le Japon. Aujourd'hui, l'influence japonaise s'étend au cinéma, à la BD et même à la musique. Oshii en est l'exemple parfait.

0: ou prix littéraire. Les jeunes découvrent des mangas plus originaux ou exigeants que ceux qu'ils lisent d'habitude. Ça stimule leur curiosité, aiguise leur sens critique et leur apprend à varier les plaisirs tout en alimentant leurs rêves de Japon.
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2: Aujourd'hui, j'ai testé pour vous le cirque de Navacelles. Je vous emmène avec moi dans un endroit qui donne le vertige, mais dans le bon sens du terme. Et pour vivre cette aventure, Christina et Lola sont avec moi. Autant vous dire que l'expérience se vit encore mieux à plusieurs. Direction le cirque de Navacelles. La route serpente tourne, monte, et par la fenêtre, le paysage change peu à peu. Et puis, on arrive dans les hauteurs, on coupe le moteur, silence total. Devant nous, un immense amphithéâtre creusé par le temps. Des falaises vertigineuses, la rivière tout en bas, toute minuscule. On reste là, sans parler, juste on regarde. On entame la descente à pied. Le sentier s'enfonce doucement et dans le cirque, à chaque pas, le décor change. À gauche, des falaises impressionnantes. À droite, de la verdure, des odeurs de nature, le bruit discret de l'eau en contrebas. Copine me souffle, qu'est-ce qu'on se sent bien ici. Et l'autre qui nous dit, en sortant son téléphone bien évidemment, c'est tellement beau pour capturer tous ces moments. On marche, on discute, on rigole, on s'arrête souvent, pas parce que c'est fatigant, mais chaque virage offre un nouveau point de vue. On arrive en bas, on découvre le village de Navacelles. Quelques maisons en pierre, la rivière qui passe tranquillement, le temps qui semble s'être arrêté. On parle moins fort, on respire profondément. C'est une expérience à la fois physique, parce qu'elle se mérite, et contemplative, parce qu'on prend le temps de vraiment vivre l'instant. Ce que j'ai ressenti ici, un mélange étrange de vertige et de sérénité, la nature immense, presque écrasante, et en même temps, incroyablement apaisante. Partager ce moment avec Lola et Christina rend l'expérience encore plus forte. On s'encourage dans les montées, on rit, on s'émerveille ensemble. Le cirque de Navacelles est un lieu à voir au moins une fois dans sa vie. Accessible toute l'année, il propose de nombreux sentiers de randonnée, bien balisés pour tous les niveaux. Prévoyez une bonne paire de chaussures quand même, de l'eau et surtout le temps pour vraiment profiter. Petit conseil pratique, laissez votre voiture au belvédère de Blandas, 4 euros, et prenez la navette gratuite pour descendre dans le cirque. Elles sont mises en place pendant la saison estivale.
3: Pourtant, que la montagne est belle.
2: J'ai testé, j'ai adoré le cirque de Navacelles, un endroit puissant, naturel, inoubliable. C'était Béatrice et on se dit à très vite pour une nouvelle chronique pleine de découvertes.

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1: Vous écoutez Quand je creuse par le groupe Volcaillou.
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1: Volcaillou, un duo formé par Simon et Timothée. Originaires du Sud-Ardèche, ils se rencontrent à l'âge de 12 ans au conservatoire et commencent à écrire et composer pendant leurs années lycée. Aujourd'hui, le duo est un ovni, un alliage entre musique électronique et chanson française.
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0: Caillou avec, quand je creuse, un coup de cœur ici de Romardèche.
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2: Richard. 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
3: Le temps de vous le dire en marseillais. Bonjour Médéric.
4: Bonjour Philippe.
3: Notre linguiste marseillais. Donc on va jouer ce matin un peu comme des enfants.
4: Oui, tout à fait. Alors vous savez à quoi jouent les enfants en ce moment? Enfin ces jours-ci, ces temps-ci.
3: Ces temps-ci, bah, avec le smartphone, ouais, ouais. Jeux, voilà quoi.
4: Les tablettes, les jeux vidéo, ouais, etc. Ouais. On est d'accord. Bon, les tout petits jouent encore avec des voitures, des robots, des trucs Pokémon, etc. Voilà. Alors autrefois, alors non, je vais pas faire celui qui grommelle à mon réguignard.
5: C'était mieux avant.
4: C'est ça. Non, mais je vais vous parler quand même des réguignards. Les Réguignaires de Luberon, c'est une association provençale qui, comme son nom l'indique, regroupe des amoureux de la culture et de la langue provençale, des gens du Luberon, qui s'appellent avec autodérision donc les Réguignaires, en gros les râleurs. Hein. Eh bien, la présidente de cette association est bien connue chez nous, il s'agit de Claudette Ocelli, aussi connue sous le nom de Mamette, dont on a entendu la voix sur notre antenne pour nous apprendre un peu de provençal. Avec ces Réguignaires, elle organise jusqu'au 14 mars, à Pertuis, à l'espace de Croze, une exposition appelée Joe et Jugué d'Antan, qui propose de retrouver des jeux et jouets d'Antan et avec leur petit nom en provençal. Alors, autrefois, les minots jouaient à Ouda, au dé, au Baouduf, au Toupie ou au Quille. Au Quille, il y avait les osselets aussi. Alors, je me souviens que mon frère jouait, je trouvais ça bizarre, les osselets. Mmh. Mais voilà, ça a disparu, j'ai l'impression.
3: Oui, c'est vrai.
4: Non, voilà, on ne voit plus ça. Jouer aux osselets, c'est Djouga, Djibo, Trao et Mélisa ou 7. Par contre, les billes, on y joue encore. À mon époque, on prisait les gros galops comme ça et on tirait les soldats Starlux.
3: Ouais,
4: ça aussi, voilà.
3: Ouais, ouais.
4: Ou on jouait au pot. Enfin, bref, voilà, j'adorais les billes. Dans la cour de récré, je pense qu'on joue encore à la marelle ou à la corde persaouta, je traduis pas. Mais probablement plus aux yeux banda, les yeux bandés, au Colin Maillard, qu'on appelle aussi Kukuruma. On dirait une chanson Kukuruma. En revanche, on fait encore liser Skundai, le jeu de cache-cache, à partir du verbe s'escoudre, se cacher. Et on dit parfois, c'est va t'escoudre, va te cacher. On joue aussi à la poupée, la titeille, dans son usta ou des titeilles, sa maison de poupée, ou bien avec une poupoune pour Djouga à la mama, là non plus, je traduis pas. Quand j'étais minot, j'adorais jouer avec les taraillettes, la dinette, mais aussi à la marchande. J'avais d'ailleurs un bel établi de marchande et je vendais à ma mère, à ma grand-mère, plein de beaux fruits et légumes en plastique, ou du poulet, ou en plastique, ou du fromage en plastoc. Avant, la malbouffe, vous voyez, il y avait déjà tout prévu. Tous ces jeux d'enfants d'hier ou d'avant-hier sont présentés à l'exposition Joe et Jugué d'Antan à Pertuis jusqu'au 14 mars pour ce... Et samedi, donc demain, il y aura en plus un grand jeu de piste sur le double thème du parler provençal et des jeux d'enfants dans les rues de Pertuis, mais aussi du Motus. Tout le t-shirt, toute l'après-midi, nous serons sur place avec mon collègue Bla pour vous faire jouer à Motus en mode démo ou initiation. Mais il y aura aussi un Motus en live, en public, avec les meilleurs joueurs de Motus à défier. Alors, de mon temps, on jouait à cache-cache, et celui qui comptait, on disait qu'il pégait.